0: D'où son nom, donc. Et puis, c'est une plante qui est très, très, très rare, et c'est aussi très rare de la voir fleurir. On a la chance en Suisse d'avoir quelques spécimens au Jardin botanique de Bâle. À Zurich, il y en avait un, je ne sais pas s'il y a encore. Et puis, au Papyrorama, à Chiètre. Alors, si toutefois, allez un petit peu regarder quand elles fleurissent. Je crois qu'à Chiètre, la dernière fois, c'était en 2020. Donc, ça devrait arriver ces temps, parce qu'elle ne fleurit que les 6 ou 7 ans. Tous les 6 ou 7 ans. Et puis, ces plantes, elles se réchauffent, en fait. Elles produisent un processus biochimique qui s'appelle thermogénèse. Donc, c'est une production de chaleur. Et puis, qui attire les insectes. Donc, voilà, c'est vraiment une plante assez particulière. Je pense que ça vaut la peine, une fois, de s'y intéresser et puis d'aller voir la floraison.
1: Merci, Katiou. Au rayon des plantes qui ne sentent pas bon, on trouve aussi le Dracunculus vulgaris, qui dégage lui aussi une odeur de charogne. Et lui, Katiou, eh bien, vous l'avez dans votre jardin. Alors, comment il va?
0: Ben là, il a fini. Hein. La reproduction, et c'est bon, c'est parti, là. Alors, en fait, c'est le même processus que le phallus de Titan, mais c'est une plus petite plante. Et puis là, c'est en fait un tubercule que j'ai trouvé dans une foire aux bulbes il y a quelques années maintenant. Donc celui-là, on l'appelle arôme puant ou bien serpentaire. Et puis c'est une plante vivace. Donc en fait, cette plante, elle est dans mon jardin. Je ne m'en occupe absolument pas. Donc elle se gère absolument toute seule. Et puis je trouve ça juste incroyable. Et puis elle est originaire à la base du centre et de l'est du bassin méditerranéen. Donc elle poussera plutôt chez nous si on trouve un bulbe et qu'on le met dans notre jardin. Il faut plutôt privilégier un endroit qui est assez ensoleillé, et assez sec. Et puis, ça se passe comme ça. Au printemps, il y a une espèce de grande tige verte, mais très robuste aussi, avec une forme comme ça, très, très phallique, qui se hisse depuis le tubercule. Et puis, sur cette tige, on voit qu'il y a plein de dessins striés et bruns qui rappellent justement la peau d'un serpent. C'est pour ça qu'elle s'appelle aussi serpentaire. Et puis, ces feuilles peuvent mesurer entre 10 et 35 cm de long, et puis jusqu'à 45 cm de large. Donc, vous imaginez déjà que c'est vraiment des grandes feuilles. Et puis, après, une fois que ces feuilles sont sorties, on voit qu'il y a une fleur qui arrive. Et puis, cette fleur, c'est difficile de la décrire, mais je crois que vous avez mis la photo sur le site de RFJ, donc on pourra voir la photo. C'est une fleur qui est de couleur rouge foncé, bordeaux, donc elle a l'aspect de la viande qui est rassie, qui est en fin de vie aussi. C'est une très grande fleur qui peut faire jusqu'à 80 cm de long, avec justement ce spat au milieu en forme phallique. Et puis, au fond de ce spat, il y a des petites fleurs femelles qui dégagent de la chaleur et l'odeur de la viande pourrie. Donc cette fleur, elle est incroyable. Elle a la couleur, elle a l'odeur, et puis elle a la chaleur de la viande pourrie, ce qui attire des mouches. Et puis ces mouches, elles vont dans cette espèce de gobelet, et il y a elles passent des poils qui les retiennent, en fait. Et elles vont être retenues dans cette fleur pendant 6 heures. Et elles vont fertiliser et féconder les fleurs mâles qui sont juste en dessous des femelles. Et puis, au bout d'une journée, ces petits poils qui les retiennent se flétrissent, parce que la fleur arrive à maturité, et les mouches peuvent ressortir. Et puis, en fait, la fécondation est faite. Donc, c'est juste incroyable. Mais je vous assure que pendant un jour et demi, autour de ma maison, ça pue, vraiment.
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1: Il y a quelques minutes, Katiou, vous nous avez parlé de plantes exotiques à l'odeur particulière. Et maintenant, place à deux plantes de nos forêts plus discrètes, mais tout aussi étonnantes. La première porte le joli nom d'arum tacheté.
3: Alors Katiou, comment est-ce qu'on peut le ou la reconnaître? J'ai pas fait les recherches pour savoir si c'était masculin ou féminin, j'avoue.
0: On va dire la reconnaître pour la fleur.
3: Voilà.
0: Hein, comme ça, voilà. Alors, en Suisse, on va déjà peut-être dire où est-ce qu'on la trouve. Donc, c'est une plante qu'on trouve plutôt au nord des Alpes. Hein. Disons, côté Tessin et tout ça, on ne trouve pas trop, parce qu'elle a quand même besoin d'avoir un environnement qui est ombragé ou semi-ombragé. Donc, voilà, celle-là, plutôt au nord des Alpes. Et puis, on va la reconnaître assez facilement parce que elle ressemblera à une petite fleur un petit peu exotique comme ça. Elle a une feuille qui est enroulée autour de la fleur, de nouveau toujours avec ce spadis, donc cette espèce de tronc, cette forme phallique qui sort. Il y a toujours, c'est vraiment très représentatif de cette fleur d'avoir cette inflorescence comme ça, très droite. Et puis, c'est vrai, on dirait une petite fleur tropicale. Et puis, vous l'avez déjà tous vue, j'en suis convaincue, parce qu'en automne, elle fait comme une petite grappe de raisin, mais à l'envers, et puis orange. Donc, c'est toutes des petites boules oranges qui feront comme ça une petite grappe de raisin à l'envers. Donc, si une fois vous vous promenez, puis que vous voyez cet automne, ces petites grappes de raisin, ben, repromenez-vous au printemps et en été, puis vous verrez la fleur.
1: La rhume tachetée, elle piège temporairement certains insectes dans sa fleur. Mais comment fonctionne ce mécanisme ?
0: Alors celle-là, elle a le même mécanisme que ce qu'on a expliqué précédemment, sauf que la différence qu'elle a, c'est qu'elle, elle ne sent pas la charogne, elle va plutôt sentir les excréments. Moi, c'est romantique ce matin, hein, c'est glamour, c'est les excréments des animaux de la forêt, bah parce qu'elle s'est adaptée aussi à son milieu. Donc en fait, elle va dégager cette odeur-là, et puis ça va attirer forcément les insectes de la forêt qui normalement vont sur les excréments. Et du coup, bah, elle aura à peu près le même procédé que celle que j'ai expliquée avant, c'est-à-dire que ces petits les insectes, ils vont être attirés par la fleur, et puis la chaleur aussi, parce qu'elle produit aussi de la chaleur, et puis ils vont atterrir dans cette espèce de réceptacle, mais celui-là, il aura un peu de liquide au fond. Donc ces insectes, ils seront un petit peu embêtés pour ressortir de ce liquide, ils vont pas se noyer, mais ils vont se bagarrer, ils vont beaucoup bouger dans la fleur, ce qui fait que les pollens des fleurs mâles et femelles, qui sont toujours les deux présentes dans ce réceptacle, vont en fait se mélanger. Donc ça va fertiliser et féconder de nouveau cette plante, et puis ça va donc lui permettre de se reproduire chaque année. Et puis le lendemain matin, en général ça dure 6 heures l'emprisonnement des insectes, et le lendemain matin, ben, la fleur va flétrir, les poils de nouveau qu'il retenait vont flétrir, et puis les insectes vont pouvoir s'en aller. Donc c'est pas du tout une plante carnivore, elle les emprisonne juste pour se reproduire.
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3: Jardinière vous accompagne tous les samedis matins. On partage conseils et astuces au jardin. Nous sommes en compagnie de Cathieu Racine, guide de randonnée nature à Mervelier. Pardon. On peut suivre vos activités sur les réseaux sociaux sous le nom de Rendez-vous avec soi-même. À l'honneur ce matin, ces fleurs qui ne nous enivrent pas d'un doux parfum, mais qui donneraient plutôt l'envie de fuir. Et puis Cathieu, bien sûr, vous allez répondre aux questions jardinage de nos auditeurs.
1: Trois possibilités pour poser vos questions. Rendez-vous sur notre site. Vous remplissez le formulaire et vous pouvez joindre une photo à votre question. Vous pouvez aussi nous écrire un SMS. Vous tapez jardin, un espace suivi de votre question et de votre nom. Et puis vous nous l'envoyez au 939 ou alors par téléphone. Hein. C'est aussi possible de nous joindre et de nous appeler au 0901 70 20 20.
3: Alors Cathieu, en première partie d'émission, on a découvert des plantes exotiques qui sentent mauvais. Il y en a aussi dans nos contrées qui s'appellent, je vais retrouver le nom, l'arôme tacheté. La suivante porte le nom très évocateur de Orchis Book. Du coup, Cathieu, première question, est-ce qu'elle sent vraiment le book?
0: Alors, malheureusement, je n'ai jamais eu la chance de la croiser au moment où elle était en fleur avec cette odeur si délicate. Quelle odeur du bouquin, hein. Tout le monde a déjà senti. Enfin, même si parfois on s'en rend pas compte, parfois on passe à côté d'un troupeau de chèvres, puis on se dit, mais mon Dieu, mais quelle odeur il y a par ici. Puis on a un de ces fiers mâles qui se fait pipi dans la barbe, hein, les bouquins. Hein. Il faut quand même juste un petit peu expliquer le truc pour que les gens sachent comment ça sent. Donc le bouc, quand il veut séduire ses dames chèvres, il se fait pipi sur la barbe. Donc voilà, donc cette orchidée aurait, semble-t-il, cette odeur-là quand elle est en floraison. Alors je n'ai jamais eu la chance de sentir ça, mais paraît-il qu'effectivement ça sent vraiment pas du tout bon. Mais malgré tout, c'est une orchidée. Donc c'est un petit peu particulier, parce que quand on voit l'orchidée, on a toujours cette belle fleur. Et puis, si on la voit dans la nature, ça donne quand même une jolie fleur. Bien sûr, ça ne ressemble pas tout à fait aux orchidées qu'on trouve dans nos commerces ou sur nos bords de fenêtres. Mais par contre, c'est toujours surprenant d'avoir une belle fleur comme ça, puis qui sent finalement si mauvais.
1: Alors pour les curieux, hein, voire les téméraires, l'orchis book est une espèce qui pousse dans nos régions. Quand et où on peut l'observer ?
0: Alors, on pourra plutôt l'observer dans des... C'est une plante qui a besoin d'énormément de soleil. Donc, on va plutôt la trouver dans des prairies qui sont, qu'on a par chez nous, hein, d'ailleurs, et dans les Alpes, dans des prairies qui sont plutôt très sèches et puis qui sont un peu clairsemées, comme ça. Elles adorent les zones ouvertes, donc il n'y aura pas beaucoup d'arbres autour ou d'ombre, hein, et puis très sèches. Et puis, elle aime beaucoup les sols calcaires, les friches, les lisières de forêt, le long des talus, pas plutôt dans ces terrains pauvres, hein, qu'on voit des fois quand on se promène, on se dit tout d'un coup ça devient un petit peu pauvre, donc on pourra les trouver là. Et puis, c'est une fleur qui est très imposante parce qu'elle pourra avoir une inflorescence qui fait jusqu'à 1,20 m. Donc c'est aussi assez marrant de voir que ces fleurs qui ont ces odeurs pas très glamour, ben sont souvent des très grandes fleurs. Et puis, qu'est-ce que je voulais vous dire encore? Je ne sais plus, j'ai perdu le fil. Oui, donc ce sera une orchidée. Puis ce qui est rigolo, c'est que d'abord, elle aura une légère odeur vanillée. Donc vraiment au début de la floraison, et quand elle commence de se flétrir, ben là elle aura vraiment cette odeur qui va passer à une odeur très désagréable. Donc c'est assez marrant parce qu'en plus elle arrive à faire une odeur qui est bonne et une odeur qui est mauvaise.
3: Elle a tout pour plaire. Katiou, nous les humains, ben l'odeur ne nous attire pas. Par contre, elle attire mouches et insectes nécrophages. Mais est-ce que les animaux fuient aussi cette plante, ces plantes qui ne sentent pas bon?
0: Alors c'est assez marrant parce que on penserait que si on prend un chien, un chat, on a l'impression qu'ils mangent un peu tout ce qu'ils trouvent et tout, puis pas du tout en fait. Les animaux ne mangent quand même que ce qui est bon pour eux. Ils sont pas fous, hein. Ils vont pas aller manger si ça vous est arrivé de donner un truc qui est un peu limite à un chien. Parfois ils le boudent quand même. Donc ils sont pas attirés parce que là c'est au-delà, c'est déjà passé dans la chose qui a pourri, qui est en décomposition, donc ils ne seront pas attirés. Mais par contre, ce qui était marrant, quand la mienne a fleuri la semaine passée, j'ai vu que mon chien, qui est un golden retriever, tout le monde sait que les golden mangent absolument n'importe quoi, il est sorti de la maison et il a le nez qui s'est levé et il a senti cette odeur et il a été jusqu'à la fleur. Puis quand il est arrivé vers la fleur, hein, mais de la fleur, il a rebroussé chemin. Donc il a quand même senti qu'il y avait quelque chose, mais quand il est arrivé vers la plante, il est parti. Donc non, ça ne les attire pas du tout, ça aurait plutôt tendance à les repousser.
1: Katiou, vous nous l'avez dit, hein, vous avez un Dracunculus vulgaris dans votre jardin. Alors on est entre nous, c'était pour éloigner vos voisins.
0: Non, franchement pas. En plus, j'ai déménagé entre-temps. J'avais acheté ce bulbe il y a plusieurs années. Je l'avais planté où j'habitais avant. Et puis, ben, quand j'ai déménagé à Mervelier, j'ai déterré ce bulbe en plein mois de février pour le replanter à Mervelier. Et puis, en fait, j'aime beaucoup trop mes voisins pour les éloigner avec ça. Donc, non, c'est plutôt... déjà, c'est une plante qui est assez rare. Le bulbe est assez difficile à trouver. Et puis, moi, je trouve que c'est une fleur absolument fantastique. Elle se fait oublier l'hiver tout d'un coup. Au printemps, quand elle repousse, on voit cette pousse qui est très vigoureuse comme ça. Puis, chaque fois, je me dis, ah, ben tiens, elle est toujours là. Donc, c'est chouette. Et puis, elle a des grands avantages. C'est que c'est une plante qui est hyper rustique. Donc, pour vous dire, je l'avais déterrée au mois de février avec un seau d'eau chaude quand j'ai déménagé, parce qu'il fallait absolument que je la prenne avec. Et puis, je l'ai replantée dans un petit pot qui a été 6 mois au pied de la maison. Enfin, voilà, je l'ai vraiment maltraité, ce pauvre bulbe. Puis, en fait, maintenant, ben, il repousse et puis il me fait honneur de sa floraison. Puis, c'est quelque chose de robuste, de rustique. Ça tient à moins 15 degrés, le bulbe, s'il est bien planté. Donc, c'est vraiment une fleur super. Et en plus, arriver à imiter tout ça simplement pour ne pas mourir, est-ce que l'humain en serait capable? Moi, je ne crois pas, non. Je ne crois pas.
3: Donc, du coup, c'est une plante qui est facile d'entretien, finalement.
0: Ah, très facile. Alors, si une fois vous en trouvez, n'achetez pas par Internet, parce que vous allez vous faire rouler. Mais si vous allez sur des marchés, je ne veux pas vanter la France, mais la France a quelques marchés en Alsace qui sont vraiment spécialisés dans des plantes un petit peu rares, des choses comme ça. Notamment le marché de Schoppenwier, qui est un super marché. Et puis là, vous pouvez trouver plein de gens qui sont passionnés. Donc, c'est des passionnés qui vont vendre 2-3 bulbes. Ce n'est pas du commerce, hein, c'est vraiment des passionnés. Et puis si vous en trouvez un, ben, mettez-le dans votre jardin. Franchement, c'est une super plante.
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1: 7h46 chez Les Jardinières et notre dernière ligne droite place à vos questions jardinage. Si vous en avez, vous pouvez toujours nous appeler directement ici au 0900 70 20 20, ou alors passer par les formulaires que vous trouvez sur notre site avec la possibilité de joindre une photo. Et puis enfin, la troisième manière de nous joindre, c'est par SMS au 939. Il faut taper le mot jardin, laisser un espace suivi de votre question et de votre nom. Et les questions jardinières, justement, place à la première de notre matinée.
3: Oui, et Paola nous a carrément envoyé une photo avec sa question. Elle vous demande, Katiou, comment traiter son érable qui est en pleine terre. Elle a envoyé une photo du feuillage. Il est très jaune avec les bouts, j'allais dire des plumes. Non, ce sont des feuilles. Le bout des feuilles un peu brun. Brune, brun. Enfin, de couleur brune.
0: Oui.
3: Et il est en pleine terre. Que lui arrive-t-il à cet érable?
0: Sur la photo, j'ai pu voir effectivement que c'était un petit érable et qui est très, très, très, très dense. Donc, il y a vraiment beaucoup, beaucoup de feuilles. Et on peut voir, juste pour expliquer un petit peu aux auditeurs, que ces feuilles, le bout de ces feuilles devient vraiment brun. Donc ça, c'est typique des quelques jours, j'irais même maintenant, ça fait bientôt une bonne semaine, quand on a eu du chaud. Donc les plantes ont vraiment pris leurs aises, elles ont poussé, en plus elles sont en pleine terre, donc voilà, c'est le printemps, l'été, elles se développent. Et puis, tout d'un coup, il vient comme ça du froid et humide. Donc la plante, elle a un choc en fait, et elle développe des maladies cryptogamiques, il peut y en avoir tout plein. Et elle fait justement ces petites feuilles un petit peu brunes, et puis il n'y a pas grand chose à faire. Maintenant, il faut laisser ces temps froids et humides se terminer. Ce qu'elle peut déjà faire en attendant, c'est déjà enlever manuellement toutes ces petites feuilles qui sont brunes, parce qu'il y en a, mais pas tant que ça, donc c'est encore gérable. Les enlever, les mettre dans un sachet plastique et mettre ce sachet plastique à la poubelle. C'est un champignon, donc si on laisse ça au pied de l'arbre ou qu'on met ça sur le compost, en fait le champignon va continuer de se développer et puis des spores vont s'envoler, ils vont aller se reposer sur l'arbuste ou sur d'autres. Donc vraiment, mettre ça dans un sac plastique à la poubelle. Et en fait, cet arbuste, il est beaucoup trop dense. Ça veut dire qu'une fois qu'il y a de l'humidité qui est entrée à l'intérieur, il a beaucoup, beaucoup de peine de se sécher. Donc, le vent ne peut pas passer, le soleil ne pénètre pas à l'intérieur de cet arbuste. Et puis, c'est ce qui développe ces maladies. Donc ça, c'est la première chose à faire, c'est déjà un petit peu le tailler et l'éclaircir de manière à ce qu'il ait une structure un peu plus aérée. Et puis ensuite, on pourra, l'année prochaine, au printemps, faire ce qu'on appelle une bouillie bordelaise. Donc, c'est un mélange qu'on trouve dans les magasins de la place, qui est à base de cuivre. Et puis c'est un traitement préventif. Et puis ce traitement-là, on peut le faire jusqu'à 3 fois pendant le printemps. Et puis ça limitera vraiment le développement de ces maladies. Et surtout, pensez bien à lui mettre beaucoup d'engrais. Parce que quand ils sont malades, ils ont besoin qu'on les fortifie. Donc mettez-lui de l'engrais naturel de préférence. Et puis je pense que ça va bien se passer pour cet été.
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3: L'heure. Je recommence. Noélie, vous faites le jingle. L'heure tourne et on arrive gentiment à la fin de notre émission. Ce matin, nous avons parlé de ces plantes qui ne sentent pas la rose. L'émission sera disponible en cours de matinée sur notre site. Katiou, avant de vous laisser filer, dites-nous, en ce premier week-end du mois de juin, oui, on fait quoi au jardin?
0: Mais faites un petit pique-nique là, vous avez bien travaillé, enfin aujourd'hui vous serez allé dans votre... J'ai du mal, hein, c'est ce matin, c'est compliqué, hein. Vous serez allé gratter votre jardin et tout, et puis après, mais allumez le barbecue, faites-vous un petit pique-nique, et puis prenez du temps avec les gens que vous aimez, ça c'est aussi très important.
1: Je crois que c'est le meilleur conseil que vous pouvez nous donner. Merci Katiou pour votre visite matinale chez les jardinières. On rappelle que vous êtes guide de randonnée nature à Mervelier, et pour suivre vos activités, direction les réseaux sociaux sous le nom de Rendez-vous avec soi-même. Très bon week-end et à bientôt.
0: Merci, bon week-end à vous.
3: Merci beaucoup, Katiou. Les jardinières seront de retour samedi prochain pour de nouvelles aventures au vert. Et nous serons en compagnie de Jean-Pierre Ribaud, paysagiste à Queuve. D'ici là, passez un très bon week-end. Bon week-end, Noélie.
1: Bon week-end, Mylène.
3: Et bon week-end à toutes et à tous. Merci pour votre écoute.
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4: La matinale vibre pour la Coupe du Monde. Alors que la Coupe du Monde de football commence ce soir, on vous emmène dans les coulisses de l'équipe de Suisse. Régis, notre équipe nationale a rallié les États-Unis avec un staff d'envergure formé d'une petite quarantaine de membres.
5: Et parmi eux, on retrouve les entraîneurs, bien sûr, et leur encadrement proche, mais aussi des médecins, des physiothérapeutes, des nutritionnistes ou encore des cuisiniers. Et puis, il y en a un qui fait partie des meubles, Jean-Benoît Choupard. Il est le cordonnier de notre équipe nationale depuis 27 ans. Pour un événement comme la Coupe du Monde, il se déplace avec bon nombre de matériel, écoutez-le.
6: Sur place, je peux vraiment tout faire, comme si j'étais au magasin. Donc, je peux créer une semelle. On a tous les appareils ici pour mouler les semelles sur mesure. Je peux transformer toutes les chaussures. J'ai une ponceuse, différents outils. J'ai à peu près 800-900 crampons différents. On a des crampons qui partent de 10 mm jusqu'à 17 mm. Et tous les millimètres, j'ai une autre grandeur de crampon, en fait. Là, on essaie d'adapter par rapport aux joueurs et par rapport au terrain. Et puis souvent maintenant, dans les chaussures mixtes, à la place d'avoir 6 crampons en alu et puis le reste des crampons en moulé, souvent je prépare des chaussures seulement avec 4 crampons pour certains joueurs, pour certains autres seulement avec 2 crampons en alu interchangeable.
7: Et du coup, les demandes sont individuelles. Chaque joueur vous demande avant les entraînements, avant les matchs, ce qu'il veut concrètement.
6: Voilà, on essaie d'individualiser le plus possible la paire de chaussures par rapport au joueur, par rapport au terrain, par rapport à son feeling, par rapport à ce qu'il veut, par rapport à son physique aussi. Maintenant, il y a de plus en plus de joueurs qui ont toujours un peu peur d'être ancrés au sol. S'ils prennent un coup, ils aiment bien que tout d'un coup, la chaussure, elle puisse aussi partir, glisser. Donc, on doit un peu trouver un peu un compromis entre ne pas glisser et puis quand même pas se blesser si on prend un coup.
7: Et les demandes des joueurs, elles sont récurrentes, elles sont quotidiennes?
6: Non, parce qu'après, aux entraînements, il y a quand même beaucoup d'entraînements. Donc, les demandes, on les connaît, on les fait au fur et à mesure, mais il n'y a pas tous les jours une autre façon de préparer les chaussures, en fait. C'est surtout pour les matchs où on doit s'adapter par rapport aux différents terrains.
4: C'était Jean-Benoît Choupard, le cordonnier de l'équipe de Suisse de football depuis 27 ans. Il répondait à Michel Léoni.
5: Son petit surnom, Choupi. Michel Léoni, hein, à Jean-Benoît Choupard. Choupi, donc, comme tout le monde l'appelle, vivra donc une nouvelle Coupe du Monde de football en tant que cordonnier de la Nati. Pour rappel, cette compétition commence donc aujourd'hui à 21h avec le match d'ouverture entre le Mexique et l'Afrique du Sud.
4: Et Dieu sait qu'il devrait avoir du job, hein, parce que je crois que les pelouses sont pas toutes les mêmes entre tous les stades qu'il y a là, parce qu'ils ont dû en remplacer pas mal, puisque en foot américain, on joue beaucoup sur du synthétique. Et c'est pas un synthétique qui est hyper intéressant pour le soccer, comme on l'appelle là-bas, parce que les balles rebondissent moins apparemment.
5: Donc, okay.
4: Ils ont dû changer tout ça. D'ailleurs, il y a plein d'autres spécialités autour de la Coupe du Monde aussi là-bas. Il paraîtrait, c'est encore à confirmer, qu'aux États-Unis, si 5 miles autour de l'événement, il y a un éclair, l'événement doit s'arrêter pendant 30 minutes. Okay. C'est-à-dire, et ça se repousse à chaque nouvel éclair. Ça peut être une catastrophe, à confirmer.
5: Chris Martin et ses copains de Coldplay à l'instant sur RJB avec le titre Paradise.
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4: On est déjà à 6h26, le temps file et il est justement temps de faire une incartade dans votre playlist du matin pour s'intéresser à ces chansons que vous aimez au réveil. Et celle-là, elle nous ramène quelques années en arrière. Elle nous rappelle les soirées qu'on a passées à gauche, à droite. Peut-être ça vous rappellera ce que vous avez fait exactement dans ces soirées. Rendez-vous ce matin pour bien se réveiller avec Robin S. et ce très bon Show Me Love. Une des chansons très reprises dans le monde de la musique, surtout autour de la house et de l'électro. Show Me Love, c'était Robin S, une chanson que vous avez décidé d'écouter ce matin. Vous pouvez d'ailleurs toujours nous proposer vos chansons qui réveillent via le 079 689 20 20 sur notre WhatsApp.

0: Papa, c'était Viana, j'ai dit.
1: Viana, c'est Vianney bourré.
0: Ouais, ok, Viana, non, oui. Non, ça marche pas. Vianney, c'est beaucoup mieux, avec cette chanson dans vos oreilles.
1: Il est 6h passées de 40 minutes, restez avec nous, on a plein de belles choses à faire ensemble.
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1: Et notamment parler des produits locaux qui pourraient être mieux mis en valeur dans la région.
0: Dans le cadre de son projet de développement régional Produire et manger local, le parc Chasseral a tenu mardi à La Couronne, à Sonsbeau, une soirée d'échange entre producteurs, commerces et restaurants. Objectif, retrouver plus de produits locaux dans les rayons et les menus de la région. Sarah Lina Thiévan, directrice adjointe au parc Chasseral et coordinatrice du projet Produire et manger local.
3: C'était l'occasion en fait de se faire rencontrer les producteurs du Grand Chasseral et les points de vente, les restaurateurs du Grand Chasseral qui souhaitent en fait intégrer plus de produits de la région dans leurs assiettes ou dans leurs assortiments.
4: Parce qu'aujourd'hui, quelle place concrètement occupent les produits locaux dans les commerces et les restaurants de la région?
3: Ça dépend des commerces et des restaurants de la région, mais on voit qu'il y a quand même une certaine présence de ces produits. Et puis nous, ce qu'on aimerait, c'est que ça devienne encore plus important. Et puis on voit qu'il y a du potentiel et qu'on a vraiment des super produits locaux qui sont en développement aussi et qu'il y a vraiment un potentiel d'intégration encore davantage.
4: Quels avantages les commerçants et les restaurateurs ils peuvent trouver à travailler plus avec des producteurs de la région ?
3: Eh bien moi je pense que ça contribue à une forme de souveraineté alimentaire régionale, de pouvoir s'approvisionner localement, ça réduit le circuit des produits, d'avoir encore des infrastructures de transformation, ça crée aussi une résilience pour la région, d'être capable de se nourrir en fait.
4: Selon vous, il y a quoi encore comme principaux obstacles qui pourraient freiner encore une plus grande présence de ces produits dans les commerces locaux et les restaurants?
3: Premièrement, peut-être des fois c'est compliqué d'avoir accès à ces produits, notamment la centralisation de la commande et de la livraison, c'est-à-dire de devoir contacter 30 producteurs différents pour pouvoir avoir des produits locaux, et peut-être aussi une méconnaissance des produits disponibles dans la région qui sont importants dans le domaine des produits laitiers, qui sont importants dans le domaine des produits carnés. Il y a aussi un grand développement au niveau céréalier. Donc en fait, on a des produits de base en volume qui sont intéressants et qui pourraient aussi être mieux consommés localement.
4: Ce serait quoi la solution? Avoir un transporteur pour tout le monde?
3: Ça peut être une solution. Il existe en fait, nous on a dans le cadre d'un autre PDR voisin en Val-de-Rue, on a développé une plateforme qui s'appelle Déclic Terroir. Je sais qu'il y a aussi une initiative qui est en train de se mettre en place du côté jurassien. Et ces structures-là, elles permettent finalement de rassembler une large palette de produits et de permettre la centralisation de la commande et la livraison en commun. Au niveau de la Couronne, où il y a la boutique qui a été mise en place, on fonctionne avec un système centralisé par Déclic Terroir.
1: Et c'était Sarah Lina Thiévan, directrice adjointe du parc Chasseral et coordinatrice du projet Produire et manger local. Elle répondait à Diana D'Acosta.
0: 16 stands de producteurs régionaux étaient présents mardi soir à Sonsbeau pour trouver de potentiels nouveaux partenaires. L'association espère organiser à l'avenir d'autres soirées d'échanges similaires, toujours dans le cadre de ce même projet.

0: Roxette Joyride pour nous accompagner sur ce jeudi matin. Le temps de vous dire que Bruno Mars va s'occuper de la musique aussi. Le titre I Just Might qui va nous accompagner là dans quelques instants. Il est à 6h47 déjà.
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0: Après l'inhumation et la crémation, une troisième voie pourrait-elle un jour s'imposer en Suisse ? Le Conseil national a refusé en tout cas hier d'étudier l'introduction de l'humusation, une pratique parfois surnommée le compostage humain, Régis.
2: Et c'est le 20 minutes qui revient sur le sujet ce matin. Le Conseil national ne veut pas pour l'instant ouvrir le débat au niveau fédéral sur l'humusation. Les députés ont rejeté hier par 113 voix contre 75 un postulat du Vert Valaisan, Christophe Cliva. L'élu demandait au Conseil fédéral un rapport sur cette pratique funéraire qui consiste donc à transformer naturellement un corps en humus. Rappelons qu'aujourd'hui en Suisse, seules deux options officielles existent après un décès, l'inhumation ou la crémation.
0: Régis, selon ses défenseurs, l'humusation présente pourtant plusieurs avantages.
2: Le corps enveloppé dans un linceul biodégradable est placé dans un mélange de bois et de matière organique. Des micro-organismes se chargent ensuite de la décomposition. Après environ un an, le processus produit près d'1,5 m3 d'humus, une technique présentée comme plus écologique que les pratiques actuelles puisqu'elle ne nécessite pas d'énergie fossile et ne génère pas d'émissions liées à la crémation. Mais pour le Conseil fédéral, la question ne relève pas de Berne. Le président de la Confédération, Guy Parmelin, a rappelé que les règles en matière d'inhumation sont de compétences cantonales et communales.
0: Et d'ailleurs, Régis, plusieurs cantons ont déjà commencé à s'y intéresser.
2: Oui, c'est le cas par exemple dans le canton de Vaud qui possède un site expérimental qui teste actuellement le biocompostage de corps humains afin de vérifier que l'humus obtenu ne présente aucun risque sanitaire ou toxicologique. La Suisse, qui n'est d'ailleurs pas la seule à explorer cette piste, rappelle le 20 minutes. Le compostage humain est par exemple déjà autorisé dans plusieurs États américains, tandis que l'Allemagne, elle, teste des projets pilotes. En Belgique et en France, le sujet fait aussi l'objet de recherches et de débats depuis plusieurs années. Même rejeté pour l'heure au Parlement fédéral, la question est donc loin d'être enterrée. Les résultats des expériences en cours pourraient alimenter les discussions ces prochaines années.
0: On verra si les tomates poussent mieux avec papy et mamie. Dans d'autres actualités maintenant, on apprend ce matin que le canton de Saint-Gall veut interdire le port de symboles religieux par les enseignants des écoles publiques.
2: C'est ce qu'affirme le 24 heures. Le Parlement cantonal a accepté hier une motion en ce sens par 70 voix contre 46. Cette décision fait suite à une polémique sur l'engagement d'une enseignante qui souhaitait porter le voile islamique en classe. Face aux protestations de parents, l'école concernée avait finalement renoncé à l'engager l'an dernier, rappelle le quotidien vaudois. Le gouvernement saint-gallois doit maintenant préparer une modification de la loi pour appliquer cette mesure.
0: Et enfin, Régis, en tournant les pages des journaux de ce matin, vous pourrez aussi découvrir la mésaventure de ce Suisse de 42 ans qui a été arrêté lundi soir à la frontière germano-suisse après avoir demandé son chemin à des policiers allemands.
2: Ouais, c'est ce qu'on peut lire dans le Blick. Lors d'un simple contrôle d'identité, les agents de douane ont découvert qu'un mandat d'arrêt avait été émis contre le conducteur. L'homme avait été condamné en Allemagne à une amende de 1 800 € pour vol à main armée, mais il ne l'avait jamais payé. Incapable de régler cette somme sur place, il a été placé en détention et il purge désormais une peine de plusieurs semaines de prison.

0: I Just Might, c'était Bruno Mars.
1: Juste avant de laisser sa place à Thierry Meury qui nous donne sa vision de l'actu.
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3: La Coupe du Monde de football commence officiellement ce soir, mais le cirque autour de cet événement, cirque auquel on pouvait s'attendre grâce au talent inné du clown blond à cravate rouge, fait déjà parler de lui. Et je commence par un point de détail aperçu dans la dernière édition d'un canard dominical. Les montres du mondial ont été confiées à une marque américaine inconnue. Comme quoi, ça valait la peine, il n'y a pas si longtemps, que nos grands patrons, dont ceux de l'horlogerie, aillent faire la cour, et je suis poli, aux clowns américains déjà cités. Mais puisque je parlais poliment de faire la cour, il y en a un autre qui a dû faire bien plus que ça au locataire de la Maison Blanche, au point de se dire qu'il a dû confondre bureau ovale et bureau anal. Je veux parler bien sûr d'Infantino, président de la FIFA, un Infantino qui a gardé le silence suite au premier dérapage, plus ou moins attendu, de son nouveau grand copain. Avec tout d'abord l'exclusion d'un arbitre somalien, dont pourtant tous les papiers étaient en ordre, y compris son visa. Puis le refus d'autoriser l'entrée sur le sol américain aux supporters du Sénégal et les difficultés rencontrées par l'équipe d'Iran et son staff pour se rendre dans le pays. Et je finirai ici sur les problèmes rencontrés par notre attaquant Mbolo, ce qui n'est pas le plus grave, mais quand même révélateur quand on songe qu'hormis l'équipe iranienne dont je viens de parler, les sanctions et interdictions ne touchent que des gens de race noire. Curieux hasard. Cela dit, je pense que nous ne sommes pas au bout de nos surprises et je ne serais pas étonné si un de ces jours, Trump signait un décret interdisant aux équipes étrangères de battre les États-Unis. Mais bon, pour revenir plus proche de nous, j'ai vu que le rappeur Naps, condamné il y a peu en France à 7 ans de prison pour viol, mais en liberté provisoire car il a fait appel, était l'invité d'un club de Porrentruy. D'où évidemment une grosse polémique, certains affirmant que si à Porrentruy, les Français étaient interdits de piscine, ceux qui sont condamnés pour viol sont les bienvenus. Autrement dit, on attend avec impatience la venue de Patrick Bruel à la salle

0: Clément, cette autre mauvaise nouvelle, annoncée par le même journal, je cite, « Genève est la capitale suisse de la consommation de cocaïne ». Une information qui a été démentie par les autorités du coin, affirmant que c'était une fake news, ou si vous préférez, de la poudre aux yeux.
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0: Blinding Lights de Weeknd pour nous accompagner dans ce jeudi matin.
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2: Un jeudi matin qui vous offre 150 francs de cadeaux. À vous de nous appeler et de nous faire une proposition. Si possible, la bonne, hein. Enfin, surtout si vous voulez gagner les 150 francs, parce que si ce n'est pas le cas, évidemment qu'on ne vous donnera rien si ce n'est une accolade pour vous consoler. Petite tape sur le dos, comme ça, pour vous dire, allez, retentez votre chance, tout ira bien, on finira par l'avoir ensemble, ce son mystère. Appelez-nous donc maintenant pour jouer avec nous sans plus attendre, et d'ici là, eh bien, on réécoute ce son mystère.
0: À 7h passées de 13 minutes, on vous attend au 032 482 60 20. Vous pourrez même peut-être gagner un bonus autour de notre son mystère avant de tenter votre chance pour ce début de fin de semaine. Vous êtes là, bonjour.
3: Bonjour.
0: Bienvenue, comment ça va ?
3: Bien, et vous?
0: Bien, merci. Premier appel donc sur cette journée de son mystère. Vous pouvez gagner un bonus en répondant à une question de culture générale. Pour choisir la question, en fait, c'est très simple. Vous nous donnez un chiffre entre 1 et 5, s'il vous plaît.
3: Alors, 2.
0: La deuxième. Ah bah tiens, c'est d'actualité. On va parler de foot. Vous aimez le foot, la Coupe du Monde, vous suivez?
3: Oui, je suis ça. On verra si les Suisses, on espère qu'ils aillent loin.
0: On espère tout ça. Avant d'y arriver, avant de savoir tout ça, et on a besoin de savoir pour vous aujourd'hui cette question très simple. Citez-nous, pardon, une des deux équipes qui va jouer le match d'ouverture ce soir.
3: Le Mexique.
0: Eh ben voilà, c'est dans la poche.
2: Bien joué.
0: Mexique face à l'Afrique du Sud, ce sera à partir de 21h, heure suisse. Grâce à cette bonne réponse, vous pouvez poser une question autour du son mystère en sachant qu'avec Régis, on ne répondra que par oui ou par non. Quelle est votre question sur ce jeudi matin, histoire de resserrer les recherches?
3: Alors, est-ce qu'il y a des dés dans le son mystère?
2: Il n'y a pas de dés, il n'y a pas de dés, il n'y a pas des dés non plus.
0: Donc,
2: dans le son mystère.
0: En sachant ça, il n'y a pas d'idée ni d'idée.
2: Voilà.
0: À vous de nous faire votre proposition pour ces 150 francs de cadeaux.
3: Alors moi, je dirais des cailloux que l'on mélange dans un gobelet en plastique.
0: Et des cailloux mélangés dans un gobelet en plastique, c'était bien essayé, mais c'est malheureusement pas ça. Bien joué
3: bon,
0: quand même. On vous souhaite une bonne
3: Merci.
0: Journée et belle Coupe du Monde.
3: Bonne journée.
0: À bientôt.
3: Merci.
0: Au revoir. 032 482 60 20, c'est à votre tour. Vous pouvez aussi tenter votre chance sur ce jeudi matin.
2: Allô, bonjour.
4: Oui, bonjour.
2: Quel est votre prénom?
4: C'est pour le jeu. René.
2: René, vous êtes au bon endroit, au bon moment. On écoute votre proposition. À quoi vous fait penser ce son mystère?
4: Alors écoutez, ce son, moi j'ai pensé que c'était des dés qui sont numérotés de 1 à 6. Il y en a 2 ou 3 dans un verre qu'on mélange et qu'on retourne après sur la table pour compter les numéros qui sortent.
2: Aïe, aïe, aïe, René, vous n'avez juste pas, peut-être pas pu entendre la proposition qui vient d'être faite à l'antenne puisque vous essayez de nous appeler. La proposition a été tournée autour de dés justement. Non, ce n'est pas des dés qu'on secoue dans un gobelet.
4: Ah,
2: même en les renversant ensuite sur la table, c'est quand même pas des dés. Navré.
4: Ah, alors tant pis. Merci.
0: Bien essayé. Bonne journée.
4: Au revoir.
0: Bon, ben on a fait un peu d'avance quand même. On est sûr et certain ce matin qu'il n'y a pas d'histoire de dés dans notre son mystère. À vous peut-être de tenter votre chance plus tard ou alors demain.
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1: C'est aujourd'hui que démarre la Coupe du Monde de football. Et Régis, alors que la planète tout entière va vibrer au rythme de la compétition, on s'intéresse ce matin à un autre terrain que celui des matchs, celui des supporters, des idées et des solidarités qui gravitent parfois autour du jeu.
2: Et on démarre au Canada, un des pays qui accueille d'ailleurs la compétition, où une idée très simple devrait quelque peu transformer la manière de vivre cette Coupe du Monde. Selon une récente étude, 43% des fans de football canadien prévoient de soutenir plus d'une équipe pendant le tournoi, le Canada évidemment, mais aussi un autre pays souvent lié à leurs origines ou à leur histoire familiale. Partant de ce constat, une plateforme de paris sportifs et une agence créative ont eu la bonne idée de créer une écharpe réversible. Et ça va vous intéresser, c'est Sven, joli, puisque vous soutenez à la fois la Suisse et l'Espagne. D'un côté, donc, le drapeau du Canada, et de l'autre, une autre nation parmi les 47 engagées dans la compétition. L'idée est de matérialiser cette double appartenance très présente dans un pays où les liens avec l'immigration et plus de 200 nations sont profondément ancrés. Loin du simple gadget marketing, ces écharpes deviennent un véritable symbole, celui d'un supporter qui n'a plus une seule équipe, mais plusieurs histoires à raconter.
1: Bah tiens, on va en commander chacun une. En parlant de retourner des choses, on prend la direction de l'Écosse, Régis.
2: Oui, à Édimbourg précisément, où un pub irlandais, non pas écossais, fait beaucoup parler de lui autour de la Coupe du Monde de football. L'Irlande, qui, vous le savez peut-être, n'est malheureusement pas qualifiée pour le Mondial 2026. Mais plutôt que de se résoudre à des soirées tristes et plutôt calmes, le Biddy Mulligan, c'est le nom du pub, a décidé de choisir une autre équipe à soutenir, à savoir la Côte d'Ivoire. Et tout part d'un détail visuel. Les couleurs du drapeau des deux pays sont en réalité identiques. Elles sont juste complètement inversées. Dans une vidéo devenue virale sur les réseaux sociaux, le patron du bar apparaît alors avec un drapeau irlandais sur les épaules et puis il leur retourne pour révéler celui du pays que le pub supportera, à savoir donc la Côte d'Ivoire. Résultat, plus d'un million de vues et une idée qui échappe complètement à son auteur. Ce qui était censé être une blague devient donc un projet communautaire. Le pub décide alors de jouer le jeu à fond. Bière et cuisine ivoirienne pendant les matchs et ambiance musicale africaine dans l'établissement. L'établissement qui se transformera d'ailleurs en véritable fan zone improvisée, comme quoi parfois il suffit simplement de retourner un drapeau pour renouer avec l'esprit populaire du football.
1: Et puis on va terminer ce tour des actualités positives de ce jeudi 11 juin avec un détour non loin de chez nous, en France voisine, à Mèche, où une panne d'ascenseur dans un home a été au centre d'un grand élan de solidarité sportive.
2: C'était il y a quelques jours, les deux ascenseurs de la résidence sont tombés en panne en fin de journée, empêchant plusieurs résidents à mobilité réduite de regagner leur chambre. En urgence, la directrice contacte alors les associations locales pour demander de l'aide. Très vite, les joueurs du club de rugby du pays méchois répondent présents, rejoints dans la foulée par quelques footballeurs. Leur mission, porter les résidents un par un dans des chaises adaptées jusqu'aux étages. En tenue de sport, les joueurs ont alors transformé cet imprévu en véritable chaîne de solidarité. Et ce qui devait être un entraînement est devenu un moment de partage intergénérationnel. Les résidents ont finalement pu retrouver leur chambre dans la bonne humeur, surpris et touchés par cette aide sportive. Spontané. Alors que démarre aujourd'hui la Coupe du Monde de football, cette histoire rappelle que le sport collectif ne se limite pas uniquement à la compétition. Parfois, il se joue aussi simplement dans la capacité à porter les autres au sens propre comme au figuré.
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0: change pas, c'est la conclusion de Céline Dion après avoir bien étudié le sujet. Elle qui ne change pas non plus, hein, du coup, puisqu'elle continue à faire son petit bonhomme de chemin. Elle sera d'ailleurs à Paris prochainement. On vous souhaite d'avoir eu des places. Je crois que c'est un petit peu compliqué d'obtenir le précieux sésame pour aller voir la Céline.
1: Mais du coup, elle a flairé le bon coup.
0: Ah bah oui, parce qu'elle a rajouté 10 dates.
1: Et voilà.
0: Et puis elle va rajouter encore 10 dates derrière. Et puis
1: finalement, elle fera une présence sur 3 ans.
0: C'est ça. Et puis finalement, ça aura été facile d'avoir un billet, quoi. Sauf pour les premiers qui seront un petit peu battus.
1: Et qui seront fait douiller parce que ça parlait quand même de places qui avaient des prix fluctuants suivant la demande et ça. Donc ça peut faire mal de se dire, je suis allé, j'ai payé 800 balles mon billet. Alors que si j'avais attendu, elle remettait 10 dates derrière et je l'avais pour la moitié moins.
0: Même on n'est jamais sûr que l'artiste va remettre des dates derrière. Donc c'est pour ça que, ça fonctionne.
1: Toujours compliqué. En tout cas, joli coup de Céline. Et on espère que si vous pouvez y aller, vous pourrez profiter pleinement de ceci. N'hésitez pas d'ailleurs à nous mettre un petit mot si vous avez des précieux sésames. Ça pourrait nous intéresser d'en parler avec vous, pourquoi pas.
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1: Et d'ailleurs, on a aussi de jolis cadeaux à vous offrir dès aujourd'hui et jusqu'à la fin de cette Coupe du Monde de football. Donc, jusqu'au 19 juillet, très longue, hein, Coupe du Monde, plus d'un mois de match. Et pour cause, c'est parce que la FIFA a décidé de rajouter des équipes. Nous, on n'a rien eu à dire là-dedans. On a plus de 100 matchs, je crois que ça fait 104 matchs au total. C'est énorme pour cette 23e édition de la Coupe du Monde qui se déroule donc sur le continent américain entre les États-Unis, le Canada et le Mexique. Ça commence donc ce soir à 21h avec Mexique, Afrique du Sud. On vous propose de pronostiquer cette rencontre aujourd'hui. Vous avez jusqu'à 21h justement pour tenter votre chance et pour essayer de repartir avec 50 francs à aller dépenser à la buvette 25-20 à la Neuville. On vous mettra des matchs un peu tous les jours quand il y a justement des rencontres. On sélectionnera ma foi quel match sera notre pronostic du jour et vous pourrez gagner de beaux cadeaux tout au long de cette Coupe du Monde de football. Une Coupe du Monde qu'on vous fera vivre bien sûr sur RJB.
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0: Et cette semaine, notre génie a plus de 90 ans, vit dans le canton de Vaud et a probablement donné quelques sueurs froides à des escrocs Sven.
1: Ouais, parce qu'il faut le dire, quand on parle d'arnaque aux faux policiers et aux faux banquiers, ce sont malheureusement souvent les escrocs qui gagnent. Mais cette fois, à Morges, une mamie de 98 ans a décidé de changer le scénario. Début avril, notre super mamie a reçu l'appel d'un homme qui s'est fait passer pour un employé de banque et qui a prétendu qu'un retrait suspect avait eu lieu sur son compte. Pour continuer dans la lignée, l'escroc a annoncé qu'un policier viendrait récupérer sa carte bancaire. Et là où pas mal tombe finalement dans le panneau sous l'étonnement et la peur installée par les malfrats, notre nonagénaire a flairé le truc. Elle a alors mis au courant son voisin, un gendarme, qui a fait appel à une patrouille. Alors, le temps que chacun fasse leur arrivée, la super mamie a tourné en bourrique le faux policier en jouant la vieille dame distraite qui ne retrouvait plus sa carte. Après quelques minutes, le voisin gendarme débarque et immobilise l'arnaqueur avant l'arrivée des vrais policiers. Une mamie qu'on peut féliciter même si elle dit n'avoir aucun mérite car on en parle déjà assez partout.
0: Et à l'heure où les escroqueries aux faux policiers continuent de faire des victimes dans toute la Suisse, ce genre de présence d'esprit mérite franchement un coup de chapeau. Et tiens d'ailleurs Sven, puisqu'on parle de banque en France, les clients du Crédit Agricole, eux, ont eu très très chaud.
1: Et oui Régis, des milliers de clients de la banque ont reçu mardi une mystérieuse notification sur leur téléphone. Le message disait simplement « Test Cédric ». Rien de plus, rien de moins. Un test interne qui a été envoyé par erreur à l'ensemble des clients. Des milliers de personnes qui ont alors ouvert leur application pour vérifier leur compte, provoquant une surcharge des systèmes et une panne temporaire. La banque a ensuite confirmé qu'il s'agissait bien d'une notification de test envoyée par mégarde à toute la clientèle. Alors, ayons une pensée pour notre génie Cédric qui a bien fait rire le web en espérant que ses patrons l'aient pris de la même manière.
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0: Tant pis pour elle, c'était la Québécoise Charlotte Cardin.
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0: Bam Bam, c'était Camila Cabello en partenariat main dans la main avec Ed Sheeran.
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0: La Coupe du Monde de football démarre ce soir à 21h sur le continent américain. Et du coup, Sven, c'est encore le moment pour les artistes de nous glisser leur titre autour de cet événement sportif.
1: Eh oui, aujourd'hui, c'est Matt Pokora qui s'allie au groupe de rap L2B pour la chanson Trophée. Un titre qui vise à fédérer toute la France et aussi à donner un maximum de motivation aux hommes de Didier Deschamps pour aller chercher la troisième étoile. Du coup, ils ont sorti tout ce qui fonctionne, un rythme hyper entraînant et des paroles aussi motivantes que grisantes. Voilà encore un titre qu'on devrait entendre assez souvent sur le prochain mois, voire plus si les tricolores arrivent au bout. Profitons donc de ce nouveau trophée jusqu'à mi-juillet en espérant qu'il disparaisse ensuite gentiment. C'est Matt Pokora et L2B dans la matinale.

0: Trophée par M Pokora et le groupe L2B, c'est un peu l'hymne français pour cette Coupe du Monde, hein, un morceau qui est censé encourager les Bleus pour qu'ils ramènent la Coupe à la maison. Est-ce que c'est vraiment faisable, Sven?
1: Je sais pas, je pense qu'il y a tout qui est possible
0: tout
1: avec eux.
0: Tout est envisageable, ouais.
1: Peut-être que notre équipe serait tout aussi bien, hein?
0: Ah, ça pourrait être chouette. Bah oui, bah pourquoi pas.
1: Curaçao,
0: tant qu'à rêver.
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1: Ah bah tiens, justement, on parle de cette Coupe du Monde de football qui s'ouvre dans quelques heures. Le match d'ouverture, Régis, de la grand-messe du ballon rond, se tient à 21h heure suisse.
0: Ouais, il mettra aux prises un des pays organisateurs, le Mexique et l'Afrique du Sud. La Suisse, elle, entre en lice samedi à 21h. Elle affrontera le Qatar. Bonjour Michel Léoni.
3: Bonjour.
0: Vous êtes le responsable des sports à RJB et selon vous, on s'apprête à vivre une Coupe du Monde historique. Expliquez-nous pourquoi.
3: Oui, bah déjà, c'est la plus dense de l'histoire. Avec 48 équipes qui participeront, c'est une première. Ça donnera une petite touche d'exotisme. Sven, vous avez parlé de Curaçao tout à l'heure. Il y aura d'autres équipes, 4 néophytes au total, la Jordanie, l'Ouzbékistan, le Cap-Vert et donc Curaçao. Avec 48 équipes, et puis on aura un format particulier avec des 16e de finale, 5 semaines et demie de compétition entre le match d'ouverture à Mexico aujourd'hui et la finale à New York. C'est tout simplement énorme. Et là aussi, une première. Ça impliquera aussi qu'on aura finalement peu de choc, peu de matchs vraiment alléchants dans la première phase de groupe. On peut quand même citer quelques affiches, hein, Angleterre-Croatie, Allemagne-Côte d'Ivoire ou encore France-Sénégal et Brésil-Maroc.
1: Et la Coupe du Monde se déroule au Mexique, au Canada et aux États-Unis avec, Michel, forcément une incidence sur les horaires de match.
3: Oui, mais heureusement pas forcément pour voir l'équipe de Suisse jouer, hein, puisque la Suisse jouera ses 3 matchs de groupe à 21h. Mais les horaires varient énormément. Déjà, on l'a dit, on joue dans 3 pays avec des fuseaux horaires différents. Donc on va jouer en gros parfois entre 18 et 19h pour les coups d'envoi. Il y aura aussi des coups d'envoi donnés à 22h, à minuit, à 3h, des fois jusqu'à 6h également. Donc beaucoup d'horaires différents. Il faudra veiller à pas rater les coups d'envoi parce qu'ils sont encore une fois très variés. Des fois, on avait l'habitude d'avoir des horaires fixes. Et là, c'est pas du tout le cas. Et du coup, il y aura beaucoup de variété dans les horaires. Mais pour l'instant, pour nous en tant qu'Helvètes, si on ne suit que l'équipe de Suisse, eh bien, c'est plutôt confortable, voire même très confortable par rapport à d'autres.
0: Variété dans les horaires. Il y aura aussi d'autres nouveautés, hein, qui vont impacter le déroulé de ces matchs. Quelles nouveautés particulièrement, Michel ?
3: Eh bien, la majeure, c'est à l'américaine, entre guillemets, avec des pauses boissons instaurées, pauses boissons de 3 minutes dans chaque mi-temps. Il y aura aussi du changement sur le terrain, hein. Par exemple, 2 règles. Si un gardien met plus de 5 secondes à dégager aux 5 mètres, ce sera corner pour l'adversaire. Si un joueur tient le ballon sur une remise en jeu plus de 5 secondes, là aussi, la mise en jeu passe en main adverse. Et puis, d'autres éléments encore, hein. Brièvement, chaque joueur qui a bénéficié de soins sur le terrain devra patienter au moins 1 minute hors du terrain avant d'y retourner. Avec la VAR, par exemple, l'arbitrage vidéo pour intervenir si un corner a été donné et qu'il n'y avait pas corner, ou encore en cas de deuxième carton jaune qui implique donc une expulsion. Et puis encore une autre, elle est particulière celle-ci, tout joueur qui se couvre la bouche avec la main ou le bras lors d'une altercation verbale avec un adversaire verra rouge et sera donc expulsé directement. Ça, c'est pour lutter contre les insultes, voire même le racisme.
1: Et c'est pas forcément plus mal. Michel Léoni, qui sont les grands favoris de cette Coupe du Monde 2020?
3: On a entendu l'hymne français tout à l'heure. Pour moi, c'est la grande favorite, hein, l'équipe de France, avec une armada offensive assez incroyable et des garanties défensives aussi. Mais attention, il y a aussi d'autres équipes, hein, comme l'Espagne, championne d'Europe en titre. Elle a beaucoup de stabilité par rapport à ce groupe qui avait soulevé le titre, enfin qui avait gagné le titre à l'Euro. Une grosse série d'invincibilité, beaucoup de confiance. Son voisin portugais aussi, attention, avec beaucoup de talent. Une équipe qui arrive à maturité avec notamment les maestros du PSG pour dicter le rythme au milieu du terrain. Et puis toujours ces équipes difficiles à jouer en Coupe du Monde, hein, évidemment le champion à titre, l'Argentine, beaucoup d'expérience, équipe un peu vieillissante diront certains, mais quand même beaucoup de classe et de talent. Et puis le Brésil, l'Angleterre, l'Allemagne seront toujours des équipes à surveiller, ça va de soi, même si elles paraissent un peu en dessous du reste du panier. Et puis attention aux surprises, comme d'habitude, la Norvège pourra en être une, elle qui a gagné tous ses matchs, hein, dans la phase de groupe à élimination de la zone Europe. Elle a battu notamment 2 fois l'Italie. Et puis les nations africaines aussi, pourquoi pas la Côte d'Ivoire, le Nigeria qui a encore donné du fil à retordre pas plus tard qu'hier au Portugal, et puis éventuellement aussi le Maroc.
0: Michel Léoni, vous parlez de surprise, pourquoi pas la Suisse? Qu'est-ce qu'on peut attendre de notre Nati?
3: Eh bien, on peut être confiant, hein, l'équipe de Suisse qui reste sur de grands tournois. Elle a mis beaucoup, beaucoup de moyens dans ce mondial. Un hôtel absolument incroyable. Elle est partie très tôt outre-Atlantique pour s'acclimater. Les conditions d'entraînement sont, nous dit-on, idéales. Le staff a été agrandi à une quarantaine de personnes dans le staff. On a même, on va dire, entre guillemets, on paye même des gens pour s'occuper des familles des joueurs, pour que tout soit vraiment, l'environnement soit parfait. Les joueurs ont vraiment été mis en condition. C'est peut-être d'ailleurs la dernière Coupe du Monde d'une génération dorée. Des Rodriguez, des Chaka, etc. Et on veut vraiment que ce mondial ne soit pas raté, on veut rien laisser au hasard. Alors un huitième de finale, on va dire, évident comme objectif. Un quart de finale serait même très bien, c'est l'objectif qui paraît crédible, hein, au regard des dernières grandes compétitions. Et puis après, bon, on a envie de dire, voilà, qu'on veut se laisser rêver.
0: On croise les doigts pour notre équipe, on les suivra en tout cas avec passion. Et puisqu'on parle de suivre les matchs rapidement, Michel Léoni, en ce qui concerne le dispositif mis en place à RJB, à quoi est-ce que les auditeurs peuvent s'attendre ?
3: Il y en aura des émissions spéciales avec un consultant tous les jours de match ou les vendredis, hein, quand les matchs sont le week-end. Ce sera le cas par exemple dès demain avec le match de l'équipe de Suisse samedi. Et puis bien sûr toute l'actualité du mondial dans nos différentes émissions. Il y aura des sons avec des réactions de l'équipe de Suisse et d'autres nations aussi. Et puis sur rjb.ch, on pourra découvrir là un concours de pronostics pour s'amuser un petit peu.
0: Eh ben, on se réjouit. Merci Michel Léoni. On rappelle que vous êtes le responsable des sports à RJB. Vous étiez en direct avec nous ce matin pour commenter cette Coupe du Monde de football qui démarre aujourd'hui. On vous souhaite une excellente journée et une très belle Coupe du Monde.
3: Merci, très belle journée.
1: Et avant de vous laisser partir, Michel, le pronostic du jour, c'est justement Mexique, Afrique du Sud, la seule rencontre de la journée. Pour vous, c'est qui gagne ?
3: Un match nul un partout.
1: Et ben voilà, c'est fait. Il va remplir son pronostic
3: pas
1: sur
3: jaloux.
1: Notre site. Merci Michel, au revoir.
3: Belle journée.
1: On vous rappelle donc que cette Coupe du Monde de football, elle débute ce soir avec ce match d'ouverture Mexique-Afrique du Sud que vous pouvez aller pronostiquer pour gagner de jolis cadeaux sur notre site. La Suisse, quant à elle, jouera donc sa première rencontre samedi à 21h contre le Qatar.

0: Die with a Smile, c'était Lady Gaga et Bruno Mars.
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2: La planète football est en ébullition. Régis, la Coupe du Monde démarre donc ce soir aux États-Unis, au Canada et au Mexique. Elle va tenir en haleine les amateurs de ballon rond durant 5 semaines et demie jusqu'au 19 juillet.
0: Et dans la région, les fan zones sont érigées un peu partout pour suivre l'événement, de la Neuville à Saint-Imier en passant par Bienne, Tramelan ou encore Nido. Certaines ont fait le choix de diffuser les matchs en plein air, d'autres à l'intérieur pour cet événement aux multiples particularités. Mathieu Schaffner.
3: Qui dit événement outre-Atlantique dit décalage horaire. Cette Coupe du Monde ne va pas gonfler les heures de sommeil des plus fervents supporters. De nombreux matchs vont se disputer à 22h, minuit, 1h, 3h ou encore 4h du matin. Des matchs qui, bien souvent, passeront à la trappe dans les fan zones de la région. Michael Sanchez est l'un des responsables de l'espace érigé à la patinoire de Saint-Imier.
4: Sauf si la Suisse évidemment est qualifiée, là je pense qu'on fera le nécessaire pour le diffuser. Mais sinon, après minuit, on ne va pas diffuser de match. C'est aussi une question de ressources, trouver du monde qui est d'accord de faire des soirées pouvant commencer à 18h jusqu'à 2h du matin, c'est difficile.
3: Cette large palette proposera très peu de matchs à 18h. Il faudra donc être inventif pour attirer le supporter dès sa sortie du travail. Kevin Schleifer, responsable du Maracana à la Neuville.
5: Les premières semaines, il y a quand même l'Espagne qui joue à 6h, le Portugal qui joue assez tôt une fois. Il y a quand même des matchs qui démarrent à 6h, mais c'est vrai qu'en majorité, ils démarrent un petit peu plus tard. Donc, on a essayé de faire des after-work, d'animer ici le site avant ces matchs. On verra si ça fonctionne. Il sera important qu'il fasse beau et pour que ça fonctionne, on est confiant.
3: La météo sera moins importante dans les fan zones intérieures comme à Saint-Imier, mais on y cherche aussi des moyens d'attirer les foules le plus tôt possible. Michael Sanchez.
4: On est en train de réfléchir à pourquoi pas organiser un match aux cartes, ce genre de choses, pour les faire venir avant. Ou éventuellement avec des échanges de panini, ces genres de choses qui peuvent les motiver à venir un petit peu avant le match.
3: Bonne nouvelle pour ces fan zones, l'équipe de Suisse jouera ses 3 matchs de groupe à 21h. Mais si tout un pays rêve de voir la Nati aller loin dans la compétition, le responsable du Maracana serait tout heureux de ne pas voir les Helvètes carburer à plein régime d'entrée de jeu. Kevin Schleifer.
5: Je ne vous cache pas que au niveau du calendrier, je préférerais finir deuxième. Parce que si on finit deuxième, on jouerait un samedi à 19h et puis ensuite tous les matchs seraient à 21h. Si on devait aller jusqu'en finale, le calendrier des matchs pour une première place il diffère un peu. Il y aurait aussi encore un match à 2h du mat, potentiellement, si on va jusqu'en 8e.
3: Cette Coupe du Monde rassemble 48 équipes, une première, de quoi multiplier le nombre de matchs sur l'ensemble du tournoi. Michael Sanchez.
4: C'est bien parce qu'il y aura plus de matchs à diffuser, il y aura potentiellement plus de public. Mais on doit aussi trouver plus de bénévoles, plus de ressources pour ouvrir la fan zone. Donc voilà, c'est un peu à double tranchant.
3: D'autant que toutes les nations n'ont pas le même attrait pour le public. Des pays totalement inconnus ou presque de la planète foot vont disputer ce mondial. Curaçao, Haïti, le Cap-Vert ou encore la Jordanie. Ces noms ne font pas rêver, mais pourraient tout de même attirer du monde dans les fan zones. Kevin Schleifer.
5: Je sais qu'on n'a pas de forte communauté dans la région de ces nations-là. Mais les curieux du foot aiment ce genre d'équipe, aiment ce genre de match. Et puis la Coupe du Monde, c'est quand même là pour découvrir d'autres nations, d'autres équipes, que toujours les mêmes équipes européennes comme on a à l'Euro. Donc je pense que si le temps le permet, les gens viendront manger un truc, boire un verre et puis regarder Curaçao, comment ils se défendent sur une Coupe du Monde.
3: Entre curiosité et valeur sûre, le choix est tout de même vite fait pour le responsable du Maracana lorsqu'il s'agit d'évoquer la Coupe du Monde parfaite.
5: La Suisse, ça serait l'idéal, hein, mais si on écoute Granit Xhaka, on a envie de croire en ses paroles. Hein. Je suis le premier à vouloir y croire. C'est clair que pour nous, chaque fois un match de la Suisse, la maison est pleine. Hein. La même chose pour l'Espagne, pour le Portugal, pour la France aussi. Il y a énormément de monde qui viennent pour la France. Mais aussi, une fois qu'on arrive au stade des quarts de finale, là, les gens, il y a un beaucoup plus grand intérêt.
3: Décalage horaire ou non, l'intérêt sera toujours là pour les amoureux du ballon rond. De quoi faire le plus grand bonheur des fanzones.
2: C'était un sujet de Mathieu Schaffner sur ces fanzones érigées un peu partout dans la région pour suivre cette Coupe du Monde de football qui démarre ce soir.
0: Et pour rappel, le match d'ouverture mettra aux prises le Mexique et l'Afrique du Sud à 21h. La Suisse fera quant à elle son entrée en lice. Ce sera face au Qatar samedi à 21h également.
2: Et n'oubliez pas d'aller remplir votre pronostic du jour sur notre site rjb.ch pour cette première rencontre du mondial Mexique-Afrique du Sud. Vous avez jusqu'à 21h pour participer très simplement et gratuitement, surtout pour essayer de gagner 50 francs aujourd'hui à aller dépenser à la buvette 25-20 à la Neuville.
6: 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Les informations, Manon Becker, bonsoir.
7: Bonsoir, c'est le jour J pour tous les passionnés de football. Le Mexique et l'Afrique du Sud lancent ce soir à Mexico la Coupe du Monde 2026. Au total, 48 équipes seront en lice dans ce mondial nord-américain. C'est une première, vous l'entendrez en ouverture de ce journal. Une association des aînés à l'état de projet dans la région. Elle concernera les plus de 65 ans ou les retraités de Reconvilliers, Lovres, Sécour et Saules. L'objectif, offrir aux participants des moments à la fois récréatifs, ludique, instructif et stimulant. La sécurité suisse est sur le qui-vive à Genève. Les commerces barricadent. Le sommet des plus grandes puissances économiques mondiales va se tenir en début de semaine prochaine à Évian. Les délégations atterriront à Genève alors qu'une manifestation anti-G7 est prévue dimanche dans la ville lémanique. Météo, c'est une soirée plutôt dégagée qui vous attend. De nombreux bancs de passage nuageux feront leur apparition en seconde partie de nuit, mais le temps devrait rester sec. Pareil pour demain matin, le ciel sera couvert mais sec. L'après-midi sera plus ensoleillé. Dans 3 heures, la Coupe du Monde de football sera lancée. Le match d'ouverture mettra aux prises à 21h un des pays hôtes, le Mexique à l'Afrique du Sud. La Suisse commence quant à elle son tournoi samedi à 21h contre le Qatar. 48 équipes seront en lice dans ce mondial nord-américain. C'est une première. Le public devra aussi s'habituer à des nouveautés sur les pelouses. Michel Léoni.
8: Commençons par la nouveauté majeure. Une pause fraîcheur de 3 minutes sera instaurée dans chaque période et les arbitres auront décidément souvent leur nez sur leur montre durant ce mondial. Si un joueur met plus de 5 secondes à exécuter une touche, celle-ci sera accordée à l'adversaire. Et puis si le gardien met plus de 5 secondes à effectuer son renvoi au 6 mètres, l'arbitre accordera un corner à l'équipe adverse. Deux éléments encore en matière de temps imparti. Chaque joueur remplacé dispose de 10 secondes pour quitter le terrain une fois le panneau de changement levé. En cas de non-respect, le remplaçant entrera une minute plus tard et l'équipe évoluera pendant ce temps avec un homme de moins. Aussi, tout joueur de champ qui recevra des soins devra rester au moins une minute en dehors du terrain, sauf si le fautif a été averti ou expulsé. Des changements concernent aussi l'arbitrage vidéo. La VAR pourra intervenir si un corner a été accordé par erreur. Idem pour un deuxième carton jaune qui aurait été mal apprécié par l'arbitre. Enfin, la FIFA a décidé de lutter contre les insultes. Tout joueur qui se couvre la bouche avec la main ou le bras lors d'une altercation verbale avec un adversaire sera expulsé. Les 170 arbitres engagés à la Coupe du Monde devront donc assimiler plusieurs nouvelles règles ces prochains jours.
7: La Coupe du Monde de football sera lancée officiellement dans moins de 3 heures avec le match d'ouverture entre le Mexique et l'Afrique du Sud. Et le reste de la page sport sera en fin de ce journal. Créer de la cohésion au sein de la population des plus de 65 ans et des retraités, c'est dans ce but que l'association des aînés de Reconvilliers, Lovres, Sécour et Saules verra prochainement le jour. Le projet n'est encore qu'à la case départ et la route est encore longue pour définir plus clairement le type d'activité proposée et le mode de financement prévu. Un pré-comité s'est déjà rassemblé pour discuter des premiers pas à entreprendre. Fraîchement retraité et nouvel habitant de Reconvilliers, Georges Raymond en fait partie. Le Biennois peut déjà dévoiler la mission de cette nouvelle association.
9: Pour moi, il y a une cohésion qu'il faut essayer de trouver. Généralement, les personnes âgées, elles sont relativement entre elles. Elles se connaissent, c'est à Reconvilliers, il y a 3 petits bistrots, hein, il y a le machin de la copée, et ainsi de suite. Et puis, on se connaît parmi les gens qui vont prendre le café tous les lundis à 9h15. Mais plus que ça, je ne sais pas si réellement il y a une sorte de cohésion. Pour moi, tout seul, on est vulnérable, on est isolé, on se retrouve, excusez-moi le terme, à poil dans la neige. Ben, des fois, il fait froid à poil dans la neige. On se rend compte maintenant que les personnes âgées deviennent un élément important dans les deux sens du terme, en positif et en négatif. La société ne peut pas être le secours pour tout le monde. Hein. Oui, la société est importante, elle fait une part importante, mais il faut aussi qu'on se prenne en main nous-mêmes.
10: Pour vous, cette association, elle va répondre à quel besoin ?
9: Besoin de cohésion, un besoin de lien, un besoin de participer à la vie sociale, d'être une part active de la société et non pas une part passive. Pas être la personne qui, à 8 heures, commence à allumer la télé et puis qui l'éteint à 22 heures en se disant « Oh, j'ai passé une bonne journée parce que j'ai vu 3 conneries et puis 2 Star Academy à la téloche ».
7: Des propos recueillis par Estelle Herman. La prochaine étape pour l'association des aînés de Reconvilliers, Lovres, Secours et Saules, consistera à créer un comité. Une première séance de travail est fixée au 24 juin à 17h à l'administration communale de Reconvilliers. Elle reste ouverte aux intéressés. Le village de Champeau est en fête. Il célèbre en ce moment son conseiller d'État, Pierre-Alain Schneck, qui présidera le gouvernement bernois pour les 12 prochains mois. C'est la deuxième fois que le doyen du conseil exécutif occupe cette fonction. De nombreux invités sont en ce moment réunis au sein de la localité. Vous pourrez entendre un compte-rendu de ces festivités demain dans la matinale. Un incendie est actuellement en cours à Sorvilliers. Contactez la police cantonale, confirme une intervention en ce moment. Plusieurs voitures de police et un camion de pompiers sont mobilisés. La Vision 3 Lacs 2050 sera mise en œuvre grâce à un secrétariat et il sera géré par le bureau fribourgeois Natura Consultus, sous la responsabilité des biologistes Jean-Louis Berthoux et Emmanuel Heger. Cette vision donne des impulsions pour un développement orienté vers l'avenir du pays des Trois Lacs. Elle mise sur une cohabitation constructive entre agriculture et nature. Le Neuchâtelois Jean-Louis Berthoux est des responsables de ce secrétariat. Il nous explique quel sera son rôle.
11: Concrètement, nous allons commencer par des prises de contact. Là, nous parlons de la société civile, de la politique, des agricultrices et agriculteurs, des associations et toute autre personne engagée et représentant un peu l'utilisation du territoire dans cette région. Après ces prises de contact, nous allons essayer de dresser un tableau de tous les projets qui existent, qui pourraient avoir un effet sur le long terme dans la région. Et dès que ce tableau a été dressé, nous voulons développer vraiment la mise en place concrète. Donc que ça ne reste pas seulement des rapports dans un bureau, mais que les personnes qui ont envie de s'engager puissent le faire. Et donc nous sommes vraiment une espèce de plaque tournante de connexion entre les différents utilisateurs et utilisatrices du territoire dans cette région.
7: Des propos recueillis par Alexandre Michler. A noter, la décision de déléguer le secrétariat au bureau Natura Consultus a été prise suite à une mise au concours ce printemps, organisée par les 5 organisations porteuses du projet Vision 3 Lacs 2050. La BCBE resserre la vis monétaire face au choc inflationniste. La Banque cantonale bernoise a relevé ses taux aujourd'hui. Elle a signalé ne pas tolérer durablement une inflation alimentée par le conflit au Moyen-Orient. La BCBE juge la croissance en zone euro résiliente après ce premier tour de vis depuis 2023. Le taux de dépôt a été augmenté d'un quart de point à 2,25% après être resté inchangé depuis juillet 2025. Le scandale du lait infantile contaminé fait réagir le Parlement fédéral. Le Conseil des États veut vérifier l'efficacité des mesures existantes pour assurer la sécurité alimentaire de la population. Il a adopté tacitement une motion en ce sens aujourd'hui. En fin d'année, des boîtes de lait infantile ont été rappelées dans plus de 60 pays en raison d'une contamination à la toxine céréulide. La Suisse a dû attendre plusieurs semaines avant que les marques concernées lancent un appel à retirer leurs produits. La Confédération doit maintenant vérifier si les dispositions légales sont respectées, estime la sénatrice socialiste Mathilde Crevoisier-Schrellier, auteure de la motion.
12: Ce qui interpelle surtout, c'est le délai de latence en fait, entre le constat que des lots contaminés sont sur le marché et le rappel public. Pour la Suisse, ça a été plus de 2 semaines jusqu'à ce que le rappel public soit effectué. Donc on part du principe que des lots contaminés, et je rappelle qu'on parle de lait infantile, de lait pour nourrissons, donc une population particulièrement vulnérable, du lait infantile a continué d'être commercialisé. Donc cette latence et ces délais dans l'information publique posent question.
7: Des propos recueillis par Marie Vuillemier, la motion doit encore être adoptée par le Conseil national. Genève se barricade à l'approche du G7. De nombreux commerces du centre de la cité de Calvin se parent de panneaux de coffrage. Le sommet des plus grandes puissances économiques mondiales va se tenir en début de semaine prochaine à Évian, de lundi à mercredi. Mais les délégations atterriront à l'aéroport de Genève alors qu'une manifestation anti-G7 est prévue dimanche dans la ville lémanique. Si les forces de sécurité suisses ont dit aujourd'hui être prêtes à assurer la sécurité du pays, aucun accord n'a été trouvé à ce jour avec la France au sujet de la répartition des coûts. La conseillère d'État genevoise en charge du département des institutions et du numérique, Carole Ancast.
13: Tout de suite, la délégation suisse a mis sur la table les exigences de sécurité que l'accueil des délégations avait pour la partie suisse et des coûts que ça allait engendrer. Elle a tout de suite aussi mis sur la table le fait qu'on considérait que la contestation démocratique avait le droit de s'exprimer. On attendait de la France qu'elle organise finalement cette contestation démocratique en mettant à disposition un lieu comme ça a été fait dans d'autres pays à l'occasion du G7, et souvent avec succès. C'est la diplomatie, on n'obtient pas toujours ce qu'on veut. C'est des choses qui sont vraiment discutées au niveau des États. entre la Suisse et la France, donc avec nos partenaires de la Confédération. Et les discussions ne sont pas terminées, donc pour le moment on n'est pas satisfait, mais peut-être qu'on le sera in fine.
7: Des propos recueillis par nos confrères de Radio Lac.
6: Il est 18h10.
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7: Une aventure continentale commence pour le SHC, la Neuville. Les mini U13 disputent ce week-end la Coupe d'Europe d'Inline Hockey. Une première dans l'histoire du club. Les coachs, une quinzaine de joueurs et autant de parents s'en iront dès ce soir à Bissendorf en Allemagne pour y affronter les meilleures équipes du continent samedi et dimanche. Le SHC, la Neuville, a obtenu sa qualification en octobre dernier pour le plus grand bonheur du gardien de l'équipe, Kenzo Junot.
14: C'est incroyable, c'est une fierté pour moi, pour l'équipe. Parce qu'on a une bonne équipe, on a une équipe surtout de copains à la base et on s'est mis à gagner. Du coup, ben, ça nous fait hyper plaisir.
15: Vous êtes ensemble un peu depuis tout petit, c'est la force de votre équipe, cette amitié on va dire.
14: Tout le monde se connaît, on fait un peu tous de la glace à Neuchâtel. Ça a mis plein de monde, puis ça a formé une équipe.
15: Toi ça fait 8 ans, qu'est-ce qui te plaît finalement dans ce sport?
14: Ben, j'adore le sport, il est incroyable. Ça me fait hyper plaisir de venir aux entraînements, aux matchs et surtout... Au final, c'est un tournoi assez grand et ça sera qu'une fois dans notre vie.
7: Un sujet de Guillaume Joly, le coach de l'équipe Amirel Labanne se réjouit également de cette aventure européenne. Même s'il souligne que celle-ci a un coût, il estime le budget de ce déplacement entre 15 et 17 000 francs. Merci de nous avoir suivis pour cette nouvelle édition. Prochain point sur l'actualité à 18h30. Une très belle soirée.
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2: Alors que la Coupe du Monde de football commence ce soir, on vous emmène dans les coulisses de l'équipe de Suisse. Régis, notre équipe nationale a rallié les États-Unis avec un staff d'envergure formé d'une petite quarantaine de membres.
0: Et parmi eux, on retrouve les entraîneurs, bien sûr, et leur encadrement proche, mais aussi des médecins, des physiothérapeutes, des nutritionnistes ou encore des cuisiniers. Et puis, il y en a un qui fait partie des meubles, Jean-Benoît Choupard. Il est le cordonnier de notre équipe nationale depuis 27 ans. Pour un événement comme la Coupe du Monde, il se déplace avec bon nombre de matériel, écoutez-le.
16: Sur place, je peux vraiment tout faire, comme si j'étais au magasin. Donc je peux créer une semelle, on a tous les appareils ici pour mouler les semelles sur mesure. Je peux transformer toutes les chaussures. J'ai une ponceuse, différents outils, j'ai à peu près 800-900 crampons différents. On a des crampons qui partent de 10 mm jusqu'à 17 mm. Et tous les millimètres, j'ai une autre grandeur de crampons en fait. Là, on essaie d'adapter par rapport aux joueurs et par rapport au terrain. Et puis souvent maintenant, dans les chaussures mixtes, à la place d'avoir 6 crampons en alu et puis le reste des crampons en moulé, souvent je prépare des chaussures seulement avec 4 crampons pour certains joueurs, pour certains autres seulement avec 2 crampons en alu interchangeable.
17: Et du coup, les demandes sont individuelles. Chaque joueur vous demande avant les entraînements, avant les matchs, ce qu'il veut concrètement.
16: Voilà, on essaie d'individualiser le plus possible la paire de chaussures par rapport au joueur, par rapport au terrain, par rapport à son feeling, par rapport à ce qu'il veut, par rapport à son physique aussi. Maintenant, il y a de plus en plus de joueurs qui ont toujours un peu peur d'être ancrés au sol. S'ils prennent un coup, ils aiment bien que tout d'un coup, la chaussure, elle puisse aussi partir, glisser. Donc on doit un peu trouver un peu un compromis entre ne pas glisser et puis quand même pas se blesser si on prend un coup.
17: Et les demandes des joueurs, elles sont récurrentes, elles sont quotidiennes?
16: Non, parce qu'après, aux entraînements, il y a quand même beaucoup d'entraînements. Donc les demandes, on les connaît, on les fait au fur et à mesure, mais il n'y a pas tous les jours une autre façon de préparer les chaussures en fait. C'est surtout pour les matchs où on doit s'adapter par rapport aux différents terrains.
2: C'était Jean-Benoît Choupard, le cordonnier de l'équipe de Suisse de football depuis 27 ans. Il répondait à Michel Léoni.
0: Son petit surnom, Choupi. Michel Léoni, hein. À Jean-Benoît Choupard. Choupi, donc, comme tout le monde l'appelle, vivra donc une nouvelle Coupe du Monde de football en tant que cordonnier de la Nati. Pour rappel, cette compétition commence donc aujourd'hui à 21h avec le match d'ouverture entre le Mexique et l'Afrique du Sud.
2: Et Dieu sait qu'il devra avoir du job, hein, parce que je crois que les pelouses sont pas toutes les mêmes entre tous les stades qu'il y a là, parce qu'ils ont dû remplacer pas mal, puisque en foot américain, on joue beaucoup sur du synthétique. Et c'est pas un synthétique qui est hyper intéressant pour le soccer, comme on l'appelle là-bas, parce que les balles rebondissent moins apparemment.
0: Ok.
2: Ils ont dû changer tout ça. D'ailleurs, il y a plein d'autres spécialités autour de la Coupe du Monde aussi là-bas. Il paraîtrait, c'est encore à confirmer, qu'aux États-Unis, si 5 miles autour de l'événement, il y a un éclair, l'événement doit s'arrêter pendant 30 minutes. Okay. C'est-à-dire, et ça se repousse à chaque nouvel éclair. Ça peut être une catastrophe, à confirmer.
0: Chris Martin et ses copains de Coldplay à l'instant sur RJB avec le titre Paradise.
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2: On est déjà à 6h26, le temps file et il est justement temps de faire une incartade dans votre playlist du matin pour s'intéresser à ces chansons que vous aimez au réveil. Et celle-là, elle nous ramène quelques années en arrière. Elle nous rappelle les soirées qu'on a passées à gauche, à droite. Peut-être ça vous rappellera ce que vous avez fait exactement dans ces soirées. Rendez-vous ce matin pour bien se réveiller avec Robin S. et ce très bon Show Me Love. Une des chansons très reprises dans le monde de la musique, surtout autour de la house et de l'électro. Show Me Love, c'était Robin S, une chanson que vous avez décidé d'écouter ce matin. Vous pouvez d'ailleurs toujours nous proposer vos chansons qui réveillent via le 079 689 20 20 sur notre WhatsApp.

0: Beau papa, c'était Viana, j'ai dit.
1: Viana, c'est Vianney bourré.
0: Ouais, ok, Viana, non, oui. Non, ça marche pas. Vianney, c'est beaucoup mieux avec cette chanson dans vos oreilles.
1: Il est 6h passé de 40 minutes, restez avec nous, on a plein de belles choses à faire ensemble.
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1: Et notamment parler des produits locaux qui pourraient être mieux mis en valeur dans la région.
0: Dans le cadre de son projet de développement régional Produire et Manger Local, le parc chassera la tenue mardi à La Couronne, à Sonsbeau, une soirée d'échange entre producteurs, commerces et restaurants. Objectif, retrouver plus de produits locaux dans les rayons et les menus de la région. Sarah Lina Thiévan, directrice adjointe au parc chasseral et coordinatrice du projet Produire et Manger Local.
3: C'était l'occasion en fait de se faire rencontrer les producteurs du Grand Chasseral et les points de vente, les restaurateurs du Grand Chasseral qui souhaitent en fait intégrer plus de produits de la région dans leurs assiettes ou dans leurs assortiments.
4: Parce qu'aujourd'hui, quelle place concrètement occupent les produits locaux dans les commerces et les restaurants de la région?
3: Ça dépend des commerces et des restaurants de la région, mais on voit qu'il y a quand même une certaine présence de ces produits. Et puis nous, ce qu'on aimerait, c'est que ça devienne encore plus important. Et puis on voit qu'il y a du potentiel et qu'on a vraiment des super produits locaux qui sont en développement aussi et qu'il y a vraiment un potentiel d'intégration encore davantage.
4: Quels avantages les commerçants et les restaurateurs ils peuvent trouver à travailler plus avec des producteurs de la région ?
3: Eh bien, moi, je pense que ça contribue à une forme de souveraineté alimentaire régionale, de pouvoir s'approvisionner localement. Ça réduit le circuit des produits, d'avoir encore des infrastructures de transformation. Ça crée aussi une résilience pour la région, d'être capable de se nourrir, en fait.
4: Selon vous, il y a quoi encore comme principaux obstacles qui pourraient freiner encore une plus grande présence de ces produits dans les commerces locaux et les restaurants?
3: Premièrement, peut-être des fois c'est compliqué d'avoir accès à ces produits, notamment la centralisation de la commande et de la livraison, c'est-à-dire de devoir contacter 30 producteurs différents pour pouvoir avoir des produits locaux, et peut-être aussi une méconnaissance des produits disponibles dans la région qui sont importants dans le domaine des produits laitiers, qui sont importants dans le domaine des produits carnés. Il y a aussi un grand développement au niveau céréalier. Donc en fait, on a des produits de base en volume qui sont intéressants et qui pourraient aussi être mieux consommés localement.
4: Ce serait quoi la solution, avoir un transporteur pour tout le monde?
3: Ça peut être une solution. Il existe en fait, nous on a dans le cadre d'un autre PDR voisin en Val-de-Ruhr, on a développé une plateforme qui s'appelle Déclic Terroir. Je sais qu'il y a aussi une initiative qui est en train de se mettre en place du côté jurassien. Et ces structures-là, elles permettent finalement de rassembler une large palette de produits et de permettre la centralisation de la commande et la livraison en commun. Au niveau de la couronne, où il y a la boutique qui a été mise en place, on fonctionne avec un système centralisé par Déclic Terroir.
1: Et c'était Sarah Lina Thiévan, directrice adjointe du parc Chasseral et coordinatrice du projet Produire et Manger Local. Elle répondait à Diana D'Acosta.
0: 16 stands de producteurs régionaux étaient présents mardi soir à Sonsbeau pour trouver de potentiels nouveaux partenaires. L'association espère organiser à l'avenir d'autres soirées d'échanges similaires, toujours dans le cadre de ce même projet.

0: Roxette Joyride pour nous accompagner sur ce jeudi matin. Le temps de vous dire que Bruno Mars va s'occuper de la musique aussi. Le titre I Just Might qui va nous accompagner là dans quelques instants. Il est à 6h47 déjà.
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0: Après l'inhumation et la crémation, une troisième voie pourrait-elle un jour s'imposer en Suisse ? Le Conseil national a refusé en tout cas hier d'étudier l'introduction de l'humusation, une pratique parfois surnommée le compostage humain, Régis.
2: Et c'est le 20 minutes qui revient sur le sujet ce matin. Le Conseil national ne veut pas pour l'instant ouvrir le débat au niveau fédéral sur l'humusation. Les députés ont rejeté hier par 113 voix contre 75 un postulat du Vert Valaisan, Christophe Cliva. L'élu demandait au Conseil fédéral un rapport sur cette pratique funéraire qui consiste donc à transformer naturellement un corps en humus. Rappelons qu'aujourd'hui en Suisse, seules deux options officielles existent après un décès, l'inhumation ou la crémation.
0: Régis, selon ses défenseurs, l'humusation présente pourtant plusieurs avantages.
2: Le corps enveloppé dans un linceul biodégradable est placé dans un mélange de bois et de matière organique. Des micro-organismes se chargent ensuite de la décomposition. Après environ un an, le processus produit près d'un mètre cube et demi d'humus, une technique présentée comme plus écologique que les pratiques actuelles puisqu'elle ne nécessite pas d'énergie fossile et ne génère pas d'émissions liées à la crémation. Mais pour le Conseil fédéral, la question ne relève pas de Berne. Le président de la Confédération, Guy Parmelin, a rappelé que les règles en matière d'inhumation sont de compétences cantonales et communales.
0: Et d'ailleurs, Régis, plusieurs cantons ont déjà commencé à s'y intéresser.
2: Oui, c'est le cas par exemple dans le canton de Vaud qui possède un site expérimental qui teste actuellement le biocompostage de corps humains afin de vérifier que l'humus obtenu ne présente aucun risque sanitaire ou toxicologique. La Suisse, qui n'est d'ailleurs pas la seule à explorer cette piste, rappelle le 20 minutes. Le compostage humain est par exemple déjà autorisé dans plusieurs États américains, tandis que l'Allemagne, elle, teste des projets pilotes. En Belgique et en France, le sujet fait aussi l'objet de recherches et de débats depuis plusieurs années. Même rejeté pour l'heure au Parlement fédéral, la question est donc loin d'être enterrée. Les résultats des expériences en cours pourraient alimenter les discussions ces prochaines années.
0: On verra si les tomates poussent mieux avec papier et mamie. Dans d'autres actualités maintenant, on apprend ce matin que le canton de Saint-Gall veut interdire le port de symboles religieux par les enseignants des écoles publiques.
2: C'est ce qu'affirme le 24 heures. Le Parlement cantonal a accepté hier une motion en ce sens par 70 voix contre 46. Cette décision fait suite à une polémique sur l'engagement d'une enseignante qui souhaitait porter le voile islamique en classe. Face aux protestations de parents, l'école concernée avait finalement renoncé à l'engager l'an dernier, rappelle le quotidien vaudois. Le gouvernement saint-gallois doit maintenant préparer une modification de la loi pour appliquer cette mesure.
0: Et enfin, Régis, en tournant les pages des journaux de ce matin, vous pourrez aussi découvrir la mésaventure de ce Suisse de 42 ans qui a été arrêté lundi soir à la frontière germano-suisse après avoir demandé son chemin à des policiers allemands.
2: Ouais, c'est ce qu'on peut lire dans le Blick. Et lors d'un simple contrôle d'identité, les agents de douane ont découvert qu'un mandat d'arrêt avait été émis contre le conducteur. L'homme avait été condamné en Allemagne à une amende de 1 800 € pour vol à main armée, mais il ne l'avait jamais payé. Incapable de régler cette somme sur place, il a été placé en détention et il purge désormais une peine de plusieurs semaines de prison.

0: I Just Might, c'était Bruno Mars.
1: Juste avant de laisser sa place à Thierry Meury qui nous donne sa vision de l'actu.
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3: La Coupe du Monde de football commence officiellement ce soir, mais le cirque autour de cet événement, cirque auquel on pouvait s'attendre grâce au talent inné du clown blond à cravate rouge, fait déjà parler de lui. Et je commence par un point de détail aperçu dans la dernière édition d'un canard dominical. Les montres du mondial ont été confiées à une marque américaine inconnue. Comme quoi, ça valait la peine, il n'y a pas si longtemps, que nos grands patrons, dont ceux de l'horlogerie, aillent faire la cour, et je suis poli, aux clowns américains déjà cités. Mais puisque je parlais poliment de faire la cour, il y en a un autre qui a dû faire bien plus que ça au locataire de la Maison Blanche, au point de se dire qu'il a dû confondre bureau ovale et bureau anal. Je veux parler bien sûr d'Infantino, président de la FIFA, un Infantino qui a gardé le silence suite au premier dérapage, plus ou moins attendu, de son nouveau grand copain. Avec tout d'abord l'exclusion d'un arbitre somalien, dont pourtant tous les papiers étaient en ordre, y compris son visa. Puis le refus d'autoriser l'entrée sur le sol américain aux supporters du Sénégal et les difficultés rencontrées par l'équipe d'Iran et son staff pour se rendre dans le pays. Et je finirai ici sur les problèmes rencontrés par notre attaquant Mbolo, ce qui n'est pas le plus grave, mais quand même révélateur quand on songe qu'hormis l'équipe iranienne dont je viens de parler, les sanctions et interdictions ne touchent que des gens de race noire. Curieux hasard. Cela dit, je pense que nous ne sommes pas au bout de nos surprises et je ne serais pas étonné si un de ces jours, Trump signait un décret interdisant aux équipes étrangères de battre les États-Unis. Mais bon, pour revenir plus proche de nous, j'ai vu que le rappeur Naps, condamné il y a peu en France à 7 ans de prison pour viol, mais en liberté provisoire car il a fait appel, était l'invité d'un club de Porrentruy. D'où évidemment une grosse polémique, certains affirmant que si à Porrentruy, les Français étaient interdits de piscine, ceux qui sont condamnés pour viol sont les bienvenus. Autrement dit, on attend avec impatience la venue de Patrick Bruel à la salle de l'Inter. Un Bruel qui a été placé il y a quelques jours en garde à vue, une garde à vue qui normalement dure 24 heures, mais qui a été finalement prolongée d'un jour. Et c'est con pour lui, parce que s'il s'était mis à chanter, il aurait certainement été libéré bien plus rapidement. Quoi qu'il en soit, je terminerai par deux infos concernant l'autre extrémité de la Suisse romande, autrement dit la cité de Calvin. Soit, et pour commencer, cette mauvaise nouvelle pour l'environnement de la région, avec ce titre dans un quotidien du coin, « Le scarabée japonais débarque à Genève ». D'où ma question, est-ce qu'il est venu en car ? Enfin, et toujours au bout du lac Léman, cette autre mauvaise nouvelle, annoncée par le même journal, je cite, « Genève est la capitale suisse de la consommation de cocaïne ». Une information qui a été démenti par les autorités du coin, affirmant que c'était une fake news, ou si vous préférez, de la poudre aux yeux.
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0: Blinding Lights de Weekend pour nous accompagner dans ce jeudi matin.
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2: Un jeudi matin qui vous offre 150 francs de cadeaux. À vous de nous appeler et de nous faire une proposition. Si possible, la bonne. Hein. Enfin, surtout si vous voulez gagner les 150 francs. Parce que si ce n'est pas le cas, évidemment qu'on ne vous donnera rien si ce n'est une accolade pour vous consoler. Petite tape sur le dos, comme ça, pour vous dire, allez, retentez votre chance. Tout ira bien, on finira par l'avoir ensemble, ce son mystère. Appelez-nous donc maintenant pour jouer avec nous sans plus attendre. Et d'ici là, eh bien, on réécoute ce son mystère.
0: À 7h passées de 13 minutes, on vous attend au 032 482 60 20. Vous pourrez même peut-être gagner un bonus autour de notre son mystère avant de tenter votre chance pour ce début de fin de semaine. Vous êtes là, bonjour.
3: Bonjour.
0: Bienvenue, comment ça va ?
3: Bien, et vous ?
0: Bien, merci. Premier appel donc sur cette journée de son mystère. Vous pouvez gagner un bonus en répondant à une question de culture générale. Pour choisir la question, en fait, c'est très simple. Vous nous donnez un chiffre entre 1 et 5, s'il vous plaît.
3: Alors, 2.
0: La deuxième. Ah bah tiens, c'est d'actualité. On va parler de foot. Vous aimez le foot, la Coupe du Monde, vous suivez ?
3: Oui, je suis ça. On verra si les Suisses, on espère qu'ils aillent loin.
0: On espère tout ça. Avant d'y arriver, avant de savoir tout ça, et on a besoin de savoir pour vous aujourd'hui cette question très simple. Citez-nous, une des deux équipes

0: Alors moi, je dirais des cailloux que l'on mélange dans un gobelet en plastique.
1: Et des cailloux mélangés dans un gobelet en plastique, c'était bien essayé, mais c'est malheureusement pas ça. Bien joué
0: bon,
1: quand même. On vous souhaite une bonne
0: Merci.
1: Journée et belle Coupe du Monde.
0: Bonne journée.
1: À bientôt.
0: Merci.
1: Au revoir. 032 482 60 20, c'est à votre tour. Vous pouvez aussi tenter votre chance sur ce jeudi matin.
2: Allô, bonjour.
3: Oui, bonjour.
2: Quel est votre prénom ?
3: C'est pour le jeu. René.
2: René, vous êtes au bon endroit, au bon moment. On écoute votre proposition. À quoi vous fait penser ce son mystère ?
3: Alors écoutez, ce son, moi j'ai pensé que c'était des dés qui sont numérotés de 1 à 6. Il y en a 2 ou 3 dans un verre qu'on mélange et qu'on retourne après sur la table pour compter les numéros qui sortent.
2: Aïe, aïe, aïe, René, vous n'avez juste pas, peut-être pas pu entendre la proposition qui vient d'être faite à l'antenne puisque vous essayez de nous appeler. La proposition a été tournée autour de dés justement. Non, ce n'est pas des dés qu'on secoue dans un gobelet.
3: Ah,
2: même en les renversant ensuite sur la table, c'est quand même pas des dés. Navré.
3: Ah, alors tant pis. Merci.
1: Bien essayé. Bonne journée.
2: Merci, bonne journée.
3: Au revoir.
2: Au revoir.
1: Bon, ben on a fait un peu d'avance quand même. On est sûr et certain ce matin qu'il n'y a pas d'histoire de dés dans notre son mystère. À vous peut-être de tenter votre chance plus tard ou alors demain.
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1: C'est aujourd'hui que démarre la Coupe du Monde de football. Et Régis, alors que la planète tout entière va vibrer au rythme de la compétition, on s'intéresse ce matin à un autre terrain que celui des matchs, celui des supporters, des idées et des solidarités qui gravitent parfois autour du jeu.
2: Et on démarre au Canada, un des pays qui accueille d'ailleurs la compétition, où une idée très simple devrait quelque peu transformer la manière de vivre cette Coupe du Monde. Selon une récente étude, 43% des fans de football canadien prévoient de soutenir plus d'une équipe pendant le tournoi, le Canada évidemment, mais aussi un autre pays souvent lié à leurs origines ou à leur histoire familiale. Partant de ce constat, une plateforme de paris sportifs et une agence créative ont eu la bonne idée de créer une écharpe réversible. Et ça va vous intéresser,
1: c'est
2: Sven,
1: joli,
2: puisque
1: ça.
2: Vous soutenez à la fois la Suisse et l'Espagne. D'un côté, donc, le drapeau du Canada, et de l'autre, une autre nation parmi les 47 engagées dans la compétition. L'idée est de matérialiser cette double appartenance très présente dans un pays où les liens avec l'immigration et plus de 200 nations sont profondément ancrés. Loin du simple gadget marketing, ces écharpes deviennent un véritable symbole, celui d'un supporter qui n'a plus une seule équipe, mais plusieurs histoires à raconter.
1: Bah tiens, on va en commander chacun une. En parlant de retourner des choses, on prend la direction de l'Écosse, Régis.
2: Oui, à Édimbourg précisément, où un pub irlandais, non pas écossais, fait beaucoup parler de lui autour de la Coupe du Monde de football. L'Irlande, qui, vous le savez peut-être, n'est malheureusement pas qualifiée pour le Mondial 2026. Mais plutôt que de se résoudre à des soirées tristes et plutôt calmes, le Biddy Mulligan, c'est le nom du pub, a décidé de choisir une autre équipe à soutenir, à savoir la Côte d'Ivoire. Et tout part d'un détail visuel. Les couleurs du drapeau des deux pays sont en réalité identiques. Elles sont juste complètement inversées. Dans une vidéo devenue virale sur les réseaux sociaux, le patron du bar apparaît alors avec un drapeau irlandais sur les épaules et puis il leur retourne pour révéler celui du pays que le pub supportera, à savoir donc la Côte d'Ivoire. Résultat, plus d'un million de vues et une idée qui échappe complètement à son auteur. Ce qui était censé être une blague devient donc un projet communautaire. Le pub décide alors de jouer le jeu à fond. Bière et cuisine ivoirienne pendant les matchs et ambiance musicale africaine dans l'établissement. L'établissement qui se transformera d'ailleurs en véritable fan zone improvisée, comme quoi parfois il suffit simplement de retourner un drapeau pour renouer avec l'esprit populaire du football.
1: Et puis on va terminer ce tour des actualités positives de ce jeudi 11 juin avec un détour non loin de chez nous, en France voisine, à Mech, où une panne d'ascenseur dans un home a été au centre d'un grand élan de solidarité sportive.
2: C'était il y a quelques jours, les deux ascenseurs de la résidence sont tombés en panne en fin de journée, empêchant plusieurs résidents à mobilité réduite de regagner leur chambre. En urgence, la directrice contacte alors les associations locales pour demander de l'aide. Très vite, les joueurs du club de rugby du pays méchois répondent présents, rejoints dans la foulée par quelques footballeurs. Leur mission, porter les résidents un par un dans des chaises adaptées jusqu'aux étages. En tenue de sport, les joueurs ont alors transformé cet imprévu en véritable chaîne de solidarité. Et ce qui devait être un entraînement est devenu un moment de partage intergénérationnel. Les résidents ont finalement pu retrouver leur chambre dans la bonne

0: humeur surpris et touché par cette aide spontanée. Alors que démarre aujourd'hui la Coupe du Monde de football, cette histoire rappelle que le sport collectif ne se limite pas uniquement à la compétition. Parfois, il se joue aussi simplement dans la capacité à porter les autres au sens propre comme au figuré.
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0: je passe, c'est la conclusion de Céline Dion après avoir bien étudié le sujet. Elle qui ne change pas non plus, hein, du coup, puisqu'elle continue à faire son petit bonhomme de chemin. Elle sera d'ailleurs à Paris prochainement. On vous souhaite d'avoir eu des places. Je crois que c'est un petit peu compliqué,
1: ouais,
0: d'obtenir le précieux sésame pour aller voir la Céline.
1: Mais du coup, elle a flairé le bon coup.
0: Ah bah oui, parce qu'elle a rajouté 10 dates.
1: Et voilà.
0: Et puis elle va rajouter encore 10 dates derrière. Et puis
1: finalement, elle fera une présence sur 3 ans.
0: C'est ça. Et puis finalement, ça aura été facile d'avoir un billet, quoi. Sauf voilà. Pour les premiers qui seront un petit peu battus.
1: Et qui seront fait douiller parce que ça parlait quand même de places qui avaient des prix fluctuants, ouais, suivant la demande et ça. Donc ça peut faire mal de se dire, je suis allé, j'ai payé 800 balles mon billet. Alors que si j'avais attendu, elle remettait 10 dates derrière et je l'avais pour la moitié moins.
0: Mais on n'est jamais sûr que l'artiste va remettre des dates derrière. Ouais. Donc c'est pour ça que, ça que ça fonctionne. Quoi.
1: Toujours compliqué. En tout cas, joli coup de Céline. Et on espère que si vous pouvez y aller, vous pourrez profiter pleinement de ceci. N'hésitez pas d'ailleurs à nous mettre un petit mot si vous avez des précieux sésames. Ça pourrait nous intéresser d'en parler avec vous, pourquoi pas.
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1: Et d'ailleurs, on a aussi de jolis cadeaux à vous offrir dès aujourd'hui et jusqu'à la fin de cette Coupe du Monde de football. Donc, jusqu'au 19 juillet, très longue, hein, Coupe du Monde, plus d'un mois de match. Et pour cause, c'est parce que la FIFA a décidé de rajouter des équipes. Nous, on n'a rien eu à dire là-dedans. On a plus de 100 matchs, je crois que ça fait 104 matchs au total. C'est énorme pour cette 23e édition de la Coupe du Monde qui se déroule donc sur le continent américain entre les États-Unis, le Canada et le Mexique. Ça commence donc ce soir à 21h avec Mexique, Afrique du Sud. On vous propose de pronostiquer cette rencontre aujourd'hui. Vous avez jusqu'à 21h justement pour tenter votre chance et pour essayer de repartir avec 50 francs à aller dépenser à la buvette 25-20 à la Neuville. On vous mettra des matchs un peu tous les jours quand il y a justement des rencontres. On sélectionnera ma foi quel match sera notre pronostic du jour et vous pourrez gagner de beaux cadeaux tout au long de cette Coupe du Monde de football. Une Coupe du Monde qu'on vous fera vivre bien sûr sur RJB.
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0: Et cette semaine, notre génie a plus de 90 ans, vit dans le canton de Vaud et a probablement donné quelques sueurs froides à des escrocs Sven.
1: Ouais, parce qu'il faut le dire, quand on parle d'arnaque aux faux policiers et aux faux banquiers, ce sont malheureusement souvent les escrocs qui gagnent. Mais cette fois, à Morges, une mamie de 98 ans a décidé de changer le scénario. Début avril, notre super mamie a reçu l'appel d'un homme qui s'est fait passer pour un employé de banque et qui a prétendu qu'un retrait suspect avait eu lieu sur son compte. Pour continuer dans la lignée, l'escroc a annoncé qu'un policier viendrait récupérer sa carte bancaire. Et là où pas mal tombe finalement dans le panneau sous l'étonnement et la peur installée par les malfrats, notre nonagénaire a flairé le truc. Elle a alors mis au courant son voisin, un gendarme, qui a fait appel à une patrouille. Alors, le temps que chacun fasse leur arrivée, la super mamie a tourné en bourrique le faux policier en jouant la vieille dame distraite qui ne retrouvait plus sa carte. Après quelques minutes, le voisin gendarme débarque et immobilise l'arnaqueur avant l'arrivée des vrais policiers. Une mamie qu'on peut féliciter même si elle dit n'avoir aucun mérite car on en parle déjà assez partout.
0: Et à l'heure où les escroqueries aux faux policiers continuent de faire des victimes dans toute la Suisse, ce genre de présence d'esprit mérite franchement un coup de chapeau. Et tiens d'ailleurs Sven, puisqu'on parle de banque en France, les clients du Crédit Agricole, eux, ont eu très très chaud.
1: Et oui Régis, des milliers de clients de la banque ont reçu mardi une mystérieuse notification sur leur téléphone. Le message disait simplement « Test Cédric ». Rien de plus, rien de moins. Un test interne qui a été envoyé par erreur à l'ensemble des clients. Des milliers de personnes qui ont alors ouvert leur application pour vérifier leur compte, provoquant une surcharge des systèmes et une panne temporaire. La banque a ensuite confirmé qu'il s'agissait bien d'une notification de test envoyée par mégarde à toute la clientèle. Alors, ayons une pensée pour notre génie Cédric qui a bien fait rire le web en espérant que ses patrons l'aient pris de la même manière.
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0: Tant pis pour elle, c'était la Québécoise Charlotte Cardin.
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0: Bam Bam, c'était Camila Cabello en partenariat main dans la main avec Ed Sheeran.
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0: La Coupe du Monde de football démarre ce soir à 21h sur le continent américain et du coup Sven, c'est encore le moment pour les artistes de nous glisser leur titre autour de cet événement sportif.
1: Eh oui, aujourd'hui c'est Matt Pokora qui s'allie au groupe de rap L2B pour la chanson Trophée, un titre qui vise à fédérer toute la France et aussi à donner un maximum de motivation aux hommes de Didier Deschamps pour aller chercher la troisième étoile. Du coup, ils ont sorti tout ce qui fonctionne, un rythme hyper entraînant et des paroles aussi motivantes que grisantes. Voilà encore un titre qu'on devrait entendre assez souvent sur le prochain mois, voire plus si les tricolores arrivent au bout. Profitons donc de ce nouveau trophée jusqu'à mi-juillet en espérant qu'il disparaisse ensuite gentiment. C'est Matt Pokora et L2B dans la matinale.

0: Trophée par M Pokora et le groupe L2B. C'est un peu l'hymne français pour cette Coupe du Monde. Hein, un morceau qui est censé encourager les Bleus pour qu'ils ramènent la Coupe à la maison. Est-ce que c'est vraiment faisable, Sven?
1: Je sais pas. Je pense qu'il y a tout qui est possible.
0: Tout
1: avec
0: est envisageable,
1: eux.
0: Ouais. Yeah.
1: Peut-être que notre équipe serait tout aussi bien. Hein,
0: ah,
1: ça pourrait
0: oui,
1: être chouette.
0: Bah oui, bah pourquoi pas.
1: Curaçao,
0: tant qu'à rêver.
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1: Ah bah tiens, justement, on parle de cette Coupe du Monde de football qui s'ouvre dans quelques heures. Le match d'ouverture, Régis, de la grand-messe du ballon rond, se tient à 21h heure suisse.
0: Ouais, il mettra aux prises un des pays organisateurs, le Mexique et l'Afrique du Sud. La Suisse, elle, entre en lice samedi à 21h. Elle affrontera le Qatar. Bonjour Michel Léoni.
3: Bonjour.
0: Vous êtes le responsable des sports à RJB et selon vous, on s'apprête à vivre une Coupe du Monde historique. Expliquez-nous pourquoi.
3: Oui, bah déjà, c'est la plus dense de l'histoire. Avec 48 équipes qui participeront, c'est une première. Ça donnera une petite touche d'exotisme. Hein. Sven, vous avez parlé de Curaçao tout à l'heure. Il y aura d'autres équipes. Hein. 4 néophytes au total. La Jordanie, l'Ouzbékistan, le Cap-Vert et donc Curaçao. Avec 48 équipes, et puis on aura un format particulier avec des 16e de finale. 5 semaines et demie de compétition entre le match d'ouverture à Mexico aujourd'hui et la finale à New York. C'est tout simplement énorme. Et là aussi, une première. Ça impliquera aussi qu'on aura finalement peu de choc, peu de matchs vraiment alléchants dans la première phase de groupe. On peut quand même citer quelques affiches, hein, Angleterre-Croatie, Allemagne-Côte d'Ivoire ou encore France-Sénégal et Brésil-Maroc.
1: Et la Coupe du Monde se déroule au Mexique, au Canada et aux États-Unis avec, Michel, forcément une incidence sur les horaires de match.
3: Oui, mais heureusement, pas forcément pour voir l'équipe de Suisse jouer, hein, puisque la Suisse jouera ses 3 matchs de groupe à 21h. Mais les horaires varient énormément. Déjà, on l'a dit, on joue dans 3 pays avec des fuseaux horaires différents. Donc on va jouer en gros parfois entre 18 et 19h pour les coups d'envoi. Il y aura aussi des coups d'envoi donnés à 22h, à minuit, à 3h, des fois jusqu'à 6h également. Donc beaucoup d'horaires différents. Il faudra veiller à ne pas rater les coups d'envoi parce qu'ils sont encore une fois très variés. Des fois, on avait l'habitude d'avoir des horaires fixes. Là, c'est pas du tout le cas. Et du coup, il y aura beaucoup de variété dans les horaires. Mais pour l'instant, pour nous en tant qu'Helvètes, si on ne suit que l'équipe de Suisse, eh bien, c'est plutôt confortable, voire même très confortable par rapport à d'autres.
0: Variété dans les horaires. Il y aura aussi d'autres nouveautés, hein, qui vont impacter le déroulé de ces matchs. Quelles nouveautés particulièrement, Michel ?
3: Eh bien, la majeure, c'est à l'américaine, entre guillemets, avec des pauses boissons instaurées, pauses boissons de 3 minutes dans chaque mi-temps. Il y aura aussi du changement sur le terrain, hein. Par exemple, 2 règles. Si un gardien met plus de 5 secondes à dégager aux 5 mètres, ce sera corner pour l'adversaire. Si un joueur tient le ballon sur une remise en jeu plus de 5 secondes, là aussi, la mise en jeu passe en main adverse. Et puis, d'autres éléments encore, hein, brièvement, chaque joueur qui a bénéficié de soins sur le terrain devra patienter au moins 1 minute hors du terrain avant d'y retourner. Avec la VAR, par exemple, l'arbitrage vidéo pour intervenir si un corner a été donné et qu'il n'y avait pas corner, ou encore en cas de deuxième carton jaune qui implique donc une expulsion. Et puis encore une autre, elle est particulière celle-ci, tout joueur qui se couvre la bouche avec la main ou le bras lors d'une altercation verbale avec un adversaire verra rouge et sera donc expulsé directement. Ça, c'est pour lutter contre les insultes, voire même le racisme.
1: Et c'est pas forcément plus mal. Michel Léoni, qui sont les grands favoris de cette Coupe du Monde 2020?
3: On a entendu l'hymne français tout à l'heure. Pour moi, c'est la grande favorite, hein, l'équipe de France, avec une armada offensive assez incroyable et des garanties défensives aussi. Mais attention, il y a aussi d'autres équipes, hein, comme l'Espagne, championne d'Europe en titre. Elle a beaucoup de stabilité par rapport à ce groupe qui avait soulevé le titre, enfin qui avait gagné le titre à l'Euro. Une grosse série d'invincibilité, beaucoup de confiance. Son voisin portugais aussi, attention, avec beaucoup de talent. Une équipe qui arrive à maturité avec notamment les maestros du PSG pour dicter le rythme au milieu du terrain. Et puis toujours ces équipes difficiles à jouer en Coupe du Monde, hein, évidemment le champion à titre, l'Argentine, beaucoup d'expérience, équipe un peu vieillissante diront certains, mais quand même beaucoup de classe et de talent. Et puis le Brésil, l'Angleterre, l'Allemagne seront toujours des équipes à surveiller, ça va de soi, même si elles paraissent un peu en dessous du reste du panier. Et puis attention aux surprises, comme d'habitude, la Norvège pourra en être une, elle qui a gagné tous ses matchs, hein, dans la phase de groupe à élimination dans la zone Europe. Elle a battu notamment 2 fois l'Italie. Et puis les nations africaines aussi, pourquoi pas la Côte d'Ivoire, le Nigeria qui a encore donné du fil à retordre pas plus tard qu'hier au Portugal. Et puis éventuellement aussi le Maroc.
0: Michel Léoni, vous parlez de surprise. Pourquoi pas la Suisse? Qu'est-ce qu'on peut attendre de notre Nati?
3: Eh bien, on peut être confiant, hein, l'équipe de Suisse qui reste sur de grands tournois. Elle a mis beaucoup, beaucoup de moyens dans ce mondial. Un hôtel absolument incroyable. Elle est partie très tôt outre-Atlantique pour s'acclimater. Les conditions d'entraînement sont, nous dit-on, idéales. Le staff a été agrandi à une quarantaine de personnes dans le staff. On a même, on paye même des gens pour s'occuper des familles des joueurs, pour que tout soit vraiment, l'environnement soit parfait. Les joueurs ont vraiment été mis en condition. C'est peut-être d'ailleurs la dernière Coupe du Monde d'une génération dorée. Des Rodriguez, des Chaka, etc. Et on veut vraiment que ce mondial ne soit pas raté, on veut rien laisser au hasard. Alors, un huitième de finale, on va dire, évident comme objectif. Un quart de finale serait même très bien. C'est l'objectif qui paraît crédible, hein, au regard des dernières grandes compétitions. Et puis après, bon, on a envie de dire, qu'on veut se laisser rêver.
0: On croise les doigts pour notre équipe. On les suivra en tout cas avec passion. Et puisqu'on parle de suivre les matchs rapidement, Michel Léoni, en ce qui concerne le dispositif mis en place à RJB, à quoi est-ce que les auditeurs peuvent s'attendre ?
3: 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Ce sera le cas par exemple dès demain avec le match de l'équipe de Suisse samedi. Et puis bien sûr toute l'actualité du mondial dans nos différentes émissions. Il y aura des sons avec des réactions de l'équipe de Suisse et d'autres nations aussi. Et puis sur rjb.ch, on pourra découvrir là un concours de pronostics pour s'amuser un petit peu.
0: Eh ben, on se réjouit. Merci Michel Léoni. On rappelle que vous êtes le responsable des sports à RJB. Vous étiez en direct avec nous ce matin pour commenter cette Coupe du Monde de football qui démarre aujourd'hui. On vous souhaite une excellente journée. Journée et une très belle Coupe du Monde.
3: Merci, très belle journée.
1: Et avant de vous laisser partir, Michel, le pronostic du jour, c'est justement Mexique, Afrique du Sud, la seule rencontre de la journée. Pour vous, c'est qui gagne ?
3: Un match nul un partout.
1: Et ben voilà, c'est fait. Il va remplir son pronostic
3: pas
1: sur
3: jaloux.
1: Notre site. Merci Michel, au revoir. On vous rappelle, donc que cette Coupe du Monde de football, elle débute ce soir avec ce match d'ouverture Mexique-Afrique du Sud que vous pouvez aller pronostiquer pour gagner de jolis cadeaux sur notre site. La Suisse, quant à elle, jouera donc sa première rencontre samedi à 21h contre le Qatar.

0: Die with a smile, c'était Lady Gaga et Bruno Mars.
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2: La planète football est en ébullition. Régis, la Coupe du Monde démarre donc ce soir aux États-Unis, au Canada et au Mexique. Elle va tenir en haleine les amateurs de ballon rond durant 5 semaines et demie jusqu'au 19 juillet.
0: Et dans la région, les fan zones sont érigées un peu partout pour suivre l'événement, de la Neuville à Saint-Imier en passant par Bienne, Tramelan ou encore Nidau. Certaines ont fait le choix de diffuser les matchs en plein air, d'autres à l'intérieur pour cet événement aux multiples particularités. Mathieu Schaffner.
3: Qui dit événement outre-Atlantique dit décalage horaire. Cette Coupe du Monde ne va pas gonfler les heures de sommeil des plus fervents supporters. De nombreux matchs vont se disputer à 22h, minuit, 1h, 3h ou encore 4h du matin. Des matchs qui, bien souvent, passeront à la trappe dans les fan zones de la région. Michael Sanchez est l'un des responsables de l'espace érigé à la patinoire de Saint-Imier.
4: Sauf si la Suisse évidemment est qualifiée, là je pense qu'on fera le nécessaire pour le diffuser. Mais sinon, après minuit, on ne va pas diffuser de match. C'est aussi une question de ressources, trouver du monde qui est d'accord de faire des soirées pouvant commencer à 18h jusqu'à 2h du matin, c'est difficile.
3: Cette large palette proposera très peu de matchs à 18h. Il faudra donc être inventif pour attirer le supporter dès sa sortie du travail. Kevin Schleifer, responsable du Maracana à la Neuville.
5: Les premières semaines, il y a quand même l'Espagne qui joue à 6h, le Portugal qui joue assez tôt une fois. Il y a quand même des matchs qui démarrent à 6h, mais c'est vrai qu'en majorité, ils démarrent un petit peu plus tard. Donc, on a essayé de faire des after-work, d'animer ici le site avant ces matchs. On verra si ça fonctionne. Il sera important qu'il fasse beau et pour que ça fonctionne, on est confiant.
3: La météo sera moins importante dans les fan zones intérieures comme à Saint-Imier, mais on y cherche aussi des moyens d'attirer les foules le plus tôt possible. Michael Sanchez.
4: On est en train de réfléchir à pourquoi pas organiser un match aux cartes, ce genre de choses, pour les faire venir avant. Ou éventuellement avec des échanges de panini, ce genre de choses qui peuvent les motiver à venir un petit peu avant le match.
3: Bonne nouvelle pour ces fan zones, l'équipe de Suisse jouera ses 3 matchs de groupe à 21h. Mais si tout un pays rêve de voir la Nati aller loin dans la compétition, le responsable du Maracana serait tout heureux de ne pas voir les Helvètes carburer à plein régime d'entrée de jeu. Kevin Schleifer.
5: Je vous cache pas que au niveau du calendrier, je préférerais finir deuxième. Parce que si on finit deuxième, on jouerait un samedi à 19h et puis ensuite tous les matchs seraient à 21h. Si on devait aller jusqu'en finale, le calendrier des matchs pour une première place il diffère un peu. Il y aurait aussi encore un match à 2h du mat, potentiellement, si on va jusqu'en 8e.
3: Cette Coupe du Monde rassemble 48 équipes, une première, de quoi multiplier le nombre de matchs sur l'ensemble du tournoi. Michael Sanchez.
4: C'est bien parce qu'il y aura plus de matchs à diffuser, il y aura potentiellement plus de public. Mais on doit aussi trouver plus de bénévoles, plus de ressources pour ouvrir la fan zone. Donc voilà, c'est un peu à double tranchant.
3: D'autant que toutes les nations n'ont pas le même attrait pour le public. Des pays totalement inconnus ou presque de la planète foot vont disputer ce mondial. Curaçao, Haïti, le Cap-Vert ou encore la Jordanie. Ces noms ne font pas rêver, mais pourraient tout de même attirer du monde dans les fan zones. Kevin Schleifer.
5: Je sais qu'on n'a pas de forte communauté dans la région de ces nations-là. Mais les curieux du foot aiment ce genre d'équipe, aiment ce genre de match. Et puis la Coupe du Monde, c'est quand même là pour découvrir d'autres nations, d'autres équipes, que toujours les mêmes équipes européennes comme on a à l'Euro. Donc je pense que si le temps le permet, les gens viendront manger un truc, boire un verre et puis regarder Curaçao, comment ils se défendent sur une Coupe du Monde.
3: Entre curiosité et valeur sûre, le choix est tout de même vite fait pour le responsable du Maracana lorsqu'il s'agit d'évoquer la Coupe du Monde parfaite.
5: La Suisse, ça serait l'idéal, hein, mais si on écoute Granit Xhaka, on a envie de croire en ses paroles. Hein. Je suis le premier à vouloir y croire. C'est clair que pour nous, chaque fois un match de la Suisse, la maison est pleine. Hein. La même chose pour l'Espagne, pour le Portugal, pour la France aussi. Il y a énormément de monde qui viennent pour la France. Mais aussi, une fois qu'on arrive au stade des quarts de finale, là, les gens, il y a un beaucoup plus grand intérêt.
3: Décalage horaire ou non, l'intérêt sera toujours là pour les amoureux du ballon rond. De quoi faire le plus grand bonheur des fanzones.
2: C'était un sujet de Mathieu Schaffner sur ces fanzones érigées un peu partout dans la région pour suivre cette Coupe du Monde de football qui démarre ce soir.
0: Et pour rappel, le match d'ouverture mettra aux prises le Mexique et l'Afrique du Sud à 21h. La Suisse fera quant à elle son entrée en lice. Ce sera face au Qatar samedi à 21h également.
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2: Alors que la Coupe du Monde de football commence ce soir, on vous emmène dans les coulisses de l'équipe de Suisse. Régis, notre équipe nationale a rallié les États-Unis avec un staff d'envergure formé d'une petite quarantaine de membres.
0: Et parmi eux, on retrouve les entraîneurs, bien sûr, et leur encadrement proche, mais aussi des médecins, des physiothérapeutes, des nutritionnistes ou encore des cuisiniers. Et puis, il y en a un qui fait partie des meubles, Jean-Benoît Choupard. Il est le cordonnier de notre équipe nationale depuis 27 ans. Pour un événement comme la Coupe du Monde, il se déplace avec bon nombre de matériel, écoutez-le.
6: Sur place, je peux vraiment tout faire, comme si j'étais au magasin. Donc je peux créer une semelle, on a tous les appareils ici pour mouler les semelles sur mesure. Je peux transformer toutes les chaussures. J'ai une ponceuse, différents outils, j'ai à peu près 800-900 crampons différents. On a des crampons qui partent de 10 mm jusqu'à 17 mm. Et tous les millimètres, j'ai une autre grandeur de crampons en fait. Là, on essaie d'adapter par rapport aux joueurs et par rapport au terrain. Et puis souvent maintenant, dans les chaussures mixtes, à la place d'avoir 6 crampons en alu et puis le reste des crampons en moulé, souvent je prépare des chaussures seulement avec 4 crampons pour certains joueurs, pour certains autres seulement avec 2 crampons en alu interchangeable.
7: Et du coup, les demandes sont individuelles. Chaque joueur vous demande avant les entraînements, avant les matchs, ce qu'il veut concrètement.
6: Voilà, on essaie d'individualiser le plus possible la paire de chaussures par rapport au joueur, par rapport au terrain, par rapport à son feeling, par rapport à ce qu'il veut, par rapport à son physique aussi. Maintenant, il y a de plus en plus de joueurs qui ont toujours un peu peur d'être ancrés au sol. S'ils prennent un coup, ils aiment bien que tout d'un coup, la chaussure, elle puisse aussi partir, glisser. Donc on doit un peu trouver un peu un compromis entre ne pas glisser et puis quand même pas se blesser si on prend un coup.
7: Et les demandes des joueurs, elles sont récurrentes, elles sont quotidiennes?
6: Non, parce qu'après, aux entraînements, il y a quand même beaucoup d'entraînements. Donc les demandes, on les connaît, on les fait au fur et à mesure, mais il n'y a pas tous les jours une autre façon de préparer les chaussures en fait. C'est surtout pour les matchs où on doit s'adapter par rapport aux différents terrains.
2: C'était Jean-Benoît Choupard, le cordonnier de l'équipe de Suisse de football depuis 27 ans. Il répondait à Michel Léoni.
0: Son petit surnom, Choupi. Michel Léoni, hein. À Jean-Benoît Choupard. Choupi, donc, comme tout le monde l'appelle, vivra donc une nouvelle Coupe du Monde de football en tant que cordonnier de la Nati. Pour rappel, cette compétition commence donc aujourd'hui à 21h avec le match d'ouverture entre le Mexique et l'Afrique du Sud.
2: Et Dieu sait qu'il devrait avoir du job, hein, parce que je crois que les pelouses sont pas toutes les mêmes entre tous les stades qu'il y a là, parce qu'ils ont dû en remplacer pas mal, puisque en foot américain, on joue beaucoup sur du synthétique. Et c'est pas un synthétique qui est hyper intéressant pour le soccer, comme on l'appelle là-bas, parce que les balles rebondissent moins apparemment.
0: Ok.
2: Ils ont dû changer tout ça. D'ailleurs, il y a plein d'autres spécialités autour de la Coupe du Monde aussi là-bas. Il paraîtrait, c'est encore à confirmer, qu'aux États-Unis, si 5 miles autour de l'événement, il y a un éclair, l'événement doit s'arrêter pendant 30 minutes. Okay. C'est-à-dire, et ça se repousse à chaque nouvel éclair. Ça peut être une catastrophe, à confirmer.
0: Chris Martin et ses copains de Coldplay à l'instant sur RJB avec le titre Paradise.
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2: On est déjà à 6h26, le temps file et il est justement temps de faire une incartade dans votre playlist du matin pour s'intéresser à ces chansons que vous aimez au réveil. Et celle-là, elle nous ramène quelques années en arrière. Elle nous rappelle les soirées qu'on a passées à gauche, à droite. Peut-être ça vous rappellera ce que vous avez fait exactement dans ces soirées. Rendez-vous ce matin pour bien se réveiller avec Robin S. et ce très bon Show Me Love. Une des chansons très reprises dans le monde de la musique, surtout autour de la house et de l'électro. Show Me Love, c'était Robin S, une chanson que vous avez décidé d'écouter ce matin. Vous pouvez d'ailleurs toujours nous proposer vos chansons qui réveillent via le 079 689 20 20 sur notre WhatsApp.

0: Beau papa, c'était Viana, j'ai dit.
1: Viana, c'est Vianney bourré.
0: Ouais, ok, Viana, non, oui. Non, ça marche pas. Vianney, c'est beaucoup mieux avec cette chanson dans vos oreilles.
1: Il est 6h passées de 40 minutes, restez avec nous, on a plein de belles choses à faire ensemble.
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1: Et notamment parler des produits locaux qui pourraient être mieux mis en valeur dans la région.
0: Dans le cadre de son projet de développement régional Produire et Manger Local, le parc chassera la tenue mardi à La Couronne, à Sonsbeau, une soirée d'échange entre producteurs, commerces et restaurants. Objectif, retrouver plus de produits locaux dans les rayons et les menus de la région. Sarah Lina Thiévan, directrice adjointe au parc chasseral et coordinatrice du projet Produire et Manger Local.
3: C'était l'occasion en fait de se faire rencontrer les producteurs du Grand Chasseral et les points de vente, les restaurateurs du Grand Chasseral qui souhaitent en fait intégrer plus de produits de la région dans leurs assiettes ou dans leurs assortiments.
4: Parce qu'aujourd'hui, quelle place concrètement occupent les produits locaux dans les commerces et les restaurants de la région?
3: Ça dépend des commerces et des restaurants de la région, mais on voit qu'il y a quand même une certaine présence de ces produits. Et puis nous, ce qu'on aimerait, c'est que ça devienne encore plus important. Et puis on voit qu'il y a du potentiel et qu'on a vraiment des super produits locaux qui sont en développement aussi et qu'il y a vraiment un potentiel d'intégration encore davantage.
4: Quels avantages les commerçants et les restaurateurs ils peuvent trouver à travailler plus avec des producteurs de la région ?
3: Eh bien moi je pense que ça contribue à une forme de souveraineté alimentaire régionale, de pouvoir s'approvisionner localement, ça réduit le circuit des produits, d'avoir encore des infrastructures de transformation, ça crée aussi une résilience pour la région, d'être capable de se nourrir en fait.
4: Selon vous, il y a quoi encore comme principaux obstacles qui pourraient freiner encore une plus grande présence de ces produits dans les commerces locaux et les restaurants?
3: Premièrement, peut-être des fois c'est compliqué d'avoir accès à ces produits, notamment la centralisation de la commande et de la livraison, c'est-à-dire de devoir contacter 30 producteurs différents pour pouvoir avoir des produits locaux, et peut-être aussi une méconnaissance des produits disponibles dans la région qui sont importants dans le domaine des produits laitiers, qui sont importants dans le domaine des produits carnés. Il y a aussi un grand développement au niveau céréalier. Donc en fait, on a des produits de base en volume qui sont intéressants et qui pourraient aussi être mieux consommés localement.
4: Ce serait quoi la solution, avoir un transporteur pour tout le monde?
3: Ça peut être une solution. Il existe en fait, nous on a dans le cadre d'un autre PDR voisin en Val-de-Ru, on a développé une plateforme qui s'appelle Déclic Terroir. Je sais qu'il y a aussi une initiative qui est en train de se mettre en place du côté jurassien. Et ces structures-là, elles permettent finalement de rassembler une large palette de produits et de permettre la centralisation de la commande et la livraison en commun. Au niveau de la couronne, où il y a la boutique qui a été mise en place, on fonctionne avec un système centralisé par Déclic Terroir.
1: Et c'était Sarah Lina Thiévan, directrice adjointe du parc Chasseral et coordinatrice du projet Produire et Manger Local. Elle répondait à Diana D'Acosta.
0: 16 stands de producteurs régionaux étaient présents mardi soir à Sonsbeau pour trouver de potentiels nouveaux partenaires. L'association espère organiser à l'avenir d'autres soirées d'échanges similaires, toujours dans le cadre de ce même projet.

0: Roxette Joyride pour nous accompagner sur ce jeudi matin. Le temps de vous dire que Bruno Mars va s'occuper de...
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0: Alors que la Coupe du Monde de football commence ce soir, on vous emmène dans les coulisses de l'équipe de Suisse. Régis, notre équipe nationale a rallié les États-Unis avec un staff d'envergure formé d'une petite quarantaine de membres.
3: Et parmi eux, on retrouve les entraîneurs, bien sûr, et leur encadrement proche, mais aussi des médecins, des physiothérapeutes, des nutritionnistes ou encore des cuisiniers. Et puis, il y en a un qui fait partie des meubles, Jean-Benoît Choupard. Il est le cordonnier de notre équipe nationale depuis 27 ans. Pour un événement comme la Coupe du Monde, il se déplace avec bon nombre de matériel, écoutez-le.
4: Sur place, je peux vraiment tout faire, comme si j'étais au magasin. Donc je peux créer une semelle, on a tous les appareils ici pour mouler les semelles sur mesure. Je peux transformer toutes les chaussures. J'ai une ponceuse, différents outils, j'ai à peu près 800-900 crampons différents. On a des crampons qui partent de 10 mm jusqu'à 17 mm. Et tous les millimètres, j'ai une autre grandeur de crampons en fait. Là, on essaie d'adapter par rapport aux joueurs et par rapport au terrain. Et puis souvent maintenant, dans les chaussures mixtes, à la place d'avoir 6 crampons en alu et puis le reste des crampons en moulé, souvent je prépare des chaussures seulement avec 4 crampons pour certains joueurs, pour certains autres seulement avec 2 crampons en alu interchangeable.
5: Et du coup, les demandes sont individuelles. Chaque joueur vous demande avant les entraînements, avant les matchs, ce qu'il veut concrètement.
4: Voilà, on essaie d'individualiser le plus possible la paire de chaussures par rapport au joueur, par rapport au terrain, par rapport à son feeling, par rapport à ce qu'il veut, par rapport à son physique aussi. Maintenant, il y a de plus en plus de joueurs qui ont toujours un peu peur d'être ancrés au sol. S'ils prennent un coup, ils aiment bien que tout d'un coup, la chaussure, elle puisse aussi partir, glisser. Donc on doit un peu trouver un peu un compromis entre ne pas glisser et puis quand même pas se blesser si on prend un coup.
5: Et les demandes des joueurs, elles sont récurrentes, elles sont quotidiennes?
4: Non, parce qu'après, aux entraînements, il y a quand même beaucoup d'entraînements. Donc les demandes, on les connaît, on les fait au fur et à mesure, mais il n'y a pas tous les jours une autre façon de préparer les chaussures en fait. C'est surtout pour les matchs où on doit s'adapter par rapport aux différents terrains.
0: C'était Jean-Benoît Choupard, le cordonnier de l'équipe de Suisse de football depuis 27 ans. Il répondait à Michel Léoni.
3: Son petit surnom, Choupi. Pas chou. Michel Léoni, hein. À Jean-Benoît Choupard. Choupi, donc, comme tout le monde l'appelle, vivra donc une nouvelle Coupe du Monde de football en tant que cordonnier de la Nati. Pour rappel, cette compétition commence donc aujourd'hui à 21h avec le match d'ouverture entre le Mexique et l'Afrique du Sud.
0: Et Dieu sait qu'il devrait avoir du job, hein, parce que je crois que les pelouses sont pas toutes les mêmes entre tous les stades qu'il y a là, parce qu'ils ont dû en remplacer pas mal, puisque en foot américain, on joue beaucoup sur du synthétique. Et c'est pas un synthétique qui est hyper intéressant pour le soccer, comme on l'appelle là-bas, parce que les balles rebondissent moins apparemment.
3: Donc, okay.
0: Ils ont dû changer tout ça. D'ailleurs, il y a plein d'autres spécialités autour de la Coupe du Monde aussi là-bas. Il paraîtrait, c'est encore à confirmer, qu'aux États-Unis, si 5 miles autour de l'événement, il y a un éclair, l'événement doit s'arrêter pendant 30 minutes. Okay. C'est-à-dire, et ça se repousse à chaque nouvel éclair. Ça peut être une catastrophe, à confirmer.
3: Chris Martin et ses copains de Coldplay à l'instant sur RJB avec le titre Paradise.
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0: On est déjà à 6h26, le temps file et il est justement temps de faire une incartade dans votre playlist du matin pour s'intéresser à ces chansons que vous aimez au réveil. Et celle-là, elle nous ramène quelques années en arrière. Elle nous rappelle les soirées qu'on a passées à gauche, à droite. Peut-être ça vous rappellera ce que vous avez fait exactement dans ces soirées. Rendez-vous ce matin pour bien se réveiller avec Robin S. et ce très bon Show Me Love. Une des chansons très reprises dans le monde de la musique, surtout autour de la house et de l'électro. Show Me Love, c'était Robin S, une chanson que vous avez décidé d'écouter ce matin. Vous pouvez d'ailleurs toujours nous proposer vos chansons qui réveillent via le 079 689 20 20 sur notre WhatsApp.

0: Papa, c'était Viana, j'ai dit.
1: Viana, c'est Vianney bourré.
0: Ouais, ok, Viana, non, ça marche pas. Vianney, c'est beaucoup mieux, avec cette chanson dans vos oreilles.
1: Il est 6h passées de 40 minutes, restez avec nous, on a plein de belles choses à faire ensemble.
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1: Et notamment parler des produits locaux qui pourraient être mieux mis en valeur dans la région.
0: Dans le cadre de son projet de développement régional Produire et manger local, le parc chassera la tenue mardi à La Couronne, à Sonsbeau, une soirée d'échange entre producteurs, commerces et restaurants. Objectif, retrouver plus de produits locaux dans les rayons et les menus de la région. Sarah Lina Thiévan, directrice adjointe au parc Chasseral et coordinatrice du projet Produire et manger local.
3: C'était l'occasion en fait de se faire rencontrer les producteurs du Grand Chasseral et les points de vente, les restaurateurs du Grand Chasseral qui souhaitent en fait intégrer plus de produits de la région dans leurs assiettes ou dans leurs assortiments.
4: Parce qu'aujourd'hui, quelle place concrètement occupent les produits locaux dans les commerces et les restaurants de la région?
3: Ça dépend des commerces et des restaurants de la région, mais on voit qu'il y a quand même une certaine présence de ces produits. Et puis nous, ce qu'on aimerait, c'est que ça devienne encore plus important. Et puis on voit qu'il y a du potentiel et qu'on a vraiment des super produits locaux qui sont en développement aussi et qu'il y a vraiment un potentiel d'intégration encore davantage.
4: Quels avantages les commerçants et les restaurateurs ils peuvent trouver à travailler plus avec des producteurs de la région ?
3: Eh bien moi je pense que ça contribue à une forme de souveraineté alimentaire régionale, de pouvoir s'approvisionner localement, ça réduit le circuit des produits, d'avoir encore des infrastructures de transformation, ça crée aussi une résilience pour la région, d'être capable de se nourrir en fait.
4: Selon vous, il y a quoi encore comme principaux obstacles qui pourraient freiner encore une plus grande présence de ces produits dans les commerces locaux et les restaurants?
3: Premièrement, peut-être des fois c'est compliqué d'avoir accès à ces produits, notamment la centralisation de la commande et de la livraison, c'est-à-dire de devoir contacter 30 producteurs différents pour pouvoir avoir des produits locaux, et peut-être aussi une méconnaissance des produits disponibles dans la région qui sont importants dans le domaine des produits laitiers, qui sont importants dans le domaine des produits carnés. Il y a aussi un grand développement au niveau céréalier. Donc en fait, on a des produits de base en volume qui sont intéressants et qui pourraient aussi être mieux consommés localement.
4: Ce serait quoi la solution ? Avoir un transporteur pour tout le monde ?
3: Ça peut être une solution. Il existe en fait, nous on a dans le cadre d'un autre PDR voisin en Val-de-Rue, on a développé une plateforme qui s'appelle Déclic Terroir. Je sais qu'il y a aussi une initiative qui est en train de se mettre en place du côté jurassien. Et ces structures-là, elles permettent finalement de rassembler une large palette de produits et de permettre la centralisation de la commande et la livraison en commun. Au niveau de la couronne, où il y a la boutique qui a été mise en place, on fonctionne avec un système centralisé par Déclic Terroir.
1: Et c'était Sarah Lina Thiévan, directrice adjointe du parc Chasseral et coordinatrice du projet Produire et manger local. Elle répondait à Diana D'Acosta.
0: 16 stands de producteurs régionaux étaient présents mardi soir à Sonsbeau pour trouver de potentiels nouveaux partenaires. L'association espère organiser à l'avenir d'autres soirées d'échanges similaires, toujours dans le cadre de ce même projet.

0: Roxette Joyride pour nous accompagner sur ce jeudi matin. Le temps de vous dire que Bruno Mars va s'occuper de la musique aussi. Le titre I Just Might qui va nous accompagner là dans quelques instants. Il est à 6h47 déjà.
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0: Après l'inhumation et la crémation, une troisième voie pourrait-elle un jour s'imposer en Suisse ? Le Conseil national a refusé en tout cas hier d'étudier l'introduction de l'humusation, une pratique parfois surnommée le compostage humain, Régis.
2: Et c'est le 20 minutes qui revient sur le sujet ce matin. Le Conseil national ne veut pas pour l'instant ouvrir le débat au niveau fédéral sur l'humusation. Les députés ont rejeté hier par 113 voix contre 75 un postulat du Vert Valaisan, Christophe Cliva. L'élu demandait au Conseil fédéral un rapport sur cette pratique funéraire qui consiste donc à transformer naturellement un corps en humus. Rappelons qu'aujourd'hui en Suisse, seules deux options officielles existent après un décès, l'inhumation ou la crémation.
0: Régis, selon ses défenseurs, l'humusation présente pourtant plusieurs avantages.
2: Le corps enveloppé dans un linceul biodégradable est placé dans un mélange de bois et de matière organique. Des micro-organismes se chargent ensuite de la décomposition. Après environ un an, le processus produit près d'un mètre cube et demi d'humus, une technique présentée comme plus écologique que les pratiques actuelles puisqu'elle ne nécessite pas d'énergie fossile et ne génère pas d'émissions liées à la crémation. Mais pour le Conseil fédéral, la question ne relève pas de Berne. Le président de la Confédération, Guy Parmelin, a rappelé que les règles en matière d'inhumation sont de compétences cantonales et communales.
0: Et d'ailleurs, Régis, plusieurs cantons ont déjà commencé à s'y intéresser.
2: Oui, c'est le cas par exemple dans le canton de Vaud qui possède un site expérimental qui teste actuellement le biocompostage de corps humains afin de vérifier que l'humus obtenu ne présente aucun risque sanitaire ou toxicologique. La Suisse, qui n'est d'ailleurs pas la seule à explorer cette piste, rappelle le 20 minutes. Le compostage humain est par exemple déjà autorisé dans plusieurs États américains, tandis que l'Allemagne, elle, teste des projets pilotes. En Belgique et en France, le sujet fait aussi l'objet de recherches et de débats depuis plusieurs années. Même rejeté pour l'heure au Parlement fédéral, la question est donc loin d'être enterrée. Les résultats des expériences en cours pourraient alimenter les discussions ces prochaines années.
0: On verra si les tomates poussent mieux avec papy et mamie. Dans d'autres actualités maintenant, on apprend ce matin que le canton de Saint-Gall veut interdire le port de symboles religieux par les enseignants des écoles publiques.
2: C'est ce qu'affirme le 24 heures. Le Parlement cantonal a accepté hier une motion en ce sens par 70 voix contre 46. Cette décision fait suite à une polémique sur l'engagement d'une enseignante qui souhaitait porter le voile islamique en classe. Face aux protestations de parents, l'école concernée avait finalement renoncé à l'engager l'an dernier, rappelle le quotidien vaudois. Le gouvernement saint-gallois doit maintenant préparer une modification de la loi pour appliquer cette mesure.
0: Et enfin, Régis, en tournant les pages des journaux de ce matin, vous pourrez aussi découvrir la mésaventure de ce Suisse de 42 ans qui a été arrêté lundi soir à la frontière germano-suisse après avoir demandé son chemin à des policiers allemands.
2: Ouais, c'est ce qu'on peut lire dans le Blick. Lors d'un simple contrôle d'identité, les agents de douane ont découvert qu'un mandat d'arrêt avait été émis contre le conducteur. L'homme avait été condamné en Allemagne à une amende de 1 800 € pour vol à main armée, mais il ne l'avait jamais payé. Incapable de régler cette somme sur place, il a été placé en détention et il purge désormais une peine de plusieurs semaines de prison.

0: I Just Might, c'était Bruno Mars.
1: Juste avant de laisser sa place à Thierry Meury qui nous donne sa vision de l'actu.
2: On a marché sur la tête. Thierry Meury.
3: La Coupe du Monde de football commence officiellement ce soir, mais le cirque autour de cet événement, cirque auquel on pouvait s'attendre grâce au talent inné du clown blond à cravate rouge, fait déjà parler de lui. Et je commence par un point de détail aperçu dans la dernière édition d'un canard dominical. Les montres du mondial ont été confiées à une marque américaine inconnue. Comme quoi, ça valait la peine, il n'y a pas si longtemps, que nos grands patrons, dont ceux de l'horlogerie, aillent faire la cour, et je suis poli, aux clowns américains déjà cités. Mais puisque je parlais poliment de faire la cour, il y en a un autre qui a dû faire bien plus que ça aux locataires de la Maison Blanche, au point de se dire qu'il a dû confondre bureau ovale et bureau anal. Je veux parler bien sûr d'Infantino, président de la FIFA, un Infantino qui a gardé le silence suite au premier dérapage, plus ou moins attendu, de son nouveau grand copain. Avec tout d'abord l'exclusion d'un arbitre somalien, dont pourtant tous les papiers étaient en ordre, y compris son visa. Puis le refus d'autoriser l'entrée sur le sol américain aux supporters du Sénégal et les difficultés rencontrées par l'équipe d'Iran et son staff pour se rendre dans le pays. Et je finirai ici sur les problèmes rencontrés par notre attaquant Mbolo, ce qui n'est pas le plus grave, mais quand même révélateur quand on songe qu'hormis l'équipe iranienne dont je viens de parler, les sanctions et interdictions ne touchent que des gens de race noire. Curieux hasard. Cela dit, je pense que nous ne sommes pas au bout de nos surprises et je ne serais pas étonné si un de ces jours, Trump signait un décret interdisant aux équipes étrangères de battre les États-Unis. Mais bon, pour revenir plus proche de nous, j'ai vu que le rappeur Naps, condamné il y a peu en France à 7 ans de prison pour viol, mais en liberté provisoire car il a fait appel, était l'invité d'un club de Porrentruy. D'où évidemment une grosse polémique, certains affirmant que si à Porrentruy, les Français étaient interdits de piscine, ceux qui sont condamnés pour viol sont les bienvenus. Autrement dit, on attend avec impatience la venue de Patrick Bruel à la salle de l'Inter. Un Bruel qui a été placé il y a quelques jours en garde à vue, une garde à vue qui normalement dure 24 heures, mais qui a été finalement prolongée d'un jour. Et c'est con pour lui, parce que s'il s'était mis à chanter, il aurait certainement été libéré bien plus rapidement. Quoi qu'il en soit, je terminerai par deux infos concernant l'autre extrémité de la Suisse romande, autrement dit la cité de Calvin. Soit, et pour commencer, cette mauvaise nouvelle pour l'environnement de la région, avec ce titre dans un quotidien du coin, « Le scarabée japonais débarque à Genève ». D'où ma question, est-ce qu'il est venu en car? Enfin, et toujours au bout du lac Léman, cette autre mauvaise nouvelle, annoncée par le même journal, je cite, « Genève est la capitale suisse de la consommation de cocaïne ». Une information qui a été démenti par les autorités du coin, affirmant que c'était une fake news, ou si vous préférez, de la poudre aux yeux.
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0: Blinding Lights de Weeknd pour nous accompagner dans ce jeudi matin.
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2: Un jeudi matin qui vous offre 150 francs de cadeaux. À vous de nous appeler et de nous faire une proposition. Si possible, la bonne, hein. Enfin, surtout si vous voulez gagner les 150 francs, parce que si ce n'est pas le cas, évidemment qu'on ne vous donnera rien si ce n'est une accolade pour vous consoler. Petite tape sur le dos, comme ça, pour vous dire, allez, retentez votre chance, tout ira bien, on finira par l'avoir ensemble, ce son mystère. Appelez-nous donc maintenant pour jouer avec nous sans plus attendre, et d'ici là, eh bien, on réécoute ce son mystère.
0: À 7h passées de 13 minutes, on vous attend au 032 482 60 20. Vous pourrez même peut-être gagner un bonus autour de notre son mystère avant de tenter votre chance pour ce début de fin de semaine. Vous êtes là, bonjour.
3: Bonjour.
0: Bienvenue, comment ça va ?
3: Ça va bien et vous ?
0: Ben bien, merci. Premier appel donc sur cette journée de son mystère. Vous pouvez gagner un bonus en répondant à une question de culture générale. Pour choisir la question, en fait, c'est très simple. Vous nous donnez un chiffre entre 1 et 5, s'il vous plaît.
3: Alors, 2.
0: La deuxième. Ah bah tiens, c'est d'actualité. On va parler de foot. Vous aimez le foot, la Coupe du Monde, vous suivez ?
3: Oui, je suis ça. On verra si les Suisses, on espère qu'ils aillent loin.
0: On espère tout ça. Avant d'y arriver, avant de savoir tout ça, et on a besoin de savoir pour vous aujourd'hui cette question très simple. Citez-nous, une des deux équipes qui va jouer le match d'ouverture ce soir.
3: Le Mexique.
0: Eh ben voilà, c'est dans la poche.
2: Bien joué.
0: Mexique face à l'Afrique du Sud, ce sera à partir de 21h, heure suisse. Grâce à cette bonne réponse, vous pouvez poser une question autour du son mystère en sachant qu'avec Régis, on ne répondra que par oui ou par non. Quelle est votre question sur ce jeudi matin, histoire de resserrer les recherches ?
3: Alors, est-ce qu'il y a des dés dans le son mystère ?
2: Il n'y a pas de dés. Il n'y a pas de dés. Il n'y a pas d'aider non plus.
0: Donc,
2: dans le son mystère.
0: En sachant ça, il n'y a pas d'aider ni d'aider.
2: Voilà.
0: À vous de nous faire votre proposition pour ces 150 francs de cadeaux.
3: Alors moi, je dirais des cailloux que l'on mélange dans un gobelet en plastique.
0: Et des cailloux mélangés dans un gobelet en plastique, c'était bien essayé, mais c'est malheureusement pas ça. Bien joué quand même. On vous souhaite une bonne journée et belle Coupe du Monde.
3: Bonne journée.
0: À bientôt.
3: Merci.
0: Au revoir. 032 482 60 20, c'est à votre tour. Vous pouvez aussi tenter votre chance sur ce jeudi matin.
2: Allô, bonjour.
4: Oui, bonjour.
2: Quel est votre prénom ?
4: C'est pour le jeu. René.
2: René, vous êtes au bon endroit, au bon moment. On écoute votre proposition. À quoi vous fait penser ce son mystère ?
4: Alors écoutez, ce son, moi j'ai pensé que c'était des dés qui sont numérotés de 1 à 6. Il y en a 2 ou 3 dans un verre qu'on mélange et qu'on retourne après sur la table pour compter les numéros qui sortent.
2: Aïe, aïe, aïe, René, vous n'avez juste pas, peut-être pas pu entendre la proposition qui vient d'être faite à l'antenne puisque vous essayez de nous appeler. La proposition a été tournée autour de dés justement. Non, ce n'est pas des dés qu'on secoue dans un gobelet. Même en les renversant ensuite sur la table, c'est quand même pas des dés. Navré.
4: Ah, alors tant pis. Merci.
0: Bien essayé. Bonne journée.
4: Au revoir.
0: Bon, ben on a fait un peu d'avance quand même. On est sûr et certain ce matin qu'il n'y a pas d'histoire de dés dans notre son mystère. À vous peut-être de tenter votre chance plus tard ou alors demain.
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0: C'est aujourd'hui que démarre la Coupe du Monde de football. Et Régis, alors que la planète tout entière va vibrer au rythme de la compétition, on s'intéresse ce matin à un autre terrain que celui des matchs, celui des supporters, des idées et des solidarités qui gravitent parfois autour du jeu.
2: Et on démarre au Canada, un des pays qui accueille d'ailleurs la compétition, où une idée très simple devrait quelque peu transformer la manière de vivre cette Coupe du Monde. Selon une récente étude, 43% des fans de football canadien prévoient de soutenir plus d'une équipe pendant le tournoi, le Canada évidemment, mais aussi un autre pays souvent lié à leurs origines ou à leur histoire familiale. Partant de ce constat, une plateforme de paris sportifs et une agence créative ont eu la bonne idée de créer une écharpe réversible. Et ça va vous intéresser, c'est Sven, joli, puisque ça. Vous soutenez à la fois la Suisse et l'Espagne. D'un côté, donc, le drapeau du Canada, et de l'autre, une autre nation parmi les 47 engagées dans la compétition. L'idée est de matérialiser cette double appartenance très présente dans un pays où les liens avec l'immigration et plus de 200 nations sont profondément ancrés. Loin du simple gadget marketing, ces écharpes deviennent un véritable symbole, celui d'un supporter qui n'a plus une seule équipe, mais plusieurs histoires à raconter.
0: Bah tiens, on va en commander chacun une. En parlant de retourner des choses, on prend la direction de l'Écosse, Régis.
2: Oui, à Édimbourg précisément, où un pub irlandais, et non pas écossais, fait beaucoup parler de lui autour de la Coupe du Monde de football. L'Irlande, qui, vous le savez peut-être, n'est malheureusement pas qualifiée pour le Mondial 2026. Mais plutôt que de se résoudre à des soirées tristes et plutôt calmes, le Biddy Mulligan, c'est le nom du pub, a décidé de choisir une autre équipe à soutenir, à savoir la Côte d'Ivoire. Et tout part d'un détail visuel. Les couleurs du drapeau des deux pays sont en réalité identiques. Elles sont juste complètement inversées. Dans une vidéo devenue virale sur les réseaux sociaux, le patron du bar apparaît alors avec un drapeau irlandais sur les épaules et puis il leur retourne pour révéler celui du pays que le pub supportera, à savoir donc la Côte d'Ivoire. Résultat, plus d'un million de vues et une idée qui échappe complètement à son auteur. Ce qui était censé être une blague devient donc un projet communautaire. Le pub décide alors de jouer le jeu à fond. Bière et cuisine ivoirienne pendant les matchs et ambiance musicale africaine dans l'établissement. L'établissement qui se transformera d'ailleurs en véritable fan zone improvisée, comme quoi parfois il suffit simplement de retourner un drapeau pour renouer avec l'esprit populaire du football.
0: Et puis on va terminer ce tour des actualités positives de ce jeudi 11 juin avec un détour non loin de chez nous, en France voisine, à Mech, où une panne d'ascenseur dans un home a été au centre d'un grand élan de solidarité sportive.
2: C'était il y a quelques jours, les deux ascenseurs de la résidence sont tombés en panne en fin de journée, empêchant plusieurs résidents à mobilité réduite de regagner leur chambre. En urgence, la directrice contacte alors les associations locales pour demander de l'aide. Très vite, les joueurs du club de rugby du pays méchois répondent présents, rejoints dans la foulée par quelques footballeurs. Leur mission, porter les résidents un par un.

0: change pas, c'est la conclusion de Céline Dion après avoir bien étudié le sujet. Elle qui ne change pas non plus, hein, du coup, puisqu'elle continue à faire son petit bonhomme de chemin. Elle sera d'ailleurs à Paris prochainement. On vous souhaite d'avoir eu des places. Je crois que c'est un petit peu compliqué d'obtenir le précieux sésame pour aller voir la Céline.
1: Mais du coup, elle a flairé le bon coup.
0: Ah bah oui, parce qu'elle a rajouté 10 dates.
1: Et voilà.
0: Et puis elle va rajouter encore 10 dates derrière. Et puis
1: finalement, elle fera une présence sur 3 ans.
0: C'est ça. Et puis finalement, ça aura été facile d'avoir un billet, quoi. Sauf pour les premiers qui seront un petit peu battus.
1: Et qui seront fait douiller parce que ça parlait quand même de places qui avaient des prix fluctuants suivant la demande et ça. Donc ça peut faire mal de se dire, je suis allé, j'ai payé 800 balles mon billet. Alors que si j'avais attendu, elle remettait 10 dates derrière et je l'avais pour la moitié moins.
0: Mais on n'est jamais sûr que l'artiste va remettre des dates derrière. Ouais. Donc c'est pour ça que, ça fonctionne. Quoi.
1: Toujours compliqué. En tout cas, joli coup de Céline. Et on espère que si vous pouvez y aller, vous pourrez profiter pleinement de ceci. N'hésitez pas d'ailleurs à nous mettre un petit mot si vous avez des précieux sésames. Ça pourrait nous intéresser d'en parler avec vous, pourquoi pas.
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1: Et d'ailleurs, on a aussi de jolis cadeaux à vous offrir dès aujourd'hui et jusqu'à la fin de cette Coupe du Monde de football. Donc, jusqu'au 19 juillet, très longue, hein, Coupe du Monde, plus d'un mois de match. Et pour cause, c'est parce que la FIFA a décidé de rajouter des équipes. Nous, on n'a rien eu à dire là-dedans. On a plus de 100 matchs, je crois que ça fait 104 matchs au total. C'est énorme pour cette 23e édition de la Coupe du Monde qui se déroule donc sur le continent américain entre les États-Unis, le Canada et le Mexique. Ça commence donc ce soir à 21h avec Mexique, Afrique du Sud. On vous propose de pronostiquer cette rencontre aujourd'hui. Vous avez jusqu'à 21h justement pour tenter votre chance et pour essayer de repartir avec 50 francs à aller dépenser à la buvette 25-20 à la Neuville. On vous mettra des matchs un peu tous les jours quand il y a justement des rencontres. On sélectionnera ma foi quel match sera notre pronostic du jour et vous pourrez gagner de beaux cadeaux tout au long de cette Coupe du Monde de football, une Coupe du Monde qu'on vous fera vivre, bien sûr, sur RJB.
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0: Et cette semaine, notre génie a plus de 90 ans, vit dans le canton de Vaud et a probablement donné quelques sueurs froides à des escrocs Sven.
1: Ouais, parce qu'il faut le dire, quand on parle d'arnaque aux faux policiers et aux faux banquiers, ce sont malheureusement souvent les escrocs qui gagnent. Mais cette fois, à Morges, une mamie de 98 ans a décidé de changer le scénario. Début avril, notre super mamie a reçu l'appel d'un homme qui s'est fait passer pour un employé de banque et qui a prétendu qu'un retrait suspect avait eu lieu sur son compte. Pour continuer dans la lignée, l'escroc a annoncé qu'un policier viendrait récupérer sa carte bancaire. Et là où pas mal tombe finalement dans le panneau sous l'étonnement et la peur installée par les malfrats, notre nonagénaire a flairé le truc. Elle a alors mis au courant son voisin, un gendarme, qui a fait appel à une patrouille. Alors, le temps que chacun fasse leur arrivée, la super mamie a tourné en bourrique le faux policier en jouant la vieille dame distraite qui ne retrouvait plus sa carte. Après quelques minutes, le voisin gendarme débarque et immobilise l'arnaqueur avant l'arrivée des vrais policiers. Une mamie qu'on peut féliciter même si elle dit n'avoir aucun mérite car on en parle déjà assez partout.
0: Et à l'heure où les escroqueries aux faux policiers continuent de faire des victimes dans toute la Suisse, ce genre de présence d'esprit mérite franchement un coup de chapeau. Et tiens d'ailleurs Sven, puisqu'on parle de banque en France, les clients du Crédit Agricole, eux, ont eu très très chaud.
1: Et oui Régis, des milliers de clients de la banque ont reçu mardi une mystérieuse notification sur leur téléphone. Le message disait simplement « Test Cédric ». Rien de plus, rien de moins. Un test interne qui a été envoyé par erreur à l'ensemble des clients. Des milliers de personnes qui ont alors ouvert leur application pour vérifier leur compte, provoquant une surcharge des systèmes et une panne temporaire. La banque a ensuite confirmé qu'il s'agissait bien d'une notification de test envoyée par mégarde à toute la clientèle. Alors, ayons une pensée pour notre génie Cédric qui a bien fait rire le web en espérant que ses patrons l'aient pris de la même manière.
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0: Tant pis pour elle, c'était la Québécoise Charlotte Cardin.
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0: Bam Bam, c'était Camila Cabello en partenariat main dans la main avec Ed Sheeran.
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0: La Coupe du Monde de football démarre ce soir à 21h sur le continent américain et du coup Sven, c'est encore le moment pour les artistes de nous glisser leur titre autour de cet événement sportif.
1: Eh oui, aujourd'hui c'est Matt Pokora qui s'allie au groupe de rap L2B pour la chanson Trophée, un titre qui vise à fédérer toute la France et aussi à donner un maximum de motivation aux hommes de Didier Deschamps pour aller chercher la troisième étoile. Du coup, ils ont sorti tout ce qui fonctionne, un rythme hyper entraînant et des paroles aussi motivantes que grisantes. Voilà encore un titre qu'on devrait entendre assez souvent sur le prochain mois, voire plus si les tricolores arrivent au bout. Profitons donc de ce nouveau trophée jusqu'à mi-juillet en espérant qu'il disparaisse ensuite gentiment. C'est Matt Pokora et L2B dans la matinale.

0: Trophée par M Pokora et le groupe L2B, c'est un peu l'hymne français pour cette Coupe du Monde, hein, un morceau qui est censé encourager les Bleus pour qu'ils ramènent la coupe à la maison. Est-ce que c'est vraiment faisable, Sven?
1: Je sais pas, je pense qu'il y a tout qui est possible
0: tout
1: avec eux.
0: Tout est envisageable, ouais.
1: Peut-être que notre équipe serait tout aussi bien, hein?
0: Ah, ça pourrait être chouette. Bah oui, bah pourquoi pas.
1: Curaçao,
0: tant qu'à rêver.
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1: Ah bah tiens, justement, on parle de cette Coupe du Monde de football qui s'ouvre dans quelques heures. Le match d'ouverture, Régis, de la grand-messe du ballon rond, se tient à 21h heure suisse.
0: Ouais, il mettra aux prises un des pays organisateurs, le Mexique et l'Afrique du Sud. La Suisse, elle, entre en lice samedi à 21h. Elle affrontera le Qatar. Bonjour Michel Léoni.
3: Bonjour.
0: Vous êtes le responsable des sports à RJB et selon vous, on s'apprête à vivre une Coupe du Monde historique. Expliquez-nous pourquoi.
3: Oui, bah déjà, c'est la plus dense de l'histoire. Avec 48 équipes qui participeront, c'est une première. Ça donnera une petite touche d'exotisme. Sven, vous avez parlé de Curaçao tout à l'heure. Il y aura d'autres équipes, 4 néophytes au total. La Jordanie, l'Ouzbékistan, le Cap-Vert et donc Curaçao. Avec 48 équipes, et puis on aura un format particulier avec des 16e de finale. 5 semaines et demie de compétition entre le match d'ouverture à Mexico aujourd'hui et la finale à New York. C'est tout simplement énorme. Et là aussi, une première. Ça impliquera aussi qu'on aura finalement peu de choc, peu de matchs vraiment alléchants dans la première phase de groupe. On peut quand même citer quelques affiches, hein, Angleterre-Croatie, Allemagne-Côte d'Ivoire ou encore France-Sénégal et Brésil-Maroc.
1: Et la Coupe du Monde se déroule au Mexique, au Canada et aux États-Unis avec, Michel, forcément une incidence sur les horaires de match.
3: Oui, mais heureusement, pas forcément pour voir l'équipe de Suisse jouer, hein, puisque la Suisse jouera ses 3 matchs de groupe à 21h. Mais les horaires varient énormément. Déjà, on l'a dit, on joue dans 3 pays avec des fuseaux horaires différents. Donc on va jouer en gros parfois entre 18 et 19h pour les coups d'envoi. Il y aura aussi des coups d'envoi donnés à 22h, à minuit, à 3h, des fois jusqu'à 6h également. Donc beaucoup d'horaires différents. Il faudra veiller à ne pas rater les coups d'envoi parce qu'ils sont encore une fois très variés. Des fois, on avait l'habitude d'avoir des horaires fixes. Et là, c'est pas du tout le cas. Et du coup, il y aura beaucoup de variété dans les horaires. Mais pour l'instant, pour nous en tant qu'Helvètes, si on ne suit que l'équipe de Suisse, eh bien, c'est plutôt confortable, voire même très confortable par rapport à d'autres.
0: Variété dans les horaires. Il y aura aussi d'autres nouveautés, hein, qui vont impacter le déroulé de ces matchs. Quelles nouveautés particulièrement, Michel ?
3: Eh bien, la majeure, c'est à l'américaine, entre guillemets, avec des pauses boissons instaurées, pauses boissons de 3 minutes dans chaque mi-temps. Il y aura aussi du changement sur le terrain, hein. Par exemple, 2 règles. Si un gardien met plus de 5 secondes à dégager aux 5 mètres, ce sera corner pour l'adversaire. Si un joueur tient le ballon sur une remise en jeu plus de 5 secondes, là aussi, la mise en jeu passe en main adverse. Et puis, d'autres éléments encore, hein. Brièvement, chaque joueur qui a bénéficié de soins sur le terrain devra patienter au moins 1 minute hors du terrain avant d'y retourner. Avec la VAR, par exemple, l'arbitrage vidéo pour intervenir si un corner a été donné et qu'il n'y avait pas corner, ou encore en cas de deuxième carton jaune qui implique donc une expulsion. Et puis encore une autre, elle est particulière celle-ci, tout joueur qui se couvre la bouche avec la main ou le bras lors d'une altercation verbale avec un adversaire verra rouge et sera donc expulsé directement. Ça, c'est pour lutter contre les insultes, voire même le racisme.
1: Et c'est pas forcément plus mal. Michel Léoni, qui sont les grands favoris de cette Coupe du Monde 2020?
3: On a entendu l'hymne français tout à l'heure. Pour moi, c'est la grande favorite, hein, l'équipe de France, avec une armada offensive assez incroyable et des garanties défensives aussi. Mais attention, il y a aussi d'autres équipes, hein, comme l'Espagne, championne d'Europe en titre. Elle a beaucoup de stabilité par rapport à ce groupe qui avait soulevé le titre, enfin qui avait gagné le titre à l'Euro. Une grosse série d'invincibilité, beaucoup de confiance. Son voisin portugais aussi, attention, avec beaucoup de talent. Une équipe qui arrive à maturité avec notamment les maestros du PSG pour dicter le rythme au milieu du terrain. Et puis toujours ces équipes difficiles à jouer en Coupe du Monde, hein, évidemment le champion à titre, l'Argentine, beaucoup d'expérience, équipe un peu vieillissante diront certains, mais quand même beaucoup de classe et de talent. Et puis le Brésil, l'Angleterre, l'Allemagne seront toujours des équipes à surveiller, ça va de soi, même si elles paraissent un peu en dessous du reste du panier. Et puis attention aux surprises, comme d'habitude, la Norvège pourra en être une, elle qui a gagné tous ses matchs, hein, dans la phase de groupe à élimination dans la zone Europe. Elle a battu notamment 2 fois l'Italie. Et puis les nations africaines aussi, pourquoi pas la Côte d'Ivoire, le Nigeria qui a encore donné du fil à retordre pas plus tard qu'hier au Portugal, et puis éventuellement aussi le Maroc.
0: Michel Léoni, vous parlez de surprise, pourquoi pas la Suisse? Qu'est-ce qu'on peut attendre de notre nati?
3: Eh bien, on peut être confiant, hein, l'équipe de Suisse qui reste sur de grands tournois. Elle a mis beaucoup, beaucoup de moyens dans ce mondial. Un hôtel absolument incroyable. Elle est partie très tôt outre-Atlantique pour s'acclimater. Les conditions d'entraînement sont, nous dit-on, idéales. Le staff a été agrandi à une quarantaine de personnes dans le staff. On a même, on paye même des gens pour s'occuper des familles des joueurs, pour que tout soit vraiment, l'environnement soit parfait. Les joueurs ont vraiment été mis en condition. C'est peut-être d'ailleurs la dernière Coupe du Monde d'une génération dorée. Des Rodriguez, des Chaka, etc. Et on veut vraiment que ce mondial ne soit pas raté, on veut rien laisser au hasard. Alors, un huitième de finale, on va dire, évident comme objectif. Un quart de finale serait même très bien. C'est l'objectif qui paraît crédible, hein, au regard des dernières grandes compétitions. Et puis après, bon, on a envie de dire, qu'on veut se laisser rêver.
0: On croise les doigts pour notre équipe. On les suivra en tout cas avec passion. Et puisqu'on parle de suivre les matchs rapidement, Michel Léoni, en ce qui concerne le dispositif mis en place à RJB, à quoi est-ce que les auditeurs peuvent s'attendre ?
3: 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Ce sera le cas par exemple dès demain avec le match de l'équipe de Suisse samedi. 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
0: Eh ben, on se réjouit. Merci Michel Léoni. On rappelle que vous êtes le responsable des sports à RJB. Vous étiez en direct avec nous ce matin pour commenter cette Coupe du Monde de football qui démarre aujourd'hui. On vous souhaite une excellente journée. Journée et une très belle Coupe du Monde.
3: Merci, très belle journée.
1: Et avant de vous laisser partir, Michel, le pronostic du jour, c'est justement Mexique, Afrique du Sud, la seule rencontre de la journée. Pour vous, c'est qui gagne ?
3: Un match nul un partout.
1: Et ben voilà, c'est fait. Il va remplir son pronostic
3: pas
1: sur
3: jaloux.
1: Notre site. Merci Michel, au revoir. On vous rappelle, donc que cette Coupe du Monde de football, elle débute ce soir avec ce match d'ouverture Mexique-Afrique du Sud que vous pouvez aller pronostiquer pour gagner de jolis cadeaux sur notre site. La Suisse, quant à elle, jouera donc sa première rencontre samedi à 21h contre le Qatar.

0: Die with a smile, c'était Lady Gaga et Bruno Mars.
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2: La planète football est en ébullition. Régis, la Coupe du Monde démarre donc ce soir aux États-Unis, au Canada et au Mexique. Elle va tenir en haleine les amateurs de ballon rond durant 5 semaines et demie jusqu'au 19 juillet.
0: Et dans la région, les fan zones sont érigées un peu partout pour suivre l'événement, de la Neuville à Saint-Imier en passant par Bienne, Tramelan ou encore Nidau. Certaines ont fait le choix de diffuser les matchs en plein air, d'autres à l'intérieur pour cet événement aux multiples particularités. Mathieu Schaffner.
3: Qui dit événement outre-Atlantique dit décalage horaire. Cette Coupe du Monde ne va pas gonfler les heures de sommeil des plus fervents supporters. De nombreux matchs vont se disputer à 22h, minuit, 1h, 3h ou encore 4h du matin. Des matchs qui, bien souvent, passeront à la trappe dans les fan zones de la région. Michael Sanchez est l'un des responsables de l'espace érigé à la patinoire de Saint-Imier.
4: Sauf si la Suisse évidemment est qualifiée, là je pense qu'on fera le nécessaire pour le diffuser. Mais sinon, après minuit, on ne va pas diffuser de match. C'est aussi une question de ressources, trouver du monde qui est d'accord de faire des soirées pouvant commencer à 18h jusqu'à 2h du matin, c'est difficile.
3: Cette large palette proposera très peu de matchs à 18h. Il faudra donc être inventif pour attirer le supporter dès sa sortie du travail. Kevin Schleifer, responsable du Maracana à la Neuville.
5: Les premières semaines, il y a quand même l'Espagne qui joue à 6h, le Portugal qui joue assez tôt une fois. Il y a quand même des matchs qui démarrent à 6h, mais c'est vrai qu'en majorité, ils démarrent un petit peu plus tard. Donc, on a essayé de faire des after-work, d'animer ici le site avant ces matchs. On verra si ça fonctionne. Il sera important qu'il fasse beau et pour que ça fonctionne, on est confiant.
3: La météo sera moins importante dans les fan zones intérieures comme à Saint-Imier, mais on y cherche aussi des moyens d'attirer les foules le plus tôt possible. Michael Sanchez.
4: On est en train de réfléchir à pourquoi pas organiser un match aux cartes, ce genre de choses, pour les faire venir avant. Ou éventuellement avec des échanges de panini, ce genre de choses qui peuvent les motiver à venir un petit peu avant le match.
3: Bonne nouvelle pour ces fan zones, l'équipe de Suisse jouera ses 3 matchs de groupe à 21h. Mais si tout un pays rêve de voir la Nati aller loin dans la compétition, le responsable du Maracana serait tout heureux de ne pas voir les Helvètes carburer à plein régime d'entrée de jeu. Kevin Schleifer.
5: Je vous cache pas que au niveau du calendrier, je préférerais finir deuxième. Parce que si on finit deuxième, on jouerait un samedi à 19h et puis ensuite tous les matchs seraient à 21h. Si on devait aller jusqu'en finale, le calendrier des matchs pour une première place il diffère un peu. Il y aurait aussi encore un match à 2h du mat, potentiellement, si on va jusqu'en 8e.
3: Cette Coupe du Monde rassemble 48 équipes, une première, de quoi multiplier le nombre de matchs sur l'ensemble du tournoi. Michael Sanchez.
4: C'est bien parce qu'il y aura plus de matchs à diffuser, il y aura potentiellement plus de public. Mais on doit aussi trouver plus de bénévoles, plus de ressources pour ouvrir la fan zone. Donc voilà, c'est un peu à double tranchant.
3: D'autant que toutes les nations n'ont pas le même attrait pour le public. Des pays totalement inconnus ou presque de la planète foot vont disputer ce mondial. Curaçao, Haïti, le Cap-Vert ou encore la Jordanie. Ces noms ne font pas rêver, mais pourraient tout de même attirer du monde dans les fan zones. Kevin Schleifer.
5: Je sais qu'on n'a pas de forte communauté dans la région de ces nations-là. Mais les curieux du foot aiment ce genre d'équipe, aiment ce genre de match. Et puis la Coupe du Monde, c'est quand même là pour découvrir d'autres nations, d'autres équipes, que toujours les mêmes équipes européennes comme on a à l'Euro. Donc je pense que si le temps le permet, les gens viendront manger un truc, boire un verre et puis regarder Curaçao, comment ils se défendent sur une Coupe du Monde.
3: Entre curiosité et valeur sûre, le choix est tout de même vite fait pour le responsable du Maracana lorsqu'il s'agit d'évoquer la Coupe du Monde parfaite.
5: La Suisse, ça serait l'idéal, hein, mais si on écoute Granit Xhaka, on a envie de croire en ses paroles. Hein. Je suis le premier à vouloir y croire. C'est clair que pour nous, chaque fois un match de la Suisse, la maison est pleine. Hein. La même chose pour l'Espagne, pour le Portugal, pour la France aussi. Il y a énormément de monde qui viennent pour la France. Mais aussi, une fois qu'on arrive au stade des quarts de finale, là, les gens, il y a un beaucoup plus grand intérêt.
3: Décalage horaire ou non, l'intérêt sera toujours là pour les amoureux du ballon rond. De quoi faire le plus grand bonheur des fanzones.
2: C'était un sujet de Mathieu Schaffner sur ces fanzones érigées un peu partout dans la région pour suivre cette Coupe du Monde de football qui démarre ce soir.
0: Et pour rappel, le match d'ouverture mettra aux prises le Mexique et l'Afrique du Sud à 21h. La Suisse fera quant à elle son entrée en lice. Ce sera face au Qatar samedi à 21h également.
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7: Entre le grille-pain et la salle de bain, il y a un moment pour souffler un peu. Soyez les bienvenus dans Avant la douche. On se réveille ensemble jusqu'à 6 heures avec une bonne nouvelle qui nous vient d'Australie. Une bonne nouvelle pour les ornithorynques. On va essayer, dans la question à ChatGPT, de comprendre les origines et les conséquences de la pollution de milliers de places de jeu en Suisse. Et puis de la lecture en fin d'émission avec un roman qui nous emmène sur une petite île au large du Massachusetts pendant la Deuxième Guerre mondiale. Ça s'appelle le club de lecture de Martha's Vineyard. La musique avec Mojo tout de suite. Il y aura également Ed Sheeran ou encore Marine et puis l'éphéméride du jour dans quelques minutes. Bon début de journée et bon réveil.
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1: Nous sommes le vendredi 12 juin, c'est le 163e jour de l'année. On fête les Guy, la Russie et les Philippines célèbrent aujourd'hui leur fête nationale. C'est la journée mondiale contre le travail des enfants qui concernerait encore un enfant sur 6 à l'échelle de la planète, essentiellement dans l'agriculture. La majorité des enfants qui travaillent sont soumis aux pires formes de travail qui mettent en péril leur bien-être moral, mental ou physique. Et contrairement aux idées reçues, le travail des enfants touche aussi les pays dits développés. Plus de 2 millions d'enfants y travailleraient. Le 12 juin 1897 est le jour où la marque couteau d'officier suisse et de sport a été protégée, ce qui a donné naissance à l'emblématique couteau suisse. Derrière cette invention se trouve un maître coutelier visionnaire de la coutellerie Victorinox à Ibar. Son inspiration provenait du besoin de l'armée suisse d'un couteau multifonctionnel et robuste pour ses soldats. Le couteau d'officier suisse d'origine était doté de 4 outils, une lame principale, un tournevis, un poinçon et un ouvre-boîte. Cette conception simple mais efficace a rapidement gagné en popularité auprès des soldats suisses qui appréciaient sa polyvalence et sa fiabilité. Au fil du temps, le couteau s'est enrichi d'autres outils comme des ciseaux, pinces, scie à bois, tire-bouchon et bien d'autres. Et son succès ne s'est pas limité à l'armée suisse. Sa réputation de qualité, de fonctionnalité et de durabilité s'est répandue dans le monde entier. Le couteau suisse est aujourd'hui un symbole de l'innovation, de la précision et de la qualité suisse. Il en existe plus de 400 modèles, certains comprenant jusqu'à 100 outils et 15 millions d'unités sont produites chaque année. Et puis, le 12 juin 1994 marque le premier vol d'un géant des airs, le Boeing 777. Il était à cette époque le plus grand biréacteur au monde, conçu pour répondre aux besoins croissants des compagnies aériennes en matière de capacité et d'efficacité. Il offrait une cabine spacieuse pouvant accueillir jusqu'à 550 passagers, une autonomie de vol de plus de 15 000 km et une consommation de carburant réduite de 20% par rapport aux avions de la génération précédente. Il a au fil des années fait l'objet de plusieurs améliorations et mises à jour. Il a par exemple été le premier avion à être équipé d'un système de divertissement en vol individuel pour chaque passager. Le Boeing 777 reste aujourd'hui l'un des avions long courrier les plus populaires, transportant des millions de passagers chaque année. L'écrivaine Johanna Spyri, autrice de Heidi, est née un 12 juin en 1827, tout comme Anne Frank, connue pour son journal en 1929. Puis on souhaite un joyeux anniversaire à Denis Brognard, qui a vu le jour en 1967, et à Amandine Bourgeois en 1979. Le dicton du jour fait contre mauvaise fortune bon cœur. Pluie de Saint-Guy, c'est Toulon qui rit.
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1: Pour la première fois depuis des générations, des ornithorynques se reproduisent le long de la rivière Hacking en Australie grâce à une initiative de conservation ambitieuse. Cette espèce a été réintroduite dans le parc national royal près de Sydney il y a 3 ans après une absence de plus d'un demi-siècle. 17 individus ont été réintroduits et selon les scientifiques, la population en compte désormais 20, des observations ayant été signalées tout le long du fleuve. Il ne s'agit plus seulement d'une réintroduction mais bien d'une population en voie de rétablissement, a déclaré un scientifique. C'est un privilège de participer au retour des ornithorynques dans une partie de leur ancien territoire où ils avaient disparu depuis des générations. L'ornithorynque est endémique d'Australie et figure sur la liste des espèces quasi menacées. La chasse, la destruction de son habitat, les prises accidentelles ont affecté sa population, incitant à déployer des efforts pour la reconstitution de l'espèce.
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1: Le saviez-vous ? Anthony Hopkins a reçu l'Oscar du meilleur acteur pour son rôle dans Le Silence des Agneaux, sorti en 1991, alors même qu'il n'apparaît à l'écran qu'environ 16 minutes sur la durée totale du film qui dépasse les 2 heures. Malgré cela, son interprétation du personnage d'Hannibal Lecter a marqué les spectateurs et les jurés au point de s'imposer comme l'une des performances les plus marquantes de l'histoire du cinéma. Sa prestation repose surtout sur une intensité froide, une présence presque hypnotique et une impression de menace constante, même dans les silences ou les scènes où il reste immobile derrière les barreaux de sa cellule. Cette performance lui vaut non seulement l'Oscar, mais aussi une reconnaissance mondiale et une place iconique dans la culture populaire.
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1: Des milliers d'aires de jeu en Suisse pourraient être contaminées par du plomb, ce qui pourrait avoir de graves conséquences sur les enfants. Alors, quelle est l'origine de cette contamination? Quel risque pour les enfants? Et quelles mesures prendre? Des milliers d'aires de jeux en Suisse pourraient cacher un danger invisible sous les balançoires et les bacs à sable. Des sols contaminés au plomb ont été identifiés ou sont soupçonnés dans de nombreuses communes, au point que les autorités fédérales ont lancé un vaste programme d'investigation et d'assainissement à l'échelle du pays. L'origine de cette pollution remonte souvent à plusieurs décennies. Pendant longtemps, les cendres issues du chauffage au charbon ou au bois étaient répandues dans les jardins et les espaces publics. Dans d'autres cas, les terrains concernés se trouvent sur d'anciens sites industriels, des zones de dépôt ou à proximité d'infrastructures où des métaux lourds se sont accumulés au fil du temps. Certaines contaminations sont également liées à l'usage passé de l'essence plombée ou à d'anciens matériaux contenant du goudron. Le principal problème concerne les très jeunes enfants. Lorsqu'ils jouent au sol, rampent ou creusent dans la terre, ils portent fréquemment leurs mains à la bouche et peuvent ainsi ingérer de minuscules particules contaminées. Or, le plomb est un métal lourd, particulièrement préoccupant, car même à faible dose, il peut affecter le développement du cerveau. Les spécialistes mettent en garde contre des troubles neurologiques pouvant toucher l'apprentissage, la concentration ou le développement cognitif. Ces effets sont d'autant plus marqués que l'enfant est jeune. L'ampleur exacte du phénomène reste encore inconnue. En 2021, l'Office fédéral de l'environnement estimait qu'environ 6000 sites pourraient être concernés. Depuis, de nouvelles catégories de terrains à risque ont été identifiées, ce qui laisse penser que le nombre réel pourrait être plus élevé encore. Dans le canton de Lucerne, par exemple, 21 aires de jeu ont déjà été examinées. Une d'entre elles doit être assainie, tandis que les autres font encore l'objet d'analyses. À Berne, une place de jeu a dû être sécurisée après le dépassement des valeurs limites de plomb et un assainissement complet est prévu. Face à cette situation, la Confédération a renforcé son action. Depuis avril 2025, les aires de jeu publiques contaminées doivent être assainies. Les communes sont invitées à recenser leurs installations et à signaler les sites suspects aux cantons qui décideront des contrôles nécessaires. Dans la plupart des cas, l'assainissement consiste à retirer les 20 à 30 premiers centimètres de terre avant de les remplacer par un sol sain. Le chantier s'annonce considérable. Le coût des investigations et des assainissements est estimé entre 1,1 et 1,6 milliards de francs sur les 35 prochaines années. Un investissement important, mais jugé nécessaire pour garantir que les espaces de jeu restent des lieux d'épanouissement et non des sources de risques pour la santé des enfants.
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1: Il y a des lieux où la guerre semble ne jamais devoir arriver, des plages balayées par le vent, des maisons de bois tournées vers l'océan, une île qui paraît vivre hors du temps. Pourtant, même à Martha's Vineyard, au large du Massachusetts, la Seconde Guerre mondiale finit par jeter son ombre avec le club de lecture de Martha's Vineyard. Martha Hall Kelly nous entraîne dans un récit où les livres deviennent refuge alors que le monde vacille autour de ceux qui s'y accrochent. L'histoire débute en 2016, quand Mary Starwood débarque sur l'île peu après la mort de sa mère. Un nom retrouvé parmi ses affaires l'a conduite jusqu'à Elisabeth Devero, une célèbre peintre âgée et recluse. Au fil de leurs échanges, Elisabeth lui dévoile une histoire enfouie dans le passé de l'île, celle des sœurs Smith qui vivaient là en 1942. Cadence, qui rêve de devenir écrivaine, et Braillard, passionné par tout ce qui touche à la guerre, tente alors de maintenir à flot la ferme familiale pendant que leur frère est parti combattre en Europe. Pour échapper à l'angoisse du quotidien, elles fondent avec leurs amis un club de lecture. Mais quand un sous-marin allemand est aperçu au large et qu'un mystérieux inconnu échoue sur la côte, leur paisible existence bascule peu à peu dans le doute, les secrets et les choix impossibles. Inspiré en partie de l'histoire familiale de l'autrice, le roman explore une facette moins connue de la Seconde Guerre mondiale, celle vécue sur le sol américain. Alors que la menace semblait parfois se rapprocher des côtes, les voix de Cadence, Brian, Bess et des autres femmes de l'île composent un récit choral où l'amitié, la solidarité et le courage se révèlent dans toute leur complexité et deviennent les moteurs de l'histoire. Entre les dunes et les maisons isolées face à l'Atlantique, Martha's Vineyard devient à la fois refuge et poste d'observation d'un monde en guerre. Martha Hall Kelly s'est imposée comme l'une des grandes voix du roman historique contemporain avec Le lilas ne refleurit qu'après un hiver rigoureux, traduit dans de nombreux pays et salué pour sa manière de mettre en lumière des destins féminin méconnu de la Seconde Guerre mondiale. Fidèle à ce qui fait sa force, elle mêle ici figure féminine, faits réels et secrets de famille dans une fresque où les livres ne servent pas seulement à s'évader mais aussi à résister. Le club de lecture de Martha's Vineyard de Martha Hall Kelly s'est sorti aux éditions Charleston et bientôt chez Pocket.
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1: L'équipe de la matinale est prête à s'emparer du micro. Elle arrive d'ici quelques minutes et sera avec vous jusqu'à 9h dans cette matinée. Je vous souhaite un très bon vendredi, un excellent week-end. Le retour d'Avant la douche est prévu pour lundi dès 5h pour se réveiller ensemble.
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0: Texas et ce titre Say What You Want, juste avant de s'informer et de passer par la météo. C'est notre premier arrêt du matin avec assez nombreux passages nuageux prévus sur cette première partie de journée. Mais en principe, on devrait rester généralement au sec selon les experts de Météo News. Établissement d'un temps ensuite largement ensoleillé dans l'après-midi, malgré quelques bancs nuageux, surtout sur le Jura, paraît-il. Et puis, à noter que les vents seront encore d'ouest, faibles à modérés aujourd'hui, autant sur le Seeland que dans les vallons. Ils seront par contre plus soutenus sur les crêtes. Et puis, côté température, on devrait commencer la journée en principe entre 11 et 15 degrés selon Météo News. On la continuera cet après-midi entre 18 et 22. On vous souhaite un très bon réveil et surtout un excellent début de journée avec nous. Il est 6h. Et il est donc temps de s'informer avec vous, Manon Becker. Bonjour.
1: Bonjour. Le Mexique démarre sur les chapeaux de roue. Il a remporté le match d'ouverture face à l'Afrique du Sud 2-0 à Mexico hier soir en Coupe du Monde de football. El Tri n'a jamais tremblé dans un match qui s'est terminé à 10 contre 9. De son côté, le Canada lance sa Coupe du Monde de football ce soir à 21h à Toronto contre la Bosnie. Lucas Simon passe de Bessa à Delémont. Le joueur de football reste en première ligue, contrairement à son ancienne équipe biennoise du FC Bessa relégué ce printemps. Le latéral de 22 ans a signé au SR Delémont. L'équipe s'est maintenue de peu dans cette catégorie de jeu. Deux vainqueurs pour la 10e édition de la Valbirsienne. Sur les quelques 140 participantes de la course, deux femmes ont franchi la ligne d'arrivée en étant ex aequo mercredi soir à Malraix. Cette édition réservée aux dames a vu Alizé Caroli s'imposer sur ses terres en compagnie de la Normontaine Éléonore Pop. Elles ont bouclé les 7,5 km en 31 minutes et 19 secondes. Un départ de feu hier soir à Sorvilliers. L'alarme a été donnée vers 17h45. Pompiers, ambulances et police se sont rapidement rendus sur place. Le sinistre s'est déclaré dans une bâtisse proche de l'école primaire. Le trafic sur la route principale n'a pas été perturbé. Champeau a fêté hier soir son président du gouvernement bernois, un rôle qu'endosse pour la deuxième fois Pierre-Alain Schneck. Ils ont été nombreux à participer aux festivités. Parmi les invités, une surprise de taille préparée dans la plus grande discrétion. La conseillère fédérale socialiste jurassienne Elisabeth Baumschneider a fait le déplacement à Champeau, fief UDC. Une présence qui a été saluée. Les processus qui garantissent la sécurité alimentaire de la population doivent être réexaminés. Le scandale du lait infantile fait réagir le Parlement fédéral. Le Conseil des États a adopté tacitement une motion hier. Le texte demande au Conseil fédéral de vérifier l'efficacité des dispositions légales. Les parents sont inquiets, souligne la socialiste Mathilde Crevoisier-Crélier, auteure de la motion.
2: Pour la population, c'est évidemment un grand souci. Le lait infantile, c'est la seule nourriture des bébés. Donc, bien évidemment que la population veut être sûre qu'elle nourrit correctement ses enfants. Et c'est pour ça que l'obligation des entreprises en la matière est encore renforcée. C'est inacceptable. S'il y a une connaissance que des lots contaminés qui peuvent péjorer la santé des bébés sont encore en circulation, que tout ne soit pas fait immédiatement pour les retirer.
1: Organisé par la coalition No G7, le contre-sommet à la réunion des 7 plus grandes puissances au monde débute aujourd'hui à Genève avec des rencontres internationales. Au programme, des discussions autour de la construction de résistance face à l'impérialisme, au colonialisme et aux différentes formes de répression. Une grande manifestation se tiendra dimanche après-midi. Merci pour votre écoute. Prochain point sur l'information à 6h30. Bon réveil.
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0: Bonjour à tous et bienvenue dans ce vendredi, dernier jour de la semaine et premier à avoir des petits yeux pour tous ceux qui veulent absolument voir tous les matchs de la Coupe du Monde de foot et qui viennent donc de terminer il y a quoi 3-4 minutes avec la victoire de la Corée du Sud face à la République tchèque.
4: Vous faites partie des gens qui ont décidé de cocher toutes les cases, de regarder tous les matchs
0: En partie. Sans bousiller complètement le quota de sommeil. Donc là, par exemple, c'était hier soir, un petit bout du début de la rencontre Mexique-Afrique du Sud. J'ai eu la chance de voir un but. Réveillé ce matin, alors là par contre on saute sur le téléphone pour suivre tout, et là j'ai réussi à choper deux buts, ouais, les deux buts de la Corée du Sud, donc c'est pas mal, je vois plus de buts que...
4: Vous avez un bon ratio jusqu'à maintenant en tout cas.
0: Ouais, c'est pas mal.
4: Bah, si vous faites partie des gens, vous à la maison, qui avez décidé de regarder absolument tous les matchs, bah, vous nous intéressez, hein. Contactez-nous, on fera certainement un petit reportage chez vous pour voir comment vous vivez cette période intense.
0: Bah, c'est clair, et peut-être qu'on pourra contacter votre patron, voir si vous êtes d'attaque au boulot.
4: Dans quelle mesure, quelle répercussion sur ça pour le boulot. Quoi. Allez, sinon, dans notre programme de ce 12 juin, nous allons jouer, bien sûr, avec le son mystère et aussi passer par à la case chansons que vous écoutez le matin. Des chansons qui réveillent. Ce sera dans les 30 prochaines minutes.
0: Et puis, un petit peu plus loin, vers 6h45, nous tournerons les pages des journaux pour encore parler football avec un zoom sur l'analyste vidéo de notre équipe nationale.
4: D'ici là, on vous souhaite un très bon réveil et surtout un beau matin avec nous.
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0: A girl like you, ou bien alors a girl like you. C'était FDVM pour nous accompagner jusqu'à 6h10.
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2: Quel organe, Sven?
0: Vous voyez ça?
2: Impressionnant.
3: On peut en faire ce qu'on veut.
2: Vous devriez faire du doublage pour des dessins animés.
0: Mais j'essaye, mais je trouve pas le bon chemin.
2: C'est vrai.
0: On veut pas de moi.
2: Ouais, c'est pas facile à part ça, hein, de percer dans ce milieu-là. Et ça, pourtant, ça pourrait être. C'est un des métiers possibles quand on travaille avec sa voix et qu'on fait de la radio notamment. Et c'est vrai que pas simple de percer, de se faire un petit nom.
0: Même de trouver. Ouais. Comment et ça, c'est pas évident. On dirait que c'est un chemin caché comme la voix pour aller à Poudlard.
2: C'est la voix 9¾ qu'il faut emprunter. 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
0: Wouhou !
2: Exactement.
0: On fait des gens connus et des gens pas connus aussi, si vous voulez.
2: Ouais, on fait un petit peu de tout. C'est comme le son mystère, d'ailleurs. Hein. Il fait un petit peu de tout. Il vous fait aller un peu partout aussi, dans des endroits proches de la vérité, dans des endroits parfois très éloignés de ce qu'on cherche. Vous allez pouvoir, une dernière fois cette semaine, continuer vos investigations et surtout faire vos propositions vers 7h15 pour tenter de repartir avec 160 francs de cadeaux ce matin. Voilà le son qu'on cherche.
0: Et on vous rappelle que ce n'est pas le fait de régler une minuterie, ce n'est pas non plus le bruit de dés qu'on met dans un verre et qu'on mélange, il ne s'agit pas de cailloux qu'on met dans un gobelet en plastique et qu'on secoue, ce n'est pas non plus la roue de la fortune, ni remonter un morbier, ni même une cuillère en bois qu'on utilise pour touiller un œuf, et ce n'est pas le bruit de deux billes dans un gobelet en plastique qu'on fait tourner. Alors qu'est-ce que c'est que cette histoire? Ça, c'est à vous de nous le dire tout à l'heure, juste après les infos de 7h, peut-être à un autre moment encore dans cette matinée, soyez attentifs. Le son mystère, il sort un peu quand il veut.
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0: En apesanteur, c'était Calogero à l'instant sur RJB.
1: On va continuer à 6h16 avec notamment Nirvana, ils arriveront un petit peu plus tard. Du gros son comme on aime sur ce Come As You Are. Et puis on aura aussi ce matin de la nouveauté musicale. Ce sera bien plus loin. Rendez-vous pour ça à 8h15 aujourd'hui en compagnie de One Republic. Si on revient un petit peu avant, eh bien nous allons jouer au son mystère. Ce sera juste après les infos de 7h. On vous parlera aussi à 6h45 de l'analyste vidéo de l'équipe de Suisse de football. Un poste qui est de plus en plus important et qui peut faire clairement la différence si on arrive à bien décortiquer les habitudes de jeu de nos adversaires. On vous parlera de ceci dans le cadre de notre tour de l'actualité en passant par les journaux. Ce sera donc d'ici maintenant une petite vingtaine de minutes. Le temps de se glisser entre les oreilles, notamment cette alliance entre Angèle et Justice. C'est What You Want sur RJB.

0: Eh ben voilà une belle rencontre, celle d'Angèle et du groupe Justice pour nous donner ce What You Want, histoire de rythmer notre vendredi matin.
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2: Et tiens, quand on parle de rythmer quelque chose, un monsieur aux cheveux frisés et aux lunettes de soleil fumées n'est jamais bien loin. Il s'appelle Shaggy et c'est lui qui s'est chargé, ou se charge plutôt ce matin, de nous tirer du lit, de vous tirer du lit dans notre chronique du son qui réveille. Shaggy qui, pour rappel, sera de passage dans notre région cet été puisqu'il a rejoint l'affiche du Lake Live Festival. Il se produira au bord du lac. Ce sera le 31 juillet, rejoignant ainsi une édition déjà marquée par la présence de Lenny Kravitz notamment, Louane, encore Michael Moore. Shaggy donc au Lake Live le 31 juillet prochain, mais d'ici là, eh bien, pas besoin d'attendre puisqu'il est déjà dans vos oreilles avec le titre Hey Sexy Lady.
0: Ça c'est pour se chauffer, mesdames, messieurs.

0: Est-ce que vous voyez cette plaine de Bien Nido?
1: Oh oui.
0: Avec cette chanson?
1: Oh oui, ça va bouger.
0: Oh, ça c'est
1: sûr. Pour autant
0: sûr.
1: Qu'il fasse beau avec un beau soleil, ça, ouais, ça risque d'être une soirée sympa.
0: Hein. Non, on est sûr. Là, ils ont le truc au Lake Life Festival. Ils ont la baguette magique pour faire venir ce beau temps et pour faire que votre été soit magnifique. Le Lake Life Festival qu'on vous fera bien sûr vivre encore sur votre radio avec notamment donc la présence de Shaggy, et c'est quasiment sûr, il devrait nous faire ce Hey Sexy Lady que vous avez choisi, qu'on allait écouter ce matin via le 079 689 20 20, à notre WhatsApp où vous pouvez nous proposer vos chansons qui réveillent, des chansons également qui continuent bien sûr, parce qu'il n'y a pas que celle-ci qui réveille, il y en a plein d'autres et il y en a qui arrivent d'elles-mêmes sur votre radio. C'est le cas notamment de ceci. Des coups de gratte de Nirvana pour nous accompagner quasiment jusqu'aux infos. On s'approche de 6h30, on vous souhaite encore un bon réveil et surtout un excellent début de vendredi en notre compagnie. On est là jusqu'à 9h.

0: Come As You Are, c'était Nirvana pour nous accompagner dans la création de ce vendredi qu'on vous souhaite excellent en notre compagnie et avec tout ce qui va lui tourner autour, notamment la musique dans quelques instants avec Calvin Harris et Sam Smith. Le titre c'est Promises et c'est ce qui vient rythmer ce vendredi matin. C'est prévu pour dans quelques minutes, juste après les infos. 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Il est tout juste 6h30 maintenant. Et il est bien l'heure de s'informer avec vous, Régis.
1: Et on démarre justement avec la Coupe du Monde de football qui est lancée en Amérique du Nord après la cérémonie d'ouverture. C'est un des trois pays hôtes, le Mexique, qui a entamé hier soir la compétition avec un match contre l'Afrique du Sud dans le groupe A. Les Mexicains se sont imposés 2-0 face aux Sud-Africains. Les explications de Manon Becker.
2: Du spectacle débute un Mexique dominateur de bout en bout, un stade Azteca galvanisé et même un peu de drame. Le match inaugural de ce mondial a tenu toutes ses promesses. Le premier but de la rencontre a été marqué à la 9e minute par Julián Quiñones. Brouillonne, l'Afrique du Sud a évolué à 10 à partir de la 50e minute quand Pepelo Sitolé a fauché un Brian Gutiérrez lancé vers le but et a été prié de rentrer au vestiaire. À la 67e, Raúl Jiménez a marqué de la tête et double la mise pour les Mexicains après un centre d'Alvarado. La fin de la rencontre a davantage été marquée par les cartons que par les buts. Côté sud-africain, Temba Zouané a écopé d'un rouge pour un coup dans le visage d'un adversaire. Côté mexicain, César Montes a lui aussi été expulsé pour une intervention en position de dernier défenseur.
1: Dans l'autre rencontre du groupe A jouée cette nuit, la Corée du Sud a battu la Tchéquie 2-1. Pour la suite du programme, le Canada affronte donc ce soir à 21h la Bosnie-Herzégovine dans le groupe B. Quant à la Suisse, elle entre en scène demain à la même heure face au Qatar. Deux vainqueurs ex aequo pour la 10e édition de la Valbirsienne. Sur les quelques 140 participantes de la course à pied, deux femmes ont franchi en même temps la ligne d'arrivée mercredi soir à Malraix. Cette édition réservée aux dames a vu Alizée Caroli s'imposer sur ses terres en compagnie de la Noirmontaine Eleonore Pope. Elles ont toutes deux bouclé les 7,5 km en 31 minutes et 19 secondes. En hockey sur glace, un joueur des M21 élite biennois drafté. Le nom de Matteo Michel est sorti lors de la draft de la North American Hockey League, une ligue junior américaine. Le défenseur jurassien de 17 ans du HC Bienne évoluait avec les M21 élite la saison dernière. Il a été choisi au 223e rang par les Bismarck Bobcats dans le Dakota du Nord et jouera aux États-Unis l'hiver prochain. Champeau a fêté hier soir son président du gouvernement bernois, un rôle qu'endosse pour la deuxième fois Pierre-Alain Schneck. Habitants, amis, famille, collègues, politiciens de la région, ils ont été nombreux à participer aux festivités dans une ambiance conviviale. Parmi les invités, une surprise de taille préparée dans la plus grande discrétion, la conseillère fédérale socialiste jurassienne Elisabeth Baumschneider, qui a fait le déplacement à Champeau, fief UDC, une présence qui a été saluée. Un départ de feu hier soir à Sorvillers. L'alarme a été donnée vers 17h45. Pompiers, ambulances et police se sont rapidement rendus sur place. Le sinistre s'est déclaré dans une bâtisse proche de l'école primaire. À noter que le trafic sur la route principale n'a pas été perturbé. Le conseil de ville de Berne a adopté hier soir par 30 voix contre 28 un postulat demandant d'étudier une réservation annuelle de la place fédérale chaque 14 juin pour la grève féministe. Le texte porté par l'Alliance Verte et la Jeunesse Alternative vise à faciliter les démarches administratives et à affirmer la responsabilité de la ville en matière d'égalité. A noter que ce dimanche 14 juin, le collectif de la grève féministe de Berne renonce à une grande manifestation en centre-ville, mais fera de la place fédérale son point central avec des actions décentralisées parallèles. Enfin, dans l'actualité internationale, Donald Trump affirme qu'un très bon accord a été trouvé pour mettre fin au conflit avec l'Iran. Le président américain a annoncé hier avoir annulé des frappes prévues contre Téhéran et évoqué une possible signature dès ce week-end en Europe. Selon lui, cet accord empêcherait l'Iran de se doter de l'arme nucléaire et permettrait la réouverture du détroit d'Ormuz. De son côté, Téhéran a toutefois indiqué qu'aucune décision n'avait encore été prise sur une éventuelle signature. Tour complet de l'actualité à 7h.
0: Et tiens, la musique. Dans quelques instants, ce sera avec Calvin Harris et Sam Smith. Le temps de parler météo avec ces conditions nuageuse pour ce matin. Beaucoup de nuages, mais un temps qui devrait rester généralement sec selon Météo News. On aura ensuite le passage à un temps largement ensoleillé dans l'après-midi, malgré quelques bancs nuageux possibles surtout sur le Jura. Et puis à noter que les vents seront d'ouest faibles à modérés sur le Seeland et dans les vallons. Ils seront plus soutenus sur les crêtes. Côté température, on devrait passer sur du 11 à 15 degrés sur cette première partie de journée selon Météo News. On est précisément à 11,9 en ce moment du côté de Courtelage. Cet après-midi, on attend entre 18 et 22 au mieux.
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0: Les inforoutes, vous les retrouvez en tout temps sur notre site rjb.ch avec pas mal de signalisations lumineuses pour cause de travaux. C'est le cas à Crémines, après la Corcelle, à Courtelary entre les Ressiers et Montramelan, ou encore à Reconvilliers, ou alors sur le pont de Châtillon à Saint-Imier. Des perturbations pour cause de travaux que vous allez pouvoir nous faire parvenir également si vous êtes témoin de quelque chose d'inhabituel sur votre chemin. Pour ça, vous nous mettez un message sur le WhatsApp de la radio au 079 689 20 20. Soyez prudents et bonne route.
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0: Calvin Harris à l'instant avec Sam Smith, les deux main dans la main sur ce titre Promises.
1: Il est 6h passé de 39 minutes, peut-être que vous faites partie de ceux qui ont eu la chance d'être du côté de Paris hier soir pour le passage de David Guetta au Stade de France. Très gros concert pour un show qui est historique et qui va se dérouler encore sur les quelques prochains jours. Ultimate Moonlight Show, c'est le nom de cette venue et de ces concerts livrés par David Guetta qui a invité pas mal de monde. Vous avez peut-être vu passer ces noms, mais Akon, Jennifer Lopez notamment était de la partie hier soir sur la scène du Stade de France du côté de Paris pour une fin très... très émotive de David Guetta. David Guetta qui est avec nous d'ailleurs. Bonjour. Non, ça c'est pas vrai. Pas au téléphone. Ça aurait été tellement cool. David Guetta qui est avec nous en musique.
0: Bah, il doit dormir, je pense, à cette heure, après la soirée qu'il a passée.
1: Ou alors il est en after, on sait pas.
0: Ah, ou peut-être. Bah, je crois qu'il avait dit dernièrement qu'il s'était quand même pas mal calmé, hein, que voilà, les années avaient aussi. Fait leur office et puis que bah, sur scène, oui, ils se défoncent toujours autant. Par contre, après, bah, il a plus tendance à rentrer un peu plus tôt à la maison tranquillement. Quoi.
1: Bon, ce qu'on peut comprendre à 58 ans, je pense que pour avoir l'entrain qu'il a encore, je signe assez volontiers. David Guetta, donc, qui est de passage dans cette matinale en musique avec, on va dire, sa plus belle rencontre. Alors, il ne le dit pas forcément comme ça, mais pour nous, c'est sa plus belle rencontre, en tout cas celle qui lui aura rapporté le plus d'argent et de notoriété aussi. David Guetta et Sia, quand ils se voient, c'est toute façon de l'or, la preuve.

0: Let's Love par David Guetta et Sia.
1: On s'intéresse à ce qui se passe dans les journaux dans quelques instants et notamment à l'analyste vidéo de notre équipe nationale suisse de football. Et puis en musique, il y aura de Lumineers. Oh, hey, c'est la suite en musique dans quelques instants.
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1: La Coupe du Monde de football 2026 a démarré officiellement hier et sera aussi une affaire de données. Pour préparer ces matchs, l'équipe de Suisse s'appuie désormais sur un spécialiste de l'analyse des réseaux venu de l'École Polytechnique Fédérale de Zurich. Un renfort qui doit permettre au staff de mieux décoder le jeu de ses adversaires, Régis.
0: C'est ce qu'on peut lire ce matin dans le 20 minutes. La Nati a ajouté une nouvelle compétence à son arsenal avant son entrée en lice au Mondial demain face au Qatar. L'association suisse de football a fait appel à Ulrich Brandes, professeur à l'EPFZ, pour compléter le travail habituel d'analyse vidéo des adversaires de l'équipe de Murat Yakin. L'idée est d'aller au-delà des simples compositions d'équipe ou des systèmes de jeu affichés. Grâce à l'analyse de nombreuses données récoltées pendant les rencontres, le professeur et son équipe cherchent à identifier des tendances dans le comportement des joueurs. Par exemple, un latéral qui monte davantage d'un côté que de l'autre, un attaquant qui décroche souvent ou encore un milieu qui joue un rôle central dans

0: la construction.
1: Et le football paraît parfois imprévisible, mais Régis, l'analyse de milliers d'actions permet en réalité de faire ressortir certains schémas récurrents.
0: Et des matchs professionnels sont aujourd'hui enregistrés avec plusieurs caméras qui suivent en permanence la position du ballon et des joueurs. Ces informations permettent donc d'étudier les déplacements et les changements de rôle sur le terrain. Dans le 20 minutes, Ulrich Brandes précise qu'il fournit uniquement des données et des observations, mais aucune consigne aux sélectionneurs. Les choix tactiques restent entièrement entre les mains de Murat Yakin et de son staff. L'objectif est donc surtout de leur donner des éléments supplémentaires afin de préparer leur plan de match.
1: Et Régis, cette technologie est particulièrement utile pour une Coupe du Monde.
0: Oui, parce que le calendrier est particulièrement serré entre deux rencontres. Le temps manque souvent pour une analyse vidéo complète et approfondie. Les méthodes basées sur les données permettent donc d'obtenir rapidement des informations sur les forces et les faiblesses d'un adversaire. Un avantage potentiel alors que la Suisse débute son tournoi demain soir à San Francisco face au Qatar.
1: Et on espère que ça se passe bien. On va rester dans le 20 minutes et dans le monde du football avec le maillot extérieur de l'équipe de Suisse, vert et blanc, qui fait beaucoup parler de lui à l'international avant son entrée en lice à la Coupe du Monde.
0: Plusieurs médias se sont amusés à établir des classements des tenues du tournoi. C'est ce que relate ce matin le quotidien gratuit. Et la Suisse se retrouve souvent dans les toutes dernières places. Le magazine américain ESPN parle par exemple d'un maillot vert aussi criard que nauséabond, qu'il classe à la 104e position sur 105 maillots, juste devant celui du Qatar. Tandis que The Athletic se moque ouvertement de notre vareuse nationale, prétendant que le maillot suisse a été inspiré par de la paperasse administrative. Pas mieux du côté de la Grande-Bretagne, le journal anglais The Independent évoque lui un maillot qu'un enfant en bas âge aurait gribouillé au surligneur. Quant au magasin allemand Elf Freunde, il parle carrément d'un scandale historique, sans doute le maillot le plus répugnant de toute l'histoire de la Coupe du Monde. A noter que le maillot rouge de la sélection suisse reçoit lui un accueil un petit peu meilleur, bien qu'il reste loin des favoris que sont ceux de la France, du Mexique ou encore de l'Argentine. Malgré ces critiques, certains médias soulignent tout de même un point positif, l'écusson suisse qui reste lui un élément apprécié de notre maillot.
1: Et fort heureusement. Enfin, en parcourant les journaux ce matin, Régis, on apprend aussi qu'un cas de gale a été découvert à l'école primaire de Bourgneuf-Ville, en ville de Fribourg.
0: C'est ce que relate La Liberté. La direction de l'établissement a informé les parents hier par courrier. Les familles d'élèves présentant des symptômes comme des démangeaisons ou des petits boutons sont invitées à consulter un pédiatre. La gale se transmet principalement par contact direct de peau à peau et provoque des irritations liées à la présence d'un parasite. C'est ce que rappelle ce matin le quotidien fribourgeois. Le canton, quant à lui, indique qu'il n'y a pas pour l'heure de flambée de cas dans les écoles fribourgeoises, même si une dizaine de situations similaires avaient déjà été annoncées au service du médecin cantonal en début de semaine. À noter que la maladie est généralement bénigne et peut être traitée efficacement avec des médicaments adaptés.
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0: Oh hey, yes, c'était The Lumineers à l'instant sur RJB.
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2: Mettre en lumière une histoire encore jamais racontée en lien avec la colonisation belge du Congo. Le documentaire Métis, 5 femmes contre un crime d'État est récemment sorti en Belgique.
0: Il relate le combat judiciaire de 5 femmes métisses nées dans les années 40 ou 50 et qui ont été enlevées à leur mère par l'administration coloniale. Les protagonistes ont poursuivi l'État belge en justice. Elles ont été déboutées en première instance mais se sont ensuite présentées devant la cour d'appel de Bruxelles en 2024. Notre correspondant en Belgique, Jean-Jacques Herry, a assisté à l'avant-première de ce documentaire reportage.
3: Sur les premières images, l'on voit Léa, Noël, Monique, Simone et Marie-Josée marcher côte à côte dans les immenses couloirs du palais de justice de Bruxelles avant de prendre place sur les bancs de la cour d'appel. Leur avocate, Michèle Hirsch, expose les faits.
4: Elles ont, parce que métisses, été victimes de la politique de ségrégation raciale et d'enlèvement forcé des enfants instaurée par l'État colonial belge à l'encontre des métisses.
3: Tout l'enjeu est de faire reconnaître leur histoire comme un crime contre l'humanité et donc imprescriptible. Un crime commis par l'État belge contre ces enfants métisses nés d'un père belge et d'une maman congolaise qu'on appelait les enfants du péché et que l'État belge a voulu cacher. Avant ce procès en appel, les 5 plaignantes avaient été déboutées en première instance.
5: La juge ne nous a pas écoutés.
6: Mais comment on peut inventer une histoire pareille?
7: On n'a pas inventé qu'on était les enfants des Belges.
3: La plaidoirie est menée par l'avocat Nicolas Angelet.
8: L'enlèvement d'un petit enfant à sa maman désespérée qui avait essayé vainement de cacher la couleur de sa peau en mettant du charbon sur son visage pour l'emmener à 100 km de là, etc., etc. Les éléments constitutifs du crime contre l'humanité sont dès lors réunis.
3: Mais le documentaire n'est pas qu'un film de procès, il alterne aussi entre interview face caméra et surtout images d'animation. 17 minutes en tout pour raconter une enfance terrible et des vies volées. Des images animées qui, sans rien nier de la souffrance, parviennent à amener des respirations poétiques dans le récit. Jean-Charles Mboti-Malolo, co-réalisateur du documentaire.
9: On avait l'intuition que cette matière qui était une mémoire un peu mouvante pouvait être un support assez intéressant à travailler en animation.
3: Dans l'une des dernières scènes, on voit l'avocate Michèle Hirsch lire l'arrêt de la cour d'appel sur son téléphone. Autour d'elle, les 5 plaignantes.
4: Dit que leur enlèvement est un acte inhumain, constitutif d'un crime contre l'humanité.
3: Et entre l'écran et la salle de cinéma, la joie est contagieuse. Les applaudissements du film se confondent avec ceux du public à la grande joie du co-réalisateur Quentin Noirfalis.
10: Le Congo a encore très très peu enseigné en Belgique. Les premiers référentiels qui vont vraiment intégrer la colonisation n'arriveront qu'en 2027 dans l'enseignement en Belgique francophone. Et on espère que l'histoire des métisses et la ségrégation des métisses pourra être intégrée pleinement. Le film, il vise ça aussi.
3: Le film constitue un fragile exutoire pour ces petites filles qui ont aujourd'hui presque 80 ans et sont enfin reconnues comme victimes.
5: Aller en justice, ça nous a fait beaucoup de bien. En parler autour de nous, ça nous a fait beaucoup, beaucoup de bien.
6: J'aurais jamais imaginé qu'on aurait eu un succès pareil. C'est pour montrer que notre histoire est vraie, comme quoi nous avons existé et que nous existons.
3: L'avocate Michèle Hirsch.
4: Nos 5 dames métisses sont les premières victimes en Belgique, mais en Europe, d'un crime de la colonisation. Il n'y en a pas d'autres. C'est une grande première dans l'histoire.
3: Après s'être vu condamné, l'État belge s'est pourvu en cassation. C'est vraiment rajouter une couche encore d'infamie sur ce qui a été fait, tonnent les avocats des plaignantes, fustigeant une Belgique qui, si elle accepte désormais de regarder son passé colonial, semble encore avoir toujours autant de mal à l'accepter et à l'assumer.
2: C'était le reportage de notre correspondant en Belgique, Jean-Jacques Herry, réalisé lors de l'avant-première du documentaire « Métis, 5 femmes contre un crime d'État ». Un film qui suit le combat de 5 femmes enlevées à leur mère lorsqu'elles étaient enfants, lors de la colonisation du Congo par la Belgique.

0: Auria et cette soirée mondaine qu'on a vécue tôt le matin. C'est arrivé juste avant de s'informer. Un peu plus loin, on va encore jouer avec notre son mystère. Soyez à l'affût.
1: 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Vous souhaite une brillante matinée.
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0: On vous souhaite encore un très bon réveil et surtout un excellent début de journée avec nous. Il est 7h. Le journal Manon Becker.
4: Bonjour, Champeau a fêté hier soir son président du gouvernement bernois. Un rôle qu'endosse pour la deuxième fois Pierre-Alain Schneck. La conseillère fédérale socialiste jurassienne Elisabeth Baumschneider a fait le déplacement dans le village. Le grand parcours de la course des Franches évolue grâce à un nouvel élan au sein du comité. Toujours au départ du Noirmont, le nouveau tracé de course à pied de 10,3 km se veut plus accessible, vous l'entendrez. Météo ce matin, le ciel sera traversé de bons nuageux mais devrait rester sec. L'après-midi sera elle largement ensoleillé, des nuages sont cependant à prévoir sur le Jura. Champeau était en fête hier soir. Une réception a été organisée dans le village en l'honneur de Pierre-Alain Schneck, élu président du gouvernement bernois pour la deuxième fois. La première, c'était en 2021 avec une fête marquée par les mesures Covid. Pierre-Alain Schneck a autrement savouré sa soirée dans une ambiance conviviale.
5: Une telle soirée, ça fait toujours très plaisir déjà de retrouver finalement tous nos voisins, voisines dans un petit village comme celui que j'habite, des collègues de travail, des collègues de la politique, et puis de pouvoir passer un moment sympathique, et surtout sans ces malheureuses mesures que nous avions il y a 2020.
4: Parmi les invités, une surprise, surprise totale même. Le maître de cérémonie André Mercera a invité dans le plus grand secret une personnalité du Conseil fédéral. On attendait Albert Rochety, éventuellement Guy Parmelin dans ce fief UDC qu'est Champeau. C'est Elisabeth Baumschneider qui a fait le déplacement.
6: J'étais partante parce qu'on a des excellentes collaborations dans le domaine de la santé, notamment des tarifs, en particulier Tardoc avec M. Schneck. Et puis, je trouve que politiquement, ça fait aussi partie de nos valeurs, de la démocratie, à savoir avoir des grandes différences, voire des divergences, voire des approches vraiment différentes sur certaines thématiques. Et pour d'autres, de collaborer ensemble et d'apprécier la personne dans son fonctionnement parce qu'il a une dynamique qui est pragmatique et puis il s'engage pour les dossiers qu'il a envie de mener à terme.
4: Et vous pourrez entendre plus en détail les coulisses de cette visite surprise de la conseillère fédérale Elisabeth Baumschneider à la fête en l'honneur de Pierre-Alain Schneck à Champeau. Ce sera à 8h20 dans la matinale. Une invention biennoise récompensée à Paris. La start-up Good for Biz a décroché la médaille d'argent au concours L'Épine, le concours international des inventeurs organisé du 30 avril au 11 mai dans la capitale française. Elle s'est distinguée par son piège sélectif contre le frelon asiatique. Objectif, protéger les abeilles et autres insectes pollinisateurs menacés par cette espèce invasive. La mise en place de la vision 3 lacs 2050 se fera grâce à un secrétariat. Il sera géré par le bureau fribourgeois Natura Consultus, sous la responsabilité des biologistes Jean-Louis Berthoux et Emmanuel Heger. Ils seront en charge de la mise en œuvre stratégique et opérationnelle de cette vision qui a pour objectif de donner des impulsions pour un développement orienté vers l'avenir du pays des 3 lacs. Alexandre Michler a demandé à l'un des responsables s'il pensait que ce secrétariat serait encore là en 2050. La réponse du Neuchâtelois Jean-Louis Berthoux.
7: L'avenir le dira. Je pense que idéalement, le secrétariat n'existera plus en 2050. Idéalement, nous sommes là pour mettre en place cette plateforme, cette mise en réseau de toutes les parties prenantes Et si tout se passe parfaitement, en fait, tout le monde sera ensuite sur le même chemin, ou la majorité des gens seront sur le même chemin, adhéreront en fait au même principe et à cette vision, que ce soit exactement pareil ou un peu adapté aussi à travers les connaissances futures. Et il n'y aura plus besoin d'avoir des personnes vraiment engagées pour cette mise en réseau.
4: À noter, la décision de déléguer le secrétariat au bureau Natura Consultus a été prise suite à une mise au concours ce printemps organisée par les 5 organisations porteuses du projet Vision 3 Lacs 2050. La Suisse est prête à assurer la sécurité du pays et des délégations du G7. Police, armée et douane l'ont garanti hier à Genève. Des milliers de personnes sont mobilisées alors que le sommet des plus grandes puissances économiques mondiales se tiendra à Évian de lundi à mercredi prochain. L'aéroport de Genève fait office de porte d'entrée du sommet. Pour le site, le défi est plus important encore qu'en 2003 lors du G8. Alain Gachen, délégué du Conseil fédéral pour le G7.
8: Vous avez un nombre de délégations importantes qui arrivent sur un temps très limité dans un aéroport international dont les activités commerciales continuent en parallèle. En 2003, le trafic commercial de Genève était de l'ordre de 8 millions de passagers. On est à 18 millions. Donc on doit gérer ces accueils de délégations dans un contexte plus contraint de vols commerciaux qui ne s'arrêtent pas. Les équipes travaillent d'arrache-pied. C'est un peu la extra mile, pour parler en bon français, qui leur est demandée pour que cette carte de visite se passe bien et que les délégations soient acheminées en temps et en heure sur Evian.
4: Des propos recueillis par nos confrères de Radio Lac. En Coupe du Monde de football, le Mexique a remporté le match d'ouverture face à l'Afrique du Sud 2-0 à Mexico hier soir. Et dans le groupe A, la Corée du Sud a dévoilé bien des promesses à Guadalajara. Cette nuit, elle a battu la Tchéquie 2-1. Le Canada affronte la Bosnie ce soir à 21h à Toronto. Les deux équipes figurent dans le même groupe B que la Suisse, qui part favorite pour la première place. La course des Franches fait peau neuve. Grâce à un nouvel élan au sein du comité, le grand parcours a évolué sur cette épreuve de course à pied qui compte pour le trophée jurassien. Toujours au départ du Noirmont, le nouveau tracé de 10,3 km se veut plus accessible. Il conserve toutefois des passages clés des éditions précédentes. Une des membres du comité de la course des Franches, Léa Carnazzi, nous explique les changements opérés sur le parcours.
9: Il est un tout petit peu plus long d'un kilomètre, mais il faut vraiment pas que ça décourage les personnes qui nous écoutent parce que ça reste un parcours populaire. Et puis, comme il est un peu plus long avec le même dénivelé, c'est mieux réparti. L'ancien parcours, il y avait une montée quand même assez raide où les coureurs s'en rappellent. Et puis là, on a organisé deux reconnaissances, puis les coureurs qui sont venus nous ont fait la remarque que le parcours était peut-être encore un peu plus accessible maintenant. Et on a aussi un départ avec le chemin qui est bien plus large sur quelques kilomètres. C'est important pour éviter aussi les bouchons. Il y a des niveaux différents. Comme ça, les coureurs peuvent bien se répartir, bien trouver leur rythme.
4: La course des Franches se tient dès 17h au Noirmont. En hockey sur glace, un joueur des M21 élite biennois drafté. Le nom de Matteo Michel est sorti lors de la draft de la North American Hockey League, une ligue junior américaine. Le défenseur jurassien de 17 ans du HC Bienne évoluait avec les M21 élite la saison dernière. Il a été choisi au 223e rang pour les Bismarcks Bobcats. Il jouera aux États-Unis l'hiver prochain. Merci pour votre écoute, l'information revient à 7h30, bon début de matinée.
0: Et tiens, la musique, dans quelques instants, ce sera notamment en compagnie de Coldplay. Le temps de parler météo avec ses nombreux passages nuageux sur cette matinée, mais en principe un temps qui devrait rester généralement sec selon les experts de Météo News. Nous devrions avoir ensuite l'établissement d'un temps largement ensoleillé dans la seconde partie de journée, et ce malgré quelques bancs nuageux possibles notamment sur le Jura. À noter que des vents d'ouest faibles à modérés sont attendus sur le Célandais dans les Vallons. Au niveau des crêtes, ces vents seront soutenus. Et puis côté température, on devrait commencer entre 11 et 15 degrés. On continuera cet après-midi entre 18 et 22.
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0: Et sur la suite de ce vendredi, nous allons jouer avec notre son mystère en espérant que vous puissiez décrocher la cagnotte de 160 francs juste avant le week-end.
10: Dans la foulée, nous nous intéresserons aussi à l'association des aînés de Reconvilliers-Levresse, Sécour et Saul, qui verra prochainement le jour.
0: Et un peu plus loin, vers 7h45, nous serons avec notre collègue du journal du Jura, Maëva Plenès, pour parler de son article autour d'un jeune retraité parti pour un long voyage à vélo comme transition de vie.
10: Merci d'être avec nous. pour lancer cette journée qu'on vous souhaite très belle.
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0: C'est bien rythmé, c'est signé Marc Cambord et ça s'appelle Belong Together.
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2: C'est le moment de nous appeler pour jouer avec nous au son mystère et tenter de repartir avec 160 francs de cadeaux. On attend impatiemment vos propositions ce matin autour de notre son que voici.
0: Qu'est-ce que c'est que ce truc? Qu'est-ce que c'est que ce son? Comment est-ce qu'il a été réalisé? Ça, c'est à vous de le dénicher. Vous pouvez nous appeler maintenant 032 482 60 20. Les lignes sont à présent débloquées. On vous attend avec impatience pour tenter de remporter ces 160 francs de cadeaux en vous rappelant que le son a bien été enregistré à l'intérieur, qu'il n'y a pas d'histoire de bois dans notre son mystère. Qu'est-ce que c'est que ceci? C'est peut-être vous qui l'avez ce matin. Bonjour.
3: Bonjour.
0: Bienvenue parmi nous. Comment ça va?
3: Ça va bien.
0: Alors, premier appel de ce vendredi, ça veut dire que vous avez l'occasion de gagner un bonus autour de notre son mystère. Il faut répondre à une question pour ceci et répondre juste pour avoir le bonus. Déjà, donnez-nous un chiffre entre 1 et 5, s'il vous plaît.
3: 4.
0: La quatrième, qui est donc celle-ci, on part dans de la littérature. Qui a écrit Harry Potter?
3: Je ne sais plus.
2: On peut vous dire que son prénom, ça commence par deux lettres. Généralement, c'est ses initiales. Puis ensuite, il y a le nom de famille.
0: Ouais, c'est vrai que le prénom, en général, on l'oublie vite.
2: Je ne sais même pas quel est son vrai prénom, en fait, parce qu'on a l'habitude de l'appeler 1-1.
0: Ouais, ouais.
2: Et puis le nom de famille. Ça vous dit rien?
3: Ben, non.
0: Non. Bon,
3: dans ma bibliothèque, là devant moi, il n'y a que Narnia.
0: Ah, vous voulez qu'on change la question, puis qu'on demande qui a écrit Narnia?
3: Parce que c'est aussi, il y a aussi deux lettres, hein, c'est C.S. Lewis.
0: Ah, ok.
3: C'est pas le bon. Hein.
2: Alors, non, c'est pas le bon.
0: C'est pas le bon. Mais bon, c'est pas grave. Bon, ben, on aurait essayé, ça arrive, hein, c'est comme ça. C'est vrai que les Harry Potter, on les a vus, on les a certainement lus pour beaucoup. Et puis, l'auteur, on le connaît, mais on l'oublie assez facilement. C'est J.K. Rowling. Voilà.
3: Et voilà.
0: Comme ça, on le retiendra pour une autre fois. Et là, par contre, vous le retenez maintenant, obligatoire.
2: Sinon, vous rappellera, on vous rappellera lundi pour vérifier que vous l'avez bien retenu.
0: Bon, à défaut donc d'avoir retenu cet auteur, quelle est selon vous l'origine de notre son mystère en sachant qu'il faut de la précision aujourd'hui pour 160 francs de cadeaux?
3: Alors, je vais dire un dé que l'on remue dans un gobelet en plastique.
0: Gobelet en plastique, c'est pas ça. Zut. Mais c'est bien essayé. Merci.
3: Mon fils va être déçu.
0: Ouais.
3: Oh, ah oui.
0: Vous lui achèterez un
2: livre d'Harry Potter. Bah oui.
0: En tout cas, merci beaucoup. On a passé un très bon moment avec vous et on a fait de l'avance sur ce son mystère tout de même. On vous souhaite une belle journée et puis câlin à votre fils.
3: Belle journée aussi. Au
0: merci, au revoir. 032 482 60 20. C'est à votre tour de jouer. Ce n'est donc pas le bruit d'un dé qu'on met dans un verre en plastique et qu'on tourne. Qu'est-ce que c'est? C'est peut-être vous qui avez la réponse ce matin.
2: Allô, bonjour.
4: Bonjour.
2: Quel est votre prénom?
4: C'est Jannick.
2: Bonjour Jannick, ça va bien?
4: Oui, ça va tout bien, merci.
2: On croise les doigts pour vous, Jannick. Vous êtes une habituée du son mystère. Vous faites régulièrement avancer la cause. Peut-être que ce matin, ça va finir par payer. À quoi pensez-vous?
4: Alors, je pense dans un bol en plastique, genre tupperware ou saladier, voilà. Hein, une bille qu'on fait tourner.
2: Une bille qu'on fait tourner dans un bol ou saladier en plastique. Ce n'est pas ce qu'on cherche, Jannick, ce n'est pas la bonne réponse. Désolé et merci d'avoir joué avec nous.
4: Bon week-end.
0: Au revoir. Bon, ben, on a avancé quand même. Hein. La cause a fait son chemin. On avance en direction de cette origine. Mais voilà, on y tourne autour. Un peu comme, vous savez, la balle quand on joue au mini-golf puis qu'elle tourne autour du trou
2: et elle ressort. Voilà. C'est cruel, mais oui.
0: C'est la vie, c'est comme ça.
2: C'est ça.
0: Allez, vous restez avec vos idées bien dans la poche, bien sur un papier. Vous ne les partagez pas à une autre place qu'à nous. Parce que après, c'est dommage, c'est quelqu'un d'autre qui peut éventuellement gagner ses 160 francs encore aujourd'hui. Ou bien alors sinon, lundi, avec 10 francs en plus dans la cagnotte.
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0: A Sky Full of Stars, c'était Coldplay.
1: Et à noter que si vous êtes dans la région biennoise, à Bienne précisément donc, il y a à présent une coupure de courant. Si vous êtes branché directement à l'électricité et que vous écoutez la radio, vous n'entendez plus rien. Mais si vous avez la possibilité d'y mettre des piles et que vous l'avez déjà fait, ou alors si vous êtes dans la voiture, notez que dans la ville de Bienne, plus de courant en ce moment. On ne sait pas trop combien de temps ça va durer. Mais on vous souhaite plein de courage.
0: Et notez surtout que si vous êtes en voiture, on vous recommande la plus grande prudence puisque les feux de circulation ne fonctionnent pas étant donné qu'il n'y a plus d'électricité dans la ville de Bienne. Donc à certains carrefours, ça peut être un petit peu délicat. Ouvrez l'œil, levez le pied, soyez vigilants et prudents au volant.
1: Et puis à la maison, essayez peut-être de ne peut-être pas trop ouvrir le frigo longtemps, le congélateur non plus, vu qu'on ne sait pas combien de temps ça peut durer. Ça serait dommage que tout ça se réchauffe. Si vous avez des infos, n'hésitez pas, 079 689 20 20. Vous pouvez nous partager ce moment sur notre WhatsApp et puis nous en musique. On vous accompagne toujours, donc restez peut-être en voiture si vous êtes à Bienne justement. Ça sert à rien d'aller au boulot s'il n'y a pas d'électricité. Vous restez avec nous et on sera très content avec la musique de Somber. Le titre Home Wrecker dans quelques instants. On va également parler d'une association pour les aînés.
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1: Vous écoutez RJB, il est 7h23 et si vous êtes à Bienne, comme quelques-uns et quelques-unes de nos collègues, vous expérimentez une chose assez cool, c'est de se doucher dans le noir parce qu'il n'y a plus d'électricité. Et voilà. C'est un concept, paraît-il. Est-ce qu'on va le garder ? Pas sûr.
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1: Créer de la cohésion au sein de la population des plus de 65 ans et des retraités. Régis, c'est dans ce but que l'association des aînés de Reconvilier, Levresse, Secours et Sceaux le verra prochainement le jour.
0: Le projet n'est pas encore... le projet n'en est encore qu'à la case départ. Un pré-comité s'est déjà rassemblé pour discuter des premiers pas à entreprendre. Fraîchement retraité et nouvel habitant de Reconvilier, Georges Raymond en fait partie. Il dévoile la mission de cette nouvelle association.
6: Pour moi, il y a une cohésion qu'il faut essayer de trouver. Généralement, les personnes âgées, elles sont relativement entre elles. Elles se connaissent, c'est à Reconvilier, il y a 3 petits bistrots, il y a le machin de la copée, et ainsi de suite. Et puis, on se connaît parmi les gens qui vont prendre le café tous les lundis à 9h15. Mais plus que ça, je ne sais pas si réellement il y a une sorte de cohésion. Pour moi, tout seul, on est vulnérable, on est isolé, on se retrouve, excusez-moi le terme, à poil dans la neige. Ben, des fois, il fait froid à poil dans la neige. On se rend compte maintenant que les personnes âgées deviennent un élément important dans les deux sens du terme, en positif et en négatif. La société ne peut pas être le secours pour tout le monde. Oui, la société est importante, elle fait une part importante, mais il faut aussi qu'on se prenne en main nous-mêmes.
7: Pour vous, cette association, elle va répondre à quel besoin ?
6: Besoin de cohésion, un besoin de lien, un besoin de participer à la vie sociale, d'être une part active de la société et non pas une part passive. Pas être la personne qui, à 8 heures, commence à allumer la télé et puis qui l'éteint à 22 heures en se disant « Oh, j'ai passé une bonne journée parce que j'ai vu 3 conneries et puis 2 Star Academy à la téloche ».
1: C'était Georges Raymond, membre du pré-comité de la toute nouvelle association des aînés de Reconvilier, Levresse, Secours et Saul. Il était au micro d'Estelle Herman.
0: La prochaine étape consiste maintenant à créer un comité. Une première séance de travail ouverte aux intéressés est fixée au 24 juin. Ce sera à 17h à l'administration communale de Reconvilier.

0: Homewrecker Somber pour nous accompagner sur ce vendredi matin. On a plein de belles choses à faire encore ensemble. On n'est qu'à la moitié du chemin de cette journée. On va notamment s'intéresser à la nouveauté musicale avec One Republic. Ce sera sur les alentours de 8h15. Et puis, nous aurons aussi la possibilité de vous mettre en bonne place pour gagner 200 francs de cadeaux sur la fin du mois. Pour ça, rendez-vous à 8h35 ici même pour jouer au mot mystère avec cette envie d'essayer d'égaler ou de battre les 3 points d'Ariane de Tramelan. Ça a été fait la semaine dernière. Mais pour tout de suite, on a de l'info à prendre ensemble.
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0: Il est 7h30. Et il est temps de s'informer avec vous, Régis.
5: Une panne d'électricité touche actuellement toute la ville de Bienne. La cause est pour l'heure inconnue, tout comme la durée des perturbations. Sur son site, Énergie Service Bienne dit travailler pour résoudre le problème. Les services téléphoniques et de transmission de données peuvent notamment être perturbés, selon une annonce de la plateforme Alerte Suisse, qui précise toutefois qu'il n'y a aucun danger et qu'aucune mesure particulière ne doit être prise par la population. À noter tout de même qu'il est recommandé d'être extrêmement prudent sur la route, les feux de circulation étant forcément touchés par cette panne de courant. Alerte Suisse recommande de ne pas utiliser les ascenseurs, d'arrêter tous les appareils branchés au secteur et d'éviter tout déplacement. Champeau a fêté hier soir son président du gouvernement bernois, en rôle qu'endosse pour la deuxième fois Pierre-Alain Schneck. Habitants, amis, famille, collègues, politiciens de la région, ils ont été nombreux à participer aux festivités dans une ambiance conviviale. Parmi les invités, une surprise de taille préparée dans la plus grande discrétion, la conseillère fédérale socialiste jurassienne Elisabeth Baumschneider, qui avait fait le déplacement à Champeau, fief UDC, une présence qui a été saluée. Un départ de feu hier soir à Sorvillers. L'alarme a été donnée vers 17h45. Pompiers, ambulances et police se sont rapidement rendus sur place. Le sinistre s'est déclaré dans une bâtisse proche de l'école primaire. Le trafic sur la route principale n'a pas été perturbé. En Suisse, l'apprentissage reste largement la filière la plus choisie après la scolarité obligatoire. Selon un baromètre du secrétariat d'État à la formation, à la recherche et à l'innovation publié hier, 63% des jeunes envisagent cette voie. 68% des quelques 74 000 places proposées pour 2026 sont déjà pourvues. Au total, 57% des jeunes ont déjà une solution assurée pour la rentrée après l'été. Les secteurs les plus recherchés restent le commerce, la santé et le social, avec des différences régionales assez marquées. Et précise encore le CEFRI. Dans l'actualité internationale, la Cour suprême des États-Unis a bloqué en urgence hier l'exécution par azote d'un condamné à mort dans l'État de l'Alabama. Jeffrey Lee, 49 ans, devait être exécuté pour un double meurtre commis en 1998 lors d'un cambriolage. La méthode d'inhalation d'azote via un masque provoquant l'asphyxie est contestée par des experts et jugée potentiellement contraire à la Constitution par une cour fédérale. L'État avait fait appel après cette décision, mais la Cour suprême n'a finalement pas autorisé l'exécution sans toutefois motiver sa décision. Le bilan s'alourdit suite au séisme de magnitude 7,8 survenu lundi au large de l'île de Mindanao dans le sud des Philippines. Les autorités locales annoncent ce matin qu'au moins 55 personnes ont perdu la vie et que 31 autres personnes sont toujours portées disparues, tandis que les secours poursuivent les recherches malgré la pluie et des répliques sismiques. Les autorités estiment que les chances de retrouver des survivants sont désormais très faibles. En sport, la Coupe du monde de football est lancée en Amérique du Nord. Après la cérémonie d'ouverture, c'est un des 3 pays hôtes, le Mexique, qui a entamé hier soir la compétition avec un match contre l'Afrique du Sud dans le groupe A. Les Mexicains se sont imposés 2-0 face aux Sud-Africains. Dans l'autre rencontre de ce même groupe jouée cette nuit, la Corée du Sud a battu la Tchéquie 2-1. Pour la suite du programme, le Canada affronte ce soir à 21h la Bosnie-Herzégovine dans le groupe B. Quant à la Suisse, elle entre en scène demain à la même heure face au Qatar. Et puis on termine avec ce coup de théâtre 2024 au sein de la Fédération internationale de ski. Alexander Ospelt a été élu hier nouveau président de la FIS à l'occasion de son congrès annuel à Belgrade. Le Liechtensteinois succède au Suédois Johan Eliasch, qui devenait de plus en plus controversé au sein de la Fédération. A noter que le résultat a été extrêmement serré, Alexander Ospelt remportant l'élection par 65 voix contre seulement 64. Il bénéficiait notamment du soutien de la Suisse et de l'Autriche. L'actualité revient à 8h.
0: Et la musique dans quelques instants, ce sera notamment avec Avicii. Pour ce vendredi, de nombreux passages nuageux sont attendus ce matin, mais le temps devrait rester généralement sec. On aura l'établissement d'un temps largement ensoleillé, paraît-il, dans le courant de l'après-midi, malgré quelques bancs nuageux encore présents, notamment sur le Jura. À noter que les vents d'ouest sont annoncés faibles à modérés, autant sur le Seeland que dans les vallons. Des vents plus soutenus sont attendus sur les crêtes. Et puis côté température, on devrait commencer la journée entre 11 et 15 degrés, selon les experts de Météo News. Et selon les relevés qu'on fait en ce moment, on est dans le tir, voire même à peine au-dessus, avec un 15,1 en ce moment à la Neuville. Cet après-midi, on devrait aller au mieux jusqu'à 19, voire 22 par endroit.
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0: Les inforoutes que vous trouvez sur notre site rjb.ch, avec des perturbations notamment à Saint-Imier, la rue des Noailles qui est toujours fermée au trafic. À Bévillard, c'est la partie supérieure de la rue des Prés qui sera fermée par phase encore jusqu'à la mi-août. Et puis sinon, nous avons des fermetures de nuit entre 22h et 5h du matin sur l'autoroute A16 entre Péry et La Hutte. N'hésitez pas d'ailleurs à nous faire parvenir toutes vos inforoutes via un message WhatsApp au 079 689 20 20. Soyez prudents et bonne route.
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0: Avicii qui a sorti les trompettes sur ce titre, Hey Brother.
1: Il est 7h passées de 40 minutes. On vous invite à rester avec nous. On aura notamment Santa en musique dans quelques instants. Et puis tout de suite, on va s'intéresser à des détectives d'Internet. C'est dans le cadre de Contrôle K en compagnie d'Yves et de Stéphane Corr.
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3: Xavier Dupont de Ligonnès serait vivant, c'est ce qu'on voit partout. Il serait aux États-Unis, il serait en tout cas en vie dans un autre pays. Et c'est ce que prétendent des fameux détectives amateurs sur Internet. Stéphane Corr, vous êtes spécialiste des questions numériques et formateur. Les détectives numériques amateurs, c'est quoi concrètement?
4: Alors, c'est des gens qui s'investissent pour trouver des réponses à des enquêtes qui n'ont peut-être pas abouti et sur lesquelles ils pensent pouvoir apporter en fait des éléments utile à la reconduction, progression de l'enquête en question.
3: Alors, ils sont de plus en plus nombreux. Qu'est-ce qui fait qu'on en voit plus? Qu'est-ce qui fait que c'est plus facile?
4: Alors, tous les enquêteurs d'Internet ne se valent pas.
3: On est bien d'accord.
4: Voilà, il y a des gens qui ont quand même des connaissances de base qui sont importantes en termes d'éducation aux médias et à l'information, la capacité de trier l'information, de l'évaluer, de définir les faits, ce qui est de ce qui n'en est pas d'ailleurs. Et on a l'approche qui est regroupée sous le terme de OSINT, donc ce qui est défini par Open Source Research. Donc les enquêtes en source ouverte basées sur des informations disponibles à travers Internet ou dans des bases de données. Et là-dessus, il y a des choses très pertinentes qui sont accomplies par des journalistes ou par des gens qui sont vraiment éduqués dans le domaine de l'information. Mais attention aussi, le crowdsourcing, hein, c'est les informations populées par la masse des gens, n'est pas non plus synonyme de vérité. C'est pas parce que plein de gens disent quelque chose que ça en fait une vérité.

0: d'intelligence artificielle. Donc il était en dialogue en direct avec un pédocriminel et il a réussi à faire agir cette personne de manière à ce qu'on puisse identifier justement son comportement criminel et sa tentative de se mettre en relation avec une mineure de 14 ans.
1: Par contre, il l'a fait publiquement.
0: Alors c'est là que le problème survient, c'est-à-dire que faire ce genre de démarche, c'est déjà compliqué, c'est complexe, parce qu'il y a toujours un risque à ce qu'on interfère avec la construction du fardeau de la preuve, c'est-à-dire les éléments qui sont nécessaires à pouvoir, devant la justice, prouver l'action, dans ce cas-là, pédocriminelle. Et le fait de le faire de cette manière, publiquement, à travers un outil d'IA, peut faire que certaines preuves ne seraient pas recevables devant la justice.
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0: Côté de Bienne, on a cette bonne nouvelle que l'électricité est donc revenue, hein, Régis.
1: Il semblerait, ouais, que la panne est que le courant a déjà été rétabli. En revanche, on ne sait toujours pas ce qui a provoqué cette coupure d'électricité qui a duré à peu près 30 minutes, hein, peu avant 7h et jusqu'à peu après 7h30. Une coupure générale, visiblement, sur toute la ville. Soyez quand même vigilants, prudents si vous devez prendre le volant, si vous devez vous déplacer. On n'est jamais à l'abri d'un système qui répète derrière. Donc, restez quand même vigilants, surtout si vous prenez la route.
0: Et restez toujours avec votre radio allumée. On vous donne toutes les infos là autour et toutes les infos du monde également, de ce qui tourne à gauche, à droite, devant et derrière. Et puis, on vous accompagne aussi dans la joie, la bonne humeur et avec la musique de Michael Jackson. Le titre Bad pour accompagner comme il faut ce vendredi matin en notre compagnie. Ça arrive dans quelques instants.
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1: RJB, il est 7h passées de 49 minutes.
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0: Ce matin, on prend la direction des routes de l'Amérique du Sud et on vous prend avec, c'est pour ça. On part entre le Pérou et l'Argentine avec l'histoire de cet homme qui a relié Cusco à Ushuaia à vélo, soit plus de 7500 km en 5 mois. Un défi hors norme, mais surtout une transition de vie, Régis.
1: Celle de Bertrand Gagnebin, ancien enseignant de NO, est tout juste retraité depuis 2 semaines lorsqu'il est parti avec une tente, un réchaud et l'envie de donner du sens à cette nouvelle étape de sa vie. Un voyage lent, solitaire, mais rempli de rencontres et déjà suivi d'un nouveau projet, repartir en Afrique d'ici quelques jours. Bonjour Maëva Plénès.
4: Bonjour Régis, bonjour à tous.
1: Vous êtes journaliste au Journal du Jura et vous signez donc cette semaine dans le JDJ un article consacré à Bertrand Gagnebin qui transforme sa retraite en véritable tour du monde à vélo. Votre article commence sur ce chiffre qui est assez impressionnant, hein, 7500 km entre le Pérou et Ushuaia. Concrètement pour Bertrand Gagnebin, est-ce que c'est avant tout un défi sportif ou plutôt une démarche plus existentielle?
4: En fait c'est un peu des deux, il me disait qu'il n'était pas cycliste professionnel mais... Il apprécie effectivement de se mettre des objectifs ambitieux, par exemple d'aller dans certains endroits qui sont un peu plus challenging, comme le désert Salar d'Uyuni en Bolivie. Mais il insiste vraiment sur le fait que tout le monde peut voyager à vélo, peu importe l'expérience et aussi peu importe le budget.
1: Il est parti seulement 2 semaines après son dernier cours, hein, 2 semaines de retraite. On a presque l'impression d'une rupture très nette avec sa vie d'enseignant. Qu'est-ce qui l'a poussé à partir aussi vite?
4: Il voulait en effet marquer une nouvelle étape de vie. Il avait déjà bien profité de son travail de prof primaire à Diès, de sa famille aussi. Il a 3 enfants qui sont aujourd'hui adultes. Et puis maintenant, pour lui, c'est une étape de liberté, de découverte et d'ouverture au monde.
1: Dans votre article, on comprend qu'il voyage sans itinéraire strict, en suivant un petit peu les rencontres comme ça, au fur et à mesure de l'humeur, les paysages aussi. Pourquoi est-ce qu'il a choisi cette manière de voyager? Qu'est-ce que ça lui apporte de particulier?
4: Comme je disais, pour lui, le voyage, c'est vraiment la liberté, c'est aussi la rencontre. Il voulait pouvoir s'immerger dans une culture locale, en voyageant seul, par exemple, ce qui permet aussi de rencontrer plus de gens, d'essayer de parler la langue, et puis aussi de cheminer parfois pendant quelques temps avec d'autres voyageurs, plus ou moins longtemps. Par exemple, il a passé 2 mois avec 2 Français plus expérimentés que lui, qui ont par exemple participé à lui donner la confiance de traverser le désert ensemble.
1: Maëva Plénès, au-delà du voyage, hein, Bertrand Gagnebin parle d'un vrai cheminement personnel dans sa vision de ce voyage. Qu'est-ce qui vous a frappé dans cette dimension plus intime de son récit?
4: Effectivement, il y a tout un côté... presque philosophique, qui est pour lui tout aussi important que le déplacement physique. Il profite de ses moments de solitude pour méditer. Il appelle ça ses rêveries de cycliste solitaire. Et c'est des moments où il réfléchit au chemin qu'il veut prendre dans la vie et aussi ce que c'est pour lui le bonheur. C'est un peu un chemin vers l'éveil, vers une meilleure version de soi-même. Mais il disait que ça allait prendre encore du temps.
1: Un coup d'œil quand même sur la suite de l'aventure, parce qu'il compte pas s'arrêter là. Bertrand Gagnebin, à peine rentré, il est déjà sur un nouveau projet, sur un nouveau départ, l'Afrique dans quelques jours, puis la route de la soie l'année prochaine. Est-ce que finalement il envisage une retraite qui sera faite uniquement de voyage?
4: En tout cas, une chose est sûre, c'est qu'il a vraiment chopé le virus du voyage. Là, c'est parti pour durer. On voit qu'il a plein de beaux projets sur le long terme. Il parlait aussi d'un périple en voilier dans le futur, puisqu'il est aussi navigateur. Mais il me disait que ce sera pour quand ses jambes le porteront plus aussi bien à vélo. Mais bon, il a quand même encore des attaches en Suisse, hein. Il a une grande maison à Nos et puis il a ses enfants, donc je pense qu'il va alterner.
1: Merci Maëva Plenès. Je rappelle que vous êtes donc journaliste au Journal du Jura et vous signez cet article consacré à Bertrand Gagnebin, ancien enseignant de Nos, qui a parcouru le continent sud-américain à vélo entre le Pérou et Ushuaïa. On vous souhaite une très belle journée.
4: Pareillement, merci.
0: Et notez, voilà, belle journée Maëva, notez encore Régis que pour réécouter cet entretien sur ce sujet, eh bien, on vous donne rendez-vous sur notre site rjb.ch dans le courant de la matinée pour le replay. Et puis on va vous mettre également en lien l'article de Maëva Plenès. Et on peut repasser sur une nouvelle un peu moins cool. À Bienne apparemment, on a un replus de courant.
1: Ouais, apparemment le réseau a de nouveau sauté. Donc attendez-vous à des perturbations peut-être qui reviennent comme ça.
0: Ouais, on a quelques soucis apparemment certainement chez ESB. Donc on va checker tout ça et puis on vous donnera des infos. Mais pensez que le courant sera pas forcément votre meilleur ami ce matin à Bienne.

0: Bad, c'était Michael Jackson à 7h57.
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0: Vanessa Paradis et son bouquet final, juste avant de prendre la direction des infos.
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0: Merci d'être en notre compagnie pour lancer ce vendredi qu'on vous souhaite très beau. Il est 8h. Le journal Manon Becker.
3: Bonjour, la Coupe du Monde de football est lancée en Amérique du Nord. Après la cérémonie d'ouverture, c'est un des trois pays hôtes, le Mexique, qui a entamé hier soir la compétition. Avec un match contre l'Afrique du Sud dans le groupe A, les Mexicains se sont imposés 2-0 face aux Sud-Africains. Une association des aînés à l'état de projet dans la région. Elle concernera les plus de 65 ans ou les retraités de Reconvilliers, Lovraise, Secours et Saule. Une première séance de travail est fixée au 24 juin à Reconvilliers. Météo ce matin, le ciel sera traversé de bancs nuageux, mais devrait rester sec. L'après-midi sera, elle, largement ensoleillée. Des nuages sont à prévoir sur le Jura. Mais avant de développer ces titres, Bienne était privée de courant ce matin. Une première interruption a eu lieu peu avant 7h. La panne d'électricité a duré une trentaine de minutes. La cause est pour l'heure inconnue. De la fumée sortirait d'un bâtiment d'ESB, selon un auditeur présent sur place. Pour l'instant, Service Énergie Bienne n'a pas confirmé l'information. Alerte Suisse a précisé qu'il n'y avait aucun danger et qu'aucune mesure particulière devait être prise. La prudence est de mise sur la route, les feux de circulation étant forcément touchés par cette panne de courant. Sur son site internet, Énergie Service BND travaille pour résoudre le problème. Des techniciens sont sur place. Prudence donc, il est préférable de ne pas utiliser les ascenseurs et de débrancher les appareils alimentés par l'eau. La Coupe du Monde de football est lancée en Amérique du Nord. Après la cérémonie d'ouverture, c'est un des trois pays hôtes, le Mexique, qui a entamé hier soir la compétition avec un match contre l'Afrique du Sud dans le groupe A. Les Mexicains se sont imposés 2-0 face aux Sud-Africains. Julien Hirt.
4: Du spectacle, des buts, un Mexique dominateur de bout en bout, un stade Azteca galvanisé et même un peu de drame. Le match inaugural de ce mondial a tenu toutes ses promesses. Le premier but de la rencontre a été marqué à la 9e minute par Julián Quiñones. Brouillonne, l'Afrique du Sud a évolué à 10 à partir de la 50e minute quand Spepelo Sitolé a fauché un Brian Gutiérrez lancé vers le but et a été prié de rentrer au vestiaire. À la 67e, Raúl Jiménez a marqué de la tête et doublé la mise pour les Mexicains après un centre d'Alvarado. La fin de la rencontre a davantage été marquée par les cartons que par les buts. Côté sud-africain, Temba Zwane a écopé d'un rouge pour un coup dans le visage d'un adversaire. Côté mexicain, César Montes a lui aussi été expulsé pour une intervention en position de dernier défenseur.
3: Dans le groupe A, la Corée du Sud a dévoilé bien des promesses à Guadalajara. Cette nuit, elle a battu la Tchéquie 2-1. Dans le groupe B, cette fois, le Canada affronte la Bosnie-Herzégovine ce soir à 21h. Demain, la Suisse entre en scène à la même heure face au Qatar. Le SHC La Neuville va changer de dimension le temps d'un week-end. L'équipe des moins de 13 ans dispute dès demain la Coupe d'Europe d'Inline Hockey à Bissendorf en Allemagne. En 38 ans d'histoire, c'est une première pour le club. Si l'objectif principal reste de prendre du plaisir, les coachs et les joueurs entendent bien gagner quelques matchs. Mais il faudra pour cela s'adapter à un terrain bien loin du bitume de La Neuville. Les précisions de l'entraîneur de l'équipe, Amirel Laban.
5: Tout ce qui est au niveau international, au Inline Hockey, ça se joue en halle. Donc la surface, elle est à peu près semblable à une halle de gymnastique, quand même un petit peu plus dure. Et surtout les dimensions, on est sur 7 mètres de plus, donc 47 par 27. Donc c'est clair que c'est pas du tout la même chose. C'est plus un jeu à placer, à développer, rester en attaque soudée, pas trop s'éparpiller. Ça va être un challenge, mais on a confiance, c'est des enfants, ça s'adapte vite. Et puis allez, on verra ce qui va venir.
3: Un sujet de Guillaume Joly. S'il se réjouit de vivre cette aventure européenne, le coach de l'équipe souligne aussi que celle-ci a un coût. Il estime le budget de ce déplacement entre 15 et 17 000 francs. Deux vainqueurs pour la 10e édition de la Valbirsienne. Sur les quelques 140 participantes de la course, deux femmes ont franchi la ligne d'arrivée en étant ex aequo mercredi soir à Malré. Cette édition réservée aux dames a vu Alizée et Caroli s'imposer sur ses terres en compagnie de la Noirmontaine et Léonore Pope. Elles ont bouclé les 7,5 km en 31 minutes et 19 secondes. Lucas Simon passe de Bessa à Delémont. Le joueur de football reste en première ligue, contrairement à son ancienne équipe biennoise du FC Bessa, reléguée ce printemps. Le latéral de 22 ans a signé au SR Delémont. L'équipe s'est maintenue de peu dans cette catégorie de jeu. Un départ de feu hier soir à Sorvilliers. L'alarme a été donnée vers 17h45. Pompiers, ambulances et police se sont rapidement rendus sur place. Le sinistre s'est déclaré dans une bâtisse proche de l'école primaire. Le trafic sur la route principale n'a pas été perturbé. Une nouvelle offre dédiée aux plus de 65 ans et aux retraités verra le jour dans la région. L'association des aînés de Reconvilliers, Lovresse, Sécourt et Saules n'en est qu'à ses balbutiements. Mais un pré-comité existe déjà pour définir les grandes lignes du projet. Le biennois Georges Raymond en fait partie, fraîchement à la retraite et arrivé à Reconvilliers en début d'année. Il nous explique pourquoi il trouve pertinent de rassembler la population de plusieurs villages.
6: Parce que derrière, il y a quand même cette volonté de créer ou de fusion de communes. Donc autant partir sur une volonté, plus on est grand, plus on est fort, plus on a des capacités. Il ne faut pas oublier, derrière une association, elle a quand même besoin de 3 francs 6 sous. Hein. Et plus on est, plus on a 3 francs 6 sous.
7: Quels sont les avantages de cette cohésion de proximité?
6: Je crois que ça va permettre d'avoir une réelle influence sur la société communale, sur l'espèce de famille qui va sortir de ça.
3: Des propos recueillis par Estelle Herman. La prochaine étape pour l'association des aînés de Reconvilliers, Lovresse, Sécourt et Saules, consistera à créer un comité. Une première séance de travail est fixée au 24 juin à 17h à l'administration communale de Reconvilliers. Elle est ouverte aux intéressés. Le refuge Roselle de Brugge ouvre ses portes aux enfants. Le 24 juin, les jeunes de 7 à 17 ans à 10 ans pourront découvrir pendant 2h30 le quotidien des gardiennes et gardiens d'animaux et visiter les installations. Cette journée découverte en français vise à sensibiliser les plus jeunes au bien-être animal. Les inscriptions sont encore ouvertes alors que la session en allemand du 17 juin affiche déjà complet. L'accès à la vaccination s'améliore en Suisse. Depuis le début de l'année, les vaccinations sont exemptées de la franchise de l'assurance maladie obligatoire. Mais le remboursement de la prestation se fait uniquement si elle est effectuée par un médecin. Le Conseil fédéral a décidé d'entendre cette possibilité aux pharmaciens. Les précisions de notre correspondante à Berne, Marie Vuillemier.
8: Les pharmacies offrent aujourd'hui la possibilité de se faire vacciner contre de nombreuses maladies, un service particulièrement rapide et accessible, mais qui n'est pas remboursé par l'assurance de base. Le Conseil fédéral veut y remédier à partir du 1er janvier prochain. Les adultes qui se font conseiller et vacciner en pharmacie pourront se faire rembourser des prestations qui seront exonérées de la franchise, mais pas de la quote-part. Le but du gouvernement est de renforcer le rôle des pharmaciens dans les soins de base et d'améliorer la couverture vaccinale des adultes, par exemple pour la grippe ou l'encéphalitatique.
3: Les vaccinations sont remboursées uniquement si elles figurent sur la liste des spécialités de l'Office fédéral de la santé publique. Merci pour votre écoute. Prochain point sur l'actualité à 8h30.
0: Et d'ici là, la musique, ce sera entre autres avec The Weeknd. Et avant de passer au week-end, on passe à la météo avec ces nuages qui sont encore nombreux en ce vendredi matin. On devrait rester par contre au sec, généralement en tout cas. Nous aurons un temps largement ensoleillé dans le courant de l'après-midi, malgré quelques bancs nuageux, surtout sur le Jura. Les vents seront faibles à modérés sur le Seeland et dans les vallons. Ils sont annoncés plus soutenus sur les crêtes. Et puis côté température, notez qu'on devrait quitter les 11 à 15 degrés de ce matin pour aller en direction des maximales. De cet après-midi attendu à 19 pour Tavannes, Tramelan et Saint-Imier. On devrait toucher les 20 à Moutier, 21 pour Delémont et 22 autour du lac de Bienne.
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0: Et pour la suite de ce vendredi matin, nous aurons la nouveauté musicale avec One Republic à 8h15.
9: Juste après, nous reviendrons sur la soirée mémorable vécue hier par Pierre-Alain Schneck à l'occasion de sa réception d'honneur dans son village de Champeau.
0: Et enfin, nous jouerons avec le mot mystère pour essayer de battre les 3 points d'Ariane de Tramelan. Pour ça, rendez-vous à 8h35.
9: Encore merci de nous avoir choisis pour lancer ce matin qu'on vous souhaite excellent.
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0: Someone Like You, c'était Adèle et sa voix inimitable sur RJB.
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0: Ça c'est bien rythmé un vendredi avec The Weeknd et ce titre In Your Eyes juste avant la nouveauté musicale de One Republic.
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0: Oh là là, ça file, il est déjà 8h20.
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6: C'est l'acte 4. C'est pas ça ?
0: Ouais, si, si.
6: Bah oui, c'est l'acte 4.
0: Entre
6: et non pas des playoffs de National League de hockey sur glace.
0: Oh
6: bah non, ça c'est fini.
0: Ah
6: c'est l'acte 4 entre Alesso et One Republic, Sven.
0: Eh bah oui, Régis, on n'a pas vu venir celle-là. C'est le temps du football en plus. Bon, le DJ suédois de 34 ans et le groupe américain ont déjà bossé ensemble quelques fois. Et pour cette quatrième collaboration, ils ont créé In Your Eyes. Il s'agit de leur première sortie majeure ensemble depuis un moment. Et surtout un titre qui ramène directement une énergie émotionnelle et mélodique qui permettra aux fans de se connecter et reconnecter à ce qu'ils ont pu faire par le passé. Ici, on a un bon mélange entre dance, pop, pointe rock et musique électronique, le tout mixé par Alesso et relevé vocalement par Ryan Tedder et One Republic. On vous laisse profiter donc de ce nouveau In Your Eyes.

0: Alesso et One Republic à l'instant sur RJB. En nouveauté, c'est un morceau qui s'appelle In Your Eyes.
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2: Une soirée de fête hier à Champeau. Le village a célébré, Régis, son conseiller d'État, Pierre-Alain Schneck, président du gouvernement bernois pour la deuxième fois.
0: Les habitants, les amis, la famille, les collègues du conseil exécutif, des députés de la région et d'autres personnalités, ils ont tous rendu hommage à l'homme politique dans une ambiance champêtre. Une soirée qui a pris une tournure mémorable quand le maître de cérémonie, André Mercera, a annoncé une surprise. Olivier Zano était sur place.
3: Dans quelques minutes, nous allons recevoir à l'honneur d'accueillir la conseillère fédérale Elisabeth Baumschneider.
4: Il a fallu sortir de la grange où était organisée la fête pour y croire. Certains ont même dû se pincer. Elisabeth Baumschneider, socialiste, jurassienne dans un fief UDC, antiséparatiste. Ce n'est pas une blague, tout s'est fait dans le plus grand secret, à la très grande surprise de Pierre-Alain Schneck lui-même. Un Pierre-Alain Schneck un peu désarçonné au moment de l'annonce. André Mercera a réussi son coup.
5: Il ne savait pas ce qui se passait. Est-ce que c'était, une personnalité, une autre personne qui se déguisait ou je ne sais pas quoi. Il a quand même un petit peu été surpris. Mais je crois surpris en bien.
4: C'était le but.
5: C'était le but. Parce que je sais qu'il collabore très très bien avec elle. D'ailleurs, quand je l'ai rencontré, madame la conseillère fédérale, j'en ai causé, elle m'a dit oui. Il paraît que vous collaborez très bien, puis il vous apprécie. Ah, il m'apprécie, qu'elle me dit. Mais j'ai dit, bien sûr, parce que les partis, c'est une chose, mais la santé, c'en est une. Tout le monde doit se mettre ensemble pour faire avancer les dossiers. C'est pas une question de parti. Et puis, je crois qu'ils ont une très, très bonne collaboration.
4: Accolade chaleureuse, remerciements. Pierre-Alain Schneck a su rendre hommage à son invité de marque, tout comme l'ensemble des personnes présentes hier soir. Pierre-Alain Schneck, ému de cette surprise, reconnaissant aussi envers son organisateur.
6: Avec André, il faut s'attendre à tout. C'est vraiment super sympa de sa part, mais c'est aussi extrêmement sympathique et puis touchant de la part de la conseillère fédérale. Quand on connaît les agendas de ces personnes, je crois qu'en politique, il faut toujours différencier la thématique des personnes. Ça, c'est déjà primordial. Et puis, je pense que ça démontre vraiment le caractère exceptionnel de la démocratie qu'on a en Suisse. Qu'une personne d'un exécutif fédéral vienne dans un petit village de 150 personnes, par-dessus les barrières partisanes, les barrières d'idéaux, finalement. Et puis, je pense que ça démontre aussi que malgré les années de tension qu'on a pu vivre dans notre région, qu'on sait aussi mettre ça de côté pour travailler ensemble, trouver ensemble des bonnes solutions et aller de l'avant. Je trouve que c'est une magnifique image.
4: La conseillère fédérale a pleinement joué le jeu. Elisabeth Baumschneider a pris le temps de discuter, d'échanger dans la simplicité et dans un respect profond pour Pierre-Alain Schneck, un politicien qui se bat sur les mêmes fronts s'agissant de la politique de la santé.
7: On a les deux, la passion de la politique et de s'engager pleinement et d'arriver à faire la différence entre nos divergences, nos arrimages politiques et le plaisir de développer des valeurs pour que la population se sente respectée, entendue, et dans le domaine de la santé, on travaille vraiment très bien ensemble.
4: La fête devait être simplement celle du président du gouvernement bernois. De l'avis de plusieurs invités, elle est aussi devenue celle du dépassement des clivages de ces événements qui préfèrent rassembler plutôt que diviser.
2: C'était donc hier soir à Champeau et c'était un sujet d'Olivier Zano sur la réception en l'honneur de Pierre-Alain Schneck, président du gouvernement bernois pour l'année à venir.

0: La Tortura, chanson signée Shakira pour nous accompagner jusqu'à déjà 8h31. Il est temps de s'informer avec vous, Régis.
1: Une panne d'électricité touche actuellement toute la ville de Bienne. La cause est pour l'heure inconnue, tout comme la durée des perturbations. Énergie Service Bienne dit travailler à résoudre le problème. Le site de la Confédération Alerte Suisse indique que les services téléphoniques et de transmission de données peuvent notamment être perturbés. Précisons toutefois qu'il n'y a aucun danger, qu'aucune mesure particulière ne doit être prise par la population. À noter tout de même qu'il est recommandé d'être extrêmement prudent sur la route, les feux de circulation étant touchés par cette panne de courant. Alerte Suisse recommande par ailleurs de ne pas utiliser les ascenseurs, d'arrêter tous les appareils branchés au secteur et d'éviter tout déplacement. Un départ de feu hier soir à Sorvilliers. L'alarme a été donnée vers 17h45. Pompiers, ambulances et police se sont rapidement rendus sur place. Le sinistre s'est déclaré dans une bâtisse proche de l'école primaire. Le trafic sur la route principale n'a pas été perturbé. Une association des aînés à l'état de projet dans la région. Elle concernera les plus de 65 ans ou les retraités de Reconvilliers, Lovresse, Sécourt et Saulles. Objectif, offrir aux participants des moments à la fois récréatifs, ludiques, instructifs et stimulants. Un comité est actuellement en cours de création. Il est encore possible d'intégrer l'équipe. Une première séance de travail est fixée au 24 juin à 17h. Ça se passe à l'administration communale de Reconvilliers. Le canton de Berne a décidé hier de soutenir 23 projets de coopération au développement en Afrique et en Asie. Il va débourser un total de 3 millions de francs prélevés sur le fonds de loterie. Ce soutien servira notamment à financer la lutte contre des flambées de lèpre et le traitement de malades au Népal, indique le conseil exécutif bernois. Dans l'actualité internationale, une attaque de drones russes a fait une victime dans la région ukrainienne de Soumy, dans le nord-est du pays. Selon les autorités locales, une femme de 44 ans a été tuée lors d'une frappe visant une infrastructure civile la nuit dernière. Une autre femme âgée, elle, de 33 ans, a été grièvement blessée. Les autorités ukrainiennes accusent la Russie d'avoir mené une attaque massive de drones contre cette zone frontalière. Donald Trump affirme qu'un très bon accord a été trouvé pour mettre fin au conflit avec l'Iran. Le président américain a annoncé hier avoir annulé des frappes prévues contre Téhéran et évoquer une possible signature dès ce week-end en Europe. Selon lui, cet accord empêcherait l'Iran de se doter de l'arme nucléaire et permettrait la réouverture du détroit d'Ormuz. De son côté, Téhéran a toutefois indiqué qu'aucune décision n'avait été prise sur une éventuelle signature. Le président américain Donald Trump qui a signé hier un décret réautorisant la pêche commerciale dans 3 sanctuaires marins du Pacifique. La mesure concerne plus de 1,2 million de kilomètres carrés autour d'Hawaï, des îles Marianne du Nord et des Samoa américaines. La Maison-Blanche affirme que cette ouverture doit faire baisser le coût des fruits de mer et générer de nouvelles recettes pour les pêcheurs. Des sanctuaires abritent des écosystèmes fragiles, dont des récifs coralliens et des espèces menacées comme des oiseaux marins et des requins. En sport, 2 vainqueurs pour la 10e édition de la Valbirsienne. Sur les quelques 140 participants de la course à pied, 2 femmes ont franchi la ligne d'arrivée en étant ex aequo mercredi soir à Malraix. Cette édition réservée aux dames a vu Alizée Caroli s'imposer sur ses terres en compagnie de la Noirmontaine Éléonore Pope. Elles ont toutes deux bouclé les 7,5 km en 31 minutes et 19 secondes. La Coupe du monde de football est lancée en Amérique du Nord. Après la cérémonie d'ouverture, c'est un des 3 pays hôtes, le Mexique, qui a entamé hier soir la compétition avec un match contre l'Afrique du Sud dans le groupe A. Les Mexicains se sont imposés 2-0 face aux Sud-Africains. Dans l'autre rencontre du groupe A jouée cette nuit, la Corée du Sud a battu la Tchéquie 2-1. Pour la suite du programme, c'est le Canada qui affrontera ce soir à 21h la Bosnie-Herzégovine dans le groupe B. Quant à la Suisse, elle entre en scène demain à la même heure face au Qatar. Tour complet de l'actualité à 9h.
0: Et d'ici là, Christophe Maé nous arrive en musique. Le temps de faire un point sur la météo avec ces nuages qui sont encore relativement nombreux sur la région ce matin. On devrait rester par contre au sec. Pour cet après-midi, un peu plus de soleil avec un temps largement ensoleillé par endroits. Quelques bons nuageux pourraient rester accrochés surtout sur le Jura et ses alentours proches. Notez que les vents d'ouest seront faibles à modérés sur le Seelandais dans les vallons. Ils seront soutenus aujourd'hui sur les crêtes. Et puis côté température, on devrait atteindre un maximum de 19 degrés entre Tavannes, Tramelan et Saint-Imier. On en attend 20 à Moutier, 21 Port de Léman et 22 autour du lac de Bienne. Et notez encore que demain et dimanche, on va passer à de belles conditions bien ensoleillées sur l'ensemble de la région avec un ciel le plus souvent sans nuages. Il pourrait faire chaud encore jusqu'à 25 à 29 degrés ce week-end.
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0: Soyez très prudents du côté de Bienne. Une coupure d'électricité en ce moment qui engendre des perturbations de trafic puisque les feux de signalisation ne sont plus actifs. Donc, plus grande prudence là si vous traversez la région biennoise, surtout quand vous arrivez à certains carrefours où il y a habituellement des feux. Et puis, sinon, des perturbations à prévoir généralement sur les routes, on va dire, à cause de quelques travaux. Le chemin des Landes à Bienne, justement, le pont qui est fermé. Nous avons également de la fermeture pour la route de la Bins à Cour. Les inforoutes que vous avez en tout temps sur notre site rjb.ch et que vous pouvez nous faire parvenir via un message sur le WhatsApp de la radio au 079 689 20 20. Soyez très prudents et bonne route.
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1: La Lune, chantée et mise en avant par Monsieur Christophe Maé.
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3: Attention hein, tout de même de ne pas mettre trop en avant votre lune, Sven.
1: On la cache.
3: Il y a des âmes sensibles qui écoutent cette émission.
1: La face cachée
3: est familiale.
1: Restera cachée.
3: Voilà, et bien c'est très bien qu'elle reste comme ça. En revanche, ce qu'on a bien envie de vous montrer ce matin, c'est notre mot mystère. Hein, ouais. Et surtout sa cagnotte.
1: 200 balles.
3: 200 balles à gagner à la fin du mois, bien sûr, hein, puisque c'est un marathon qu'on vous propose à travers le mot mystère. Vous jouez avec nous, vous nous appelez maintenant, vous êtes sélectionné, vous essayez de faire mieux que les 3 points de la semaine dernière et vous prenez la tête du classement. Si ça tient jusqu'à la fin du mois, et ben, vous repartez avec les 200 francs de cadeau. C'est aussi simple que ça.
1: La semaine passée, Ariane de Tramelan a donc joué avec Mathieu. Ensemble, ils ont fait 3 points. Si vous pensez faire aussi bien, voire mieux, vous composez maintenant 032 482 60 20. Juste avant l'été, on vous propose donc 200 francs de cadeaux. Ce sera pour le vendredi 26 juin. Il est temps de tenter votre chance. On va jouer juste après Miley Cyrus.
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0: Dream as One, c'était Miley Cyrus.
1: On aura du Pharrell Williams tout à l'heure. Pour bien terminer cette journée ensemble, happy et du jeu également. On va se frotter au mot mystère dans quelques instants.
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0: RJB, il est 8h, passé de 46 minutes.
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1: Il est l'heure de jouer au mot mystère avec aujourd'hui Nicole de Bienne. Bonjour, bienvenue.
10: Bonjour.
1: Comment ça va ?
10: Ça va bien.
1: Ouais. Vous avez du courant ouais. À Bienne ? Vous en avez plus ? Comment ça se passe ? On en est où ?
10: Alors, à 7h, il est revenu et il est toujours là, dans le quartier de Mühlefeld.
1: Eh ben alors.
10: Mühlefeld.
1: Ouais.
10: Près de la cheminée. Alors après ailleurs, je sais pas.
1: Ce qui est déjà important pour vous, c'est chez vous. Et là, on est déjà très contents. Si vous arrivez à avoir ce qu'il faut, les autres, ma foi, ils n'avaient qu'à habiter dans votre quartier. Hein,
0: bah oui, ils n'avaient qu'à mieux choisir leur quartier.
1: Bon, Nicole, on va faire ça tout pendant que le courant tient bien et qu'on arrive à être ensemble. On espère que ça continue comme ça pour toute la région de Bienne. On a donc 200 francs de cadeaux qui peuvent vous arriver. Ce sera sur la fin du mois et pour ça, il faut faire aussi bien qu'Ariane et ses 3 points. C'était la semaine dernière. Pour ça, eh bien, vous avez déjà un grand choix à faire.
0: Un choix à faire entre deux personnes ce matin. Il faut dire que la rédaction d'RJB est sur le pont pour essayer de démêler cette histoire de panne de courant à Bienne. Du coup, il ne joue pas avec nous ce matin et vous aurez donc le choix entre Sven, qui est ici présent, ou moi, c'est-à-dire Régis. Vous choisissez, Nicole. Qui choisissez-vous et qui voulez-vous jouer ?
10: Sven.
0: Sven.
1: Ok, c'est fait. Alors,
0: excellent choix.
1: On va... Ouf,
0: ouais, on verra, c'est pas... Je dis ça. Je suis pas. Peut-être j'aurais été meilleur. On verra.
1: Ah bah voilà.
0: On verra.
1: Oh. Il met la pression en direct. Hein. On va lui montrer que non. Alors, vous allez avoir. On va avoir ensemble une minute. En une minute, il va falloir que vous deviniez un maximum de mots. Bien sûr, je ne vais pas aller sur des mots qui sont trop proches de notre mot à deviner, qui sont de la même. Famille, ni même des mots finalement dans une autre langue. Et voilà, vous êtes la seule, Nicole, à pouvoir dire je passe, on passe ou un truc comme ça. Et comme ça, on prendra le mot suivant. Est-ce que vous D'accord. êtes prête ?
10: Je suis prête.
1: Bon, une minute. C'est la première fois.
0: Est-ce que vous êtes prêt, Sven ? Parce que personne, d'habitude, c'est vous

0: vous posez la question, mais la personne vous le demande.
1: Bon, sinon je change alors.
0: Non, non, vous...
2: Nicole, vous ne me faites pas ça. Hein.
0: Allez,
2: attention.
0: Allez jusqu'au bout de votre idée.
2: Sinon, je vais vous tirer la prise dans le quartier. Voilà. Bon, Nicole, 3 points, c'est notre but aujourd'hui. À 4, on est encore un peu mieux. On va y aller pour cette minute de mots.
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2: C'est un personnage qui est tout en bas sous nos pieds. Il a deux, il est rouge, il a deux cornes. Il est pas gentil.
1: Diable.
2: Ça, c'est ce qu'on ouvre chaque matin pour aérer.
1: La fenêtre, les fenêtres, les volets.
2: Ils sont dans les champs, ils gambadent, ils ont des grandes oreilles.
1: Lièvre.
2: Ça peut être un bruit très fort qui arrive chaque premier vendredi, chaque premier mercredi du mois de février. Dans toute la Suisse.
1: Carnaval.
2: Non, c'est un truc qu'on teste. Ça, c'est pour tirer le petit train rouge.
1: La locomotive.
2: Voilà. Lui, on essaye de le chasser parce qu'il fait du mal aux autres animaux qu'on a dans les fermes.
1: Renard.
2: Un autre.
1: Loup.
2: Ouais.
1: Loup.
2: Ouais. On l'a eu le dernier, d'accord.
0: Ouais, allez, je l'accepte.
2: Oui, allez.
0: Ouais, sur le gong. Non, c'est bon.
2: Ah, vous avez de la chance. Bon, si on revoit tout ça. Vous me dites si je me trompe.
0: J'ai noté, ouais. Donc
2: le diable, on l'a eu.
0: Le diable, c'est tout bon.
2: La fenêtre, on l'a eu aussi.
0: C'est tout bon aussi, ouais.
2: Le lièvre, c'est bon. La sirène, il me semble que moi j'ai entendu un je passe à un moment donné, donc on a dû passer au suivant. Oui. C'était dommage, mais c'est pas grave. La locomotive, on l'a eu.
0: C'est juste.
2: Et le loup, tout juste, mais on l'a eu.
0: On l'a eu aussi, ouais.
2: Donc, si je compte bien, parce que j'en ai 5 sur ma main, on est à 5 points.
0: Vous comptez bien.
1: Je confirme, bravo, 5 points.
2: Bien joué, Nicole. Ah, on a réussi ensemble. On vous emmène en tête de ce mois de mots mystères. Et on est très contents. Peut-être que grâce à ça, vous aurez 200 francs de cadeaux à la fin du mois. C'est tout ce qu'on vous espère.
1: Bah ouais.
2: Et d'ici là, il faut croiser les doigts pour que les autres ils soient moins bons que nous, hein, quand même.
0: Vous pouvez aller tirer des prises à droite à gauche, Nicole.
2: J'ai essayé, vous inquiétez pas. Vous savez quoi, Nicole? Je mets que des mots super compliqués pour la fin. Et j'enlève des lettres dans les mots. J'en cache. On fait ça. On va gagner.
1: Merci. C'est bien fait. C'est bien fait de vous choisir. À chaque fois, je vais dire, chaque fois que je joue avec vous, je gagne.
2: Voilà. Comme quoi, il y a quelque chose. Il y a une alliance spéciale, Nicole.
0: Faut toujours miser sur le même cheval, hein, comme on dit. Vous avez eu raison, Nicole.
2: Nicole, merci beaucoup en tout cas de participer avec nous et de votre bonne humeur. On vous souhaite une excellente journée, un bon week-end. À bientôt.
1: Merci à vous aussi.
2: Merci,
1: au revoir.
2: Le mot mystère qui va revenir la semaine prochaine avec donc en ligne de mire ces 5 points à essayer de battre.
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0: De quoi se mettre sur les bons rails pour continuer ce vendredi matin. C'était Happy, signé Pharrell Williams.
1: C'est le triste moment de se dire au revoir, Sven.
0: Oh non, déjà.
1: Eh oui, fin de semaine oblige. Samedi, dimanche, au repos.
0: C'est long.
1: On vous remet à la cave, au frais. Et puis on vous ressortira lundi en pleine forme.
0: Hein, c'est ça, mais vous venez avec moi à la cave.
1: Hein. Bah, je vais dans la mienne, moi.
0: Oui, chacun sa
1: voilà,
0: cave.
1: Chacun sa cave.
0: On joue aux cartes à travers les barreaux.
1: Ouais, comme en prison, c'est ça que vous voulez dire. Allez, on sera libérés lundi matin à partir de 6h pour une nouvelle semaine de matinale. Lundi matin qui correspond, hein, comme chaque semaine, aux passions et aux passionnés de la région. On sera en compagnie de Sacha Valli. Elle est accordéoniste et donc passionnée d'accordéon. Sa particularité, bah, c'est qu'elle est quand même assez jeune. Elle a une vingtaine d'années et elle nous parlera donc de cette passion qui l'anime pour cet instrument assez particulier. On en parlera avec elle lundi matin à partir de 7h35.
0: Et on arrive à faire de très belles choses avec un accordéon. Vous pourrez certainement l'entendre et le comprendre en tout cas. D'ici là, eh bien, on a encore ce vendredi à terminer. Ce sera avec les Fugees. Dans quelques instants, le titre Killing Me Softly pour nous emmener jusqu'à 9h et le moment où Laurent va faire son arrivée. On vous souhaite une excellente journée.
1: À lundi, bon week-end.
0: Salut.
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2: Bonjour, une importante coupure de courant s'est produite ce matin à Bienne, c'est ce qu'ont signalé les autorités vers 7h via le service Alerte Suisse. La cause et la durée de la coupure sont encore inconnues, indique le canton de Berne. Il n'y a pas de danger, mais la population est priée de ne pas utiliser les ascenseurs et de débrancher les appareils alimentés par le réseau. Le fournisseur d'énergie ESB indique travailler à la résolution du problème. Le collectif Abal refuse de quitter les anciens abattoirs de Serrières, lieu qu'il occupe illégalement depuis lundi. Les membres l'affirment dans un communiqué diffusé hier soir. Le collectif exige la mise à disposition d'un lieu permettant d'accueillir son projet d'institution artistique avant d'accepter de plier bagages. L'ultimatum du conseil communal court, lui, jusqu'à aujourd'hui 17h. Le loup fait ses premières victimes de l'année dans le canton de Neuchâtel. Des génisses ont été tuées dans la nuit du 5 au 6 juin aux Verrières. Deux cadavres ont été trouvés et une autre bête a été légèrement blessée. C'est ce que déclare à Kistonatis Christophe Noël, inspecteur cantonal de la faune. Le tribunal fédéral confirme la condamnation d'un couple de cambrioleurs qui a sévi dans le canton de Neuchâtel en 2022. Les deux quadragénaires avaient dérobé pour 360 000 francs de pièces d'horlogerie dans des camionnettes de livraison. L'homme écope de 3 ans de prison ferme, sa compagne de 18 mois dont 6 fermes. Leurs recours ont été rejetés. Collision hier soir sur l'A16, le tunnel du Mont-Rosselin a été le théâtre d'un double accident. À la suite d'un ralentissement du trafic, un tamponnement s'est produit vers 18h20 entre deux véhicules sur le tronçon entre Glovelly et Saint-Ursanne. Une autre collision est ensuite intervenue entre deux autres voitures. Aucun blessé n'est à déplorer. L'intervention a nécessité la fermeture d'une voie de circulation durant environ 1h30. Le scandale du lait infantile fait réagir le Parlement fédéral. Le Conseil des États a adopté hier une motion qui demande au Conseil fédéral de vérifier l'efficacité des dispositions légales en matière de sécurité alimentaire. En fin d'année, des boîtes de lait infantile ont été rappelées dans plus de 60 pays en raison d'une contamination. Mais la Suisse a dû attendre plusieurs semaines avant que les marques concernées retirent leurs produits. Les parents sont inquiets, souligne la socialiste Mathilde Crevoisy-Crelier, auteure de la motion.
3: Pour la population, c'est évidemment un grand souci. Le lait infantile, c'est la seule nourriture des bébés. Donc, bien évidemment que la population veut être sûre qu'elle nourrit correctement ses enfants. Et c'est pour ça que l'obligation des entreprises en la matière est encore renforcée. C'est inacceptable. S'il y a une connaissance que des lots contaminés qui peuvent péjorer la santé des bébés sont encore en circulation, que tout ne soit pas fait immédiatement pour les retirer.
2: La motion doit encore être adoptée par le Conseil national. Le Mexique commence bien, il a dominé l'Afrique du Sud 2-0 hier soir à Mexico lors du match d'ouverture de la Coupe du Monde de football. Dans le stade Azteca, le Mexique n'a jamais tremblé dans cette rencontre marquée par 3 cartons rouges. Et puis un autre match était encore au programme tôt ce matin et la Corée du Sud a renversé la Tchéquie 2-1. Prochain rendez-vous d'information, c'est le flash de 10h. Très bonne matinée.
4: La Muse avec Phil Collins dans un instant. Des nouvelles du ciel en ce vendredi, de nombreux nuages ce matin encore, d'après Météo News, mais le temps restera généralement sec. Le soleil va s'imposer progressivement au fil des heures avec un après-midi largement ensoleillé, malgré quelques bancs nuageux persistants, surtout sur le Jura. Les températures seront en nette hausse par rapport aux jours précédents. On attend dans nos vallons jusqu'à 20 degrés, 22 à 23 sur le Seeland, et l'on mesure en ce moment 13,5 degrés à la station de Courtelary. Pour demain samedi, une belle journée estivale nous attend sous un soleil généreux et un ciel le plus souvent dégagé.

0: très belle matinée à vous à l'écoute d'RJB, il est 9h07. Grand bonjour et bienvenue à vous dans cette émission. On va partager un joli programme jusqu'à 11h avec bien sûr l'agenda déjà dans quelques minutes pour prendre un peu d'avance sur notre week-end et vous donner quelques bonnes idées pour l'agrémenter. La chronique, ça sera déjà à 9h30 avec 7 bons goûts. Jean-Michel tendra son micro à David et Rousseau pour une recette de risotto à la Norma. Les chroniques, c'est également dans la seconde partie de cette émission avec d'Ivoire, notamment à 10h20. On va évoquer le parler de chez nous, un sacré niolu. Ça vous dit quelque chose? C'est évidemment du parler roman qu'on ne comprendra pas chez nos amis français, du moins s'ils connaissent pas très bien nos régions. Pour la musique, dans la prochaine demi-heure, on vous propose de partager les titres de Dio avec End of Beginning, Israel Kamaoka Wiwo pour aller passer sous les arcs-en-ciel, Somewhere Over the Rainbow, ou encore Un homme debout avec Claudio Capeo.
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0: Et l'on vous propose de démarrer avec ce joli duo Kyo et Nuit Incolore avec Je cours. Il y aura également Titio avec Come Along dans la foulée. Très belle matinée à vous à l'écoute d'RJB.

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0: Come Along avec Titiyo à l'instant pour vous souhaiter une très belle journée à l'écoute d'RJB. La suite de la musique avec Dio et ce End of Beginning dans quelques minutes. On va aussi passer sous les arcs-en-ciel, s'il vous plaît, avec le superbe titre d'Israël Kamakawiwo tout à l'heure, Somewhere Over the Rainbow. Pour tout de suite, on va partager l'agenda de ce week-end.
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0: 9h16.
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0: Voici donc quelques bonnes idées pour agrémenter votre fin de semaine. Jusqu'au 19 juillet, l'association Maracana présente la Fan Zone Maracana au bord du lac de Bienne à La Neuville, plongée dans l'ambiance du mondial. Avec la diffusion des matchs sur écran géant, dans un cadre exceptionnel, les pieds dans l'eau. Profitez d'une atmosphère festive unique avec notamment des animations musicales en plein air. Dès aujourd'hui jusqu'à lundi, le Bison Ranch au Pré d'Orvin célèbre la Saint-Bison. Au programme, les Donkeys suivis de Brother on the Run ce vendredi. Samedi et dimanche, Paul McBonvin. Samedi, il y aura des randonnées à cheval à Chasseral sur inscription. Les deux soirs, bar et DJ dès 21h. L'entrée est libre et les concerts gratuits. Jusqu'à lundi également, on l'a entendu tout à l'heure, Tramelan Fête. Pendant 3 jours, les rues de la gare et du pont à Tramelan vont vibrer avec animation, stand et musique. Rentrée en octambus possible. Demain samedi, prenez le départ du bike and run ou du triathlon de La Neuville. Réservation sur le site internet. Samedi également, le festival de la zone piétonne à La Neuville se poursuit à 20h30 avec le concert de Naveni, artiste biennoise indie pop. Bar et restauration dès 18h, un concert gratuit au cœur de la vieille ville. Samedi et dimanche, vous pourrez fêter les journées du patrimoine mondial en explorant l'urbanisme horloger exceptionnel des villes de La Chaux-de-Fonds et du Locle. Balades commentées, activités pour les enfants, portes ouvertes et bien plus encore. Et puis dimanche, de 9h à 16h, se tiendra l'exposition Old Wheels à la Tissot Arena à Bienne. Voyagez dans le temps, admirez plus de 1000 voitures, motos, tracteurs et vélos d'époque prêtés par des collectionneurs et amateurs. Dimanche également, la fanfare montagnarde de Plagne vous convie à son dimanche récréatif musical dès 11h au programme concert de la fanfare montagnarde sous la direction de Jean-Claude Clénin. Ambiance musicale avec les Donkeys Brass Band et repas, l'entrée est libre. Enfin, dès dimanche et jusqu'au 19 juin à Moutier, durant 6 jours, le stand et son esplanade seront rythmés au son des concerts, animations et spectacles réalisés pour et par les jeunes de la région. Info sur espacetemps.ch. Mais surtout, passez un excellent week-end.
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0: Ah, beaucoup de douceur dans ce monde de brut avec ce Somewhere Over the Rainbow, Israël Kamakawiwole, je vais y arriver, olé olé. 9h25, vous rappelez que mercredi prochain, ça sera Trade Union dans cette même émission à 10h15, nous accueillerons Christian Auberçon, une personne de la région hein, qui sévit plutôt dans le canton de Vaud désormais, musicien passionné, organiste de concerts et chef de plusieurs ensembles vocaux en Suisse romande. Au fil de l'entretien, il reviendra sur son parcours musical, son amour surtout hein, du chant choral et sa vision d'une musique qui rassemble et crée des liens entre les générations. Trade Union à la rencontre des gens de chez nous, c'est ce prochain mercredi à 10h15, ne le manquez pas.
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0: Avec Claudio Capéo tout de suite, un homme debout.

0: La suite de la musique dans un instant avec ce Celestial de Pokémon. Il y aura également Ed Sheeran pour l'accompagner, hein. C'est un joli duo qu'on va partager tout à l'heure. Et puis le retour de la Suisse avec Soleroy et son Hurricane. Mais pour tout de suite, dans cette bon goût, on va recevoir David et Rousseau pour un risotto à la Norma. À tout de suite.
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0: 9h30.
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4: David et Rousseau est un grand passionné de cuisine que vous retrouvez notamment sur Instagram et sur sa chaîne davide.cookingpassion. Aujourd'hui, il nous propose une belle petite recette qui vient de Sicile. C'est le risotto à la Norma.
5: À la base, ça serait plutôt des pâtes à la Norma. C'est la recette traditionnelle en Sicile. Et j'ai essayé de la revisiter en mode risotto. Et je vais essayer de vous la proposer aujourd'hui.
4: La particularité de cette belle recette, c'est qu'elle va nous emmener dans le sud, notamment avec quelques cubes d'aubergine.
5: Voilà, du coup pour la recette, on démarre avec une poêle dans laquelle on va verser pas mal d'huile d'olive, parce que les aubergines aiment bien l'huile d'olive.
6: Mais l'important, elle pompe l'huile d'olive.
5: Exactement, elle pompe l'huile d'olive et l'important, c'est vraiment qu'on les colore suffisamment, qu'elles soient bien dorées. Et donc là, ce qu'on peut faire, c'est couper vraiment en gros cubes, d'un centimètre cube. Et justement, une fois qu'ils ont bien coloré dans l'huile, on peut les retirer du feu. Et dans la même poêle, on vient rajouter à nouveau un filet d'huile d'olive. On vient ajouter une à deux gousses d'ail, un à deux oignons émincés. On fait bien colorer le tout. Et ensuite, on vient ajouter de la tomate. En général, j'utilise une passata, par exemple une grande bouteille de passata. On peut ajouter aussi un tout petit peu de concentré de tomate pour amener encore un peu plus de goût. Et là, important, on rajoute également quelques feuilles de basilic. Et on fait cuire le tout avec un couvercle pendant quelques minutes. Ensuite, on prend notre risotto et on vient directement le plonger dans cette belle sauce de tomates. Et on va le faire cuire tranquillement à feu moyen fort jusqu'à ce que le jus se retire au fur et à mesure. Et à chaque fois qu'il le faut, on vient ajouter de l'eau. Pas besoin d'ajouter forcément du bouillon, hein, on parle juste de l'eau bouillante, parce qu'on va corriger notre assaisonnement au fur et à mesure avec sel et poivre si nécessaire.
6: Ce sont les aubergines et l'huile et tout ce qu'on a préparé auparavant qui va donner l'onctuosité à ce risotto.
5: Exactement. Voilà, donc la cuisson, c'est en général une quinzaine de minutes. Hein. C'est important de bien surveiller que ça ne s'accroche pas au fond et puis qu'on ait à chaque fois suffisamment d'eau pour continuer notre cuisson. Et une fois que notre risotto est cuit, on le place hors du feu. Et là, on vient rajouter nos aubergines. On ajoute un bon filet d'huile d'olive. Et on va procéder à ce qu'on appelle la mantecatura d'un risotto, c'est-à-dire la finition d'un risotto. Pour un risotto classique, c'est en général beurre et parmesan. Là, puisqu'on a déjà pas mal de matière grasse à travers l'huile et les aubergines, on vient juste faire ça avec du parmesan, par exemple. Une fois notre parmesan ajouté, on vient également remettre nos aubergines à l'intérieur. On mélange bien le tout et on laisse reposer quelques minutes avant de déguster.
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0: avec Alex Warren dans un instant.
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0: Il est 10h moins le quart.

Sweet Inner Circle à 9h51 sur RJB. Un dragon dans l'espace. Et c'est un drone en réalité. Un drone qui se nomme justement Dragonfly. La NASA vient de rentrer dans la phase finale de la création de ce drone. En construction, on parle d'un engin de la taille d'une voiture, mais capable de voler sur Titan, la plus grande lune de Saturne. Le décollage est prévu pour l'été 2028, il faudra être patient. Le voyage va durer 6 ans. Dragonfly n'arrivera sur Titan qu'en 2034, où il se posera pour commencer une exploration totalement inédite, évidemment. Ce drone est équipé d'une propulsion nucléaire, ce qui lui permettrait de se déplacer d'un site à l'autre, un peu comme un hélicoptère interplanétaire. Son objectif, analyser la chimie, la géologie, l'atmosphère de cette lune glacée, recouverte de dunes et de lacs d'hydrocarbures. L'idée derrière tout ça, c'est de mieux comprendre notamment comment la vie pourrait apparaître dans des environnements extrêmes. Étonnant, non ? Pour nous emmener tout gentiment aux infos de 10h, le flash qui nous sera servi par Guillaume Joly tout à l'heure. Voici I Got a Feeling des Black Eyed Peas.

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4: Bonjour, la Coupe du Monde de football est lancée. Les deux premiers matchs de la compétition ont eu lieu hier soir et tôt ce matin. Pays organisateur, le Mexique s'est imposé 2-0 face à l'Afrique du Sud et la Corée du Sud a renversé la Tchéquie 2-1. Dans le groupe de la Suisse, le Canada lance sa compétition ce soir face à la Bosnie-Herzégovine, mais il devra se passer de son capitaine Alphonso Davies. Celui-ci n'est pas suffisamment remis d'une blessure et ne jouera pas ce soir à Toronto, selon le sélectionneur canadien. Le triathlon de la Neuville est de retour. La 25e édition de la manifestation a lieu demain. Elle lancera également le championnat des triathlons Jurassic Series. Cette compétition réunit également les épreuves du Val-de-Rue, de la Chaux-de-Fonds, d'Azuel, de Delémont et de Saint-Imier. Pour Richard Mamy, coordinateur du triathlon de la Neuville, cette collaboration apporte beaucoup.
5: Le fait d'être dans le championnat jurassien de triathlon, donc le Jurassic Series, nous a beaucoup aidé dès le départ. Puisque au départ de nos triathlons, nous avions déjà des participants qui venaient du Jura, du canton de Neuchâtel, et je pense qu'ils venaient essentiellement pour cela. Et avec deux épreuves bernoises, deux neuchâteloises, deux jurassiennes, je pense qu'on peut dire qu'on couvre bien l'espace de l'arc jurassien. Et de ce côté-là, nous avons beaucoup de plaisir à accueillir les participants du championnat.
4: Pour les moins aguerris, des parcours enfants et une formule bike and run à deux sont aussi proposés. Une panne de courant s'est produite à 6h40 ce matin à Bienne. Le fournisseur d'énergie ESB a été informé d'un problème et d'un fort dégagement de fumée dans la sous-station de Mâche. Ceci a eu des répercussions sur l'ensemble de l'approvisionnement de la ville. Personne n'a été blessé. Dans un communiqué, ESB précise qu'une grande majorité de l'approvisionnement a pu être rétabli vers 8h30. Le collectif Abal n'a pas l'intention de quitter les anciens abattoirs de Serrières. Ses membres l'affirment dans un communiqué diffusé hier soir. Le collectif, qui occupe illégalement les lieux depuis samedi, explique avoir décidé de ne pas s'en aller tant que la ville de Neuchâtel ne répondrait pas de manière concrète à ses revendications. Il exige notamment la mise à disposition d'un lieu permettant d'accueillir son projet d'institution artistique. L'inflation s'accélère en France. Les prix à la consommation ont augmenté de 2,4% sur un an en mai, après les 2,2% d'avril. Cette hausse s'explique notamment par une augmentation rapide des prix de l'énergie. C'est ce qu'indique ce matin l'Institut national de la statistique et des études économiques. Température record dans la péninsule antarctique. Les mesures du début du mois de juin ont atteint jusqu'à 20 degrés au-dessus des normales de saison à l'orée de l'hiver austral. Ceci avec des fontes de glace et des pluies atypiques selon météorologues et climatologues. Un record local de 15,4 degrés a été relevé entre le 5 et le 6 juin à Esperanza, dépassant ainsi la marque de 13,3 degrés mesurée en 1998. Et puis une attaque de drones russes a fait une victime cette nuit en Ukraine. Un quadragénaire a été tué dans la région de Soumy, dans le nord-est du pays. C'est ce que rapporte tout ce matin l'administration militaire régionale. Prochain rendez-vous avec l'actualité, 7 à 11 heures. Très bonne matinée.
6: Merci Guillaume. Louane sera des nôtres pour la musique dans un instant. Des nouvelles du ciel tout de suite, de nombreux passages nuageux encore ce matin d'après Météo News, mais le temps restera généralement sec. Le soleil va s'imposer progressivement au fil des heures avec un après-midi largement ensoleillé, malgré quelques bancs nuageux persistants, surtout sur le Jura. Les températures seront en nette hausse par rapport à ces derniers jours. On attend jusqu'à 20 degrés au meilleur de la journée dans nos vallons, 22 à 23 sur le Seeland, et l'on mesure en ce moment 14,3 degrés à la station de Courtelary. Et puis demain, samedi, une belle journée nous attend, estivale, sous un soleil généreux, un ciel le plus souvent dégagé.

0: chien avec Louane, 10h07. Bienvenue à vous en cette seconde partie d'émission. On partage les musiques d'Elisa Tovati, tout à l'heure de Lady Gaga ou encore de Michael Jackson. Ne manquez pas la chronique dans le prochain quart d'heure, d'ici 10h20 environ, d'Ivoire, ou d'Ivoire pour le dire comme chez nous. Un niolu, un niobé, voilà le mot qu'on va expliciter, un mot bien de chez nous, comme on sait si bien le faire avec Armel et son invité linguiste dans l'Ivoire, donc tout à l'heure. Pour le reste, on vous souhaite un très très bon matin en notre compagnie.
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0: On reprend avec ce petit regard dans le rétro. Seven Years, voici Lucas Graham.

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0: Yes, un bon petit jump avec Van Halen à 10h18 sur RJB. La musique tout à l'heure avec Il nous faut d'Elisa Tovati et Tom Dice. Pour tout de suite, on évoque les gnolus et autres gnobés.
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2: Un gnolu ou un gnobé, c'est quoi?
3: Du genre qui se fait passer pour une victime, non.
4: Papa, il disait un gnolu. Ça peut être un bonnet. Un archniflet.
5: Ben c'est un imbécile, un sot. Qu'est stupide.
6: Un petit idiot gentil. Mais quel gnolu, machin. Il a deux mains gauches.
5: Mais oui, un gnolu. C'est un bêta sympa. Il n'est pas méchant. C'est un gnolu.
6: Ou bien le gars qui se tape toujours sur les doigts en plantant un clou avec un marteau. C'est pas le bêta méchant ou manque de culture. Quel gnolu, machin. Mais. Oh! Qu'est-ce qu'il laisse traîner ses affaires, là? Mais on s'en coupe, quel gnolu!
2: Marinette Maté, sociolinguiste.
7: Dans plusieurs patois franco-provençaux, on trouve le terme gnola, au pluriel gnole, pour désigner une légère brume ou des écharpes de nuages qui s'étirent au sommet des arbres dans les forêts. Les gnoles, c'est donc pas la peuf, c'est-à-dire le bon gros stratus qui plombe le moral des habitants du littoral en hiver, mais des petits nuages bas qui s'effilochent ou de la brume. Gnole nous vient du latin nebula, qui veut dire nuage. Ça a donc rien à voir avec la gnole, l'alcool fort. L'orthographe n'est pas fixée, on trouve N-I-O-L-E, ou bien N-I-O-2-L-E, et moi je l'écrirais spontanément N-I-A-U-L-E. Pour que ça corresponde à la prononciation d'un O fermé, gnol et pas gnol. De l'idée de nuage, on passe à celle d'être dans les nuages, de ne pas être à son affaire, puis d'être un peu bête. Et c'est là qu'arrive le gnolu, avec un O ouvert cette fois. Pour Pierre Humbert, l'auteur du dictionnaire du parler neuchâtelois et suisse roman, un gnolu est un dadais, un nigaud, un rêvasseur. Pour lui, le mot est surtout vaudois, mais en fait, il est bien attesté dans toute la presse de toute la Suisse romande depuis le 19e siècle. Un seul exemple. Dans la Tribune de Genève du 20 février 1891, un lecteur s'en prend à l'auteur d'un livre intitulé « Parlons français ». Cet auteur s'appelle Monsieur Pludin. C'est un pseudo et il veut aider les jeunes voix à éliminer les régionalismes de leur parler. Notre lecteur l'interpelle ainsi, « Eh, gnolu, Jean-Jacques Rousseau, il avait peut-être pas l'accent genevois ?» Le courrier de ce lecteur manifeste la fierté d'être genevois et d'employer des mots genevois. Il ne montre aucune trace d'insécurité linguistique, aucun complexe face aux Français de Paris. Que dire de gnobé? Je pense qu'on a affaire à une fusion de gnolu et bobé, de sens proche. Gnolu entre en collision avec bobé et ça donne gnobé, un mot valise quoi. Et on peut rapprocher bobé du français bobard et voir une origine onomatopéique dans cette racine bob. Imaginez la forme de vos lèvres et la moue que vous faites quand vous prononcez bob, bob, bob, bob, bob, bob. On a effectivement pas l'air très malin.

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0: Poker Face et Lady Gaga à l'instant sur RJB. Belle matinée à vous. Alors, qui fera le plus beau cri de Tarzan? Est-ce que ça sera vous, Steve? Vous sauriez faire ça? Ah oui, carrément, à la Baltimora. Merci, Steve. On vous retrouve d'ailleurs tout à l'heure. Ouais, vous allez sauter de lian en lian pour notre plus grand plaisir.
1: On va se casser la margoulette, ça va être super.
0: À tout de suite. Donc, à partir de 11h. Donc, la musique avec Baltimora, donc dans le prochain quart d'heure. Et puis, tout de suite, c'est Joël dans un Arcosphère. À tout de suite.
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3: La fanfare montagnarde de Plagne vous convie à son dimanche récréatif musical, dimanche 14 juin dès 11h. 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Une journée riche en musique vous attend à la Halle Cantine de Plagne. 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Le Bison Ranch au Pré d'Orvin célèbre la Saint-Bison du 12 au 14 juin. Au programme, The Donkeys, suivi de Brother on the Run, le vendredi. 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Samedi, randonnée à cheval à Chasseral sur inscription. Et les deux soirs, bar et DJ dès 21h. Restauration chaude tout le week-end, entrée libre et concert gratuit. Fêtez la Saint-Bison au Pré d'Orvin du 12 au 14 juin.
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5: Du 20 au 22 mai dernier, le campus de la HEG Arc a accueilli 170 chercheurs et chercheuses en système d'information. C'était à l'occasion de la 31e conférence de l'association Information et Management, l'AIM. Cédric Baudet, bonjour.
6: Bonjour Joël.
5: Vous êtes professeur ordinaire à la Haute École de Gestion Arc, chercheur en système d'information, et puis vous avez eu le plaisir et le travail d'organiser cette conférence. Alors cette association, l'AIM, vous nous la présentez en quelques mots?
6: En quelques mots, l'AIM, donc c'est l'association Information et Management, qui a été créée dans les années 90 en France et qui regroupe les chercheuses, les chercheurs, mais aussi les professionnels francophones du domaine des systèmes d'information. Pour être clair, Joël, c'est tout simplement les chercheurs du domaine du numérique.
5: Les systèmes d'information en entreprise, hein ?
6: Systèmes d'information d'entreprise, donc en fait, c'est les logiciels, c'est les données, c'est les procédures et les individus qui supportent les processus d'entreprise. Ouais. C'est le système nerveux des entreprises.
5: Donc, la fine fleur de ces chercheurs était à Neuchâtel. J'imagine qu'il y avait un peu de fierté d'accueillir tout ce monde.
6: The place to be, Neuchâtel. oui, bah 170 personnes, donc gros travail, comme vous l'avez dit. 105 communications acceptées, 15 travaux de doctorants représentés. Et on a eu la chance de le faire en collaboration avec nos amis de l'Université de Neuchâtel.
5: Durant ces trois jours, les sujets qui ont été abordés par ces chercheurs, par ces chercheuses?
6: Bah, j'ai presque envie de vous poser la question, Joël. Qu'est-ce que vous en pensez?
5: Alors, j'imagine qu'ils ont parlé d'entreprise, qu'ils ont parlé d'intelligence artificielle.
6: Mais bien sûr, d'intelligence artificielle. C'est le mot à la mode. Alors, grand thème sur les intelligences artificielles. On constate que les doctorants, moi j'ai vu plus de 80% des doctorants, traitent de l'intelligence artificielle et de leurs impacts sur les entreprises. Ça reconfigure quand même nos métiers. Il se passe quelque chose. Deuxième sujet très intéressant, la cybersécurité pour les entreprises. C'est aussi un sujet d'actualité. Comment pas se faire attaquer? Et comment gérer les risques liés à la sécurité. Et puis le thème qui est assez transversal à l'AIM depuis des années, c'est tout ce qui est adoption, acceptation et usage des technologies pour supporter les entreprises.
5: Alors, quand on parle d'intelligence artificielle, de cybersécurité, on voit assez vite le lien pour les entreprises et pour le grand public. Hein, les retombées de cette conférence, c'est des avancées dans ces domaines? Puis aussi peut-être des retombées économiques pour la région neuchâteloise?
6: Bah, je pense qu'il y a en effet des retombées économiques pour Neuchâtel. Alors je vais peut-être commencer par cette deuxième partie de question. Quand vous avez 170 personnes qui arrivent à Neuchâtel, qui consomment, qui se promènent au bord du lac et qui trouvent ça tellement beau, c'est quand même un impact assez important pour notre région et j'en suis particulièrement fier. Quant aux entreprises et les retombées pour les entreprises, alors naturellement, c'est du travail de chercheurs, c'est des communications scientifiques qui ont cette rigueur scientifique un peu ardue au premier abord. il faut quand même admettre qu'il y a des impacts très pratiques. Je vous prends un cas très simple. On a des collègues qui ont travaillé sur le cas de Médecins Sans Frontières depuis des années. Ils ont expliqué comment cartographier, comment gérer les risques liés aux technologies. Et là, il y a vraiment des implications très claires et pratiques pour les entreprises de notre région.
5: Cédric Baudet, on vous remercie pour la visite et pour toutes ces informations.
6: Merci Joël.
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0: Ah, quelle joie de vivre. Feels like I'm falling in love avec Coldplay à l'instant. 10h41, il est temps de nous rendre du côté de Bien Nido chez Paoluzzo Automobile auprès de Séverine et son invité. Suite. Bonjour, vous, bienvenue.
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0: 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Et bien pour nous, rendez-vous à la rentrée pour un nouveau coup de cœur au garage Solaus et Paoluzzo. À bienvenido. Bye bye Laurent.
2: Au revoir Séverine, à très bientôt. Madonna pour la suite de la musique dans un instant. Il y aura également Charlotte Cardin avec Tant pis pour elle tout à l'heure.
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2: 10h46.

pour elle, Charlotte Cardin. 10h52 sur RJB. C'est l'heure pour moi de vous souhaiter tout le meilleur pour votre journée. Votre week-end également, hein, qu'il vous soit agréable. On se donne rendez-vous lundi dès 9h, on aura rechargé les batteries. Et d'ici là, eh bien, la musique déjà tout de suite avec X Ambassador ou encore Mojo. Super groovy avec son titre Lady qui vous emmène aux infos de 11h. Et bien sûr, c'est Steve qui prend le relais juste après. J'aimerais simplement, encore avant de vous dire au revoir, vous rappeler que mercredi prochain, dans cette même émission, nous recevrons d'entrée d'union Christian Auberson, une personne de notre région, hein, musicien passionné, organiste de concerts, chef de plusieurs ensembles vocaux en Suisse romande. Une rencontre authentique avec un homme qui fait vibrer les voix et les cœurs depuis de nombreuses années. Trait d'union à la rencontre des gens de chez nous. Ça sera donc mercredi prochain à 10h15, qu'on se le dise. Tout le meilleur à vous. À très bientôt. Au revoir.

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2: Bonjour, une bonne surprise pour Delémont. La ville boucle l'année 2025 sur un résultat financier bien meilleur que prévu. Le conseil communal a dévoilé ce matin les comptes 2025 qui présentent un bénéfice de 328 000 francs. Ceci alors que le budget prévoyait un déficit de 467 000 francs. La progression des revenus fiscaux explique ce résultat. 6 millions de francs ont même pu être attribués à la réserve de politique budgétaire. Bien s'est réveillé sans électricité ce matin. Une défaillance technique dans un poste de transformation exploité par ESB à Mâche a provoqué une coupure de courant généralisée vers 6h45. L'alimentation a été rétablie progressivement, mais la zone industrielle de Mâche restait encore touchée vers 10h30. Aucun blessé n'est à déplorer et les numéros d'urgence sont restés accessibles durant l'incident. Le loup fait ses premières victimes de l'année dans le canton de Neuchâtel. Des génisses ont été tuées dans la nuit du 5 au 6 juin aux Verrières. Deux cadavres ont été trouvés et une autre bête a été légèrement blessée, a déclaré Christophe Noël, inspecteur cantonal de la faune à Keystone ATS. Le collectif Abal ne bougera pas. Il a fait savoir qu'il refusait de quitter les anciens abattoirs de Serrières qu'il occupe illégalement depuis samedi. Ses membres ont décidé de ne pas s'en aller tant que la ville de Neuchâtel ne répondrait pas à leurs revendications, notamment la mise à disposition d'un lieu permettant d'accueillir leur projet d'institution artistique. L'ultimatum du conseil communal court jusqu'à aujourd'hui 17h. Malgré la pluie, la Suisse continue de souffrir de la sécheresse. Les récentes précipitations n'ont pas amélioré la situation. De nombreux cours d'eau et lacs du plateau ont atteint des niveaux historiquement bas. Cette sécheresse persistante est principalement due au mois d'avril et de mai extrêmement sec, ainsi qu'à une couche de neige très mince dans les Alpes, selon l'hydrologue Manuela Brunner. La sécheresse devrait s'aggraver encore ces prochains jours, selon la Confédération. La Suisse lève les restrictions de visa qu'elle appliquait à l'Éthiopie. C'est ce qu'annonce le Conseil fédéral ce matin. Les restrictions qui suivaient celles de l'Union européenne avaient été introduites en 2024 en raison d'une collaboration insuffisante de l'Éthiopie pour la réadmission de ses ressortissants en séjour illégal dans l'espace Schengen. La Confédération a depuis constaté une amélioration sensible de la situation. À l'étranger, l'ex-président sud-coréen Yoon Suk-yeol a été condamné ce matin à 30 ans d'emprisonnement. Ceci pour avoir envoyé des drones militaires en Corée du Nord en 2024. Selon les procureurs, le but était de provoquer Pyongyang et créer un prétexte pour déclencher la loi martiale. L'ancien chef de l'État avait déjà été condamné à la prison à vie en février pour insurrection pour avoir tenté d'imposer la loi martiale en décembre 2024. Et puis le Canada devra se passer de son capitaine pour son premier match de Coupe du Monde de football. Alphonso Davies n'est pas suffisamment remis d'une blessure et ne sera pas sur la pelouse ce soir à Toronto face à la Bosnie-Herzégovine. Très bonne journée.
3: Le soleil brillera joyeusement cet après-midi, la grisaille se dissipera et on finira la journée sous un ciel radieux. De quoi redonner un brin de douceur au thermomètre qui grimpera jusqu'à 20 à 23 degrés maximum. Demain, la météo s'annonce estivale avec un plein soleil et des températures d'été proches des 30 degrés. Pareil dimanche et lundi, des orages arriveront à partir de mardi. Bonjour et bienvenue dans une émission taillée comme vos tuyas. Le 11-13, carré, bien aligné avec ses rendez-vous quotidiens. Ils sont là, prêts à en découdre et surtout à vous apporter des infos ou parfois juste du bonheur. Notamment dans quelques minutes avec Qu'est-ce que ça change ? Qui s'intéressera au cœur accessoire des chevaux. Oui, ils ont des cœurs cachés, les chevaux. On expliquera ça tout à l'heure. Vous aurez droit, bien sûr, à votre flash watt aussi sur le coup des midi avec Julien Hirt qui vous donnera des bons plans pour économiser de l'énergie. Et puis, on jouera ensemble, évidemment. On va vous régaler avec toujours ces pronostics du mondial qui continuent. Et notre presse citron qui vous attend vers 11h45 pour tenter de décrocher les 100 francs de bons cadeaux dans les stations Jubin. Enfin, histoire que tout roule, on lance aussi notre playlist musicale huilée et graissée comme une chaîne de vélo. Sauf que là, c'est une chaîne de radio. Ça fonctionne à peu près pareil. Ça commence avec Bob Marley sur Buffalo Soldier. Bienvenue.
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1: 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Les chevaux ont un cœur auxiliaire dans chaque sabot. Enfin, presque. En fait, à chaque pas, le sabot se déforme légèrement sous le poids de l'animal, ce qui va comprimer les structures souples du pied. Et comme dans une pompe, ce coup de pression contribue à faire remonter le sang vers le haut du membre. Et quand celui-ci est levé, le sabot reprend sa forme et les tissus se remplissent de nouveau. Une immobilité prolongée ou une blessure peuvent donc perturber ce mécanisme.
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0: Robbie Williams sur RJB avec ses violons épiques. C'était le morceau Feel.
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0: Et on poursuit avec un petit jeune qui monte, c'est Sombre, déclaré officiellement nouveau prince de la pop Made in USA. Ce jeune américain qui continue de nous envoyer des singles assez convaincants. Il y a vraiment quelque chose. Voici le petit dernier, Potential.

0: Le pouvoir de Snap, les Belges sur RJB à l'ancienne, bien sûr, avec ces rythmiques d'antan qui remontent à nos oreilles encore et toujours. J'espère que ça vous a donné un petit coup de fouet. Comme ça, on va pouvoir aller jardiner tranquille. 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

0: JJG, Jean-Jacques Goldman sur RJB, qu'on pourrait retrouver, selon des rumeurs, sur scène cet automne. Voilà, il se raconte qu'effectivement, il pourrait monter sur scène avec Céline Dion pour mettre encore un coup de légende supplémentaire sur ses concerts de l'impossible. On verra ce que ça raconte. En attendant, bah oui, on se contente bien sûr de ses plus grands succès toujours sur RJB. Un peu de fleurs à suivre. Et à 11h34, on fait de la place pour le jardinage de Miley Cyrus sur RJB avec Flowers. Et puis il y aura un autre artiste de sa génération, anglais celui-ci, qui viendra aussi à nous proposer de la nouveauté, c'est Harry Styles avec American Girls. Belle fin de matinée.
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0: Il est l'heure de jouer sur RJB avec notre diable de presse citron. Et pour sa grande première, j'ai le plaisir d'accueillir Maude. Bonjour Maude.
1: Bonjour, bonjour à tous.
0: Qu'est-ce qui vous a motivé à venir rejoindre ce presse citron?
1: J'étais dans la voiture, j'ai entendu l'annonce et puis j'ai déjà plusieurs fois essayé de jouer et ça n'a pas marché. Alors je suis contente.
0: Cette fois-ci, c'est passé en espérant que nous puissions créer chez vous une addiction, bien sûr, comme chez de nombreuses auditrices, auditeurs. face à vous, vous avez Christelle qui est toujours, elle est addict depuis longtemps. Hein. Bonjour Christelle.
2: Bonjour.
0: Hein, on ne s'en lasse pas de ce presse-citron.
2: Effectivement, ouais.
0: Qui a fait un score de 6. Donc on va voir après votre performance, Maude, ce qu'il en est, si on va devoir vous départager ou pas. Christelle, vous restez en ligne, on vous retrouve tout à l'heure. Hein, tout de suite. Donc, on va laisser Christelle se concentrer. Ma chère Maude, nous avons devant nous 3 questionnaires de culture générale sur des thèmes différents. À vous de choisir celui qui vous va le mieux. J'en ai un sur la Corse. J'en ai un sur la musique.

0: musique et j'en ai un sur le poker. Ça, j'ai pas très bien compris, c'est plutôt compliqué ou ça devrait bien se passer?
1: Bon, on va essayer, c'est une première fois, la musique.
0: Vous partez sur la musique au sens large. Une minute pour répondre à 10 questions sur ce thème-là. Si vous butez sur une question, vous dites je passe et on y revient s'il nous reste du temps à la fin de questionnaire. Je prends toujours en compte votre première réponse. Réfléchissez à deux fois avant de dire quelque chose. Le score à battre est de 6. Il ne vous reste plus qu'à dire je suis prête et on y va.
1: Alors, c'est tout bon, je suis prête.
0: Feu gaz. Quelle chanson de Queen est illustrée par un clip où le groupe est grimé en femme de ménage?
1: Je passe.
0: Dans la tribu de Dana de Mano, comment s'appelle le fils du forgeron?
1: Hakim.
0: En 2013, qui fait le buzz avec la chanson Happy?
1: Pharrell Williams.
0: En 1984, quel groupe britannique a connu le succès avec Wake Me Up Before You Go Go?
1: Je passe.
0: Quelle chanteuse française célèbre a pris Charles Aznavour sous son aile à ses débuts?
1: Je passe.
0: En 2003, quel groupe sort Je t'emmène au vent?
1: Louise Attaque.
0: Quelle chanson du groupe Chagrin d'amour est considérée comme le premier tube de rap français?
1: Je passe.
0: En 2009, quelle chanson propulse Helmut Fritz au top des charts?
1: Je passe.
0: En 97, qui s'en ira dormir dans le paradis blanc?
1: Paul Naref.
0: Qui chante Uptown Funk avec Mark Ronson? C'est la fin.
1: Bon, c'était varié.
0: C'était varié, effectivement. C'était musical, mais varié. Qui chante Uptown Funk avec Mark Ronson? Vous l'auriez eu ou pas?
1: Bruno Mars, oui.
0: Exactement, mais c'est arrivé trop tard. Est-ce que ça va vous coûter trop cher? On va le voir tout de suite. C'était cette première question, la chanson de Queen qui est illustrée par un clip où le groupe est grimé en femme de ménage.
1: La mais chanson... oui, je m'en veux.
0: Vous
1: je
0: l'avez
1: sais, mais
0: ça va bien. I want to break free. I want ah oui, to break free. On la connaît, la chanson.
1: Mais je les vois passer aspirateur, mais...
0: Vous voilà. Souvenez du petit haut que porte Freddie Mercury?
1: Freddie Mercury,
0: la couleur.
1: En rose.
0: Exactement. Ouais, malheureusement, le titre n'est pas revenu. Dans la tribu de Dana de Mano, le fils du forgeron s'appelle effectivement Hakim. En 2013, qui fait le buzz avec la chanson Happy? C'est bel et bien Pharrell Williams, pas mal. En 84, quel groupe britannique a connu le succès avec Wake Me Up Before You Go Go? Seul duo de George Michael, hein, qui a lancé sa carrière solo. Oui. C'était les Wham. Okay. C'est ceux qui chantent Last Christmas, I Give You My Heart.
1: Ta-da-da. Oui, je les connais, ces chansons.
0: Ben, c'était eux.
1: Voilà.
0: Quelle chanteuse française célèbre a pris Charles Aznavour sous son aile à ses débuts? Les débuts de Charles Aznavour, ben c'était Edith Piaf.
1: Okay,
0: c'est
1: ouais.
0: même qui lui a payé une chirurgie esthétique pour qu'il se fasse refaire le nez, si jamais. En 2003, quel groupe sort Je t'emmène au vent? Vous m'avez dit Louise Attaque. C'est une excellente réponse. La chanson du groupe Chagrin d'amour, considérée comme le premier tube de rap français, c'est Chacun fait ce qui lui plaît. Ça vous dit quelque chose aussi? Classique des années 80. En 2009, quelle chanson propulse Helmut Fritz au top des charts? Ça m'énerve.
1: Oui, c'est ça. Ouais.
0: Et c'est encore plus énervant quand on ne l'a pas.
1: Oui, exact.
0: En 97, qui s'en ira dormir dans le paradis blanc? Ce n'est pas Paul Naref, c'est Michel Berger.
1: Ouais.
0: Et puis Bruno Mars, vous l'aviez eu, mais trop tard. Ça vous fait 3 points. C'était effectivement une belle bataille, mais ça ne suffira pas pour cette fois-ci. On espère que vous reviendrez, Maud.
1: Mais avec plaisir.
0: Du coup, on vous souhaite une bonne journée, un bon week-end.
1: Merci, pareillement, bonne journée.
0: Au revoir.
1: Au revoir.
0: Christelle, bravo.
2: Ouais,
1: merci.
0: Ben voilà, vous repartez avec 100 francs, bon cadeau à faire valoir dans les stations Jubin Frères de la région. Est-ce que vous allez partager avec votre cerveau de service, votre collègue qui vous a...
2: Oui. Après, je ne vais pas me raconter, mais je vous dis qu'il ne perd jamais. Hein.
0: Ben, alors ça, c'est vrai. Ça. Mais ce que vous devriez vous dire, c'est « je ne perds jamais ». Et comme ça, vous n'auriez plus besoin de lui.
2: Non, mais c'est toujours bien quand on est en équipe.
0: C'est beau hein, quand même, le travail d'équipe.
2: Voilà.
0: Eh bien, c'est sur cette note magnifique que l'on va clore cette session de votre presse citron de la semaine. On vous envoie tout votre petit cadeau. On vous souhaite une belle journée, un bon appétit, ma chère Christelle.
1: Merci beaucoup.
0: Au revoir.
1: Bonne journée, bon week-end.
0: Si vous voulez vous aussi vous adonner au plaisir coupable du presse citron, on remet ça la semaine prochaine, si jamais, lundi, dès 11h, soyez là.
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0: Et on poursuit en musique avec, qu'est-ce qu'on va vous mettre, un petit 21 Pilots, ce serait pas mal, hein, Stressed Out.

0: Un morceau tout plan-plan, mais qui parle de stresser, justement. 21 Pilots, dans le paradoxe de ses sentiments et de ses impressions. On va laisser tout ce bon monde de côté. Il est l'heure de s'informer avec les titres du journal et puis aussi de découvrir des bons plans pour économiser de l'énergie avec le Flash Watt.
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0: Il est midi. Les titres du journal, Manon Becker, bonjour.
5: Bonjour Steve.
0: Bienne s'est réveillée sans électricité ce matin.
5: Une défaillance technique dans un poste de transformation exploité par SBAMH a provoqué une coupure de courant généralisée. L'alimentation a été rétablie progressivement. On en parle à 12h15.
0: Un pas de plus pour Sauge et Romont.
5: Les citoyens de Sauge se sont prononcés hier soir sur une décision de principe en vue d'une éventuelle fusion avec leurs voisins. Ils ont accepté de poursuivre dans cette décision. Vous l'entendrez.
0: Le compte à rebours a commencé.
5: Le début des triathlons Jurassic Series se déroule en 6 étapes entre les cantons de Neuchâtel, du Jura et de Berne. Il aura lieu samedi à la Neuville.
0: Enfin, on jette un coup d'œil du côté de la météo avec un ciel qui devrait se dégager cet après-midi.
5: Le temps devrait être ensoleillé malgré quelques bancs nuageux, surtout sur le Jura. Les maximales pourront grimper jusqu'à 23 degrés.
0: Le développement de toutes ces informations dans notre journal à 12h15. À tout à l'heure, Manon Doudidou.
5: À tout à l'heure.
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6: Quand la Confédération se met à causer en anglais, c'est signe que c'est du sérieux hein, en général. Exemple tout récent sur le front de l'énergie, l'Office fédéral de l'énergie et l'Office fédéral de l'environnement viennent de lancer ensemble le premier appel d'offres dans le cadre de l'instrument d'encouragement SWITER. SWITER, un mot anglais qui signifie plus doux, mais en l'occurrence c'est surtout l'acronyme de Swiss Research for the Energy Transition and Emissions Reduction. En vrai, ça joue pas totalement comme acronyme, mais on va pas chercher la little beast. Quoi qu'il en soit, ça veut dire recherche suisse pour la transition énergétique et la réduction des émissions. C'est un instrument qui permet à la Confédération de lancer des appels d'offres dans le domaine de la stratégie énergétique 2050 et de la vision climatique à long terme de la Suisse, des appels d'offres destinés à des consortiums, donc des alliances d'entreprises. Et là, l'appel d'offres qui court jusqu'en juin s'intitule Energy and Resource Efficient Industrial Processes, en anglais bien sûr, hein, sinon vous pensez bien comment est-ce qu'on ferait pour se rendre compte que c'est important. Bref, vous l'avez compris, ou pas d'ailleurs, hein, il s'agit de processus industriels. Selon l'Office fédéral de l'énergie, les processus industriels représentent un défi majeur dans le cadre de la réalisation des objectifs de la stratégie énergétique 2050. C'est le cas en particulier de la production de chaleur. On se dit faire de la chaleur, c'est la base, hein. L'humanité fait ça depuis des millénaires avec deux cailloux et un bout de bois. Mais la chaleur industrielle, c'est une toute autre paire de manches, a whole other pair of sleeves, comme ne disent pas du tout les anglo-saxons. Dans cette processus industriel sur 10, la chaleur nécessaire atteint ou dépasse les 150 degrés. Le souci, c'est qu'à l'heure actuelle, il existe peu ou pas de solutions de techniques éprouvées pour atteindre de manière fiable des températures aussi hautes sans utiliser des combustibles fossiles. Ça se voit dans les chiffres, près de la moitié de la chaleur industrielle en Suisse est encore produite de manière non renouvelable. Et rien que ça, rien que la chaleur industrielle, c'est 15% des émissions de CO2 du pays. 15%, oh my god. Une fois qu'on sait ça, on saisit l'importance de l'enjeu, mais aussi on comprend les contours autour de l'appel d'offres de la Confédération. Il s'agit premièrement de trouver des méthodes pour remplacer dans ce secteur les combustibles fossiles par des solutions renouvelables. Et puis deuxièmement, il s'agit dans ces processus d'utiliser les matériaux et les composants de manière aussi efficace que possible et trouver des moyens de les réutiliser, les recycler, un peu comme la Confédération le fait avec la langue anglaise.
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0: Presque aussi poignant que John Lennon, un rêveur. On continue la valse avec le dernier single de Matt Pokora sur RJB. Et quand vous serez tout marshmallow de tendresse, on va prendre l'express Ico Ico en direction des informations.
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0: L'info arrive dans un instant sur RGB.
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0: 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Le journal Manon Becker.
3: Bonjour, une importante panne d'électricité a touché l'ensemble de la ville de Bienne ce matin. L'alimentation a été progressivement rétablie après une défaillance technique survenue sur un site d'ESB. On en parle en ouverture de ce journal. Les habitants de Saujon ont accepté hier soir de poursuivre le processus en vue d'une éventuelle fusion avec leurs voisins. Les citoyens de Romont avaient déjà validé la démarche au début du mois, vous l'entendrez. Le compte à rebours a commencé pour le début des triathlons Jurassic Series, la première course du championnat qui se déroule en 6 étapes entre les cantons de Berne, Neuchâtel et du Jura, aura lieu samedi à La Neuville. Météo cet après-midi, le temps devrait être largement ensoleillé malgré quelques bancs nuageux, surtout sur le Jura. Les températures sont en hausse, les maximales pourront grimper jusqu'à 23 degrés. La matinée a commencé dans le noir pour les habitants de Bienne. Une panne de courant a touché l'ensemble de la ville tôt ce matin. Diana D'Acosta, vous avez vous-même été confrontée à cette situation.
4: Oui, Manon, au réveil vers 6h45, plus de lumière. Les appareils électroniques sont à l'arrêt. Le frigo et le congélateur commencent à se réchauffer. Un coup d'œil par la fenêtre et on comprend que le problème est plus large. Les feux de signalisation sont éteints et c'est la confusion totale sur la route. Après quelques échanges avec les voisins, le constat est sans appel, Bienne est privée d'électricité. Peu avant 8h, notre rédaction reçoit la vidéo d'un auditeur reporter. Les images ont été filmées sur le site de production d'énergie Service Bienne, à proximité de la Tissot Arena, dans la zone industrielle de Mâche. On y voit les pompiers intervenir en raison d'un important dégagement de fumée. Contactée, la police cantonale bernoise évoque une défaillance technique survenue dans un poste de transformation exploité par ESB. L'incident a provoqué une coupure de courant généralisée. L'alimentation a ensuite pu être rétablie progressivement. Vers 10h30, le secteur de la zone industrielle de Mâche était encore touché par la panne. Pendant toute la durée de l'incident, les numéros d'urgence sont restés accessibles malgré une forte sollicitation. La police rappelle toutefois que les pannes de courant ne relèvent pas de ses compétences. Aucun blessé n'est à déplorer. ESB tiendra une conférence de presse cet après-midi à 14h. Nous reviendrons sur les causes exactes de cet incident dès qu'on en saura plus.
3: Merci Diana. Amener la culture où on ne l'attend pas forcément. Après deux premières éditions dans le quartier de Mâche, cette année, les Chants des Clos investissent le quartier biennois de Bougeant. En quelques chiffres, cette troisième édition accueillera 16 chorales sur 8 lieux pour un total de 50 concerts. Ils se tiendront ce vendredi et samedi. Le concept est né il y a 20 ans à Zurich dans l'idée de réveiller les espaces oubliés. Les Chants des Clos ont été introduits ensuite à Berne en 2019. Fanny Andereg a ensuite importé l'événement dans la cité ceylandaise. La chanteuse et compositrice nous en parle.
5: On peut découvrir déjà un quartier, des espaces d'habitude qui restent très cachés, et puis découvrir peut-être des chœurs qu'on ne connaît pas, des chœurs qui sont principalement de la région biennoise, mais aussi qui viennent de Berne, de la Chaux-de-Fonds, de l'Amboin, du Landron, et puis découvrir simplement des gens qui sont intéressés comme nous à partager un moment autour de la musique.
3: Fanny Andereg était au micro de Maëva Plénès du journal du Jura. Les Chants des Clos deviennent biannuels. Le prochain rendez-vous en 2028 pourrait continuer à révéler les écrins de verdure du quartier de Bougeant ou aller à la découverte du Petit Marais où des habitants ont déjà communiqué leur intérêt à participer. Les collaborateurs de Télébilingue vont bénéficier d'un plan social. Une solution a été trouvée au terme d'une médiation, annonce faite ce matin dans un communiqué par la direction du groupe Gassman et Syndicom. Les détails du plan ne sont pas connus. Il doit permettre d'atténuer les conséquences des licenciements consécutifs à la perte de la concession dès la fin du mois de juin. Le plan offre, je cite, un certain soutien à l'équipe de Télébilingue. Il tient toutefois compte des possibilités financières limitées de l'entreprise. Sauget-Romont font un pas de plus en vue vue d'un destin commun. Hier soir, les citoyens de Sauges devaient se prononcer sur une décision de principe en vue d'une éventuelle fusion avec leurs voisins. Ils ont accepté par 33 voix sur 35 de poursuivre dans cette direction. Un résultat très large qui ne surprend pas vraiment le maire Pierre-Alain Grosjean.
6: Non, pas trop là, parce que on a déjà eu l'habitude de fusionner, vu qu'on a fusionné en 2014. Peut-être que les gens qui étaient présents, la plupart étaient déjà là. Alors c'est presque un vote de principe pour eux, à mon avis. C'était presque acquis d'avance, mais voilà. Il y a toujours des surprises, mais là on n'a pas eu de surprise par rapport à ça. La surprise, c'est peut-être qu'il n'y ait pas plus d'opposants.
7: 33 oui sur 35. Vous avez fusionné il y a un peu plus de 10 ans maintenant, on va dire. C'est la preuve que la fusion, ça marche ?
6: À mon avis, oui. En tout cas, pour notre région, pour notre commune de Sauges, c'était bien nécessaire à l'époque. Et puis, on a peut-être loupé le coche aussi avec Romont à l'époque. Moi, j'étais pas du départ de la fusion, mais peut-être qu'on a loupé une coche là quand avec Romont à l'époque. Le rapprochement avec Romont fait que les gens sont comme acquis, que ce soit sur Romont, qu'à l'Assemblée a aussi accepté, et puis nous maintenant hier soir, que ça a été accepté. On voit peut-être que c'est nécessaire de vraiment se rapprocher le plus possible.
3: Le vote de Sauges est intervenu en deuxième. Les citoyens de Romont avaient déjà validé la poursuite du processus de fusion au début du mois. Par 27 voix sur 30, explique son maire, Yvan Colère, qui précise que les discussions n'ont pas soulevé de grandes contestations.
8: Il n'y a pratiquement pas eu de questions. Les gens étaient assez informés. On a donné une bonne information, la même que Sauges d'ailleurs. Et puis il y a eu 2-3 questions, mais sinon on a dit on verra ça plus tard dans l'étude. On va informer régulièrement la population. Et puis répondre aux questions plus spécifiques plus tard, disons.
7: Pas beaucoup de réactions, une grande acceptation. Il y a un côté logique, finalement, à ce rapprochement.
8: Oui, je pense, parce que maintenant, c'est quand même un petit peu la mode de fusionner des communes. La commune de Romont est petite, on n'a que 2 employés communaux, et c'est très compliqué s'il y en a un qui tombe malade. Et ça a aussi aidé à prendre cette décision de continuer le processus.
3: Un dossier réalisé par Anthony Montandon. Le processus en vue d'une éventuelle fusion entre Sauges et Romont se poursuit désormais. Les deux communes estiment que le vote pour sceller cette union pourrait intervenir fin 2027 ou début 2028. Soirée de fête hier à Champeau. Le village a célébré son conseiller d'État, Pierre-Alain Schneck, président du gouvernement bernois pour la deuxième fois. Les habitants, les amis, la famille, les collègues du conseil exécutif, des députés de la région et d'autres personnalités ont rendu hommage à l'homme politique dans une ambiance champêtre. Une soirée qui a pris une tournure mémorable quand le maître de cérémonie, André Mercera, a annoncé une surprise. Olivier Zano était sur place.
9: Dans quelques minutes, nous allons recevoir à l'honneur d'accueillir la conseillère fédérale Elisabeth Baumschneider.
10: Il a fallu sortir de la grange où était organisée la fête pour y croire. Certains ont même dû se pincer. Elisabeth Baumschneider, socialiste, jurassienne dans un fief UDC, antiséparatiste. Ce n'est pas une blague, tout s'est fait dans le plus grand secret, à la très grande surprise de Pierre-Alain Schneck lui-même. Un Pierre-Alain Schneck un peu désarçonné au moment de l'annonce. André Mercera a réussi son coup.
11: Il ne savait pas ce qui se passait. Est-ce que c'était, une personnalité, une autre personne qui se déguisait ou je ne sais pas quoi. Il a quand même un petit peu été surpris. Mais je crois surpris en bien.
10: C'était le but.
11: C'était le but. Je sais qu'il collabore très très bien avec elle. D'ailleurs, quand je l'ai rencontré, Madame la conseillère fédérale, j'en ai causé, elle m'a dit oui. Oui, je collabore. Mais j'ai dit, il paraît que vous collaborez très bien, puis il vous apprécie. Ah, il m'apprécie, qu'elle me dit. Mais j'ai dit, bien sûr, parce que les partis, c'est une chose, mais la santé, c'en est une. Tout le monde doit se mettre ensemble pour faire avancer les dossiers. C'est pas une question de parti. Et puis, je crois qu'ils ont une très, très bonne collaboration.
10: Accolade chaleureuse, remerciements. Pierre-Alain Schneck a su rendre hommage à son invité de marque, tout comme l'ensemble des personnes présentes hier soir. Pierre-Alain Schneck, ému de cette surprise, reconnaissant aussi envers son organisateur.
12: Avec André, il faut s'attendre à tout. C'est vraiment super sympa de sa part, mais c'est aussi extrêmement sympathique et puis touchant de la part de la conseillère fédérale. Quand on connaît les agendas de ces personnes, je crois qu'en politique, il faut toujours différencier la thématique des personnes. Ça, c'est déjà primordial. Et puis je pense que ça démontre vraiment le caractère exceptionnel de la démocratie qu'on a en Suisse. Qu'une personne d'un exécutif fédéral vienne dans un petit village de 150 personnes, par-dessus les barrières partisanes, les barrières d'idéaux finalement. Et puis je pense que ça démontre aussi que malgré les années de tensions qu'on a pu vivre dans notre région, qu'on sait aussi mettre ça de côté pour travailler ensemble, trouver ensemble des bonnes solutions et aller de l'avant. Je trouve que c'est une magnifique image.
10: La conseillère fédérale a pleinement joué le jeu. Elisabeth Baumschneider a pris le temps de discuter, d'échanger dans la simplicité et dans un respect profond pour Pierre-Alain Schneck, un politicien qui se bat sur les mêmes fronts s'agissant de la politique de la santé.
13: On a les deux la passion de la politique et de s'engager pleinement et d'arriver à faire la différence entre nos divergences, nos arrimages politiques et le plaisir de développer des valeurs pour que la population se sente respectée, entendue, et dans le domaine de la santé, on travaille vraiment très bien ensemble.
10: La fête devait être simplement celle du président du gouvernement bernois. De l'avis de plusieurs invités, elle est aussi devenue celle du dépassement des clivages de ces événements qui préfèrent rassembler plutôt que diviser.
3: C'était un sujet d'Olivier Zanot. Il était hier soir à Champeau pour la réception à l'honneur de Pierre-Alain Schneck, président du gouvernement bernois pour l'année à venir. Et revivez ce moment grâce à notre galerie photo. Elle est à découvrir sur rjb.ch. Logement, impôts, primes, maladies, de nombreux cantons alémaniques votent dimanche sur des problématiques liées au pouvoir d'achat des ménages. Tour d'horizon avec notre correspondante à Berne, Marie Vuillemier.
14: La pénurie de logements est au cœur du débat dans le canton de Zurich. Trois initiatives proposent des solutions diverses. Renforcer les logements d'utilité publique, mieux protéger les habitants lors de rénovations ou encore améliorer l'accès à la propriété. Dans le canton de Schwytz, le peuple se prononce sur l'aide au paiement des primes maladie. Une initiative socialiste propose d'élargir les subsides pour alléger aussi les charges de la classe moyenne. Et à Bâleville, un mécanisme est proposé pour prélever directement les impôts sur le revenu. Les entreprises de plus de 50 employés devront mettre de côté une partie des salaires et la reverser au canton. Mais les salariés ont le droit de refuser ce prélèvement direct ou alors d'en adapter le montant. Le but de ce projet du Grand Conseil bâlois est de lutter plus efficacement contre le surendettement.
3: À Bâleville, une votation particulière a aussi lieu ce dimanche. Le peuple doit décider comment gérer sa population de pigeons. À travers des pigeonniers, un meilleur contrôle de la reproduction et une sensibilisation ou des effarouchements et des tirs.
0: 12h27 sur RJB, Manon Becker, on s'en va transpirer un peu.
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3: La Coupe du Monde de football est lancée et l'équipe de Suisse entre en scène demain soir à 21h, heure suisse à Santa Clara dans le stade de la baie de San Francisco. Le favori du groupe B commence par le Qatar, la Suisse qui affrontera aussi la Bosnie-Herzégovine et le Canada dans cette première phase du tournoi. Les Suisses dans le statut de favori de groupe au Mondial, c'est nouveau. Mais pour le capitaine de l'AS Monaco, Denis Zakaria, ce n'est pas un problème.
16: Ça peut jouer des tours si on se surestime, si on pense qu'on est favori et que ça va être facile. Je pense que ce sera à nous de faire un gros tournoi, de prendre match après match, de savoir qu'il n'y a aucun match qui est facile en Coupe du Monde. Et si on a ce mindset, je pense qu'on peut aller très loin. Bah, on a bien travaillé pour en arriver là, donc c'est aussi un bon signe de pouvoir être dans cette peau-là. Après, je pense que, comme je l'ai dit, il n'y a pas de match facile, donc le favori ne se verra qu'à la fin des trois matchs.
3: Cette étiquette de favorite, l'équipe de Suisse l'aura d'autant plus demain soir contre le Qatar. Sur le papier, l'adversaire le plus faible de la Nati dans ce premier tour. Le latéral droit, Sylvain Widmer, veut assumer ce rôle d'équipe à battre.
17: Réellement, c'est un match très très important. On veut gagner ce match pour commencer bien le tournoi. C'est clair qu'on est favorite dans ce premier match. On veut être l'équipe plus forte sur le terrain. On veut gagner ce match. Ça veut dire qu'on a déjà une bonne possibilité de continuer ce tournoi. On sait qu'on est une équipe forte. On sait qu'on peut dominer les matchs. Nous essayons de faire ça samedi et de gagner le match.
3: La Coupe du Monde de football a livré ses premières émotions. Dans le groupe A, le Mexique a battu hier soir une bien pâle Afrique du Sud 2-0. La Corée du Sud a dominé la République tchèque 2-1 la nuit passée. Aujourd'hui, c'est le groupe B, celui de la Suisse, qui sera à l'honneur. Le Canada affronte la Bosnie à 21h. Les Canadiens devront faire sans leur capitaine Alfonso Davies, qui n'est pas encore suffisamment remis d'une blessure au pied. Autre blessure plus grave, celle du capitaine japonais Wataru Endo. Le milieu de terrain doit déclarer forfait pour le mondial. Il est touché au pied. Le joueur de 33 ans a annoncé sa retraite internationale il y a quelques heures. Et on va justement évoquer les ambitions helvétiques dans cette Coupe du Monde. Ce sera entre 17h et 18h. RJB vous propose une émission spéciale pour décrypter ce mondial en compagnie du tramelot Bertrand Chauffat. On reviendra sur l'actualité de ce début de tournoi. Le groupe retenu par Murat Yakin pour se rendre outre-Atlantique, mais aussi les particularités de cette compétition, les favoris et les surprises. Émission spéciale Coupe du Monde à suivre donc sur RJB entre 17h et 18h. C'est parti pour les triathlons Jurassic Series. Cette compétition de triathlon se déroule sous la forme d'un championnat qui se dispute sur 6 étapes. La première aura lieu à la Neuville samedi. Plus de 200 personnes sont attendues sur la course principale au bord du lac de Bienne. Les autres manches se dérouleront à Saint-Imier, à Val-de-Rue, à La Chaux-de-Fonds, à Azuel et à Delémont. Richard Mamy, coordinateur du triathlon de la Neuville, nous détaille le parcours de son étape.
18: Il s'agit tout d'abord de parcourir 400 mètres en lac dans la zone de Saint-Joux, puis de partir pour le triathlon principal de 2 tours, au total 17 km qui partent dans les vignes avec des montées très raides, mais aussi un paysage magnifique. Et pour ce qui est de la course à pied, il s'agira de faire encore une fois ce tour-là, plus ou moins. Et évidemment, de ce côté-là, les paysages sont à couper le souffle, on va dire.
7: Au niveau des participations, est-ce qu'on est bien, pas bien ?
18: Nous sommes très satisfaits. Nous avons d'une part le triathlon des écoles qui a lieu le jour avant. Nous avons près de 200 écoliers d'Anneville. Et pour le jour même, l'instant où je vous parle, nous avons 207 inscriptions, 207 personnes. Donc nous sommes extrêmement satisfaits des inscriptions à l'heure actuelle.
3: Un sujet de Yannick Catin, le triathlon de la Neuville proposera aussi des parcours enfants et une formule bike and run dans laquelle un duo s'échange la place entre vélo et course à pied sur 9,1 km. C'est la fin de cette édition, merci pour votre écoute et bon appétit.
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0: La musique continue dans un instant avec Pink, Just Like a Pill. Ce sera juste après la météo que voici. Le soleil brillera joyeusement cet après-midi, la grisaille se dissipera et on finira la journée sous un ciel radieux. De quoi redonner un brin de douceur au thermomètre qui grimpera jusqu'à 20 à 23 degrés maximum aujourd'hui. Demain, la météo s'annonce estivale avec un plein soleil et des températures de saison proches des 30 degrés. Pareil dimanche et lundi, des orages arriveront à partir de mardi.
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Et c'est donc ce concours sur notre site internet, tous les jours de match à la Coupe du Monde. On propose de vous lancer dans des pronostics divinatoires. Pronostics sur un des matchs du jour. Alors hier, on a eu Mexique, Afrique du Sud, puisqu'il y en avait qu'un, c'était facile. On espère d'ailleurs que pour celles et ceux qui ont joué, que vous étiez dans les bons. Aujourd'hui, on a eu plusieurs matchs, mais bon, ceux de ce matin, le résultat est tombé, ce serait pas tellement drôle comme jeu. Donc, on se penche sur les matchs de ce soir, en l'occurrence Canada-Ukraine. Qu'est-ce que vous dites de cette rencontre? Combien est-ce qu'elle va générer du but d'une équipe ou d'une autre? À vous d'aller miser sur rjb.ch à gagner 50 francs à la buvette, 25-20 à la Neuville. Vous pourrez profiter de la terrasse, c'est bien ça. Voilà, donc faites vos jeux, faites vos pronostics. Quel sera le score final de la rencontre Canada-Ukraine à suivre ce soir? Vous avez jusqu'au match pour aller mettre votre griffe et croiser les doigts pour que ça fonctionne. Il y a un brin de magie sur RGB. C'est Queen, évidemment. Et des claquements de doigts iconiques.

0: 12h48 sur RJB. Dans quelques minutes, le Kéké viendra nous parler de la coupure d'électricité biennoise de ce matin. Ce sera après Léonie By Your Side.
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1: Salut cette équipe, ça joue, c'est le kéké sur RJB, la radio des chasseurs. Plus de jus à bien ce matin, eh oui, on a vu, hein, les SB, ils ont pété les plats. Eh, ils ont eu un petit courge dans un transfo à mâche, du coup, ben, tout le patelin était outre, hein. Eh, SB, c'était droit plus énergie service bien, c'est devenu Amberde sans borne. Eh ben, écoute, t'avais plus de feu qui tournait, plus un ordi, puis surtout le pire, plus une seule machine à café. Eh, non, dites ça, la gueule des gens qui allaient bosser ce matin, sans leur café, Lutz. Ah ben, eh. Ça tirait plus la gueule que des altermondialistes genevois, hein, j'aime mieux te dire. Ouais, écoute, ça a fait, mais ça a fait une gabegie là au milieu, un hein, commerce, mais... À un moment donné, je me suis demandé si c'était pas à cause des papiers, tu vois. Ben, depuis qu'ils ont changé de commandant, comme par hasard, il n'y a plus trop d'électricité dans l'air. Alors, on sait jamais. Ou bien, avec leur fan zone du mondial, là. Mais, avec tous ces zinzins de football. Il y en a toujours des quand les fils qui se touchent, hein, donc ça pourrait aussi être ça. À moins que ce soit le championnat suisse d'haltérophilie, hein. Voilà. S'il y a des haltères, c'est quand on se désaltère, puis si on se désaltère, ça fait moins de jus. Je sais pas, j'ai essayé d'avoir des hypothèses un peu malex. Eh ben non, rien de tout ça. C'était juste un gros transfo à mâche qui a piqué feu. Eh ben dommage que leur boîte n'était pas raccordée au réseau de chauffage à distance. Hein. Ils auraient fait du chiffre, cette boîte. Aïe, aïe, aïe. En tout cas, ce qui est sûr, c'est que quand ça crame à mâche, les biens ne mâchent pas leurs mots. Alors ça, on l'a entendu, hein. Ouais, et puis ils risquent d'avoir une dent contre l'ISB encore un bout.
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What's going on? Qu'est-ce qui se passe? Eh bien, sur RGB, on se prépare au retour des infos. C'est le flash à 13h qui vous sera distillé par Guillaume Joly. Et puis, il sera gentiment l'heure de se dire au revoir. Histoire de nous emmener tout ça sur les bons rails. Miles Smith en duo avec Niall Horan sur Drive Safe.

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2: Bonjour, les collaborateurs de Télébilingue vont bénéficier d'un plan social. Une solution a été trouvée au terme d'une médiation, annonce faite ce matin dans un communiqué par la direction du groupe Gassman et Syndicom. Ce plan, dont les détails ne sont pas connus, doit permettre d'atténuer les conséquences des licenciements liés à la perte de la concession dès la fin du mois de juin. Ce plan offre, je cite, un certain soutien à l'équipe de Télébilingue. Il tient toutefois compte des possibilités financières limitées de l'entreprise. Un bol d'air bienvenu pour Delémont. La ville boucle l'année 2025 sur un résultat financier bien meilleur que prévu. Le conseil communal a dévoilé ce matin les comptes 2025 qui présentent un bénéfice de 328 000 francs. Ceci alors que le budget prévoyait un déficit de 467 000 francs. La progression des revenus fiscaux explique ce résultat. Il y a pile un siècle, le 12 juin 1926, un cyclone faisait un mort et 7 blessés entre La Chaux-de-Fonds et les Breuleux. Des agriculteurs perdaient aussi du bétail ou leur toit dans la catastrophe. La ferme Geyser, au nord-est de La Chaux-de-Fonds, avait été particulièrement touchée. On le sait grâce aux archives du quotidien L'Impartial. Le propriétaire actuel, Frédéric Rohrbach, a retrouvé des coupures du journal. Il nous raconte comment.
3: En faisant un petit peu les brocantes, et puis dans mon ancien boulot, je travaillais sur les toits. Et puis quand on était des fois dans les chambres hautes, il y avait des piles d'impares. Et puis une fois par hasard, je suis tombé dessus.
4: Comment vous avez su la première fois que cette ferme ici avait subi de gros dégâts?
3: Alors ça, je le savais depuis tout petit, parce que les grands-parents nous ont raconté toujours. L'ancien propriétaire, ça a brûlé, il a eu le cyclone, puis il avait encore eu la fièvre aphteuse sur ses vaches. Puis après, depuis que c'est dans la famille, ben, il n'y a plus jamais rien eu.
2: Frédéric Rohrbach répondait à Vincent Costet. Après le Hamas, le Hezbollah doit être interdit en Suisse. C'est en tout cas l'avis du Conseil fédéral qui a mis ce matin en consultation un projet en ce sens. Le projet du gouvernement veut compléter la loi qui interdit déjà le Hamas depuis 2024. Il est non seulement prévu d'interdire ces deux mouvements, mais aussi les organisations leur servant de couverture. Et le Conseil fédéral veut aller de l'avant avec le projet de liaison ferroviaire directe entre la Suisse et Londres. Il a chargé aujourd'hui plusieurs offices fédéraux de procéder à des vérifications supplémentaires. Actuellement, plus de 50 liaisons aériennes directes sont proposées chaque jour, mais le trajet en train est bien plus compliqué. L'ouverture de la ligne pourrait avoir lieu dès les années 2030. Les personnes en situation de handicap demeurent largement exclues en Suisse. C'est la conclusion du deuxième indice inclusion de Pro-Infirmis. Parmi les 10 domaines analysés, la politique, le travail et la mobilité apparaissent comme les secteurs où l'exclusion est la plus marquée. Il était l'une des figures les plus influentes de l'art contemporain. L'artiste britannique David Hockney est décédé hier à l'âge de 88 ans chez lui à Londres. L'artiste était connu pour ses tableaux de piscine californienne et sa maîtrise exceptionnelle de la couleur. Votre prochain rendez-vous avec l'actualité, c'est avec le flash de 14h. Très bon après-midi.
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6: Le soleil s'en donnera à cœur joie cet après-midi, ça va briller de partout avec la grisaille qui se dissipera de plus en plus. On devrait finir la journée sous un ciel radieux, de quoi redonner aussi un brin de douceur au thermomètre qui grimpera jusqu'à 20 degrés maximum au fond de nos vallées et 23 degrés maximum sur les bords du lac. Demain, la météo s'annonce estivale avec un plein soleil et des températures proches des 30 degrés. Pareil dimanche et lundi, des orages couperont court au beau temps à partir de mardi, voire lundi soir déjà. C'est ici qu'on se quitte, chers amis, c'est la fin de votre 11-13 qui range son barda. Et qui vous donne rendez-vous lundi pour une nouvelle tournée générale. D'ici là, on vous souhaite un bel après-midi sur RJB, tout en musique, avec quelques chroniques. Et puis, dès 16h, on se mettra en suspension avec Mylène. Et elle nous prévoit un petit tour spécial à la fan zone de Porrentruy pour faire lustrer un peu nos crampons en cette période de Coupe du Monde. Voilà pour votre programme. On vous souhaite une belle journée. On vous souhaite aussi un excellent week-end. Bye bye.

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3: Vous allez me dire, les gens disent de moi que j'ai la tête d'un mec qui va dire « Donnez-le la cocaïne, héros, putain !» Mais ce qui est ouf, c'est que j'ai le corps d'un mec qui va dire « La cocaïne est acquis !» Qui visiblement, il y en a qui confirment. Ils ont confirmé direct, les bâtards. On est sur une bonne dynamique. Non, c'est vrai, on prend pour un Colombien, c'est ça? Pas du tout. Je suis d'origine française, italienne, allemande, indonésienne. Voilà, donc je suis né sur un gangbang. Je suis très attaché, moi, à la culture indonésienne. Mon père est indonésien. Tous les ans, je vais à Bali. Enfin, au bled. Et j'ai capté un truc, c'est qu'en vrai, les gens en France, ils connaissent pas trop l'Indonésie. Ils parlent pas trop d'Indonésie. Et je pense que c'est parce qu'en France, on parle des étrangers que quand ils ont une mauvaise réputation. C'est vrai ou pas? Tu sais, souvent les clichés, les Chinois ils crachent partout, les Arabes c'est des voleurs, les Noirs c'est des Arabes. Et je pense, si on a tous les mêmes stéréotypes, c'est parce qu'on vit dans un monde normalisé. Oui, non, le débat est interactif. Non, je me faisais cette révision, rien que pour plaire, les filles, vous devez vous maquiller, alors que vous êtes tout aussi belles naturellement. Ça, c'est juste pour pécho. Non, c'est vrai. En plus, je suis passé à un extrême du féminisme récemment. Genre, j'écoute des podcasts, je vais à des manifs et je me doite. Après, on va pas se mentir. J'ai pas le choix d'être féministe, gros. J'ai pas un corps de mec dominant, frère. J'ai un corps de mec qui joue au ping-pong. D'ailleurs, je suis aussi passé à un extrême de la non-dominance. Non, fois, une meuf, elle me dit, tu veux que je te suce? Je lui ai dit, non, je vais le faire moi-même. En plus, elle était maquillée. Je m'endors avec elle s'appelle Julie. Je me réveille avec elle s'appelle Julien. Ah non. On vit dans un monde trop normalisé, même les mecs, pour plaire, ils doivent aller à la salle. J'ai un pote 2 heures par jour, il sort de la salle, de la prot. Mec, t'es sûr que tu veux pas du quinoa, de la prot? Gros, j'ai pas de prot ici, il s'est croqué le doigt. Après, ça va pour lui, là, il est content, il vient s'inscrire aux JO Paralympiques dans la catégorie homme-tronc. On vit dans un monde trop normalisé, les amis. Même les chiens, ils doivent manger à l'intérieur de l'appartement, déféquer à l'extérieur de l'appartement, alors que pendant ce temps, le chat, il chie au chaud dans un lit de sable blanc. Non, mais qui c'est qui décide de toutes ces normes, en fait? C'est parce que c'est pas des lois, on pourrait ne pas le faire. Mais on le fait tous. Sûr, il y a une personne qui décide de toutes ces petites normes comme ça, là. Sûr, elle est dans la salle, là. Où je vois bien un scientifique, le haut d'une tour. Il doit être là. Alors, c'est très simple. Les chiens doivent uriner à l'extérieur, les chats à l'intérieur. Pour les humains, c'est dedans, à quelques exceptions près, hein. Notamment le soir, où les hommes peuvent le faire contre les façades des immeubles. Les femmes entre les voitures, sous réserve, bien entendu, que deux copines l'accompagnent et se positionnent de façon bilatérale aux deux extrémités des deux voitures. Leur rôle exclusif sera d'avertir l'urineuse en cas de toute présence intrusive en utilisant la dénomination ARA. Qui est cette personne? Il faut la retrouver! Il faut la retrouver! Et si on n'obéit pas à toutes ces normes, on est jugé!
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4: Bonjour, l'heure de vérité approche pour l'équipe de Suisse de football. L'Anati entre en scène demain soir face au Qatar à la Coupe du Monde. Pour la première fois, le groupe du sélectionneur Murat Yakin s'avance comme favori de sa poule. Mais attention à l'excès de confiance, prévient le milieu de terrain de l'équipe de Suisse, Denis Zakaria.
5: Ça peut jouer des tours si on se surestime, si on pense qu'on est favori et que ça va être facile. Je pense que ce sera à nous de faire un gros tournoi, de prendre match après match, de savoir qu'il n'y a aucun match qui est facile en Coupe du Monde. Et si on a ce mindset, je pense qu'on pourra aller très loin. On a bien travaillé pour en arriver là, donc c'est aussi un bon signe de pouvoir être dans cette peau-là. Après, je pense que, comme je l'ai dit, il n'y a pas de match facile, donc le favori se verra qu'à la fin des trois matchs.
4: Des propos recueillis par nos confrères de l'ARTS, Suisse-Qatar, c'est demain soir à 21h. Sur les terrains, toujours, le FC Bâle perd un titulaire indiscutable. Le club de Super League de football annonce le départ de Dominik Schmidt, qui rejoindra le RB Salzbourg. Le latéral de 28 ans a signé pour 4 saisons avec le club autrichien. Une solution a été trouvée pour les collaborateurs de Télébilingue. Ceux-ci pourront bénéficier d'un plan social. Annonce faite ce matin dans un communiqué par la direction du groupe Gassman et Syndicom. Ce plan doit permettre d'atténuer les conséquences des licenciements consécutifs à la perte de la concession dès la fin du mois de juin. Bienne s'est réveillée sans électricité ce matin. Une défaillance technique dans un poste de transformation exploité par ESB à Mâche a provoqué une coupure de courant généralisée vers 6h45. L'alimentation a été rétablie progressivement. Aucun blessé n'est à déplorer. Une page se tourne à Porrentruy après plus de 13 ans au conseil municipal. Anne Roy quittera ses fonctions le 31 août. Engagée en politique communale depuis 2005, elle a notamment dirigé le département de l'urbanisme et de la mobilité avant de prendre en charge la sécurité, l'enfance et jeunesse ainsi que la bibliothèque municipale. Les Jeunes Rives continuent de vibrer au rythme de Festineuche. Place à la deuxième soirée de concert ce vendredi à Neuchâtel avec la venue d'Adèle Castillon, de Ben Mazuet, de Perceval ou encore de la Chaudefonnière Prune Carmen Diaz. Le festival se poursuit jusqu'à dimanche à guichet fermé. Le développement de l'énergie éolienne ne doit pas être entravé. Le Conseil fédéral a rejeté aujourd'hui les initiatives populaires pour la protection des forêts et pour la protection des communes. Le tout sans proposer de contre-projet. Aux yeux du gouvernement, leur adoption limiterait fortement le développement de l'énergie éolienne et compromettrait l'approvisionnement en électricité en hiver. Il était l'une des figures les plus influentes de l'art contemporain. L'artiste britannique David Hockney est décédé hier à l'âge de 88 ans chez lui à Londres. L'artiste était connu pour ses tableaux de piscine californienne et sa maîtrise exceptionnelle de la couleur. Figure du pop art des années 60, le Britannique s'est aussi illustré par sa capacité à se renouveler. Je vous retrouve à 15h pour un nouveau tour de l'actualité. Je vous souhaite un très bon après-midi.

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1: Bonjour. L'enseignement d'une deuxième langue nationale au niveau primaire devrait être obligatoire. Le Conseil fédéral a mis en consultation un projet de loi en ce sens ce matin. Le gouvernement se dit préoccupé par la décision de certains cantons alémaniques de reporter l'enseignement d'une deuxième langue nationale au niveau secondaire. Selon le gouvernement, une telle décision met en péril la cohésion nationale. Après le Hamas, le Hezbollah doit être interdit en Suisse. C'est en tout cas l'avis du Conseil fédéral qui a mis ce matin en consultation un projet en ce sens. Le projet veut compléter la loi qui interdit déjà le Hamas depuis 2024. Il est non seulement prévu d'interdire ces deux mouvements, mais aussi les organisations leur servant de couverture. Les personnes en situation de handicap demeurent largement exclues en Suisse. C'est la conclusion du deuxième indice inclusion de Pro-Infirmis, publié aujourd'hui. La politique, le travail et la mobilité apparaissent comme des secteurs où l'exclusion est la plus marquée. 2 personnes sur 5 se sentent notamment limitées dans l'utilisation des transports publics. C'est un service d'un nouveau genre qui va voir le jour sur nos routes. Les taxis collectifs testés en Suisse orientale par carte postale vont pouvoir circuler sans chauffeur. L'Office fédéral des routes a octroyé une autorisation exceptionnelle pour leur exploitation. Vos précisions, Yannick Catin.
2: Depuis le 1er juin, Guillaume, ces voitures autonomes sont testées avec chauffeur dans un périmètre campagnard de 80 km² mal desservi par les transports publics. Mais l'autorisation de l'Ofroo fait franchir une nouvelle étape à ces véhicules. Baptisés Ami Go, ils pourront circuler sans chauffeur en toute autonomie. Des opérateurs surveilleront simplement les trajets des voitures depuis une centrale de pilotage et pourront intervenir en cas de besoin. Ce service doit être introduit l'an prochain en Terre Saint-Galloise et Appenzell. Une flotte de 25 voitures autonomes est annoncée.
1: Merci Yannick pour ces précisions. Les hôpitaux universitaires de Genève sont sur le pied de guerre. Les HUG ont déployé un important dispositif pour faire face à des afflux soudains de blessés au cas où la situation dégénérerait en marge du sommet du G7 à Evian. Des tentes ont été installées aujourd'hui devant le site et permettront au besoin de prendre en charge des arrivées massives de personnes. Les opérations chirurgicales non urgentes ont aussi été réduites de 20% du 11 au 18 juin. Le HC Ajoie commencera sa saison à domicile. Le calendrier de National League de hockey sur glace est sorti cet après-midi. Le club jurassien accueillera Ambry le 15 septembre à Porrentruy. Toujours sur la glace, le HC Sierre se sépare de 4 joueurs en vue de la prochaine saison de Swiss League. Le champion en titre annonce les départs de Thibaut Kast, Robert Schumkis, Jakob Lee et Stéphane Patry. En Formule 1, Pierre Gasly récupère sa 3e place du Grand Prix de Monaco. Les pénalités infligées au pilote alpine pour vitesse excessive dans la voie des stands sont annulées. Des erreurs de calcul ont été admises. D'abord rétrogradé au 7e rang, le Normand bout ainsi un autre Français, Isaac Hadjar, hors du podium. Côté météo, malgré la présence de nuages, le temps s'annonce plutôt ensoleillé cet après-midi sur la région. Côté température, on mesure 17 degrés sur les hauteurs et 22 degrés à basse altitude. Bonne nouvelle pour les amateurs de soleil, les spécialistes annoncent un week-end radieux et quelques degrés supplémentaires. Je vous retrouve à 16h pour un nouveau tour de l'actualité. Très bon après-midi.

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2: Bonjour, c'est un incident d'une extrême rareté. Ce matin, peu avant 7h, toute la ville de Bienne a été privée de courant. Un dispositif de protection défectueux au niveau du réseau haute tension a provoqué un court-circuit dans l'ensemble des sous-stations d'énergie service Bienne. Le courant est maintenant entièrement rétabli. ESB a convoqué la presse cet après-midi pour s'expliquer sur un événement qualifié d'exceptionnel. Son directeur général, Martin Camber.
3: En fait, ça fait très longtemps qu'on n'avait plus une courant comme ça. Et on peut jamais prévoir des situations comme ça parce que c'est du matériel. Il y a toujours la possibilité qu'il y a une pièce qui peut être cassée. Donc, on a tellement de choses dans le réseau qu'on peut jamais éviter et on peut jamais garantir 100% d'approvisionnement dans un réseau de cette taille.
4: Et aujourd'hui, la cause exacte de cette panne, vous la connaissez toujours pas?
3: Non, pour le moment, on n'a pas encore fait l'analyse sur cette pièce qui était défectueuse, donc on ne peut pas dire exactement qu'est-ce que c'était la cause.
2: Martin Camber, directeur général d'énergie Service Bienne, répondait à Diana D'Acosta. Une solution a été trouvée pour les collaborateurs de Télébilingue. Ceux-ci pourront bénéficier d'un plan social. Annonce faite ce matin dans un communiqué par la direction du groupe Gasman et Syndicom. Ce plan doit permettre d'atténuer les conséquences des licenciements liés à la perte de la concession dès la fin du mois de juin. Un bénéfice bienvenu pour la ville de Delémont. La capitale jurassienne a présenté aujourd'hui les comptes 2025 qui bouclent sur un excédent de revenus de 328 000 francs. Une situation bien meilleure que prévue alors que le budget tablé sur un déficit de 466 000 francs. Des recettes fiscales extraordinaires et le travail mené pour maîtriser les charges expliquent ce résultat. Les investissements ont toutefois été revus à la baisse, passant de 13 à 6,9 millions de francs. Le Conseil fédéral a volé encore un peu plus en 2025. Selon les chiffres du service de transport aérien de la Confédération, le gouvernement a effectué au total 704 heures de vol en avion ou en hélicoptère. Cela correspond à une augmentation d'environ 17,5%. Sans surprise, c'est le ministre des Affaires étrangères, Ignacio Cassis, qui a le plus volé avec 212 heures. Les hôpitaux universitaires de Genève sont sur le pied de guerre. Les HUG ont déployé un important dispositif pour faire face à des afflux soudains de blessés au cas où la situation dégénérerait en marge du sommet du G7 à Évian. Des tentes ont été installées aujourd'hui devant le site et permettront au besoin de prendre en charge des arrivées massives de personnes. Le HC Bienne face aux champions. Le club de National League entamera sa saison à domicile face à Fribourg-Gotteron le 15 septembre. Le calendrier a été dévoilé aujourd'hui. De son côté, le HC Ajoie entamera son exercice à Porrentruy face à Ambrì-Piotat. Le FC Bâle perd l'un de ses joueurs clés. Dominique Schmidt rejoint le RB Salzbourg. Le latéral de 28 ans a signé pour 4 ans avec le club autrichien. Prochain rendez-vous avec la formation, c'est le flash de 17h. Très bon après-midi.
4: Bienvenue sur RJB, il est 16h03.
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4: Un météo news et ses promesses. On nous annonçait un après-midi largement ensoleillé. Résultat, les nuages sont toujours là, bien installés, comme cet invité qui refuse de comprendre que la soirée est terminée. Les chaises sont sur la table, la musique est coupée, la lumière rallumée, les rideaux fermés. Mais non, il reste, il discute, il demande même à se faire remplir son verre. Pour ce week-end, météo news persiste et signe, temps sec, grand soleil et température chaude. Nous y croyons donc à peu près autant qu'une notification de colis qui promet d'arriver demain depuis le début de la semaine.
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4: Il est cette heure un petit peu particulière où les regards se tournent régulièrement vers l'horloge, où les minutes semblent négocier leur départ une par une et où le week-end paraît encore si loin alors qu'il est presque là. Mais votre patience finira par être récompensée. Détente et grasse mat vous tendent les bras. D'ici là, on se met en suspension avec une émission en demi-temps. Dans la première, comme d'habitude, notre nombre du jour à 16h40, il sera question d'un sac en peau de dinosaure. dinosaures. Vous avez bien entendu, apparemment c'est tendance. Apparemment aussi, il faut vendre un rein, voire même deux, pour se l'offrir. Et puis en deuxième période, place au football et à la Coupe du Monde. Notre journaliste sportif Mathieu Schaffner sera accompagné de Bertrand Chauffa, fidèle consultant de la région, pour parler ballon rond, crampons et des chances de la Nati. Deux heures de radio avant le coup de sifflet final de cette semaine. Ensuite, le week-end entrera sur le terrain et aucune chance de se faire remplacer au dernier moment.
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0: C'était Lynn sur RJB avec ce titre « Je pense à vous ». Le groupe Travis arrive dans un instant avec Sing et puis on vous parlera aussi des jardinières dans quelques instants.
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0: Il est 16h14, l'heure parfaite pour vous parler du programme de demain matin chez les jardinières. On va remonter le temps et nous demander pourquoi nos jardins ont autant changé ces 20 ou 30 dernières années. Nous serons en compagnie de Christophe Boischat, paysagiste au Noirmont. Il nous parlera de l'évolution des jardins dans nos régions, les grandes pelouses qui sont peu utilisées ou encore les haies de thuya qui ont pris de l'ampleur. Et puis bien sûr, Christophe répondra également à vos questions jardinage. Vous pouvez d'ailleurs nous les envoyer dès maintenant via le formulaire disponible sur rjb.ch. Vous pouvez même joindre une photo à votre question. Vous pouvez aussi nous écrire un SMS, vous tapez jardin suivi d'un espace de votre question et de votre nom et vous nous envoyez tout ça au 939 Les Jardinières, c'est demain matin dès 7h.

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C'était Charlotte Cardin sur RJB avec ce titre « Tant pis pour elle ». Lady Gaga prend place. Et puis à 16h40, un petit peu avant, ne manquez pas notre nombre du jour. On va parler dinosaures.

0: Open Minds avec ce titre Mandela Day. Il est 16h38.
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0: 300 000, c'est notre nombre du jour. Enfin, entre 300 000 et 500 000, pour être tout à fait précise, et on parle d'euros. C'est l'estimation d'un accessoire de mode qui vient d'être mis aux enchères du côté de Paris. À ce prix-là, vous vous attendez sûrement à du diamant incrusté, de l'or massif, ou alors au moins un sac à main, le sac à main personnel de Beyoncé. Pas du tout, pas du tout. Pour ce budget, vous avez du cuir de dinosaures. Et pas n'importe quel lézard de compagnie, non. On parle d'un sac en véritable peau de Tyrannosaure Rex. Un Jurassic Bag, comme ça s'appelle, recréé en laboratoire grâce à des cellules de collagène retrouvées sur un fossile. C'est la science qui se met au service du chic. Les experts nous l'assurent. C'est une avancée fantastique, garantie 100% sans élevage intensif, sans cruauté animale. Bah oui, techniquement, l'animal est quand même mort il y a 67 millions d'années. Mais on ne va pas chipoter sur les détails du service après-vente. Alors messieurs, dames, si vous cherchez le cadeau idéal pour votre moitié, c'est le moment. C'est vert gris, c'est rectangulaire et ça a une bandoulière. Bref, c'est l'accessoire parfait pour briller en société. Et puis on se demande quand même, c'est combien les bottines en diplodocus pour être raccord avec le sac ?
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0: C'était Raphaël avec sa caravane. I don't need a camera to capture. Et Ed Sheeran arrive dans un instant avec cette jolie ballade pop-rock écrite pour sa femme qu'il aime très très fort. Ed Sheeran avec Caméra, c'est dans un instant dans Suspension.
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Après les infos de 17h et jusqu'à 18h, on va parler exclusivement football sur RGB en compagnie de Mathieu Schaffner, notre journaliste sportif, et de Bertrand Chauffat, son invité. Et tiens, pour se mettre dans l'ambiance, je vous propose l'hymne officiel de la Coupe du Monde de la FIFA 2026. Voici Shakira et Burna Boy. Dai Dai.

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3: Bonjour. La première rencontre intercantonale romande consacrée à la protection de l'enfance s'est tenue aujourd'hui à Lausanne. Elle a réuni des responsables politiques des cantons de Fribourg, de Genève, du Jura, de Neuchâtel, de Vaud et du Valais. Les ministres en charge de la protection des mineurs ainsi que les chefs de services cantonaux concernés ont participé à cette rencontre. Elle a pour objectif de mutualiser les bonnes pratiques et renforcer la cohérence des dispositifs de protection de l'enfance à l'échelle romande. Le dispositif sécuritaire pour le sommet du G7 côté français est à pied d'œuvre. Dans les gares en direction d'Évian-les-Bains depuis Genève, la présence policière commence à être visible. Des contrôles d'identité aléatoires sont menés. Les autorités genevoises ont, elles, recommandé aux frontaliers de télétravailler ou de recourir au transport public. Des dizaines de points de passage ont été fermés et seul le personnel considéré comme indispensable a pu obtenir une facilité de mobilité vers le territoire genevois. L'enseignement d'une deuxième langue nationale au niveau primaire devrait être obligatoire. Le Conseil fédéral a mis en consultation un projet de loi en ce sens aujourd'hui. Le gouvernement se dit préoccupé par la décision de certains cantons alémaniques de reporter l'enseignement d'une deuxième langue nationale au niveau secondaire. Selon le Conseil fédéral, une telle décision met en péril la cohésion nationale. Un conducteur de 23 ans devra répondre devant la justice de 24 infractions au code de la route. Une vidéo tombée entre les mains de la police cantonale bernoise a révélé de nombreux excès de vitesse. L'homme a notamment roulé à 94 km/h dans une zone limitée à 30, mais aussi à 248 km/h sur une portion d'autoroute limitée à 100. C'est ce qu'indique le ministère public Berne-Mittelland aujourd'hui. Une panne de courant a temporairement paralysé plusieurs quartiers de Bienne ce matin. Il a fallu près de 2 heures au fournisseur d'énergie Énergie Service Bienne pour lever l'alerte. Selon les informations communiquées par ESB, la panne est due à un dysfonctionnement d'un dispositif de protection dans la sous-station de Mâche. Personne n'a été blessé. La ville de Delémont boucle l'année 2025 sur un résultat financier bien meilleur que prévu. Le conseil communal a dévoilé aujourd'hui ses comptes qui présentent un bénéfice de 328 000 francs. Le budget prévoyait un déficit de 466 000 francs. Une amélioration qui s'explique notamment par la progression des revenus fiscaux. L'art contemporain perd l'une de ses figures. L'artiste britannique David Honey est décédé hier à l'âge de 88 ans chez lui à Londres. Il était connu pour ses tableaux de piscine californienne et sa maîtrise exceptionnelle de la couleur. Un test grandeur nature pour le HC Bienne. Le club ceylandais lança sa saison de National League de hockey sur glace face aux champions en titre, Fribourg-Gotteron, le 15 septembre à Bienne. Le calendrier a été dévoilé aujourd'hui. De son côté, le HC Ajoie entamera son exercice à Porrentruy face à Ambry. Je vous souhaite une très bonne fin d'après-midi.
4: RJB, il est 17h03 dans l'heure qui arrive, on va parler football.
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4: Largement ensoleillé, qu'il disait chez Météo News. Effectivement, si l'on élargit suffisamment la zone de recherche, il y a probablement du soleil quelque part, mais alors pas ici. Pour le week-end, les prévisions restent très encourageantes. Soleil, chaleur et temps sec. Sur le papier, c'est magnifique. En vrai, on va quand même attendre demain avant de sortir les lunettes de soleil, le tube de crème solaire et le Marcel avant de crier victoire.
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4: C'est parti pour 5 semaines et demie de football. La Coupe du Monde s'est ouverte hier soir outre-Atlantique. Ce mondial, nouvelle version à 48 équipes, se tient jusqu'au 19 juillet au Canada, aux États-Unis et au Mexique. Et sur RJB, on fait de la place au foot. Nous vous proposerons plusieurs émissions consacrées à ce grand rendez-vous jusqu'à la finale. Ce sera toujours en semaine, entre 17 et 18 heures, notamment les jours de match de l'équipe de Suisse ou la veille comme aujourd'hui. Avec vous, Mathieu Schaffner, bonjour.
7: Bonjour Mylène. Oui, une heure à parler football, hein, avec bien sûr, pour nous accompagner, un expert. Alors, qui d'autre que Bertrand Chauffa pour lancer cette Coupe du Monde ? Le Tramelo est notre fidèle consultant maison, formateur dans l'âme, ancien entraîneur assistant des équipes nationales de jeunes. Bonjour Bertrand, bienvenue.
8: Bonjour Mathieu, merci.
7: En pleine forme ?
8: En pleine forme, à la veille, c'est... Coupe du Monde, pas à la veille, on est en plein dedans, puisqu'on vient de commencer.
7: À la veille de l'entrée en lice de l'équipe de Suisse.
8: Oui, c'est ça.
7: Voilà, ben on vous retrouve dans quelques instants, Bertrand, on évoquera avec vous le début de cette Coupe du Monde. Deux matchs se sont déjà joués hier soir et dans la nuit, et puis on se penchera bien sûr longuement sur l'entrée en lice de la Nati. Ce sera demain face au Qatar. L'occasion de revenir sur la liste des 26 de Mourad Yakin, d'évoquer le schéma de jeu des Helvètes, mais aussi les ambitions que doit nourrir cette équipe de Suisse outre-Atlantique. Et puis on jettera un regard sur les grandes nations de ce mondial. Qui sont les favoris? Qui pourrait créer la surprise? Du football et de la musique aussi à suivre sur RGB jusqu'à 18h. Installez-vous bien, c'est parti. 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

0: Samta sur RJB avec ce titre Recommence-moi. Jusqu'à 18h, on parle football.
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2: Deux matchs, cinq buts et une demi-surprise. C'est ce qui a animé la première journée de compétition de cette Coupe du Monde, ou première nuit, c'est selon. Le groupe A a lancé les hostilités. Le Mexique s'est imposé hier soir lors du match d'ouverture. Victoire face à l'Afrique du Sud, 2-0. Et puis dans la nuit, la Corée du Sud a renversé la Tchéquie, 2-1. Il y a déjà eu des faits de jeu pour entamer ce tournoi. Bertrand Chauffat, trois cartons rouges lors du match d'ouverture. Une faute de dernière cour et une gifle. Pas trop de discussion sur ces deux-là. Par contre, le carton rouge infligé au défenseur central mexicain Montes, il est excentré. Il semble qu'il y ait quand même encore du monde sur la même ligne, que l'attaquant sud-africain ne peut pas forcément aller directement seul au but. Rouge ou pas rouge, selon vous ?
3: Selon moi, il n'y a pas rouge. Mais je pense que c'est plutôt aussi une compensation. Et c'est ce qui va un peu me gêner dans ces championnats du monde, c'est ce genre de réaction-là. Et ça, c'est pas... Bon, ils ont amené de nouvelles règles qui peuvent améliorer, j'entends, la vitesse du jeu, qui peuvent aussi nous inciter à beaucoup plus aimer le foot que de voir des joueurs se rouler sans arrêt par terre. Par contre, le carton rouge de hier, ben, il découle pour moi d'un fait de jeu tout à fait normal et qui ne doit pas inciter l'arbitre à mettre un carton rouge. Mais s'il veut siffler plus loin, il a intérêt à se mettre d'accord avec la VAR, à se mettre d'accord avec les autorités.
2: Il y a peut-être ça, effectivement. Puis il y a la VAR, comme vous dites, hein, les arbitres vidéo qui peuvent intervenir dans ces situations litigieuses. Malgré ça, il y a toujours débat. On a un peu le sentiment qu'on trouvera finalement jamais la solution parfaite pour que tout le monde soit d'accord.
3: Alors la VAR, avec l'amélioration qu'il y a eu de la VAR concernant les hors-jeux, là, je pense que c'est une bonne chose, parce qu'on n'en est plus à un doigt de pied près, mais on est à une ligne, comme la ligne de Gaulle, qui peut aider à la compréhension du public. Parce que certaines fois, quand on voyait ouais, c'est le bras, c'est pas le bras, c'est le coude, ça pouvait amener des discussions et surtout des réactions qui étaient désagréables. Par contre, c'est sûr que le jeu devenant beaucoup plus rapide, beaucoup plus physique aussi, il faut bien admettre, hein, parce que hier soir, l'Afrique du Sud ne s'est pas gênée à poser des savates, hein, comme on dit.
2: Exactement.
3: Et là, si on incite ou qu'on laisse jouer, alors on incite, j'entends, à avantager le jeu défensif et les défenseurs. L'attaquant, comme je pense Yamal, va faire un petit peu passer le tournis à tout le monde. Si on l'assomme déjà le premier match, ça ne sera pas agréable.
2: Ça sera compliqué. Et puis donc dans la nuit, la Corée du Sud qui renverse la Tchéquie 2-1. Est-ce qu'on peut parler là d'une première surprise dans cette Coupe du Monde ?
3: Alors je pense bien que la Corée a fait d'énormes progrès au niveau du foot. Et c'est ce qui nous amène aussi à dire qu'avec l'augmentation du nombre d'équipes, on risque d'avoir ce que nous on peut appeler, puisqu'on a suivi le foot comme depuis de nombreuses années, des surprises. Mais au fait, est-ce que c'est vraiment des surprises ou est-ce que c'est le fait que ces équipes-là sont mises à niveau.
2: Oui, et puis on a notre regard européen aussi. On connaît un peu mieux le football européen que le football asiatique.
3: C'est vrai, mais il y a beaucoup de Coréens qui jouent maintenant en Europe et qui sont très talentueux. Donc je pense que là-bas, ils ont un réservoir qui est quand même encore plus grand que nous en Suisse, et qu'on aura aussi de bonnes surprises avec de très bons joueurs.
2: Et puis l'actualité de ce début de Coupe du Monde, c'est aussi le forfait du capitaine du Japon, Wataru Endo, qui a décidé de jeter l'éponge hier, trois jours avant le premier match des Nippons. Ce sera face aux Pays-Bas. Le milieu de Liverpool doit renoncer, n'étant pas suffisamment remis d'une blessure au pied. Puis dans la foulée, il a également annoncé sa fin de carrière internationale. À partir de maintenant, je soutiendrai l'équipe nationale du Japon en tant que simple supporter, a-t-il lancé sur les réseaux sociaux. Le Brésil, lui, est en deuil à deux jours d'affronter le Maroc. L'ancien défenseur Brito est décédé à l'âge de 86 ans. Il avait été sacré champion du monde en 1970. Brito a été l'un des plus grands défenseurs de l'histoire du football brésilien, selon le président de la Fédération brésilienne. Et puis l'actualité, eh bien, ce sont aussi les deux matchs au programme de cette deuxième journée de compétition. Après le Mexique, ce sont les deux autres pays hôtes du tournoi qui entrent en lice. Le Canada défie la Bosnie à 21h à Toronto. Deux futurs adversaires de la Suisse. Et puis les États-Unis lanceront leur mondial à Los Angeles. Ce sera face au Paraguay à 3h du matin.
0: Merci Mathieu, merci. On vous retrouve dans quelques minutes. On parlera, enfin vous nous parlerez plus précisément de l'équipe suisse. Alex Warren arrive dans un instant sur RJB avec Fever Dream.
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0: À la veille du premier match de la Nati en Coupe du Monde de football 2026, on se permet durant une heure de parler foot sur RJB.
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2: Et focus effectivement à présent sur cette équipe de Suisse, la Nati qui va lancer sa Coupe du Monde demain soir, ce sera 21h face au Qatar, match qui va se jouer à San Francisco. Les Helvètes enchaîneront jeudi prochain face à la Bosnie, puis le mercredi 24 juin face au Canada, à chaque fois à 21h. Mais peut-être avant d'évoquer les ambitions puis les adversaires de la Suisse, revenons déjà sur la sélection. 26 hommes sont du voyage outre-Atlantique. Bertrand Chauffa, est-ce que Mourad Yakin est un génie?
3: Ouais, j'ose pas dire que c'est pas un génie parce qu'il a quand même qualifié la Suisse, mais il a pris les joueurs qu'il devait prendre. Je pense pas qu'il a laissé beaucoup de joueurs à la maison. On n'a quand même pas le réservoir de certains pays. Et les joueurs qu'il a pris sont des joueurs qui sont à 99% des joueurs, parce qu'il y en a un ou deux qui ont quand même une ou deux petites blessures et il faudra voir la suite, mais on peut dire que 100% des joueurs sont aptes à jouer. Et comme il l'a dit aussi dans ses matchs amicaux, il a fait beaucoup d'essais tactiques, et là c'est de ce côté-là que je dirais que c'est un génie, sans forcément être un génie, mais j'entends où il a fait vraiment du bon travail.
2: Ouais, si je vous pose la question, c'est parce qu'on dit souvent que les génies sont incompris. Et puis une fois de plus, Mourad Yakin y part dans un grand tournoi avec un seul latéral droit. Il n'y avait que Sylvain Widmer comme spécialiste du poste il y a 4 ans au Qatar. On se souvient que ça avait été l'une des grosses lacunes helvétiques en 8e de finale face au Portugal avec un sec revers 6-1. Bis repetita cette année, à nouveau que Sylvain Widmer pour ce poste. Comment est-ce qu'il faut interpréter ce choix-là?
3: Comme je l'ai dit tout à l'heure, il a fait quand même beaucoup d'essais. Et Denis Zakaria peut très bien jouer à ce poste-là. Et il l'a prouvé aussi dans son championnat dans le club, qu'il est capable de jouer dans plusieurs positions. Après, il y a toujours des possibilités ou des variantes. Et comme maintenant, dans le foot moderne, les joueurs sont beaucoup plus flexibles que ne l'étaient les joueurs à l'époque. Ce qui veut dire qu'un demi de couloir peut très bien être un arrière latéral ou un ailier. Donc ça dépendra des situations ou du résultat du match pour revenir à cette flexibilité. Et là, c'est vraiment pas le génie, mais la force d'un Mourad Yakin, qui est pour moi un très très bon tacticien.
2: Est-ce qu'on peut se dire que ça signifie que la Suisse va peut-être délaisser son habituel 4-2-3-1, 4-3-3, c'est selon, pour une défense à 3 dès le début du tournoi?
3: Pour moi, ça dépendra des adversaires et du résultat. Et là, je reviens à cette flexibilité où les joueurs sont capables d'évoluer dans un autre système très rapidement. Et pour moi, ça c'est un gros avantage que de pouvoir changer de système en cours de jeu et très rapidement. Parce que être trop rigide et dire on va jouer 4 défenseurs, ça serait trop facile parce que maintenant les adversaires lisent le jeu très rapidement et à peine les équipes sur le terrain ont déjà pu, eux, alors flexibilité oblige, adapter leur système en mettant un attaquant supplémentaire. Donc ça, pour moi, c'est une force de notre équipe nationale.
2: Bertrand Chauffa, à la place de Mourad Yakin, c'est quoi le 11 type de la Nati pour attaquer cette Coupe du Monde?
3: C'est très difficile. On l'a dit, on a de la chance d'avoir des gars qui jouent à l'étranger, comme Akanji, l'autre qui joue en Angleterre, là...
2: Chacun à mi-terrain.
3: Et devant les jeunes qui, eux, commencent à s'adapter à marquer des buts. Donc moi, je dirais, l'équipe nationale a un, deux joueurs prêts, y compris le gardien Kobel, peuvent être modifiés. Et ça, je pense que c'est aussi de nouveau un avantage. Pour autant qu'un gars comme Granit Xhaka ne soit pas blessé, parce que là, on perdrait vraiment quelqu'un de très important dans le système, dans l'ambiance, dans la mentalité, et ça, il faut l'éviter. Mais si on a ces joueurs-là, on peut broder un petit peu autour et mettre pas n'importe quel joueur, parce que je l'ai dit tout à l'heure, tous les joueurs qui ont été convoqués et qui seront ou qui sont déjà aux États-Unis peuvent amener quelque chose. Il y a des joueurs qui sont importants. Bolo devant, on l'a vu, quand il avait son problème de passeport ou de visa, il a manqué. Deux matchs où il a énormément manqué. Et quand on le voit jouer, on dit « Ouais, mais attends, c'est facile ce qu'il fait. Il est grand, attention, il garde le ballon, il est capable de se tourner, puis il met des buts que beaucoup d'autres ne marqueront pas. »
2: Si on revient sur cette liste des 26, hein, on l'a dit, il y a ce poste de latéral droit qui n'a pas doublé. Pour le reste, pas vraiment de surprise à bien vous comprendre. Est-ce que ça n'aurait pas été quand même la bonne occasion de lancer quelques joueurs de la nouvelle génération, d'apporter de la jeunesse, avec un Alvin Sanchez par exemple? On peut se dire aussi que même s'il ne joue pas, il ne va pas faire de foin dans l'équipe. Ça peut avoir son importance aussi sur la durée d'un tournoi comme une Coupe du Monde, non?
3: Oui et non, mais prendre des joueurs qu'on sait d'avance qu'ils ne joueront pas si les résultats sont tendus, moi je pense que ça ne servait à rien. Et on ne va pas acquérir beaucoup d'expérience en étant sur le banc. Il faut pouvoir jouer quand même quelques minutes et tout. Et il ne faut pas oublier qu'on a des joueurs quand même qui ont relativement peu joué. Manzambi a peu joué. Djibril Sow, que je connais
2: aussi
3: bien.
2: Très, très peu joué ces derniers temps.
3: Qui est un très bon joueur. Ces joueurs-là, ils vont amener quelque chose. Fabian Rieder, qui a quand même relativement peu joué, mais lorsqu'il a joué, a apporté quelque chose. Moi, je pense que c'est important de pouvoir aller avec ces joueurs-là. Et Dan Endoy aussi, qui a peu joué, aussi dans son club, qui était nouveau, qui a eu deux ou trois changements d'entraîneur, sauf erreur, et bien lui, s'il joue, il apportera quelque chose, parce qu'il a déjà une certaine expérience.
2: Eh bien Bertrand Chauffard, on vous retrouve dans quelques minutes, on évoquera les ambitions que doit avoir cette équipe de Suisse dans cette Coupe du Monde.

0: We Are Young, le duo Fun et Janelle Monáe. Et on va poursuivre notre discussion sur le football dans un instant.
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4: Et la tension monte gentiment mais sûrement pour l'équipe de Suisse. Un entraînement en matinée à San Diego, c'est là qu'elle a son camp de base pour cette Coupe du Monde, du moins pour la phase de groupe. Puis départ pour San Francisco pour y disputer demain son tout premier match dans le tournoi. La Suisse qui va faire face au Qatar, ce sera à 21h. Bertrand Chauffat, match parfait pour lancer le tournoi, pour prendre 3 points, puis déjà un peu soigner le goal average.
5: Ah, il faut pas qu'on fasse les Français. Attention, tous les matchs seront compliqués. Toutes les équipes, maintenant, ont fait d'énormes progrès. Et sans en faire une maladie, le Qatar, c'est quand même pas une équipe de première catégorie. C'est une équipe où la Suisse doit gagner, ça c'est clair et net. Mais de là à parler, soigner le goal average et compagnie, je vois surtout, on doit huiler notre système, mettre une équipe en place, se donner la confiance et surtout éviter le gros piège, hein, parce que dans chaque tournoi, on a vu ces pièges.
4: Donc... Mais j'ai l'impression que vous avez été à la même école qu'un certain Denis Zakaria. Écoutez le milieu de terrain de l'équipe de Suisse.
6: Ça peut jouer des tours si on se surestime, si on pense qu'on est les favoris et que ça va être facile. Je pense que ce sera à nous de faire un gros tournoi, de prendre match après match, de savoir qu'il n'y a aucun match qui est facile en Coupe du Monde. Et si on a ce mindset, je pense qu'on peut aller très loin. On a bien travaillé pour en arriver là, donc c'est aussi un bon signe de pouvoir être dans cette peau-là. Après, je pense que le favori se verra qu'à la fin des 3 matchs.
4: Il n'y a aucun match facile en Coupe du Monde, hein. C'est ce que dit Denis Zakaria, c'est ce que vous dites aussi Bertrand Chauffat, mais il y a quand même un peu de com' là-dedans, non ? La Suisse, elle doit tout gagner dans ce groupe, elle doit clairement viser la première place du groupe, ce serait un échec sinon, non ?
5: Alors, moi, Denis était à notre école, hein. J'ai vu Denis, mais je dirais, être premier du groupe, il faut se méfier quand même, la Bosnie a éliminé l'Italie, ça, c'est quelque chose à retenir. Le Canada joue à la maison. Ils ont quand même des joueurs de qualité. Le Canada, ce n'est pas une équipe de hockey. Hein. C'est aussi une équipe de foot avec, par exemple, un centre-avant David qui joue à l'étranger depuis de nombreuses années déjà maintenant.
4: Et à Lille, la Juventus.
5: C'est ça, qui marque des buts, qui est bien présent. Donc, méfiance, il ne faut pas avoir peur, il faut avoir quand même du culot. Viser la première place, c'est une chose, mais quand même être conscient que des surprises, il peut y avoir. Il faut les éviter.
4: Et puis, il y a déjà eu passablement de messages transmis par les joueurs puis le staff de l'équipe de Suisse. Hein. C'est d'ailleurs Murat Yakin qui a lancé tout cela en disant que la Nati voulait faire le meilleur tournoi de son histoire outre-Atlantique. Eh bien, le milieu de terrain, Michel Ebischer, il partage aussi l'avis de son sélectionneur.
7: Ça fait longtemps qu'on est ensemble, plusieurs joueurs. On sait qu'est-ce qu'on fait bien, on sait qu'est-ce qu'on fait pas bien. Et puis, on a nos points forts. Et puis, il y a beaucoup de joueurs qui jouent dans des grandes équipes européennes, qui ont fait une grande saison. Et puis, c'est pour ça qu'on va faire une grande Coupe du Monde.
4: Une grande Coupe du Monde, c'est quoi Bertrand Chauffat pour l'équipe de Suisse? C'est viser le titre?
5: Ah, c'est déjà viser le huitième de finale. Et si la Suisse arrive en huitième de finale, tout dépend de l'adversaire qu'il aura, on peut dire qu'ils ont déjà fait un bon bout de chemin. Le titre, c'est autre chose. On l'a vu avec nos hockeyeurs, qui avaient un potentiel incroyable, et puis où on a été extrêmement déçus après. Donc, évitons d'être trop déçus. Pour moi, la Suisse doit prouver qu'elle est capable de développer un jeu très intéressant, surtout de motiver aussi le public, parce que c'est magnifique quand un pays est derrière son équipe, et de faire les meilleurs matchs possibles. Après, s'ils doivent sortir en huitième de finale, contre aller l'Angleterre, par exemple, moi, je serais le premier à l'accepter, entre guillemets, parce qu'on va rencontrer des grandes nations. Mais perdre contre le Qatar, ça, j'entends, j'aurais de la peine à l'admettre.
4: Et puis, il faut dire qu'il y a eu quelques perturbations aussi durant la préparation. Il y a eu le cas Brelem Bolo, empêché de voyager avec le reste de la sélection, qui n'a pas pu jouer le dernier match amical. Un match qui s'est conclu sur un nul face à l'Australie, un partout. Pas très brillante la Suisse, notamment en deuxième période. Avec un Granit Xhaka qui a poussé un petit coup de gueule après le match. Et puis, Michel Ebischer qui a, en quelque sorte, compris le message de son capitaine.
7: Je crois que ce n'était pas nécessaire, mais il avait raison, parce qu'à la fin, on n'a pas fait une bonne deuxième mi-temps. Et puis, je crois qu'il n'y avait pas encore tout le monde à 100%. Lui, il l'a dit, il l'a bien fait, c'est le capitaine de l'équipe. Et puis, je crois qu'il y a tout le monde qui a pensé un peu après cette interview de Granit. Et puis, je crois que c'était bien, parce que là, c'est sûr qu'on va être prêt. J'étais aussi sûr qu'on va être prêt sans cette interview, mais là, c'est sûr que tout le monde va être prêt, puis on en a besoin.
4: Alors, nécessaire, pas nécessaire, ce coup de gueule, Bertrand ?
5: Alors nécessaire, parce que en plus de ça, Granit Xhaka est un exemple et il le montre sur le terrain. Après, on le voit, David Ebischer accepte ça.
4: Michel Ebischer.
5: Pardon.
4: Michel on Ebischer. A enlevé les pattes.
5: Michel Ebischer accepte ça et tire l'équipe aussi avec lui en disant c'est bien qu'il l'ait dit. Je préfère un Granit Xhaka qui montre l'exemple et qui le fait qu'un Mbappé qui a une attitude déplorable. À mon sens, après chacun est libre de viser ce qu'il veut, et qui fait des remarques alors qu'il ne montre pas l'exemple. Pour moi, c'est bien, et ça prouve que la Suisse est derrière son capitaine, est derrière l'équipe, et ça c'est tout bénéfice.
4: Eh bien Bertrand Chauffin, on vous garde encore un peu avec nous, dans quelques minutes, focus sur les particularités de ce mondial, les favoris, et puis les surprises à venir aussi.

0: Les Rolling Stones sur RJB avec ce titre In the Stars. On poursuit cette heure réservée exclusivement au football. On va retrouver Mathieu Schaffner dans un instant.
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4: Et la grand-messe du football mondial a commencé aux États-Unis, au Canada et au Mexique. Cette Coupe du Monde qui va nous tenir en haleine jusqu'au 19 juillet. 5 semaines et demie de compétition, c'est du jamais vu. La FIFA a augmenté le nombre d'équipes, hein, passant de 32 à 48. D'un point de vue purement sportif, Bertrand Chauffat, c'est vraiment une bonne idée ?
5: Non. Et franchement, financièrement, très certainement, pour M. Infantino, mais pour ceux qui aiment le foot, je pense pas. C'est un petit avantage, je ne vais pas être aussi catégorique que je viens de le dire, parce qu'il y a quand même des nations qui auront l'occasion d'être représentées. Donc ça, je pense que c'est bénéfique. Mais est-ce qu'elles seront à niveau ? Ça sera à voir. Si c'est pour voir des matchs ennuyeux, c'est pas le but non plus du foot. Et je pense pas qu'on verra beaucoup de matchs type PSG, Bayern de Munich durant cette Coupe du Monde, sauf, je l'espère, dans la phase finale.
4: Ouais, c'est la question que j'allais vous poser, vous y répondez déjà en partie. On voit des nations inconnues ou presque, hein, sur cette scène du football mondial. Curaçao, Haïti, Jordanie, l'Ouzbékistan, le Cap-Vert. On peut vraiment craindre quelques claques pour ces nations-là, à votre sens ?
5: Je pense pas des claques, mais en tout cas pas des résultats très très positifs pour les équipes que vous venez de mentionner. Par contre, d'autres équipes pourront peut-être... Est-ce que le Sénégal se serait qualifié ? Ça, c'est à voir. Et moi, je pense que ça peut être un favori. Donc, il faudra voir. Le Maroc, on l'a vu à la Coupe d'Afrique des Nations, sont des équipes qui sont adaptées à un football moderne. Et moi, ce sont des équipes qui m'intéressent et qui possèdent des joueurs, qu'il ne faut pas l'oublier, qui jouent en Europe et qui jouent des rôles importants dans des clubs de première qualité.
4: Et on aura d'ailleurs très vite un Maroc-Brésil, hein, notamment. Alors la particularité de cette Coupe du Monde, c'est aussi sa tenue outre-Atlantique, avec des matchs qui vont se jouer au beau milieu de la nuit pour les spectateurs européens que nous sommes. Mais des horaires inhabituels aussi sur place, hein. La Suisse jouera demain à midi à San Francisco face au Qatar. Écoutez le milieu de terrain de la Nati, Michel Ebicher.
6: Pour moi, ça ne change pas beaucoup, parce qu'en Italie, il y a aussi le match à 12h30. Alors, j'étais déjà habitué. Ça change que tu manges à 8h30. Il y a des joueurs qui mangent des pâtes. Moi, j'aime pas. Mais ouais, ça change un peu. Mais après, peut-être, il y a plus de soleil que quand tu joues à 9h le soir. Et puis, c'est ça qui change un peu. Il y a peut-être le terrain qui change un peu, qui est moins mouillé que pendant la soirée. Et puis, c'est ces trucs qui changent un peu. Mais à la fin, c'est un match de foot. Ça va durer 90 minutes. Et puis, pour nous, à la fin, ça change pas beaucoup. On veut gagner le match.
4: Ça reste vraiment des matchs comme les autres, Bertrand Chauffat. Faut pas craindre un impact sur la qualité de jeu avec ces horaires ?
5: La qualité de jeu, je pense pas que c'est les horaires qui vont beaucoup influencer. Tout est adaptable et adapté. Et toutes les équipes sont entraînées aux heures où elles vont jouer. Manger des pâtes à 8 heures, c'est des choses qui nous arrivaient aussi avec les équipes de jeunes, les équipes nationales. Quand vous faites un tournoi UEFA, et eux sont beaucoup moins habitués à ça. Et pourtant, ils arrivaient à manger des pâtes à 8h30 le matin. Donc là, je pense, et au niveau nourriture, au niveau boisson, tout ça, tout a été préparé, mais vraiment très très pointu. Et je prends que l'équipe suisse à Macolin, chaque joueur a été étudié en fonction de ce qu'il va transpirer et ce qu'il doit boire. Chaque joueur a une bouteille, non seulement pour des raisons d'hygiène, avec son nom, sur la bouteille parce que dedans, il y a telle ou telle proportion de sel, telle et telle proportion de sucre, l'eau, etc. Donc, tout a été très, très, très bien étudié. Et si la Suisse le fait, les autres grandes nations le font aussi. Donc, je pense que les joueurs de ce côté-là arriveront à s'adapter.
4: Vous parlez des grandes nations. Finalement, qui sont les favoris de cette Coupe du Monde? On entend souvent l'Espagne, la France. Vous partagez?
5: Je partage totalement. J'ajoute encore l'Angleterre, j'ajoute l'Allemagne, Brésil.

0: Et Tuchel avec l'Angleterre pourrait être une grande surprise. Et moi, je vois Yamal faire un festival autre que Mbappé avec la France.
1: Et puis la grosse cote, la nation qui va créer la surprise. On a cru comprendre qu'il y avait un petit faible pour le Maroc.
0: Alors, Maroc, Sénégal, pourquoi?
1: Parce
0: que ce sont des nations africaines qu'on a relativement peu vues, mais qu'on a pu suivre lors de la Coupe d'Afrique des Nations, avec la finalité qui était vraiment triste quand on aime le foot, quoi, j'entends. Oui. Mais qui prouve que déjà là, il y a aussi une mentalité qui est totalement différente. Ce sont des pays qui veulent et qui peuvent gagner, et dont les meilleurs joueurs jouent aussi maintenant en Europe. Hein.
1: Effectivement, Bertrand Chauffat, un grand merci de nous avoir accompagnés. On arrive déjà au terme de cette émission, première émission spéciale Coupe du Monde 2026. Hein. On se régale toujours avec vos analyses, vos regards sur le football. Bon match, bonne compétition à vous.
0: Merci à vous et bonne Coupe du Monde.
1: Et puis on se retrouve jeudi prochain pour une nouvelle émission spéciale mondiale. Ce sera à quelques heures du deuxième match de la Suisse outre-Atlantique, Suisse-Bosnie. D'ici là, excellente soirée, bon week-end et puis... Hop Suisse.
2: Allez, merci beaucoup messieurs, bonne soirée.

0: Right Move sur RGB, c'était One Republic. Les infos arrivent, juste le temps de prendre des nouvelles de la route.
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0: Les soirées se suivent et se ressemblent sur les routes de la région avec toujours la surcharge de trafic habituelle de fin de journée, avec pas mal de circulation sur la route de Neuchâtel en direction de Bienne, sur le faubourg du Lac, en direction du centre-ville, sur la rue du Débarcadère en direction de Nidau. Et puis ça coince aussi un petit peu du côté de Sonsbeau-Somval, mais ça va, rien de trop long. Si vous avez des inforoutes, ça se passe par téléphone 032 482 70.
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0: Il est 18h. Les informations, Anthony Montandon, bonsoir.
4: Bonsoir. Énergie Service Bienne s'explique après la coupure de courant qui a privé toute la ville d'électricité aujourd'hui. Une panne dans un dispositif de protection a engendré un fort dégagement de fumée dans la sous-station de Mâche. Les détails avec le directeur général de SB en ouverture de cette édition. Un groupe de travail intercommunal doit mener un processus transparent en vue d'une éventuelle fusion entre Sauges et Romont. C'est ce que promettent les autorités des deux villages après le feu vert de leurs citoyens pour poursuivre les discussions. Encore 24 heures, Elana Ti entre en scène à la Coupe du Monde de football. La Suisse affrontera demain soir à 21h le Qatar pour lancer sa compétition. Notre équipe nationale devra impérativement viser la tête de son groupe B. Le temps devrait rester sec. Demain, Météo News prévoit même le retour en force du soleil pour ce week-end. Côté température, le mercure devrait même frôler la barre des 30 degrés. C'est un incident d'une extrême rareté. Ce matin, peu avant 7h, toute la ville de Bienne a été privée de courant. Un dispositif de protection défectueux au niveau du réseau haute tension a provoqué un court-circuit dans l'ensemble des sous-stations d'énergie service Bienne. Après 2 heures de perturbation, le courant est maintenant entièrement rétabli. ESB a convoqué la presse cet après-midi pour s'expliquer sur un événement qualifié d'exceptionnel. Son directeur général, Martin Camber.
5: En fait, ça fait très longtemps qu'on n'avait plus une coupe courant comme ça. Et on peut jamais prévoir des situations comme ça parce que c'est du matériel. Il y a toujours la possibilité qu'il y a une pièce qui peut être cassée. Donc, on a tellement de choses dans le réseau qu'on peut jamais éviter et on peut jamais garantir 100% d'approvisionnement dans un réseau de cette taille.
6: Et aujourd'hui, la cause exacte de cette panne, vous la connaissez toujours pas?
5: Non, pour le moment, on n'a pas encore fait l'analyse sur cette pièce qui était défectueuse. Donc, on ne peut pas dire exactement qu'est-ce que c'était la cause.
6: Est-ce que des infrastructures critiques comme des hôpitaux ont aussi été touchées?
5: C'était tout le monde qui était touché, aussi les infrastructures critiques. Et eux, ils étaient bien préparés, ils ont des génératrices ou des batteries, donc ils savent qu'il n'y a jamais une garantie 100% d'approvisionnement. Est-ce que nous, on a entendu que ça marchait bien chez les hôpitaux, par exemple?
6: La panne de courant s'est prolongée dans la zone industrielle de Mâche. À quel point les entreprises du secteur ont souffert de cette panne de courant?
5: Eux, ils étaient impactés fortement parce qu'ils avaient déjà commencé leur production quotidienne. Donc, ils étaient fortement touchés et c'était très dommage qu'ils n'étaient pas capables de produire pendant tellement longtemps.
6: Est-ce que vous pouvez déjà mesurer les conséquences financières de cette panne?
5: Non, ça c'est très difficile parce que nous, on ne sait pas qu'est-ce qui est fait avec notre courant qu'on livre. Et donc, on ne sait pas les conséquences s'il y a une coupure. Donc, je pense que dans les prochaines journées, on va entendre beaucoup de, peut-être des informations, mais aujourd'hui, on ne sait pas quelle était la dimension des inconvénients au niveau financier.
4: Martin Camber, le directeur général d'Énergie Service Bienne, répondait à Diana Da Costa au sujet de la coupure de courant qui a touché toute la ville ce matin. Explorer les jardins, cours et places de jeux de Bougeant, tout ça en musique. Du classique au jazz en passant par les chansons françaises, 16 chorales vont investir le quartier. Les chants des clos revient ce vendredi et samedi pour une troisième édition biennoise. Le concept est né il y a 20 ans à Zurich dans l'idée de réveiller les espaces oubliés. Les chants des clos ont été introduits à Berne en 2019. Fanny Anderegg a ensuite importé l'événement dans la cité zélandaise. La chanteuse et compositrice nous en parle.
7: J'ai participé à plusieurs éditions à Berne et puis je me suis dit que la ville de Bienne se prêtait bien au projet. C'est une ville qui a vraiment plein de quartiers différents, des quartiers assez populaires. Et puis j'avais envie d'amener la musique dans ces quartiers-là pour que la population n'ait pas toujours à se déplacer au centre-ville, mais que les gens puissent se mettre à leurs fenêtres, sur leurs balcons, dans leurs jardins et profiter d'un concert.
8: Donc là, c'est la troisième année. Est-ce qu'il y a eu une évolution depuis le début? Est-ce qu'il y en aura pour la suite?
7: Jusqu'à maintenant, on est resté assez proche du concept de base, si ce n'est qu'à la fin, on a un moment de rencontre avec tous les chœurs qui chantent encore un chant. Les idées pour le futur, ce serait de pouvoir combiner la musique à d'autres domaines, par exemple la cuisine ou le tricot, pour par exemple terminer les concerts avec un grand pique-nique en commun. Jusqu'à maintenant, on a fait des éditions toutes les années et à partir de maintenant, on va espacer tous les deux ans pour être en alternance avec les chants des clos qui ont lieu à Berne.
4: Fanny Anderegg était au micro de Maëva Plenès du Journal du Jura. Cette année, le Chant des Clos se tiendra vendredi et samedi de 18h à 20h avec une dernière représentation à 20h30 où chaque chœur présentera une chanson au pavillon Jacob au chemin du Longchamp 41. Le processus de fusion entre Sauges et Romont peut continuer. Les ayants droit des deux communes ont validé en assemblée le principe de poursuivre les discussions. Ceux de Sauges ont dit oui hier soir. À Romont, la décision était tombée en début de mois déjà. Dans les deux cas, les citoyens ont accepté cette proposition à une très large majorité. Place désormais aux analyses de ce qu'engendrerait une fusion. Un groupe de travail intercommunal a été constitué pour cette tâche. Maire de Romont, Yvan Collère, nous le présente.
9: Il y a trois représentants à Romont, deux à Sauges. Mais on va peut-être aussi pouvoir faire appel à des experts externes, des spécialistes externes, suivant les sujets. Si on parle des finances, peut-être qu'on va faire appel à quelqu'un qui connaît les finances pour faire un budget, étudier la quotité d'impôt. Ça, c'est un petit peu le problème qui était posé à Romont, c'est que la quotité d'impôt de Romont est plus basse que celle de Sauges. Actuellement, si on poserait la question, on dirait, voulez-vous fusionner et payer plus d'impôts? Là, on devra trouver une solution. Essayer d'équilibrer les choses et puis de proposer une quotité d'impôts moyenne.
4: Les impôts, ce sera un des sujets sur lequel le groupe de travail intercommunal devra se pencher pour la suite du processus. Un processus que les autorités promettent aussi transparent, le maire de Sauges, Pierre-Alain Grosjean.
10: On va poser les chiffres des deux communes, que ce soit Sauges ou Romont. On va faire un rapport avec... c'est un exemple, déjà, la quotité d'impôt, après les dettes des différents des deux communes, en plus les avantages. Disons, tout doit être mis sur papier et puis qu'il n'y ait pas de cadavres dans les armoires. Donc, on mettra tout à plat. Donc, les citoyens auront aussi l'occasion de participer à ce processus en nous donnant des idées ou en participant même.
4: L'éventuel vote sur la fusion de Sauges et de Romont pourrait intervenir fin 2027, début 2028. Beat Jans a soutenu les bourgeoisies suisses à Delémont. Le conseiller fédéral en charge du département de justice et police assistait à l'Assemblée générale de la Fédération suisse des communes bourgeoises et corporations. Le 82e rendez-vous annuel de la FSBC s'est tenu cet après-midi dans le chef-lieu jurassien. Les différents invités ont notamment évoqué l'importance de ces institutions en Suisse. Beat Jans a avoué parler extrêmement rarement des bourgeoisies et des corporations. Le conseiller fédéral balois estime toutefois que ces organisations ont une place centrale dans le paysage helvétique.
11: Les bourgeoisies, ils représentent notre héritage, nos racines, mais en même temps, ils fournissent des services pour tout le monde qui augmentent la qualité de vie dans nos villages. Et je le vois à Bâle aussi. C'est très important pour notre qualité de vie.
12: Vous l'avez dit aussi, certaines personnes pensent que désormais, les bourgeoisies, c'est un peu quelque chose de dépassé. Mais pour vous, ça a aussi clairement sa place dans le futur et aujourd'hui déjà?
11: C'est une idée pour moi, même très socialiste, si j'ose le dire, parce que l'idée d'avoir une propriété, de le gérer ensemble et distribuer à la fin le profit pour tout le monde. C'est ça l'idée de la bourgeoisie, des coopérations qui sont très, très traditionnelles en Suisse. C'est une idée que jusqu'à présent, je pense que c'est très moderne, c'est très bien pour tout le monde.
4: Des propos recueillis par Florian Wolfer. Les délégués de la Fédération suisse des communes bourgeoises et corporations poursuivront la manifestation demain avec une visite de la région. Le débat sur l'enseignement des langues nationales s'intensifie. Le Conseil fédéral met en consultation aujourd'hui une modification de la loi sur les langues. Il propose d'y inscrire l'obligation d'enseigner dès le primaire une deuxième langue nationale. Le gouvernement réagit à la volonté de plusieurs cantons alémaniques de biffer le français à l'école primaire. Il est prêt à soumettre la loi au Parlement si les cantons ne parviennent pas à s'entendre. Il en va de la cohésion nationale, estime la ministre de l'Intérieur, Elisabeth Baumschneider.
13: Après, au niveau pédagogique ou bien au niveau de la didactique, il y a des questions à se poser sur les Grundkompetenzen qu'on doit atteindre, sur les méthodes d'apprentissage des langues. Et c'est là que peut-être la deuxième variante laisse un peu plus de souplesse au canton. Mais je crois aussi que lorsqu'une branche est difficile, on l'a dit, hein, je veux dire, les mathématiques sont pas faciles, on dit pas qu'on renonce. L'allemand n'est pas simple pour les francophones, comme le Frühfranzösisch n'est pas simple pour les Suisses alémaniques. Mais il y a cette nécessité, cette volonté de s'intéresser à la langue et à la culture du voisin.
4: Le Conseil fédéral propose deux variantes pour inscrire dans la loi l'obligation d'enseigner une deuxième langue nationale dès le primaire. La consultation se termine début octobre. Et à l'étranger, des centaines de personnes se sont réunies ce vendredi en France pour les obsèques de Liana. L'hommage de la collégienne de 11 ans qui a été enlevée et tuée s'est tenu dans la commune du Sud-Ouest où elle était scolarisée. Des rassemblements ont aussi été organisés devant d'autres mairies du département du Gers. Le décès de Liana a suscité une onde de choc dans l'Hexagone après les révélations sur le profil du principal suspect. Ce dernier n'avait jamais été interpellé ou convoqué malgré plusieurs plaintes et signalements contre lui pour des violences sexuelle sur mineurs.
0: Il est 18h11.
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4: Encore un peu plus de 24 heures à patienter pour l'équipe de Suisse de football. Alors que la Coupe du Monde a démarré hier soir outre-Atlantique, la Nati va faire son entrée en lice demain soir. Ce sera face au Qatar à 21h. Avant cela, les deux autres équipes du groupe B, le Canada et la Bosnie, s'affrontent ce soir déjà à 21h aussi. Les Helvètes doivent clairement viser la première place dans ce groupe, mais méfiance pour notre consultant Bertrand Chauffat.
14: Être premier du groupe, il faut se méfier, comme la Bosnie a éliminé l'Italie. Ça, c'est quelque chose à retenir. Le Canada joue à la maison. Ils ont quand même des joueurs de qualité. Le Canada, c'est pas une équipe de hockey. Hein. C'est aussi une équipe de foot, avec par exemple un centre-avant David, qui joue à l'étranger depuis de nombreuses années déjà maintenant.
15: Et à Lille, la Juventus.
14: C'est ça, qui marque des buts, qui est bien présent. Donc, méfiance, il ne faut pas avoir peur, il faut avoir quand même du culot. Viser la première place, c'est une chose, mais quand même être conscient que des surprises, il peut y avoir. Il faut les éviter.
4: Cette Coupe du Monde est la première de l'histoire à rassembler 48 nations. D'un point de vue purement sportif, ce n'est pas forcément une bonne idée pour Bertrand Chauffat.
14: Non, et franchement, financièrement, très certainement, pour M. Infantino, mais pour ceux qui aiment le foot, je ne pense pas. C'est un petit avantage, je ne vais pas être aussi catégorique que je le viens de le dire, parce qu'il y a quand même des nations qui auront l'occasion d'être représentées. Donc ça, je pense que c'est bénéfique. Mais est-ce qu'elles seront à niveau ? Ça sera à voir. Si c'est pour voir des matchs ennuyeux, c'est pas le but non plus du foot. Et je pense pas qu'on verra beaucoup de matchs type PSG, Bayern de Munich durant cette Coupe du Monde, sauf, je l'espère, dans la phase finale.
4: Bertrand Chauffat était l'invité de notre première émission consacrée à la Coupe du Monde. Entretien complet à retrouver sur rjb.ch. Le HCBN accueillera le champion de Suisse en titre pour lancer la prochaine saison de National League de hockey sur glace. Le calendrier de l'hiver à venir a été dévoilé cet après-midi. Les Célandais commenceront par 3 matchs à domicile. Le 15 septembre face à Fribourg, le 19 face à Langnau et le 22 face à Ambry. Ils boucleront leur saison régulière le 1er mars sur la glace de Lausanne. Et le compte à rebours a commencé pour les triathlons Jurassic Series, la première course de ce championnat qui se déroule en 6 étapes entre les cantons de Berne, Neuchâtel et du Jura aura lieu samedi à La Neuville. Plus de 200 personnes sont attendues sur l'épreuve principale. Au programme, 400 mètres de natation, 17 km de vélo et 8 km de course à pied. L'épreuve reine n'étant pas accessible à tous les sportifs, d'autres formats sont proposés aux athlètes du dimanche. Richard Mamy, le coordinateur du triathlon de La Neuville.
15: Le mot triathlon en soi peut faire peur, j'ai envie de dire malheureusement. Nous aimerions un petit peu plus apporter l'idée que c'est à la portée de beaucoup de sportifs. Et d'ailleurs, nous proposons aussi des catégories avec des distances plus réduites qu'on appelle plaisir. Par exemple, il s'agit de faire 200 mètres en lac, donc qui deviennent tout d'un coup beaucoup plus accessibles pour beaucoup de sportifs. Nous soucions des sportifs qui n'ont pas forcément envie de faire une compétition dans le lac et qu'on est avec d'autres personnes, donc ça peut faire peur. Et puis là, j'ai presque envie de dire qu'on n'encourage pas non plus une personne qui n'est pas très sûre de participer au triathlon. Alors là, nous proposons une épreuve de bike and run. Il s'agit de parcourir 9 km en équipe de deux avec un seul vélo. Donc l'idée, c'est que les équipiers s'échangent à leur tour, comme ils l'entendent, sur ce parcours de 9 km.
4: Richard Mamy avec Yannick Catin. Les inscriptions au triathlon de La Neuville qui compte pour les Jurassic Series sont possibles sur place ou en ligne jusqu'à une heure avant le départ. Merci de nous avoir suivis. Prochaines informations, ce sera dans le flash de 18h30. Très belle soirée et bon week-end.
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0: Et pour se mettre en jambe pour ce week-end qui arrive, Mika arrive aussi. Take it easy, c'est le titre qu'on vous propose dans quelques instants sur RJB.
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0: Bon, Météo News nous l'avait annoncé toute la journée, le soleil, il n'est jamais venu. On espère que ça ira mieux pour la suite. Et si tout se passe comme Météo News le prévoit, ce week-end, on devrait pouvoir profiter de belles conditions bien ensoleillées en toute région, sous un ciel le plus souvent sans nuages, avec des températures comprises entre 25 et 28 degrés. Affaire à suivre, on verra ça dès demain.
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2: Il est 18h21, merci d'être avec nous sur RJB. On reprend en suspension jusqu'à 19h et dans quelques minutes, c'est les infos qui reviennent. Et puis tout à l'heure, on va parler apprentissage et plus précisément comment chercher une place d'apprentissage en compagnie de Cédric Serret qui sera avec nous dans Job Express. Très bon début de soirée, le retour de la musique. C'est tout de suite avec un certain Harry Styles.

0: 7h30. 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Yannick Catin.
1: Bonsoir, un mort, 7 blessés et de gros dégâts aux fermes situées entre La Chaux-de-Fonds et les Breuleux. C'est le bilan du cyclone qui s'est abattu dans la région le 12 juin 1926, il y a 100 ans jour pour jour. Le drame avait suscité un élan national de solidarité. 6 vaches avaient aussi été tuées. Les Jeunes Rives continuent de vibrer au rythme de Festineuche. Place à la deuxième soirée de concert ce vendredi à Neuchâtel avec la venue sur scène d'Adèle Castillon, de Ben Mazué de Perceval ou encore de la chaudefonnière prune Carmen Diaz. Le festival se poursuit jusqu'à dimanche à guichet fermé. Tous les billets ont en effet trouvé preneur avant même l'ouverture des portes. Une panne de courant a touché plusieurs quartiers de Bienne ce matin. L'incident lié à un dysfonctionnement dans une sous-station a provoqué un dégagement de fumée et une coupure temporaire dans la ville. L'électricité a été rétablie en grande partie après 48 minutes, mais le retour à la normale a pris près de 2 heures à Champ-de-Bougeant. Aucun blessé n'est à déplorer et les infrastructures critiques ont fonctionné grâce à leur alimentation de secours. Un chauffard bernois de 23 ans devra répondre de 24 infractions devant la justice. Une vidéo et l'analyse de téléphone portable ont révélé plusieurs excès de vitesse, dont une pointe à 94 km/h dans une zone limitée à 30 à Münchenbourzée, mais surtout une flèche à 248 sur une autoroute limitée à 100 km/h. Il est aussi soupçonné d'avoir roulé malgré un retrait de permis. L'enquête se poursuit. Washington affirme que l'Iran a accepté de démanteler son programme nucléaire et de se séparer de son uranium enrichi. Selon un haut responsable américain, les fonds iraniens resteraient bloqués jusqu'au respect de l'accord. Côté iranien, le ton est plus prudent. Le chef de la diplomatie Abbas Argachi assure qu'un accord avec les États-Unis n'a jamais été aussi proche, tout en appelant les médias à ne pas spéculer sur son contenu. SpaceX a fait ses premiers pas à Wall Street aujourd'hui. L'action de la société d'Elon Musk s'est échangée à $150 pour son entrée en bourse, soit 11% de plus que le prix initial. Cette opération historique confirme l'appétit des investisseurs pour le spatial et l'intelligence artificielle, tout en renforçant la place d'Elon Musk comme première fortune mondiale. La National League de hockey sur glace a dévoilé aujourd'hui son calendrier pour la saison 2026-2027. Elle commencera le 15 septembre. Le HC Bienne entamera son championnat face au vainqueur des playoffs Fribourg-Gotteron. Le HC Ajoie recevra Ambri-Piotta. Côté météo, le temps devrait rester sec cette nuit. Il fait actuellement entre 15 et 20 degrés dans la région. Météo News prévoit un temps radieux demain. Soleil, ciel dégagé et températures chaudes sont au programme. Les maximales se situeront entre 23 et 28 degrés. Je vous souhaite à toutes et à tous un bon début de soirée.
2: Et si on débutait cette soirée avec Metallica et leur slow « Nothing Else Matters »

C'était Kyo, accompagné de Sita pour ce titre Le Chemin. Dans un instant, Culture Club qui sera suivi de très près par notre chronique Job Express. On va chercher une place d'apprentissage ce soir.

0: Culture Club sur RJB. Voici, on va parler d'apprentissage.
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0: Chercher une place d'apprentissage, c'est souvent un vrai défi. On vous donne les clés pour réussir votre recherche en compagnie de Cédric Seret, responsable Mon App. Cédric, quand on commence à chercher une place d'apprentissage, par où est-ce qu'on doit commencer?
2: En premier lieu, je pense qu'il faut d'abord se rendre à des événements tels que le salon de la formation, les job dating, ainsi qu'au festival de l'apprentissage. Se rendre sur le site orientation.ch, également le site Yousti, c'est les deux grandes plateformes pour obtenir les places d'apprentissage. Il faut s'assurer d'avoir un CV à jour, une lettre de motivation qui tient la route, des bulletins scolaires ainsi que les rapports de stage et les attestations de vos stages.
0: Il existe plein de façons de chercher une place. Selon vous, quelles sont les plus efficaces?
2: En premier, le réseau, par là qu'il faut commencer pour essayer d'ouvrir des places. Après, les sites internet, où je pense que c'est là que ça se centralise le plus. Et puis, les journaux qui jouent leur rôle aussi. Il faut savoir qu'il y a des places d'apprentissage qui sont mises dans les journaux et qui ne sont pas forcément sur les sites internet. Donc, c'est vraiment multiplier les regards et la curiosité et chercher au maximum.
0: Il y a aussi de plus en plus d'événements pour aider les jeunes à trouver leur voie. En quoi des rendez-vous comme par exemple le forum de l'apprentissage, les salons ou les portes ouvertes peuvent vraiment faire la différence?
2: Les portes ouvertes permettent de découvrir l'environnement de travail d'une entreprise. Pour l'employeur, ça démontre un réel intérêt déjà pour l'entreprise et puis aussi pour le métier. Le festival de l'apprentissage ne permet pas forcément de découvrir l'environnement de travail parce qu'on est dans un cadre plutôt salon, j'ai envie de dire, mais plutôt d'avoir un contact et un échange avec des professionnels. Et puis, je pense qu'il faut vraiment privilégier ces contacts. Ça joue vraiment un rôle important. Il faut savoir que les dossiers, les entreprises en reçoivent beaucoup, puis qu'ils font des sélections sans connaître la personne. Donc, d'avoir ce premier contact avec les gens, ça ouvre vraiment des portes.
0: Les speed dating entre entreprises et apprentis, c'est un format assez nouveau. Vous pouvez nous expliquer le concept?
2: C'est vraiment des rencontres entre les employeurs et les futurs apprentis. Schématiquement, c'est un peu comme une foire. Donc les entreprises sont installées à des postes fixes et les jeunes vont à leur rencontre pour discuter de leurs projets, de leurs motivations.

0: il y a de l'espoir.
1: Merci Cédric Serret. On rappelle que vous êtes responsable Mon App. Trouvez une place de monde, du temps, de l'énergie et parfois un peu de patience. Et surtout, gardez confiance. Chaque parcours est unique.
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1: Place au week-end, il est 18h51 en suspension, c'est terminé. On se retrouve demain matin dès 7h pour les jardinières. Ciao.
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1: 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Amélie Gerber.
2: Bonsoir. Des policiers et gendarmes français seront déployés dès samedi à Genève à l'approche du sommet du G7 d'Évian. Un accord a été signé aujourd'hui entre les autorités genevoises et haut-savoyardes. Placées sous commandement genevois, ces forces n'assumeront pas le maintien de l'ordre mais auront un rôle de présence et de dissuasion. Leur effectif n'a pas été communiqué pour des raisons opérationnelles. Un Suisse de 72 ans a perdu la vie aujourd'hui dans le crash d'un hélicoptère près du lac Majeur en Italie. Trois autres personnes ont été blessées. L'appareil s'est écrasé peu après son décollage pour une raison encore inconnue. La première rencontre intercantonale romande consacrée à la protection de l'enfance s'est tenue aujourd'hui à Lausanne. Elle a réuni des responsables politiques des cantons de Fribourg, de Genève, du Jura, de Neuchâtel, de Vaud et du Valais. Les ministres en charge de la protection des mineurs ainsi que les chefs des services cantonaux concernés ont participé à cette rencontre. Elle a pour objectif de mutualiser les bonnes pratiques et de renforcer la cohérence des dispositifs de protection de l'enfance à l'échelle romande. L'enseignement d'une deuxième langue nationale au niveau primaire devrait être obligatoire. Le Conseil fédéral a mis en consultation un projet de loi en ce sens ce matin. Le gouvernement se dit préoccupé par la décision de certains cantons alémaniques de reporter l'enseignement d'une deuxième langue nationale au niveau secondaire. Selon le Conseil fédéral, une telle décision met en péril la cohésion nationale. L'Iran veut croire à une percée diplomatique. Son ministre des Affaires étrangères affirme qu'un accord avec Washington n'a jamais été aussi proche. Peu avant cette déclaration, Donald Trump avait accusé l'Iran de faire circuler un faux texte d'accord appelant Téhéran à se ressaisir et vite. Une panne de courant a temporairement paralysé plusieurs quartiers de Bienne ce matin. Il a fallu près de 2 heures au fournisseur d'énergie Energy Service Bienne pour lever l'alerte. Selon les informations communiquées par ESB, la panne est due à un dysfonctionnement d'un dispositif de protection dans la sous-station de Mâche. Personne n'a été blessé. La ville de Delémont boucle l'année 2025 sur un résultat financier bien meilleur que prévu. Le conseil communal a dévoilé aujourd'hui ses comptes qui présentent un bénéfice de plus de 328 000 francs. Le budget prévoyait un déficit de 466 000 francs, une amélioration qui s'explique notamment par la progression des revenus fiscaux. Ce soir, les nuages vont se dissiper pour laisser place à une nuit étoilée. Demain, le soleil sera de la partie avec des températures qui atteindront les 29 degrés en pleine et 26 à 1000 mètres. Les informations reviennent demain. Très belle soirée.

0: hauteur, il y a toutes sortes de douleurs. L'une vous rend plus fort, l'autre est inutile.
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2: Cette semaine, direction Apple TV pour une série adaptée du roman éponyme. Ça s'appelle Margot a des problèmes d'argent. Une série en 8 épisodes portée par Elle Fanning qui incarne Margot. Son père, ancien champion de catch, ayant brillé par son absence, c'est sa mère, jouée par Michelle Pfeiffer, qui a élevé Margot. La jeune femme se rêve écrivaine et elle poursuit des études de lettres. Son professeur la trouve brillante et elle accepte de le rencontrer hors du cadre universitaire.
3: Je vais aller boire un café avec lui.
4: Quoi ? Tu déconnes ? Mais pourquoi ? Non Margot, si un prof propose à une étudiante de boire un café, c'est parce qu'il veut la sauter. Il y a eu des études là-dessus.
3: Il est marié !
4: Oh, waouh ! Et alors ?
3: Écoute, j'ai envie d'aller boire ce café avec lui.
4: Pourquoi ? Il est beau gosse ?
3: Il m'a dit que j'écrivais super bien. Et il le pensait.
4: Ok, tu vois pas l'ironie, là ?
5: Il te fait le coup de « les personnages dans les livres sont pas réels, c'est pour ça que les lecteurs les adorent, et toi, tu te mets à l'adorer alors qu'il est tout aussi irréel. »
2: Alors évidemment, la copine de Margot avait raison, et la jeune femme entame une relation avec son professeur, dont elle tombe enceinte.
6: Si tu gardes ce bébé, c'est toi qui t'en occupes. Ce sera ton enfant.
3: Je sais.
6: Fais chier, merde, t'es à l'université. T'allais devenir quelqu'un.
3: Ah ouais ? J'allais devenir qui ?
6: Tu vois ce que je veux dire. T'allais avoir une carrière, t'allais pouvoir... faire des choses.
3: Quelles choses ?
6: Toutes celles que tu voulais.
2: Et contre l'avis général, Margot décide d'avoir ce bébé.
3: Peut-être que c'était une décision débile et peut-être que t'avais raison. Mais c'est ma décision et je vais avoir ce bébé. Tu vas être grand-mère. Ça t'arracherait la gueule de montrer ne serait-ce qu'un tout petit peu de joie ? Pourquoi t'as même pas voulu fêter ça ?
6: Parce qu'il en est hors de question. Est-ce que je vais aimer cet enfant ? Oui, bien sûr. Tout comme je t'ai aimé toi. Depuis le jour où tu es née. Mais non, je ne vais pas fêter cette tragédie. Écoute-moi bien. Ta vie telle que tu ne la connaîtras jamais est terminée.
2: La naissance de cet enfant bouleverse évidemment toute la vie de Margot, qui doit laisser tomber ses études, qui perd son job et voit ses colocataires déménager. Entre un bébé dont il faut apprendre à s'occuper et des problèmes financiers a priori insurmontables, Margot va trouver une solution particulière en se mettant en scène sur OnlyFans, ce que son père, de retour dans sa vie, va avoir un peu de peine à comprendre.
7: Alors ça me fait plaisir de vous aider, mais dès que vous commencerez à faire vos trucs plus... vos trucs de sexe,
3: okay, papa.
7: Oui, je sortirai avec le bébé.
3: Okay.
2: Pleine d'humour, parfois un peu trash, avec une galerie de personnages secondaires très humains, la série s'attache à montrer comment les idéaux peuvent se briser face à la réalité économique. La série ne juge pas, mais elle interroge. Une série qu'on doit à un maître des séries à succès, David et Kelly. Margot a des problèmes d'argent, c'est à voir sur Apple TV.
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1: Après les shampoings secs, voici une nouveauté plus costaud que les savons solides qui, selon les commentaires sur les réseaux sociaux, serait en passe de révolutionner les soins d'hygiène. J'ai nommé la douche sans eau. Se laver sans passer par la douche est désormais possible grâce au nouveau gel nettoyant sans eau qui promet un nettoyage complet du corps sans rinçage. Randonneurs, sportifs et grands voyageurs ont, selon le réseau social TikTok, encore lui, testé des produits en conditions réelles et les ont approuvés. Retour et bref aperçu du fonctionnement d'un gel douche classique, composé pour la plupart de tensioactifs, des molécules qui ont une partie attirée par l'eau et une autre par la graisse. Et ce sont ces tensioactifs qui permettent de désincruster les impuretés, la transpiration ou le sébum présent sur la peau. Lorsqu'ils ont effectué leur travail, l'eau, elle, va se charger du reste et au moment du rinçage, tout évacué. Les nouveaux produits lavants ne nécessitent pas d'eau et ne contiennent donc pas de tensioactifs. Leur promesse repose sur tout autre chose, l'huile de coude, traduction, la friction mécanique. En effet, ces formules, appelons-les magiques, contiennent du solvant, un composant chargé d'agir sur les impuretés présentes sur la peau, et c'est en frottant longuement le produit que ce solvant va décoller les impuretés et les dissoudre. Si la douche sans eau tient ses promesses, est-ce que cette dernière peut remplacer le passage classique et quotidien sous le pommeau? Les spécialistes ne veulent pas se mouiller et ce, sans jeu de mots, et leurs réponses sont nuancées. Cette nouvelle façon de se laver permet d'être propre, mais selon eux, il ne serait pas conseillé de le faire tous les jours. Contrairement à une douche classique qui élimine rapidement et efficacement tout résidu, ces nouveaux gels de lavage nécessitent un temps d'application plus long. Il faut compter entre 3 et 5 minutes pour la traditionnelle douche, alors que le nettoyage complet, recoins y compris, peut durer jusqu'à une demi-heure voire plus avec cette nouvelle méthode. Et les frottements répétés sur la peau vont à force irriter cette dernière. Cette nouvelle technique conviendrait comme solution de dépannage, en randonnée, après une séance de sport, dans des lieux où il n'y a aucun accès à une douche. A priori, user de cette méthode une à deux fois par semaine n'aurait pas d'impact sur l'épiderme. Si les dermatologues et spécialistes restent aussi vagues sur la question, c'est parce que ces produits sont récents et qu'ils n'ont pas été testés sur du long terme. Alors évidemment, jusqu'à maintenant, il n'y a pas eu d'effet secondaire de constater car la douche sans eau est peu utilisée. Mais malgré cela, il faut rester vigilant. Certains aspects forcent malgré tout à faire attention car comme les savons classiques, ces gels peuvent impacter directement sur le film hydrolipidique, cette fine barrière naturelle qui protège la surface de la peau, et tous les savons, lorsqu'on les utilise trop souvent, enlèvent ce film. La peau finit par être moins protégée. Dans le cas des produits sans rinçage, cette fragilisation pourrait être accentuée par les frottements nécessaires pour éliminer les fameuses impuretés. Sur les réseaux sociaux, certaines et certains utilisent ces produits sans rinçage comme complément à la douche classique pour se rafraîchir en fin de journée ou avant un rendez-vous, ce qui peut conduire à multiplier les lavages au quotidien. Plus on se lave et plus on fragilise sa peau. Les composants présents dans ces nouvelles formules pourraient également s'avérer dangereux pour la santé, notamment les parfums plus allergéniques que dans un savon et comme tout autre gel de douche classique. Ces produits sans eau peuvent aussi provoquer des réactions allergiques ou réveiller certaines pathologies cutanées déjà présentes. Il est fortement recommandé de se renseigner avant d'essayer. Idem pour les enfants qui, avant 6 ans, ont une peau plus fragile que les adultes. Pour les autres, tout reste une question de dosage. Alors la douche, avec ou sans eau? Il faut vivre avec son temps, certes, mais il ne faut pas omettre qu'au XVIe siècle, on disait déjà « qui s'y frotte s'y pique » et que dans « À vos soins » cette semaine, cette citation est de circonstance.
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1: Il est 18h. Les informations, Anthony Montandon, bonsoir.
2: Bonsoir, Énergie Service Bienne s'explique après la coupure de courant qui a privé toute la ville d'électricité aujourd'hui. Une panne dans un dispositif de protection a engendré un fort dégagement de fumée dans la sous-station de Mâche. Les détails avec le directeur général de SB en ouverture de cette édition. Un groupe de travail intercommunal doit mener un processus transparent en vue d'une éventuelle fusion entre Sauges et Romont. C'est ce que promettent les autorités des deux villages après le feu vert de leurs citoyens pour poursuivre les discussions. Encore 24 heures, Elan Atti entre en scène à la Coupe du Monde de football. La Suisse affrontera demain soir à 21h le Qatar pour lancer sa compétition. Notre équipe nationale devra impérativement viser la tête de son groupe B. Le temps devrait rester sec. Demain, Météo News prévoit même le retour en force du soleil pour ce week-end. Côté température, le mercure devrait même frôler la barre des 30 degrés. C'est un incident d'une extrême rareté. Ce matin, peu avant 7h, toute la ville de Bienne a été privée de courant. Un dispositif de protection défectueux au niveau du réseau haute tension a provoqué un court-circuit dans l'ensemble des sous-stations d'énergie service Bienne. Après 2 heures de perturbation, le courant est maintenant entièrement rétabli. ESB a convoqué la presse cet après-midi pour s'expliquer sur un événement qualifié d'exceptionnel. Son directeur général, Martin Kamber.
3: En fait, ça fait très longtemps qu'on n'avait plus une coupe courant comme ça. Et on ne peut jamais prévoir des situations comme ça parce que c'est du matériel. Il y a toujours la possibilité qu'il y a une pièce qui peut être cassée. Donc on a tellement de choses dans le réseau qu'on ne peut jamais éviter et on ne peut jamais garantir 100% d'approvisionnement dans un réseau de cette taille.
1: Et aujourd'hui, la cause exacte de cette panne, vous ne la connaissez toujours pas?
3: Non, pour le moment, on n'a pas encore fait l'analyse sur cette pièce qui était défectueuse. Donc, on ne peut pas dire exactement qu'est-ce que c'était la cause.
1: Est-ce que des infrastructures critiques comme des hôpitaux ont aussi été touchées?
3: C'était tout le monde qui était touché, aussi les infrastructures critiques. Et eux, ils étaient bien préparés, ils ont des génératrices ou des batteries, donc ils savent qu'il n'y a jamais une garantie 100% d'approvisionnement. Est-ce que nous, on a entendu que ça marchait bien chez les hôpitaux, par exemple?
1: La panne de courant s'est prolongée dans la zone industrielle de Mâche. À quel point les entreprises du secteur ont souffert de cette panne de courant?
3: Eux, ils étaient impactés fortement parce qu'ils avaient déjà commencé leur production quotidienne. Donc, ils étaient fortement touchés et c'était très dommage qu'ils n'étaient pas capables de produire pendant tellement longtemps.
1: Est-ce que vous pouvez déjà mesurer les conséquences financières de cette panne?
3: Non, ça c'est très difficile parce que nous, on ne sait pas qu'est-ce qui est fait avec notre courant qu'on livre. Et donc, on ne sait pas les conséquences s'il y a une coupure. Donc, je pense que dans les prochaines journées, on va entendre beaucoup de, peut-être des informations, mais aujourd'hui, on ne sait pas quelle était la dimension des inconvénients au niveau financier.
2: Martin Kamber, le directeur général d'Energie Service Bienne, répondait à Diana Dacosta au sujet de la coupure de courant qui a touché toute la ville ce matin. Explorer les jardins, cours et places de jeux de Bougeant, tout ça en musique. Du classique au jazz en passant par les chansons françaises, 16 chorales vont investir le quartier. Les chants des clos revient ce vendredi et samedi pour une 3e édition biennoise. Le concept est né il y a 20 ans à Zurich dans l'idée de réveiller les espaces oubliés. Les chants des clos ont été introduits à Berne en 2019. Fanny Anderegg a ensuite importé l'événement dans la cité zélandaise. La chanteuse et compositrice nous en parle.
4: J'ai participé à plusieurs éditions à Berne et puis je me suis dit que la ville de Bienne se prêtait bien au projet. C'est une ville qui a vraiment plein de quartiers différents, des quartiers assez populaires. Et puis j'avais envie d'amener la musique dans ces quartiers-là pour que la population n'ait pas toujours à se déplacer au centre-ville, mais que les gens puissent se mettre à leurs fenêtres, sur leur balcon, dans leur jardin et profiter d'un concert.
5: Donc là, c'est la 3e année. Est-ce qu'il y a eu une évolution depuis le début? Est-ce qu'il y en aura pour la suite?
4: Jusqu'à maintenant, on est resté assez proche du concept de base, si ce n'est qu'à la fin, on a un moment de rencontre avec tous les chœurs qui chantent encore un chant. Les idées pour le futur, ce serait de pouvoir combiner la musique à d'autres domaines, par exemple la cuisine ou le tricot, pour par exemple terminer les concerts avec un grand pique-nique en commun. Jusqu'à maintenant, on a fait des éditions toutes les années. Et à partir de maintenant, on va espacer tous les deux ans pour être en alternance avec les chants des clos qui ont lieu à Berne.
2: Fanny Anderek était au micro de Maëva Plenès du Journal du Jura. Cette année, le Chant des Clos se tiendra vendredi et samedi de 18h à 20h avec une dernière représentation à 20h30 où chaque chœur présentera une chanson au pavillon Jacob au chemin du Longchamp 41. Le processus de fusion entre Sauges et Romont peut continuer. Les ayants droit des deux communes ont validé en assemblée le principe de poursuivre les discussions. Ceux de Sauges ont dit oui hier soir. À Romont, la décision était tombée en début de mois déjà. Dans les deux cas, les citoyens ont accepté cette proposition à une très large majorité. Place désormais aux analyses de ce qu'engendrerait une fusion. Un groupe de travail intercommunal a été constitué pour cette tâche. Maire de Romont, Yvan Collère, nous le présente.
6: Il y a 3 représentants à Romont, 2 à Sauges. Mais on va peut-être aussi pouvoir faire appel à des experts externes, spécialistes externes, suivant les sujets. Si on parle des finances, peut-être qu'on va faire appel à quelqu'un qui connaît les finances pour faire un budget, étudier la quotité d'impôt. Ça, c'est un petit peu le problème qui était posé à Romont, c'est que la quotité d'impôt de Romont est plus basse que celle de Sauges. Actuellement, si on poserait la question, on dirait, voulez-vous fusionner et payer plus d'impôts? Là, on devra trouver une solution. Essayer d'équilibrer les choses et puis de proposer une quotité d'impôts moyenne.
2: Les impôts, ce sera un des sujets sur lesquels le groupe de travail intercommunal devra se pencher pour la suite du processus. Un processus que les autorités promettent aussi transparent, le maire de Sauges, Pierre-Alain Grosjean.
7: On va poser les chiffres des deux communes, que ce soit Sauges ou Romont. On va faire un rapport avec... C'est un exemple, déjà, la quotité d'impôt, après les dettes des différents des deux communes, en plus les avantages. Disons, tout doit être mis sur papier et puis qu'il n'y ait pas de cadavres dans les armoires. Donc, on mettra tout à plat. Donc, les citoyens auront aussi l'occasion de participer à ce processus en nous donnant des idées ou en participant même.
2: L'éventuel vote sur la fusion de Sauges et de Romont pourra intervenir fin 2027, début 2028. Beat Jans a soutenu les bourgeoisies suisses à Delémont. Le conseiller fédéral en charge du département de justice et police assistait à l'Assemblée générale de la Fédération suisse des communes bourgeoises et corporations. Le 82e rendez-vous annuel de la FSBC s'est tenu cet après-midi dans le chef-lieu jurassien. Les différents invités ont notamment évoqué l'importance de ces institutions en Suisse. Beat Jans a avoué parler extrêmement rarement des bourgeoisies et des corporations. Le conseiller fédéral balois estime toutefois que ces organisations ont une place centrale dans le paysage helvétique.
8: Les bourgeoisies, ils représentent notre héritage, nos racines, mais en même temps, ils fournissent des services pour tout le monde qui augmentent la qualité de vie dans nos villages. Et je le vois à Bâle aussi. C'est très important pour notre qualité de vie.
9: Vous l'avez dit aussi, certaines personnes pensent que désormais, les bourgeoisies, c'est un peu quelque chose de dépassé. Mais pour vous, ça a aussi clairement sa place dans le futur et aujourd'hui déjà.
8: C'est une idée pour moi, même très socialiste, si j'ose le dire, parce que l'idée d'avoir une propriété, de le gérer ensemble, et distribuer à la fin le profit pour tout le monde. C'est ça l'idée de la bourgeoisie, des coopérations qui sont très, très traditionnelles en Suisse. C'est une idée que jusqu'à présent, je pense que c'est très moderne, c'est très bien pour tout le monde.
2: Des propos recueillis par Florian Wolfer, les délégués de la Fédération suisse des communes bourgeoises et corporations poursuivront la manifestation demain avec une visite de la région. Le débat sur l'enseignement des langues nationales s'intensifie. Le Conseil fédéral met en consultation aujourd'hui une modification de la loi sur les langues. Il propose d'y inscrire l'obligation d'enseigner dès le primaire une deuxième langue nationale. Le gouvernement réagit à la volonté de plusieurs cantons alémaniques de biffer le français à l'école primaire. Il est prêt à soumettre la loi au Parlement si les cantons ne parviennent pas à s'entendre. Il en va de la cohésion nationale, estime la ministre de l'Intérieur, Elisabeth Baumschneider.
10: Après, au niveau pédagogique ou bien au niveau de la didactique, il y a des questions à se poser sur les Grundkompetenzen qu'on doit atteindre, sur les méthodes d'apprentissage des langues. Et c'est là que peut-être la deuxième variante laisse un peu plus de souplesse au canton. Mais je crois aussi que lorsqu'une branche est difficile, on l'a dit, hein, je veux dire, les mathématiques sont pas faciles, on dit pas qu'on renonce. L'allemand n'est pas simple pour les francophones, comme le Früh Französisch n'est pas simple pour les Suisses alémaniques. Mais il y a cette nécessité, cette volonté de s'intéresser à la langue et à la culture du voisin.
2: Le Conseil fédéral propose deux variantes pour inscrire dans la loi l'obligation d'enseigner une deuxième langue nationale dès le primaire. La consultation se termine début octobre. Et à l'étranger, des centaines de personnes se sont réunies ce vendredi en France pour les obsèques de Liana. L'hommage de la collégienne de 11 ans qui a été enlevée et tuée s'est tenu dans la commune du Sud-Ouest où elle était scolarisée. Des rassemblements ont aussi été organisés devant d'autres mairies du département du Gers. Le décès de Liana a suscité une onde de choc dans l'Hexagone après les révélations sur le profil du principal suspect. Ce dernier n'avait jamais été interpellé ou convoqué malgré plusieurs plaintes et signalements contre lui pour des violences sexuelle sur mineurs.
11: Il est 18h11.
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2: Encore un peu plus de 24 heures à patienter pour l'équipe de Suisse de football alors que la Coupe du Monde a démarré hier soir outre-Atlantique. La Nati va faire son entrée en lice demain soir. Ce sera face au Qatar à 21h. Avant cela, les deux autres équipes du groupe B, le Canada et la Bosnie, s'affrontent ce soir déjà à 21h aussi. Les Helvètes doivent clairement viser la première place dans ce groupe, mais méfiance pour notre consultant Bertrand Chauffa.
12: Être premier du groupe, il faut se méfier, comme la Bosnie a éliminé l'Italie. Ça, c'est quelque chose à retenir. Le Canada joue à la maison. Ils ont quand même des joueurs de qualité. Le Canada, c'est pas une équipe de hockey, hein. C'est aussi une équipe de foot, avec par exemple un centre-avant David, qui joue à l'étranger depuis de nombreuses années déjà maintenant.
13: Et à Lille, la Juventus.
12: C'est ça, qui marque des buts, qui est bien présent. Donc, méfiance, il faut pas avoir peur, il faut avoir quand même du culot. Viser la première place, c'est une chose, mais quand même être conscient que des surprises, il peut y avoir. Il faut les éviter.
2: Cette Coupe du Monde est la première de l'histoire à rassembler 48 nations. D'un point de vue purement sportif, c'est pas forcément une bonne idée pour Bertrand Chauffa.
12: Non, et franchement, financièrement, très certainement, pour M. Infantino, mais pour ceux qui aiment le foot, je pense pas. C'est un petit avantage, je ne vais pas être aussi catégorique que je viens de le dire, parce qu'il y a quand même des nations qui auront l'occasion d'être représentées. Donc ça, je pense que c'est bénéfique. Mais est-ce qu'elles seront à niveau ? Ça, ça sera à voir. C'est pour voir des matchs ennuyeux, c'est pas le but non plus du foot. Et je pense pas qu'on verra beaucoup de matchs type PSG, Bayern de Munich durant cette Coupe du Monde, sauf, je l'espère, dans la phase finale.
2: Bertrand Chauffa était l'invité de notre première émission consacrée à la Coupe du Monde. Entretien complet à retrouver sur rjb.ch. Le HC Bienne accueillera le champion de Suisse en titre pour lancer la prochaine saison de National League de hockey sur glace. Le calendrier de l'hiver à venir a été dévoilé cet après-midi. Les Célandais commenceront par 3 matchs à domicile. Le 15 septembre face à Fribourg, le 19 face à Langnau et le 22 face à Ambry. Ils boucleront leur saison régulière le 1er mars sur la glace de Lausanne. Et le compte à rebours a commencé pour les triathlons Jurassic Series, la première course de ce championnat qui se déroule en 6 étapes entre les cantons de Berne, Neuchâtel et du Jura aura lieu samedi à La Neuville. Plus de 200 personnes sont attendues sur l'épreuve principale. Au programme, 400 mètres de natation, 17 km de vélo et 8 km de course à pied. L'épreuve reine n'étant pas accessible à tous les sportifs, d'autres formats sont proposés aux athlètes du dimanche. Richard Mamy, le coordinateur du triathlon de La Neuville.
14: Le mot triathlon en soi peut faire peur, j'ai envie de dire malheureusement. Nous aimerions un petit peu plus apporter l'idée que c'est à la portée de beaucoup de sportifs. Et d'ailleurs, nous proposons aussi des catégories avec des distances plus réduites qu'on appelle plaisir. Par exemple, il s'agit de faire 200 mètres en lac, donc qui deviennent tout d'un coup beaucoup plus accessibles pour beaucoup de sportifs. Nous soucions des sportifs qui n'ont pas forcément envie de faire une compétition dans le lac et que on est avec d'autres personnes, donc ça peut faire peur. Et puis là, j'ai presque envie de dire qu'on n'encourage pas non plus une personne qui n'est pas très sûre de participer au triathlon. Alors là, nous proposons une épreuve de bike and run. Il s'agit de parcourir 9 km en équipe de deux avec un seul vélo. Donc l'idée, c'est que les équipiers s'échangent à leur tour, comme ils l'entendent, sur ce parcours de 9 km.
2: Richard Mamie avec Yannick Catin. Les inscriptions au triathlon de la Neuville qui compte pour les Jurassic Series sont possibles sur place ou en ligne jusqu'à une heure avant le départ. Merci de nous avoir suivis. Prochaines informations, ce sera dans le flash de 18h30. Très belle soirée et bon week-end.
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0: A girl like you, ou bien alors A girl like you. C'était FDVM pour nous accompagner jusqu'à 6h10.
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2: Quel organe, Sven?
0: Vous voyez ça?
2: Impressionnant.
3: On peut en faire ce qu'on veut.
2: Vous devriez faire du doublage pour des dessins animés.
0: Ben j'essaye, mais je trouve pas le bon chemin.
2: C'est vrai.
0: On veut pas de moi.
2: Ouais, c'est pas facile à part ça, hein, de percer dans ce milieu-là. Et ça, pourtant, ça pourrait être. C'est un des métiers possibles quand on travaille avec sa voix et qu'on fait de la radio notamment. Mais c'est vrai que pas simple de percer, de se faire un petit nom.
0: Même de trouver. Ouais. Comment et ça, c'est pas évident. On dirait que c'est un chemin caché comme la voix pour aller à Poudlard.
2: C'est la voie 9¾ qu'il faut emprunter. Ah, si vous êtes réalisateur de dessins animés, que vous cherchez des gens pour doubler, pensez à RJB. Peut-être que vous trouverez votre bonheur ici, dans le panel de voix qui vous parle au quotidien.
0: Wouhou !
2: Exactement.
0: On fait des gens connus et des gens pas connus aussi, si vous voulez.
2: Ouais, on fait un petit peu de tout. On fait un petit peu de tout. C'est comme le son mystère, d'ailleurs. Hein. Il fait un petit peu de tout. Il vous fait aller un peu partout aussi, dans des endroits proches de la vérité, dans des endroits parfois très éloignés de ce qu'on cherche. Vous allez pouvoir, une dernière fois cette semaine, continuer vos investigations et surtout faire vos propositions vers 7h15 pour tenter de repartir avec 160 francs de cadeaux ce matin. Voilà le son qu'on cherche.
0: Et on vous rappelle que ce n'est pas le fait de régler une minuterie, ce n'est pas non plus le bruit de dés qu'on met dans un verre et qu'on mélange, il ne s'agit pas de cailloux qu'on met dans un gobelet en plastique et qu'on secoue, ce n'est pas non plus la roue de la fortune, ni remonter un morbier, ni même une cuillère en bois qu'on utilise pour touiller un œuf, et ce n'est pas le bruit de deux billes dans un gobelet en plastique qu'on fait tourner. Alors qu'est-ce que c'est que cette histoire? Ça, c'est à vous de nous le dire tout à l'heure, juste après les infos de 7h, peut-être à un autre moment encore dans cette matinée, soyez attentifs. Le son mystère, il sort un peu quand il veut.
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0: En apesanteur, c'était Calogero à l'instant sur RJB.
1: On va continuer à 6h16 avec notamment Nirvana, ils arriveront un petit peu plus tard. Du gros son comme on aime sur ce Come As You Are. Et puis on aura aussi ce matin de la nouveauté musicale. Ce sera bien plus loin, rendez-vous pour ça à 8h15 aujourd'hui en compagnie de One Republic. Si on revient un petit peu avant, eh bien nous allons jouer au son mystère. Ce sera juste après les infos de 7h. On vous parlera aussi à 6h45 de l'analyste vidéo de l'équipe de Suisse de football, un poste qui est de plus en plus important et qui peut faire clairement la différence si on arrive à bien décortiquer les habitudes de jeu de nos adversaires. On vous parlera de ceci dans le cadre de notre tour de l'actualité en passant par les journaux. Ce sera donc d'ici maintenant une petite vingtaine de minutes, le temps de se glisser entre les oreilles, notamment cette alliance entre Angèle et Justice. C'est What You Want sur RJB. Et bien voilà une belle rencontre, celle d'Angèle et du groupe Justice pour nous donner ce What You Want, histoire de rythmer notre vendredi matin.
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0: Et tiens, quand on parle de rythmer quelque chose, un monsieur aux cheveux frisés et aux lunettes de soleil fumées n'est jamais bien loin. Il s'appelle Shaggy et c'est lui qui s'est chargé, ou se charge plutôt ce matin, de nous tirer du lit, de vous tirer du lit dans notre chronique du son qui réveille. Shaggy qui, pour rappel, sera de passage dans notre région cet été puisqu'il a rejoint l'affiche du Lake Live Festival. Il se produira au bord du lac, ce sera le 31 juillet, rejoignant ainsi une édition déjà marquée par la présence de Lenny Kravitz, notamment Louane, encore Michael Moore. Shaggy donc au Lake Live le 31 juillet prochain, mais d'ici là, eh bien, pas besoin d'attendre puisqu'il est déjà dans vos oreilles avec le titre Hey Sexy Lady.

0: Est-ce que vous voyez cette plaine de Bien Nido?
1: Oh oui.
0: Avec cette chanson?
1: Oh oui, ça va bouger.
0: Oh, ça c'est
1: sûr.
0: Pour
1: autant qu'il fasse beau avec un beau soleil, ça, ouais, ça risque d'être une soirée sympa. Hein.
0: On est sûr. Là, ils ont le truc au Lake Life Festival. Ils ont la baguette magique pour faire venir ce beau temps et pour faire que votre été soit magnifique. Le Lake Life Festival qu'on vous fera bien sûr vivre encore sur votre radio avec notamment donc la présence de Shaggy. Et c'est quasiment sûr, il devrait nous faire ce Hey Sexy Lady que vous avez choisi, qu'on allait écouter ce matin via le 079 689 20 20. À notre WhatsApp où vous pouvez nous proposer vos chansons qui réveillent, des chansons également qui continuent bien sûr, parce qu'il n'y a pas que celle-ci qui réveille, il y en a plein d'autres et il y en a qui arrivent d'elles-mêmes sur votre radio. C'est le cas notamment de ceci. Des coups de gratte de Nirvana pour nous accompagner quasiment jusqu'aux infos. On s'approche de 6h30, on vous souhaite encore un bon réveil et surtout un excellent début de vendredi en notre compagnie. On est là jusqu'à 9h.

Come As You Are, c'était Nirvana pour nous accompagner dans la création de ce vendredi qu'on vous souhaite excellent en notre compagnie et avec tout ce qui va lui tourner autour, notamment la musique dans quelques instants avec Calvin Harris et Sam Smith. Le titre c'est Promises et c'est ce qui vient rythmer ce vendredi matin. C'est prévu pour dans quelques minutes, juste après les infos. 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

0: Calvin Harris à l'instant avec Sam Smith, les deux main dans la main sur ce titre Promises.
1: Il est 6h passé de 39 minutes. Peut-être que vous faites partie de ceux qui ont eu la chance d'être du côté de Paris hier soir pour le passage de David Guetta au Stade de France. Très gros concert pour un show qui est historique et qui va se dérouler encore sur les quelques prochains jours. Ultimate Moonlight Show, c'est le nom de cette venue et de ces concerts livrés par David Guetta qui a invité pas mal de monde. Vous avez peut-être vu passer ces noms, mais Akon, Jennifer Lopez notamment était de la partie hier soir sur la scène du Stade de France du côté de Paris pour une fin très, très émotive de David Guetta. David Guetta qui est avec nous d'ailleurs. Bonjour. Non, ça c'est pas vrai. Pas au téléphone. Ça aurait été tellement cool. David Guetta qui est avec nous en musique.
0: Bah, il doit dormir, je pense, à cette heure, après la soirée qu'il a passée.
1: Ou alors il est en after, on sait pas.
0: Ou peut-être, je crois qu'il avait dit dernièrement qu'il s'était quand même pas mal calmé, que les années avaient aussi fait leur office et puis que sur scène il se défonce toujours autant, par contre après il a plus tendance à rentrer un peu plus tôt à la maison tranquillement quoi.
1: Bon, ce qu'on peut comprendre à 58 ans, je pense que pour avoir l'entrain qu'il a encore, je signe assez volontiers. David Guetta donc qui est de passage dans cette matinale en musique avec on va dire sa plus belle rencontre. Alors il le dit pas forcément comme ça, mais pour nous c'est sa plus belle rencontre, en tout cas celle qui lui aura rapporté le plus d'argent et de notoriété aussi. David Guetta et Sia, quand ils se voient, c'est toute façon de l'or, la preuve.

0: Let's Love par David Guetta et Sia.
1: On s'intéresse à ce qui se passe dans les journaux dans quelques instants et notamment à l'analyste vidéo de notre équipe nationale suisse de football. Et puis en musique, il y aura The Lumineers. Oh, hey, c'est la suite en musique dans quelques instants.
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1: La Coupe du Monde de football 2026 a démarré officiellement hier et sera aussi une affaire de données. Pour préparer ces matchs, l'équipe de Suisse s'appuie désormais sur un spécialiste de l'analyse des réseaux venu de l'École Polytechnique Fédérale de Zurich. Un renfort qui doit permettre au staff de mieux décoder le jeu de ses adversaires, Régis.
0: C'est ce qu'on peut lire ce matin dans le 20 minutes. La Nati a ajouté une nouvelle compétence à son arsenal avant son entrée en lice au Mondial demain face au Qatar. L'association suisse de football a fait appel à Ulrich Brandes, professeur à l'EPFZ, pour compléter le travail habituel d'analyse vidéo des adversaires de l'équipe de Murat Yakin. L'idée est d'aller au-delà des simples compositions d'équipe ou des systèmes de jeu affichés. Grâce à l'analyse de nombreuses données récoltées pendant les rencontres, le professeur et son équipe cherchent à identifier des tendances dans le comportement des joueurs. Par exemple, un latéral qui monte davantage d'un côté que de l'autre, un attaquant qui décroche souvent ou encore un milieu qui joue un rôle central dans la construction.
1: Et le football paraît parfois imprévisible, mais Régis, l'analyse de milliers d'actions permet en réalité de faire ressortir certains schémas récurrents.
0: Et les matchs professionnels sont aujourd'hui enregistrés avec plusieurs caméras qui suivent en permanence la position du ballon et des joueurs. Ces informations permettent donc d'étudier les déplacements et les changements de rôle sur le terrain. Dans le 20 minutes, Ulrich Brandes précise qu'il fournit uniquement des données et des observations, mais aucune consigne aux sélectionneurs. Les choix tactiques restent entièrement entre les mains de Murat Yakin et de son staff. L'objectif est donc surtout de leur donner des éléments supplémentaires afin de préparer leur plan de match.
1: Et Régis, cette technologie est particulièrement utile pour une Coupe du Monde.
0: Oui, parce que le calendrier est particulièrement serré entre deux rencontres. Le temps manque souvent pour une analyse vidéo complète et approfondie. Les méthodes basées sur les données permettent donc d'obtenir rapidement des informations sur les forces et les faiblesses d'un adversaire. Un avantage potentiel alors que la Suisse débute son tournoi demain soir à San Francisco face au Qatar.
1: Et on espère que ça se passe bien. On va rester dans le 20 minutes et dans le monde du football avec le maillot extérieur de l'équipe de Suisse, vert et blanc, qui fait beaucoup parler de lui à l'international avant son entrée en lice à la Coupe du Monde.
0: Plusieurs médias se sont amusés à établir des classements des tenues du tournoi. C'est ce que relate ce matin le quotidien gratuit. Et la Suisse se retrouve souvent dans les toutes dernières places. Le magazine américain ESPN parle par exemple d'un maillot vert aussi criard que nauséabond qu'il classe à la 104e position sur 105 maillots, juste devant celui du Qatar. Tandis que The Athletic se moque ouvertement de notre vareuse nationale, prétendant que le maillot suisse a été inspiré par de la paperasse administrative. Pas mieux du côté de la Grande-Bretagne. Le journal anglais The Independent évoque, lui, un maillot qu'un enfant en bas âge aurait gribouillé au surligneur. Quant au magasin allemand Elf Freunde, il parle carrément d'un scandale historique, sans doute le maillot le plus répugnant de toute l'histoire de la Coupe du Monde. A noter que le maillot rouge de la sélection suisse reçoit, lui, un accueil un petit peu meilleur, bien qu'il reste loin des favoris que sont ceux de la France, du Mexique ou encore de l'Argentine. Malgré ces critiques, certains médias soulignent tout de même un point positif, l'écusson suisse qui reste, lui, un élément apprécié de notre maillot.
1: Et fort heureusement. Enfin, en parcourant les journaux ce matin, Régis, on apprend aussi qu'un cas de gale a été découvert à l'école primaire de Bourneville, en ville de Fribourg.
0: C'est ce que relate La Liberté. La direction de l'établissement a informé les parents hier par courrier. Les familles d'élèves présentant des symptômes comme des démangeaisons ou des petits boutons sont invitées à consulter un pédiatre. La gale se transmet principalement par contact direct de peau à peau et provoque des irritations liées à la présence d'un parasite. C'est ce que rappelle ce matin le quotidien fribourgeois. Le canton, quant à lui, indique qu'il n'y a pas pour l'heure de flambée de cas dans les écoles fribourgeoises, même si une dizaine de situations similaires avaient déjà été annoncées au service du médecin cantonal en début de semaine. À noter que la maladie est généralement bénigne et peut être traitée efficacement avec des médicaments adaptés.
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0: Oui, et c'était The Lumineers à l'instant sur RJB.
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2: Mettre en lumière une histoire encore jamais racontée en lien avec la colonisation belge du Congo. Le documentaire Métis, 5 femmes contre un crime d'État est récemment sorti en Belgique.
0: Il relate le combat judiciaire de 5 femmes métisses nées dans les années 40 ou 50 et qui ont été enlevées à leur mère par l'administration coloniale. Les protagonistes ont poursuivi l'État belge en justice. Elles ont été déboutées en première instance mais se sont ensuite présentées devant la cour d'appel de Bruxelles en 2024. Notre correspondant en Belgique, Jean-Jacques Herry, a assisté à l'avant-première de ce documentaire reportage.
3: Sur les premières images, l'on voit Léa, Noël, Monique Simone et Marie-Josée marcher côte à côte dans les immenses couloirs du palais de justice de Bruxelles avant de prendre place sur les bancs de la cour d'appel. Leur avocate, Michèle Hirsch, expose les faits.
4: Elles ont, parce que métisses, été victimes de la politique de ségrégation raciale et d'enlèvement forcé des enfants instaurée par l'État colonial belge à l'encontre des métisses.
3: Tout l'enjeu est de faire reconnaître leur histoire comme un crime contre l'humanité et donc imprescriptible. Un crime commis par l'État belge contre ces enfants métisses nés d'un père belge et d'une maman congolaise qu'on appelait les enfants du péché et que l'État belge a voulu cacher. Avant ce procès en appel, les 5 plaignantes avaient été déboutées en première instance.
5: La juge ne nous a pas écoutés.
6: Mais comment on peut inventer une histoire pareille?
7: On n'a pas inventé qu'on était les enfants des Belges.
3: La plaidoirie est menée par l'avocat Nicolas Angelet.
8: L'enlèvement d'un petit enfant à sa maman désespérée qui avait essayé vainement de cacher la couleur de sa peau en mettant du charbon sur son visage pour l'emmener à 100 km de là, etc., etc. Les éléments constitutifs du crime contre l'humanité sont dès lors réunis.
3: Mais le documentaire n'est pas qu'un film de procès, il alterne aussi entre interview face caméra et surtout images d'animation. 17 minutes en tout pour raconter une enfance terrible et des vies volées. Des images animées qui, sans rien nier de la souffrance, parviennent à amener des respirations poétiques dans le récit. Jean-Charles Mboti-Malolo, co-réalisateur du documentaire.
9: On avait l'intuition que cette matière qui était une mémoire un peu mouvante pouvait être un support assez intéressant à travailler en animation.
3: Dans l'une des dernières scènes, on voit l'avocate Michèle Hirsch lire l'arrêt de la cour d'appel sur son téléphone. Autour d'elle, les 5 plaignantes.
4: Dit que leur enlèvement est un acte inhumain, constitutif d'un crime contre l'humanité.
3: Et entre l'écran et la salle de cinéma, la joie est contagieuse. Les applaudissements du film se confondent avec ceux du public à la grande joie du co-réalisateur Quentin Noirfalis.
10: Le Congo a encore très très peu enseigné en Belgique. Les premiers référentiels qui vont vraiment intégrer la colonisation n'arriveront qu'en 2027 dans l'enseignement en Belgique francophone. Et on espère que l'histoire des métis et la ségrégation des métis pourra être intégrée pleinement. Le film, il vise ça aussi.
3: Le film constitue un fragile exutoire pour ces petites filles qui ont aujourd'hui presque 80 ans et sont enfin reconnues comme victimes.
5: Aller en justice, ça nous a fait beaucoup de bien. En parler autour de nous, ça nous a fait beaucoup, beaucoup de bien.
6: J'aurais jamais imaginé qu'on aurait eu un succès pareil. C'est pour montrer que notre histoire est vraie, comme quoi nous avons existé et que nous existons.
3: L'avocate Michèle Hirsch.
4: Nos 5 dames métisses sont les premières victimes en Belgique, mais en Europe, d'un crime de la colonisation. Il n'y en a pas d'autres. C'est une grande première dans l'histoire.
3: Après s'être vu condamné, l'État belge s'est pourvu en cassation. C'est vraiment rajouter une couche encore d'infamie sur ce qui a été fait, tonnent les avocats des plaignantes, fustigeant une Belgique qui, si elle accepte désormais de regarder son passé colonial, semble encore avoir toujours autant de mal à l'accepter et à l'assumer.
2: C'était le reportage de notre correspondant en Belgique, Jean-Jacques Herry, réalisé lors de l'avant-première du documentaire Métis, 5 femmes contre un crime d'État. Un film qui suit le combat de 5 femmes enlevées à leur mère lorsqu'elles étaient enfants lors de la colonisation du Congo par la Belgique.
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0: C'est bien rythmé, c'est signé Marc Cambord et ça s'appelle Belong Together.
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0: Qu'est-ce que c'est que ce truc? Qu'est-ce que c'est que ce son? Comment est-ce qu'il a été réalisé? Ça, c'est à vous de le dénicher. Vous pouvez nous appeler maintenant 032 482 60 20. Les lignes sont à présent débloquées. On vous attend avec impatience pour tenter de remporter ces 160 francs de cadeaux en vous rappelant que le son a bien été enregistré à l'intérieur, qu'il n'y a pas d'histoire de bois dans notre son mystère. Qu'est-ce que c'est que ceci? C'est peut-être vous qui l'avez ce matin. Bonjour.
3: Bonjour.
0: Bienvenue parmi nous. Comment ça va?
3: Ça va bien.
0: Alors, premier appel de ce vendredi, ça veut dire que vous avez l'occasion de gagner un bonus autour de notre son mystère. Il faut répondre à une question pour ceci et répondre juste pour avoir le bonus. Déjà, donnez-nous un chiffre entre 1 et 5, s'il vous plaît.
3: 4.
0: La quatrième, qui est donc celle-ci, on part dans de la littérature. Qui a écrit Harry Potter?
3: Je ne sais plus.
2: On peut vous dire que son prénom, ça commence par deux lettres. Généralement, c'est ses initiales. Puis ensuite, il y a le nom de famille.
0: Ouais, c'est vrai que le prénom, en général, on l'oublie vite.
2: Je ne sais même pas quel est son vrai prénom, en fait, parce qu'on a l'habitude de l'appeler 1-1.
0: Ouais, ouais.
2: Et puis le nom de famille. Ça vous dit rien?
3: Bah, non.
0: Non. Bon,
3: et puis dans ma bibliothèque, là devant moi, il n'y a que Narnia.
0: Ah, vous voulez qu'on change la question, puis qu'on demande qui a écrit Narnia?
3: Parce que c'est aussi, il y a aussi deux lettres, hein, c'est C.S. Lewis.
0: Ah,
3: ok. C'est pas le bon. Hein.
2: Alors,
0: non,
2: c'est pas le bon.
0: C'est pas le bon. Mais bon, c'est pas grave. Bon, ben, on aurait essayé, ça arrive, hein, c'est comme ça. C'est vrai que les Harry Potter, on les a vus, on les a certainement lus pour beaucoup. Et puis l'auteur, on le connaît, mais on l'oublie assez facilement. C'est J.K. Rowling. Voilà.
3: Et voilà.
0: Comme ça, on le retiendra pour une autre fois. Et là, par contre, ou pas. Ah non, hein. Vous le retenez maintenant, obligatoire.
2: Non, vous rappellera, on vous rappellera lundi pour vérifier que vous l'avez bien retenu.
0: Bon, à défaut donc d'avoir retenu cet auteur, quelle est selon vous l'origine de notre son mystère en sachant qu'il faut de la précision aujourd'hui pour 160 francs de cadeau?
3: Alors, je vais dire un dé que l'on remue dans un gobelet en plastique.
0: Gobelet en plastique, c'est pas ça. Zut. Mais c'est bien essayé. Merci.
3: Mon fils va être déçu.
0: Ouais.
3: Oh, bah oui.
0: Vous lui achèterez un livre
2: Harry
0: d'Harry Potter.
2: Bah oui.
0: En tout cas, merci beaucoup. On a passé un très bon moment avec vous et on a fait de l'avance sur ce son mystère tout de même. On vous souhaite une belle journée et puis câlin à votre fils.
3: Belle journée aussi. Au
0: merci, au revoir. 032 482 60 20. C'est à votre tour de jouer. Ce n'est donc pas le bruit d'un dé qu'on met dans un verre en plastique et qu'on tourne. Qu'est-ce que c'est? C'est peut-être vous qui avez la réponse ce matin.
2: Allô, bonjour.
4: Bonjour.
2: Quel est votre prénom?
4: C'est Jannick.
2: Bonjour Jannick, ça va bien?
4: Oui, ça va tout bien, merci.
2: On croise les doigts pour vous, Jannick. Vous êtes une habituée du son mystère. Vous faites régulièrement avancer la cause. Peut-être que ce matin, ça va finir par payer. À quoi pensez-vous?
4: Alors, je pense dans un bol en plastique, genre tupperware ou saladier, voilà. Hein, une bille qu'on fait tourner.
2: Une bille qu'on fait tourner dans un bol ou saladier en plastique. Ce n'est pas ce qu'on cherche, Jannick. Ce n'est pas la bonne réponse. Désolé et merci d'avoir joué avec nous.
4: Bon week-end.
2: Bon week-end, au revoir.
0: Bon, ben, on a avancé quand même. Hein. La cause a fait son chemin. On avance en direction de cette origine. Mais voilà, on y tourne autour. Un peu comme, vous savez, la balle quand on joue au mini-golf puis qu'elle tourne autour du trou
2: et elle ressort. Voilà. C'est cruel, mais oui.
0: C'est la vie, c'est comme ça.
2: C'est ça.
0: Allez, vous restez avec vos idées bien dans la poche, bien sur un papier. Vous ne les partagez pas à une autre place qu'à nous. Parce que, après, c'est dommage. C'est quelqu'un d'autre qui peut éventuellement gagner ses 160 francs encore aujourd'hui. Ou bien alors, sinon, lundi avec 10 francs en plus dans la cagnotte.
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0: A Sky Full of Stars, c'était Coldplay.
1: Et à noter que si vous êtes dans la région biennoise, à Bienne précisément donc, il y a à présent une coupure de courant. Si vous êtes branché directement à l'électricité et que vous écoutez la radio, vous n'entendez plus rien. Mais si vous avez la possibilité d'y mettre des piles et que vous l'avez déjà fait, ou alors si vous êtes dans la voiture, notez que dans la ville de Bienne, plus de courant en ce moment. On ne sait pas trop combien de temps ça va durer. Mais on vous souhaite plein de courage.
0: Et notez surtout que si vous êtes en voiture, on vous recommande la plus grande prudence puisque les feux de circulation ne fonctionnent pas étant donné qu'il n'y a plus d'électricité dans la ville de Bienne. Donc à certains carrefours, ça peut être un petit peu délicat. Ouvrez l'œil, levez le pied, soyez vigilant et prudent au volant.
1: Et puis à la maison, essayez peut-être de ne peut-être pas trop ouvrir le frigo longtemps, le congélateur non plus, vu qu'on ne sait pas combien de temps ça peut durer. Ça serait dommage que tout ça se réchauffe. Si vous avez des infos, n'hésitez pas, 079 689 20 20. Vous pouvez nous partager ce moment sur notre WhatsApp. Et puis nous, en musique, on vous accompagne toujours. Donc restez peut-être en voiture si vous êtes à Bienne justement. Ça ne sert à rien d'aller au boulot s'il n'y a pas d'électricité. Vous restez avec nous et on sera très content avec la musique de Samba. Le titre Home Wrecker dans quelques instants. On va également parler d'une association pour les aînés. Et si vous êtes à Bienne, comme quelques-uns et quelques-unes de nos collègues, vous expérimentez une chose assez cool, c'est de se doucher dans le noir, parce qu'il n'y a plus d'électricité. Et voilà. C'est un concept, paraît-il. Est-ce qu'on va le garder ? Pas sûr.
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1: Créer de la cohésion au sein de la population des plus de 65 ans et des retraités. Régis, c'est dans ce but que l'association des aînés de Reconvilier, Levresse, Secours et Sceaux le verra prochainement le jour.
0: Le projet n'est pas encore. Le projet n'en est encore qu'à la case départ. Un pré-comité s'est déjà rassemblé pour discuter des premiers pas à entreprendre. Fraîchement retraité et nouvel habitant de Reconvilier, Georges Raymond en fait partie. Il dévoile la mission de cette nouvelle association.
3: Pour moi, il y a une cohésion qu'il faut essayer de trouver. Généralement, les personnes âgées, elles sont relativement entre elles. Elles se connaissent, c'est à Reconvilier, il y a trois petits bistrots, il y a le machin de la copée, et ainsi de suite. Et puis, on se connaît parmi les gens qui vont prendre le café tous les lundis à 9h15. Mais plus que ça, je ne sais pas si réellement il y a une sorte de cohésion. Pour moi, tout seul, on est vulnérable, on est isolé, on se retrouve, excusez-moi le terme, à poil dans la neige. Des fois, il fait froid à poil dans la neige. On se rend compte maintenant que les personnes âgées deviennent un élément important dans les deux sens du terme, en positif et en négatif. La société ne peut pas être le secours pour tout le monde. Oui, la société est importante, elle fait une part importante, mais il faut aussi qu'on se prenne en main nous-mêmes.
4: Pour vous, cette association, elle va répondre à quel besoin ?
3: Besoin de cohésion, un besoin de lien, un besoin de participer à la vie sociale, d'être une part active de la société et non pas une part passive. Pas être la personne qui, à 8 heures, commence à allumer la télé et puis qui l'éteint à 22 heures en se disant « Oh, j'ai passé une bonne journée parce que j'ai vu trois conneries et puis deux Star Academy à la téloche ».
1: C'était Georges Raymond, membre du pré-comité de la toute nouvelle association des aînés de Reconvilier, Levresse, Secours et Saul. Il était au micro d'Estelle Herman.
0: La prochaine étape consiste maintenant à créer un comité. Une première séance de travail ouverte aux intéressés est fixée au 24 juin. Ce sera à 17h à l'administration communale de Reconvilier. Avicii qui a sorti les trompettes sur ce titre Hey Brother.
1: Il est 7h passées de 40 minutes. On vous invite à rester avec nous. On aura notamment Santa en musique dans quelques instants. Et puis tout de suite, on va s'intéresser à des détectives d'Internet. C'est dans le cadre de Contrôle K en compagnie d'Yves et de Stéphane Corr.
5: Contrôle K avec Yves. Xavier Dupont de Ligonnès serait vivant, c'est ce qu'on voit partout. Il serait aux États-Unis, il serait en tout cas en vie dans un autre pays. Et c'est ce que prétendent des fameux détectives amateurs sur Internet. Stéphane Corr, vous êtes spécialiste des questions numériques et formateur. Les détectives numériques amateurs, c'est quoi concrètement ?
6: Alors, c'est des gens qui s'investissent pour trouver des réponses à des enquêtes qui n'ont peut-être pas abouti et sur lesquelles ils pensent pouvoir apporter en fait des éléments utiles à la reconduction, progression de l'enquête en question.
5: Alors, ils sont de plus en plus nombreux. Qu'est-ce qui fait qu'on en voit plus ? Qu'est-ce qui fait que c'est plus facile ?
6: Alors, tous les enquêteurs d'Internet ne se valent pas.
5: On est bien d'accord.
6: Voilà, y a des gens qui ont quand même des connaissances de base qui sont importantes en termes d'éducation aux médias et à l'information, la capacité de trier l'information, de l'évaluer, de définir les faits, ce qui est de ce qui n'en est pas d'ailleurs. Et on a l'approche qui est regroupée sous le terme de OSINT, donc ce qui est défini par Open Source Research. Donc les enquêtes en source ouverte basées sur des informations disponibles à travers Internet ou dans des bases de données. Et là-dessus, il y a des choses très pertinentes qui sont accomplies par des journalistes ou par des gens qui sont vraiment éduqués dans le domaine de l'information. Mais attention aussi, le crowdsourcing, hein, c'est les informations populées par la masse des gens, n'est pas non plus synonyme de vérité. C'est pas parce que plein de gens disent quelque chose que ça en fait une vérité. On a le biais d'effet de répétition qui des fois nous fait croire à quelque chose. Et puis le fait d'investiguer en ligne peut aussi orienter les policiers, donc les autorités, sur de fausses pistes, ce qui va demander de l'énergie, de l'argent, et potentiellement aussi interférer avec une enquête en cours. Donc, il y a des choses extrêmement positives dans la recherche en source ouverte, et il y a des choses négatives. On a eu un cas récemment...
5: J'allais vous le dire, le streamer et le pédophile.
6: Voilà, où un streamer français, hein, qui s'appelle Finizi, voilà, Pierre Kuhn de son nom, c'est un influenceur de 21 ans, et puis il a débusqué un pédocriminel en se faisant passer pour une jeune fille de 14 ans grâce à un outil d'intelligence artificielle. Donc il était en dialogue en direct avec un pédocriminel, et il a réussi à faire agir cette personne de manière à ce qu'on puisse identifier justement son comportement criminel et sa tentative de se mettre en relation avec une mineure de 14 ans.
5: Par contre, il l'a fait publiquement.
6: Alors, c'est là que le problème survient, c'est-à-dire que faire ce genre de démarche, c'est déjà compliqué, c'est complexe, parce qu'il y a toujours un risque à ce qu'on interfère avec la construction du fardeau de la preuve, c'est-à-dire les éléments qui sont nécessaires à pouvoir, devant la justice, prouver l'action, dans ce cas-là, pédocriminelle. Et le fait de le faire de cette manière, publiquement, à travers un outil d'IA, peut faire que certaines preuves ne seraient pas recevables devant la justice.
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1: Ce matin, on prend la direction des routes de l'Amérique du Sud, et on vous prend avec, c'est pour ça. On part entre le Pérou et l'Argentine avec l'histoire de cet homme qui a relié Cusco à Ushuaia à vélo, soit plus de 7500 km en 5 mois. Un défi hors norme, mais surtout une transition de vie, Régis.
0: Celle de Bertrand Gagnebin, ancien enseignant de NO et tout juste retraité depuis 2 semaines lorsqu'il est parti avec une tente, un réchaud et l'envie de donner du sens à cette nouvelle étape de sa vie. Un voyage lent, solitaire, mais rempli de rencontres et déjà suivi d'un nouveau projet, repartir en Afrique d'ici quelques jours. Bonjour Maëva Plenès.
8: Bonjour Régis, bonjour à tous.
0: Vous êtes journaliste au Journal du Jura et vous signez donc cette semaine dans le JDJ un article consacré à Bertrand Gagnebin qui transforme sa retraite en véritable tour du monde à vélo. Votre article commence sur ce chiffre qui est assez impressionnant, hein, 7500 km entre le Pérou et Ushuaia. Concrètement pour Bertrand Gagnebin, est-ce que c'est avant tout un défi sportif ou plutôt une démarche plus existentielle ?
8: En fait c'est un peu des deux. Il me disait qu'il n'était pas cycliste professionnel, mais... Il apprécie effectivement de se mettre des objectifs ambitieux, par exemple d'aller dans certains endroits qui sont un peu plus challenging, comme le désert Salar d'Uyuni en Bolivie. Mais il insiste vraiment sur le fait que tout le monde peut voyager à vélo, peu importe l'expérience et aussi peu importe le budget.
0: Il est parti seulement 2 semaines après son dernier cours, hein, 2 semaines de retraite. On a presque l'impression d'une rupture très net avec sa vie d'enseignant. Qu'est-ce qui l'a poussé à partir aussi vite?
8: Bah, il voulait en effet marquer une nouvelle étape de vie. Il avait déjà bien profité de son travail de prof primaire à Dièse, de sa famille aussi. Il a 3 enfants qui sont aujourd'hui adultes. Et puis maintenant, pour lui, c'est une étape de liberté, de découverte et d'ouverture au monde.
0: Dans votre article, on comprend qu'il voyage sans itinéraire strict, en suivant un petit peu les rencontres comme ça, au fur et à mesure de l'humeur, les paysages aussi. Pourquoi est-ce qu'il a choisi cette manière de voyager? Qu'est-ce que ça lui apporte de particulier?
8: Bah, comme je disais, pour lui, le voyage, c'est vraiment la liberté, c'est aussi la rencontre. Il voulait pouvoir s'immerger dans une culture locale, en voyageant seul par exemple, ce qui permet aussi de rencontrer plus de gens, d'essayer de parler la langue, et puis aussi de cheminer parfois pendant quelques temps avec d'autres voyageurs, plus ou moins longtemps. Par exemple, il a passé 2 mois avec 2 Français plus expérimentés que lui, qui ont par exemple participé à lui donner la confiance de traverser le désert ensemble.
0: Maëva Plenès, au-delà du voyage, hein, Bertrand Gagnon.

0: Est-ce que finalement, il envisage une retraite qui sera faite uniquement de voyage?
1: Ben, en tout cas, une chose est sûre, c'est qu'il a vraiment chopé le virus du voyage. Là, c'est parti pour durer. On voit qu'il a plein de beaux projets sur le long terme. Il parlait aussi d'un périple en voilier dans le futur, puisqu'il est aussi navigateur. Mais il me disait que ce sera pour quand ses jambes le porteront plus aussi bien à vélo. Mais bon, il a quand même encore des attaches en Suisse, hein. Il a une grande maison à Nau et puis il a ses enfants. Donc, je pense qu'il va alterner.
0: Merci Maëva Planès. Je rappelle que vous êtes donc journaliste au Journal du Jura et vous signez cet article consacré à Bertrand Gagnebin, ancien enseignant de Nau, qui a parcouru le continent sud-américain à vélo entre le Pérou et Ushuaïa. On vous souhaite une très belle journée.
1: Pareillement, merci.
2: Et notez, voilà, belle journée Maëva, notez encore Régis que pour réécouter cet entretien sur ce sujet, eh bien, on vous donne rendez-vous sur notre site rjb.ch dans le courant de la matinée pour le replay. Et puis on va vous mettre également en lien l'article de Maëva Planès. Et on peut repasser sur une nouvelle un peu moins cool. À Bienne apparemment, on a un replus de courant.
3: Ouais, voilà. Apparemment le réseau a de nouveau sauté. Donc attendez-vous à des perturbations peut-être qui reviennent comme ça. Des...
2: Ouais, on a quelques soucis apparemment certainement chez ESB. Donc on va checker tout ça et puis on vous donnera des infos. Mais pensez que le courant sera pas forcément votre meilleur ami ce matin à Vienne.
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0: Someone Like You, c'était Adèle et sa voix inimitable sur RJB.
1: 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Donc dès demain 7h, vous pourrez avoir réponse à vos questions, puisque Christophe Boischat, paysagiste au Noirmont, sera là pour parler justement de jardin et pour répondre à ces questions que vous pouvez déposer sur notre site rjb.ch dans l'onglet qui est dédié à ça, ou bien alors vous pouvez le faire via un SMS, vous tapez le mot jardin, vous laissez un espace, vous faites suivre votre question et votre nom, vous envoyez ça au 939 et vous prenez ce rendez-vous demain matin, ici même à partir de 7h.
2: La matinale, quoi de neuf ?
0: C'est l'acte 4, c'est pas ça ?
1: Ouais, si.
0: Bah oui, c'est l'acte 4,
1: entre
0: et non pas des playoffs de National League de hockey sur glace, ben non, ça c'est fini. C'est l'acte 4 entre Alesso et One Republic, Sven.
1: Eh ben oui, Régis, on n'a pas vu venir celle-là. C'est le temps du football en plus. Bon, le DJ suédois de 34 ans et le groupe américain ont déjà bossé ensemble quelques fois. Et pour cette quatrième collaboration, ils ont créé In Your Eyes. Il s'agit de leur première sortie majeure ensemble depuis un moment. Et surtout un titre qui ramène directement une énergie émotionnelle et mélodique qui permettra aux fans de se connecter et reconnecter à ce qu'ils ont pu faire par le passé. Ici, on a un bon mélange entre dance, pop, pointe rock et musique électronique, le tout mixé par Alesso et relevé vocalement par Ryan Tedder et One Republic. On vous laisse profiter donc de ce nouveau In Your Eyes.

0: Alesso et One Republic à l'instant sur RGB. En nouveauté, c'est un morceau qui s'appelle In Your Eyes.
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2: Une soirée de fête hier à Champeaux. Le village a célébré, Régis, son conseiller d'État, Pierre-Alain Schneck, président du gouvernement bernois pour la deuxième fois.
0: Les habitants, les amis, la famille, les collègues du conseil exécutif, des députés de la région et d'autres personnalités, ils ont tous rendu hommage à l'homme politique dans une ambiance champêtre. Une soirée qui a pris une tournure mémorable quand le maître de cérémonie, André Mercerat, a annoncé une surprise. Olivier Zano était sur place.
3: Dans quelques minutes, nous allons recevoir à l'honneur d'accueillir la conseillère fédérale

0: Elisabeth Baumschneider.
1: Il a fallu sortir de la grange où était organisée la fête pour y croire. Certains ont même dû se pincer. Elisabeth Baumschneider, socialiste, jurassienne dans un fief UDC, antiséparatiste. Ce n'est pas une blague, tout s'est fait dans le plus grand secret, à la très grande surprise de Pierre-Alain Schneck lui-même. Un Pierre-Alain Schneck un peu désarçonné au moment de l'annonce. André Mercerat a réussi son coup.
2: Il ne savait pas ce qui se passait. Est-ce que c'était, une personnalité, une autre personne qui se déguisait ou je ne sais pas quoi. Il a quand même un petit peu été surpris. Mais je crois surpris en bien.
1: C'était le but.
2: Parce que je sais qu'il collabore très très bien avec elle. D'ailleurs, quand je l'ai rencontrée, Madame la conseillère fédérale, j'en ai causé, elle m'a dit oui. Il paraît que vous collaborez très bien, puis il vous apprécie. Ah, il m'apprécie, qu'elle me dit. Mais j'ai dit, bien sûr, parce que les partis, c'est une chose, mais la santé, c'en est une. Tout le monde doit se mettre ensemble pour faire avancer les dossiers. C'est pas une question de parti. Et puis, je crois qu'ils ont une très, très bonne collaboration.
1: Accolade chaleureuse, remerciements. Pierre-Alain Schneck a su rendre hommage à son invité de marque, tout comme l'ensemble des personnes présentes hier soir. Pierre-Alain Schneck, ému de cette surprise, reconnaissant aussi envers son organisateur.
3: Avec André, il faut s'attendre à tout. C'est vraiment super sympa de sa part, mais c'est aussi extrêmement sympathique et puis touchant de la part de la conseillère fédérale. Quand on connaît les agendas de ces personnes, je crois qu'en politique, il faut toujours différencier la thématique des personnes. Ça, c'est déjà primordial. Et puis, je pense que ça démontre vraiment le caractère exceptionnel de la démocratie qu'on a en Suisse. Qu'une personne d'un exécutif fédéral vienne dans un petit village de 150 personnes, par-dessus les barrières partisanes, les barrières d'idéaux, finalement. Et puis, je pense que ça démontre aussi que malgré les années de tension qu'on a pu vivre dans notre région, qu'on sait aussi mettre ça de côté pour travailler ensemble, trouver ensemble des bonnes solutions et aller de l'avant. Je trouve que c'est une magnifique image.
1: La conseillère fédérale a pleinement joué le jeu. Elisabeth Baumschneider a pris le temps de discuter, d'échanger dans la simplicité et dans un respect profond pour Pierre-Alain Schneck, un politicien qui se bat sur les mêmes fronts s'agissant de la politique de la santé.
4: On a les deux la passion de la politique et de s'engager pleinement et d'arriver à faire la différence entre nos divergences, nos arrimages politiques et le plaisir de développer des valeurs pour que la population se sente respectée, entendue, et dans le domaine de la santé, on travaille vraiment très bien ensemble.
1: La fête devait être simplement celle du président du gouvernement bernois. De l'avis de plusieurs invités, elle est aussi devenue celle du dépassement des clivages de ces événements qui préfèrent rassembler plutôt que diviser.
5: C'était donc hier soir à Champeaux et c'était un sujet d'Olivier Zano sur la réception en l'honneur de Pierre-Alain Schneck, président du gouvernement bernois pour l'année à venir.
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8: Bonjour, une importante panne d'électricité a touché l'ensemble de la ville de Bienne ce matin. L'alimentation a été progressivement rétablie après une défaillance technique survenue sur un site d'ESB. On en parle en ouverture de ce journal. Les habitants de Saujon ont accepté hier soir de poursuivre le processus en vue d'une éventuelle fusion avec leurs voisins. Les citoyens de Romont avaient déjà validé la démarche au début du mois, vous l'entendrez. Le compte à rebours a commencé pour le début des triathlons Jurassic Series, la première course du championnat qui se déroule en 6 étapes entre les cantons de Berne, Neuchâtel et du Jura aura lieu samedi à la Neuville. Météo cet après-midi, le temps devrait être largement ensoleillé malgré quelques bancs nuageux, surtout sur le Jura. Les températures sont en hausse, les maximales pourront grimper jusqu'à 23 degrés. La matinée a commencé dans le noir pour les habitants de Bienne. Une panne de courant a touché l'ensemble de la ville tôt ce matin. Diana D'Acosta, vous avez vous-même été confrontée à cette situation.
9: Oui, Manon, au réveil vers 6h45, plus de lumière. Les appareils électroniques sont à l'arrêt. Le frigo et le congélateur commencent à se réchauffer. Un coup d'œil par la fenêtre et on comprend que le problème est plus large. Les feux de signalisation sont éteints et c'est la confusion totale sur la route. Après quelques échanges avec les voisins, le constat est sans appel. s'appelle « Bienne est privée d'électricité ». Peu avant 8h, notre rédaction reçoit la vidéo d'un auditeur reporter. Les images ont été filmées sur le site de production d'énergie Service Bienne, à proximité de la Tissot Arena, dans la zone industrielle de Mâche. On y voit les pompiers intervenir en raison d'un important dégagement de fumée. Contactée, la police cantonale bernoise évoque une défaillance technique survenue dans un poste de transformation exploité par ESB. L'incident a provoqué une coupure de courant généralisée. L'alimentation a ensuite pu être rétablie progressivement. Vers 10h30, le secteur de la zone industrielle de Mâche était encore touché par la panne. Pendant toute la durée de l'incident, les numéros d'urgence sont restés accessibles malgré une forte sollicitation. La police rappelle toutefois que les pannes de courant ne relèvent pas de ses compétences. Aucun blessé n'est à déplorer. ESB tiendra une conférence de presse cet après-midi à 14h. Nous reviendrons sur les causes exactes de cet incident dès qu'on en saura plus.
8: Merci Diana. Amener la culture où on ne l'attend pas forcément. Après deux premières éditions dans le quartier de Mâche, cette année, les Chants des Clos investissent le quartier biennois de Bougeant. En quelques chiffres, cette troisième édition accueillera 16 chorales sur 8 lieux pour un total de 50 concerts. Ils se tiendront ce vendredi et samedi. Le concept est né il y a 20 ans à Zurich dans l'idée de réveiller les espaces oubliés. Les Chants des Clos ont été introduits ensuite à Berne en 2019. Fanny Anderegg a ensuite importé l'événement dans la cité célandaise. La chanteuse et compositrice nous en parle.
10: On peut découvrir déjà un quartier, des espaces d'habitude qui restent très cachés, et puis découvrir peut-être des chœurs qu'on ne connaît pas, des chœurs qui sont principalement de la région biennoise, mais aussi qui viennent de Berne, de la Chaux-de-Fonds, de l'Amboin, du Landron, et puis découvrir simplement des gens qui sont intéressés comme nous à partager un moment autour de la musique.
8: Fanny Anderegg était au micro de Maëva Plénès du journal du Jura. Les Chants des Clos deviennent biannuels. Le prochain rendez-vous en 2028 pourrait continuer à révéler les écrins de verdure du quartier de Bougeant ou aller à la découverte du Petit Marais où des habitants ont déjà communiqué leur intérêt à participer. Les collaborateurs de Télébilingue vont bénéficier d'un plan social. Une solution a été trouvée au terme d'une médiation, annonce faite ce matin dans un communiqué par la direction du groupe Gassman et Syndicom. Les détails du plan ne sont pas connus. Il doit permettre d'atténuer les conséquences des licenciements consécutifs à la perte de la concession dès la fin du mois de juin. Le plan offre, je cite, un certain soutien à l'équipe de Télébilingue. Il tient toutefois compte des possibilités financières limitées de l'entreprise. Sauge et Romont font un pas de plus en vue d'un destin commun. Hier soir, les citoyens de Sauge devaient se prononcer sur une décision de principe en vue d'une éventuelle fusion avec leurs voisins. Ils ont accepté par 33 voix sur 35 de poursuivre dans cette direction. Un résultat très large qui ne surprend pas vraiment le maire Pierre-Alain Grosjean.
11: Non, pas trop là, parce qu'on a déjà eu l'habitude de fusionner, vu qu'on a fusionné en 2014. Peut-être que les gens qui étaient présents, la plupart étaient déjà là. Donc c'est presque un vote de principe pour eux, à mon avis. C'était presque acquis d'avance, mais voilà. Il y a toujours des surprises, mais là, on n'a pas eu de surprise par rapport à ça. La surprise, c'est peut-être qu'il n'y ait pas plus d'opposants.
12: 33 oui sur 35. Vous avez fusionné il y a un peu plus de 10 ans maintenant, on va dire. C'est la preuve que la fusion, ça marche ?
11: À mon avis, oui. En tout cas, pour notre région, pour notre commune de Sauge, c'était bien nécessaire à l'époque. Et puis... On a peut-être loupé le coche aussi avec Romont à l'époque. Moi, j'étais pas du départ de la fusion, mais peut-être qu'on a loupé une coche là quand avec Romont à l'époque. Le rapprochement avec Romont fait que les gens sont comme acquis, que ce soit sur Romont, qu'à l'Assemblée a aussi accepté, et puis nous maintenant hier soir, que ça a été accepté. On va peut-être, c'est nécessaire, de vraiment se rapprocher le plus possible.
8: Le vote de Sauge est intervenu en deuxième. Les citoyens de Romont avaient déjà validé la poursuite du processus de fusion au début du mois. Par 27 voix sur 30, explique son maire, Yvan Colère, qui précise que les discussions n'ont pas soulevé de grandes contestations.
13: Il n'y a pratiquement pas eu de questions. Les gens étaient assez informés. On a donné une bonne information, la même que Sauge d'ailleurs. Et puis il y a eu 2-3 questions, mais sinon on a dit on verra ça plus tard dans l'étude. On va informer régulièrement la population. Et puis répondre aux questions plus spécifiques plus tard, disons.
12: Pas beaucoup de réactions, une grande acceptation. Il y a un côté logique, finalement, à ce rapprochement.
13: Oui, je pense, parce que maintenant, c'est quand même un petit peu la mode de fusionner des communes. La commune de Romont est petite, on n'a que 2 employés communaux, et c'est très compliqué s'il y en a un qui tombe malade. Et ça, ça a aussi aidé à prendre cette décision de continuer le processus.
8: Un dossier réalisé par Anthony Montordon. Le processus en vue d'une éventuelle fusion entre Sauges et Romont se poursuit désormais. Les deux communes estiment que le vote pour sceller cette union pourrait intervenir fin 2027 ou début 2028. Soirée de fête hier à Champeau. Le village a célébré son conseiller d'État, Pierre-Alain Schneck, président du gouvernement bernois pour la deuxième fois. Les habitants, les amis, la famille, les collègues du conseil exécutif, des députés de la région et d'autres personnalités ont rendu hommage à l'homme politique dans une ambiance champêtre. Une soirée qui a pris une tournure mémorable quand le maître de cérémonie, André Mercera, a annoncé une surprise. Olivier Zano était sur place.
0: Dans quelques minutes, nous allons recevoir à l'honneur d'accueillir la conseillère fédérale Elisabeth Baumschneider.
1: Il a fallu sortir de la grange où était organisée la fête pour y croire. Certains ont même dû se pincer. Elisabeth Baumschneider, socialiste, jurassienne dans un fief UDC, antiséparatiste. Ce n'est pas une blague, tout s'est fait dans le plus grand secret, à la très grande surprise de Pierre-Alain Schneck lui-même. Un Pierre-Alain Schneck un peu désarçonné au moment de l'annonce. André Mercera a réussi son coup.
2: Il ne savait pas ce qui se passait. Est-ce que c'était, une personnalité, une autre personne qui se déguisait ou je ne sais pas quoi. Il a quand même un petit peu été surpris. Mais je crois surpris en bien.
1: C'était le but.
2: Parce que je sais qu'il collabore très très bien avec elle. D'ailleurs, quand je l'ai rencontrée, Madame la conseillère fédérale, j'en ai causé, elle m'a dit oui. Il paraît que vous collaborez très bien, puis il vous apprécie. Ah, il m'apprécie, qu'elle me dit. Mais j'ai dit, bien sûr, parce que les partis, c'est une chose, mais la santé, c'en est une. Tout le monde doit se mettre ensemble pour faire avancer les dossiers. C'est pas une question de parti. Et puis, je crois qu'ils ont une très, très bonne collaboration.
1: Accolade chaleureuse, remerciements. Pierre-Alain Schneck a su rendre hommage à son invité de marque, tout comme l'ensemble des personnes présentes hier soir. Pierre-Alain Schneck, ému de cette surprise, reconnaissant aussi envers son organisateur.
3: Avec André, il faut s'attendre à tout. C'est vraiment super sympa de sa part, mais c'est aussi extrêmement sympathique et puis touchant de la part de la conseillère fédérale. Quand on connaît les agendas de ces personnes, je crois qu'en politique, il faut toujours différencier la thématique des personnes. Ça, c'est déjà primordial. Et puis, je pense que ça démontre vraiment le caractère exceptionnel de la démocratie qu'on a en Suisse. Qu'une personne d'un exécutif fédéral vienne dans un petit village de 150 personnes, par-dessus les barrières partisanes, les barrières d'idéaux, finalement. Et puis, je pense que ça démontre aussi que malgré les années de tension qu'on a pu vivre dans notre région, qu'on sait aussi mettre ça de côté pour travailler ensemble, trouver ensemble des bonnes solutions et aller de l'avant. Je trouve que c'est une magnifique image.
1: La conseillère fédérale a pleinement joué le jeu. Elisabeth Baumschneider a pris le temps de discuter, d'échanger dans la simplicité et dans un respect profond pour Pierre-Alain Schneck, un politicien qui se bat sur les mêmes fronts s'agissant de la politique de la santé.
4: On a les deux la passion de la politique et de s'engager pleinement et d'arriver à faire la différence entre nos divergences, nos arrimages politiques et le plaisir de développer des valeurs pour que la population se sente respectée, entendue, et dans le domaine de la santé, on travaille vraiment très bien ensemble.
1: La fête devait être simplement celle du président du gouvernement bernois. De l'avis de plusieurs invités, elle est aussi devenue celle du dépassement des clivages de ces événements qui préfèrent rassembler plutôt que diviser.
8: C'était un sujet d'Olivier Zano. Il était hier soir à Champeau pour la réception en l'honneur de Pierre-Alain Schneck, président du gouvernement bernois pour l'année à venir. Et revivez ce moment grâce à notre galerie photo. Elle est à découvrir sur rjb.ch. Logement, impôts, primes, maladie, de nombreux cantons alémaniques votent dimanche sur des problématiques liées au pouvoir d'achat des ménages. Tour d'horizon avec notre correspondante à Berne, Marie Vuillemier.
14: La pénurie de logements est au cœur du débat dans le canton de Zurich. Trois initiatives proposent des solutions diverses. Renforcer les logements d'utilité publique, mieux protéger les habitants lors de rénovations ou encore améliorer l'accès à la propriété. Dans le canton de Schwyz, le peuple se prononce sur l'aide au paiement des primes maladie. Une initiative socialiste propose d'élargir les subsides pour alléger aussi les charges de la classe moyenne. Et à Bâleville, un mécanisme est proposé pour prélever directement les impôts sur le revenu. Les entreprises de plus de 50 employés devront mettre de côté une partie des salaires et la reverser au canton. Mais les salariés ont le droit de refuser ce prélèvement direct ou alors d'en adapter le montant. Le but de ce projet du Grand Conseil Ballois est de lutter plus efficacement contre le surendettement.
8: À Balleville, une votation particulière a aussi lieu ce dimanche. Le peuple doit décider comment gérer sa population de pigeons. À travers des pigeonniers, un meilleur contrôle de la reproduction et une sensibilisation ou des effarouchements et des tirs.
7: 12h27 sur RJB, Manon Becker, on s'en va transpirer un peu.
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8: La Coupe du Monde de football est lancée et l'équipe de Suisse entre en scène demain soir à 21h, heure suisse à Santa Clara dans le stade de la baie de San Francisco. Le favori du groupe B commence par le Qatar, la Suisse qui affrontera aussi la Bosnie-Herzégovine et le Canada dans cette première phase du tournoi. Les Suisses dans le statut de favori de groupe au Mondial, c'est nouveau. Mais pour le capitaine de l'AS Monaco, Denis Zakaria, ce n'est pas un problème.
15: Ça peut jouer des tours si on se surestime, si on pense qu'on est favori et que ça va être facile. Je pense que ce sera à nous de faire un gros tournoi, de prendre match après match, de savoir qu'il n'y a aucun match qui est facile en Coupe du Monde. Et si on a ce mindset, je pense qu'on peut aller très loin. Bah, on a bien travaillé pour en arriver là, donc c'est aussi un bon signe de pouvoir être dans cette peau-là. Après, je pense que, comme je l'ai dit, il n'y a pas de match facile, donc le favori ne se verra qu'à la fin des trois matchs.
8: Cette étiquette de favorite, l'équipe de Suisse l'aura d'autant plus demain soir contre le Qatar. Sur le papier, l'adversaire le plus faible de la Nati dans ce premier tour. Le latéral droit, Sylvain Widmer, veut assumer ce rôle d'équipe à battre.
16: Réellement, c'est un match très très important. On veut gagner ce match pour commencer bien le tournoi. C'est clair qu'on est favorite dans ce premier match. On veut être l'équipe plus forte sur le terrain. On veut gagner ce match. Ça veut dire qu'on a déjà une bonne possibilité de continuer ce tournoi. On sait qu'on est une équipe forte. On sait qu'on peut dominer les matchs. Nous essayons de faire ça samedi et de gagner le match.
8: La Coupe du Monde de football a livré ses premières émotions. Dans le groupe A, le Mexique a battu hier soir une bien pâle Afrique du Sud 2-0. La Corée du Sud a dominé la République tchèque 2-1 la nuit passée. Aujourd'hui, c'est le groupe B, celui de la Suisse, qui sera à l'honneur. Le Canada affronte la Bosnie à 21h. Les Canadiens devront faire sans leur capitaine Alfonso Davies, qui n'est pas encore suffisamment remis d'une blessure au pied. Autre blessure plus grave, celle du capitaine japonais Wataru Endo. Le milieu de terrain doit déclarer forfait pour le mondial. Il est touché au pied. Le joueur de 33 ans a annoncé sa retraite internationale il y a quelques heures. Et on va justement évoquer les ambitions helvétiques dans cette Coupe du Monde. Ce sera entre 17h et 18h. RJB vous propose une émission spéciale pour décrypter ce mondial en compagnie du tramelot Bertrand Chauffa. On reviendra sur l'actualité de ce début de tournoi. Le groupe retenu par Murat Yakin pour se rendre outre-Atlantique, mais aussi les particularités de cette compétition, les favoris et les surprises. Émission spéciale Coupe du Monde à suivre donc sur RJB entre 17h et 18h. C'est parti pour les triathlons Jurassic Series. Cette compétition de triathlon se déroule sous la forme d'un championnat qui se dispute sur 6 étapes. La première aura lieu à la Neuville samedi. Plus de 200 personnes sont attendues sur la course principale au bord du lac de Bienne. Les autres manches se dérouleront à Saint-Imier, à Val-de-Rue, à La Chaux-de-Fonds, à Azuel et à Delémont. Richard Mamy, coordinateur du triathlon de la Neuville, nous détaille le parcours de son étape.
17: Il s'agit tout d'abord de parcourir 400 mètres en lac dans la zone de Saint-Joux, puis de partir pour le triathlon principal de 2 tours, au total 17 km qui partent dans les vignes avec des montées très raides, mais aussi un paysage magnifique. Et pour ce qui est de la course à pied, il s'agira de faire encore une fois ce tour-là, plus ou moins. Et évidemment, de ce côté-là, les paysages sont à couper le souffle, on va dire.
12: Au niveau des participations, est-ce qu'on est bien, pas bien ?
17: Nous sommes très satisfaits. Nous avons d'une part le triathlon des écoles qui a lieu le jour avant. Nous avons près de 200 écoliers de la Neuville. Et pour le jour même, l'instant où je vous parle, nous avons 207 inscriptions, 207 personnes. Donc nous sommes extrêmement satisfaits des inscriptions à l'heure actuelle.
8: Un sujet de Yannick Catin, le triathlon de la Neuville proposera aussi des parcours enfants et une formule bike and run dans laquelle un duo s'échange la place entre vélo et course à pied sur 9,1 km. C'est la fin de cette édition, merci pour votre écoute et bon appétit.
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0: A girl like you, ou bien alors A girl like you. C'était FDVM pour nous accompagner jusqu'à 6h10.
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2: Quel organe, Sven?
0: Vous voyez ça?
2: Impressionnant.
3: On peut en faire ce qu'on veut.
2: Vous devriez faire du doublage pour des dessins animés.
0: Ben j'essaye, mais je trouve pas le bon chemin.
2: C'est vrai.
0: On veut pas de moi.
2: Ouais, c'est pas facile à part ça hein, de percer dans ce milieu-là. Et ça, pourtant, ça pourrait être. C'est un des métiers possibles quand on travaille avec sa voix et qu'on fait de la radio notamment. Et c'est vrai que pas simple de percer, de se faire un petit nom.
0: Même de trouver. Ouais. Comment et ça, c'est pas évident. On dirait que c'est un chemin caché comme la voix pour aller à Poudlard.
2: C'est la voix 9 3/4 qu'il faut emprunter. Ah, si vous êtes réalisateur de dessins animés, que vous cherchez des gens pour doubler, pensez à RJB. Peut-être que vous trouverez votre bonheur ici, dans le panel de voix qui vous parle au quotidien.
0: Wouhou !
2: Exactement.
0: On fait des gens connus et des gens pas connus aussi, si vous voulez.
2: Ouais, on fait un petit peu de tout. On fait un petit peu de tout. C'est comme le son mystère d'ailleurs. Hein. Il fait un petit peu de tout. Il vous fait aller un peu partout aussi, dans des endroits proches de la vérité, dans des endroits parfois très éloignés de ce qu'on cherche. Vous allez pouvoir une dernière fois cette semaine continuer vos investigations et surtout faire vos propositions vers 7h15 pour tenter de repartir avec 160 francs de cadeaux ce matin. Voilà le son qu'on cherche.
0: Et on vous rappelle que ce n'est pas le fait de régler une minuterie, ce n'est pas non plus le bruit de dés qu'on met dans un verre et qu'on mélange, il ne s'agit pas de cailloux qu'on met dans un gobelet en plastique et qu'on secoue, ce n'est pas non plus la roue de la fortune, ni remonter un morbier, ni même une cuillère en bois qu'on utilise pour touiller un œuf, et ce n'est pas le bruit de 2 billes dans un gobelet en plastique qu'on fait tourner. Alors qu'est-ce que c'est que cette histoire? Ça c'est à vous de nous le dire tout à l'heure, juste après les infos de 7h, peut-être à un autre moment encore dans cette matinée, soyez attentifs. Le son mystère, il sort un peu quand il veut.
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0: En apesanteur, c'était Calogero à l'instant sur RJB.
1: On va continuer à 6h16 avec notamment Nirvana, ils arriveront un petit peu plus tard. Du gros son comme on aime sur ce Come As You Are. Et puis on aura aussi ce matin de la nouveauté musicale. Ce sera bien plus loin. Rendez-vous pour ça à 8h15 aujourd'hui en compagnie de One Republic. Si on revient un petit peu avant, eh bien nous allons jouer au son mystère. Ce sera juste après les infos de 7h. On vous parlera aussi à 6h45 de l'analyste vidéo de l'équipe de Suisse de football. Un poste qui est de plus en plus important et qui peut faire clairement la différence si on arrive à bien décortiquer les habitudes de jeu de nos adversaires. On vous parlera de ceci dans le cadre de notre tour de l'actualité en passant par les journaux. Ce sera donc d'ici maintenant une petite vingtaine de minutes. Le temps de se glisser entre les oreilles, notamment cette alliance entre Angèle et Justice. C'est What You Want sur RJB. Et bon, voilà une belle rencontre, celle d'Angèle et du groupe Justice pour nous donner ce What You Want, histoire de rythmer notre vendredi matin.
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0: Et tiens, quand on parle de rythmer quelque chose, un monsieur aux cheveux frisés et aux lunettes de soleil fumées n'est jamais bien loin. Il s'appelle Shaggy et c'est lui qui s'est chargé ou se charge plutôt ce matin de nous tirer du lit, de vous tirer du lit dans notre chronique du son qui réveille. Shaggy qui, pour rappel, sera de passage dans notre région cet été puisqu'il a rejoint l'affiche du Lake Live Festival. Il se produira au bord du lac, ce sera le 31 juillet, rejoignant ainsi une édition déjà marquée par la présence de Lenny Kravitz notamment, Louane, encore Michael Moore. Shaggy donc au Lake Live le 31 juillet prochain, mais d'ici là, eh bien, pas besoin d'attendre puisqu'il est déjà dans vos oreilles avec le titre « Hey Sexy Lady ».

0: Est-ce que vous voyez cette plaine de Bien Nido?
1: Oh oui.
0: Avec cette chanson?
1: Oh oui, ça va bouger.
0: Oh, ça c'est
1: sûr. Pour autant qu'il fasse beau avec un beau soleil, ça, ouais, ça risque d'être une soirée sympa.
0: Hein. Oh, on est sûr. Là, ils ont le truc au Lake Life Festival. Ils ont la baguette magique pour faire venir ce beau temps et pour faire que votre été soit magnifique. Le Lake Life Festival qu'on vous fera bien sûr vivre encore sur votre radio avec notamment donc la présence de Shaggy. Et c'est quasiment sûr, il devrait nous faire ce Hey Sexy Lady que vous avez choisi, qu'on allait écouter ce matin via le 079 689 20 20 à notre WhatsApp où vous pouvez nous proposer vos chansons qui réveillent, des chansons également qui continuent bien sûr, parce qu'il n'y a pas que celle-ci qui réveille, il y en a plein d'autres et il y en a qui arrivent d'elles-mêmes sur votre radio. C'est le cas notamment de ceci, des coups de gratte de Nirvana pour nous accompagner quasiment jusqu'aux infos. On s'approche de 6h30, on vous souhaite encore un bon réveil et surtout un excellent début de vendredi en notre compagnie. On est là jusqu'à 9h.

Come As You Are, c'était Nirvana pour nous accompagner dans la création de ce vendredi qu'on vous souhaite excellent en notre compagnie et avec tout ce qui va lui tourner autour, notamment la musique dans quelques instants avec Calvin Harris et Sam Smith. Le titre c'est Promises et c'est ce qui vient rythmer ce vendredi matin. C'est prévu pour dans quelques minutes, juste après les infos. 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

0: Calvin Harris à l'instant avec Sam Smith, les deux main dans la main sur ce titre Promises.
1: Il est 6h passé de 39 minutes, peut-être que vous faites partie de ceux qui ont eu la chance d'être du côté de Paris hier soir pour le passage de David Guetta au Stade de France. Très gros concert pour un show qui est historique et qui va se dérouler encore sur les quelques prochains jours. Ultimate Moonlight Show, c'est le nom de cette venue et de ces concerts livrés par David Guetta qui a invité pas mal de monde. Vous avez peut-être vu passer ces noms, mais Akon, Jennifer Lopez notamment était de la partie hier soir sur la scène du Stade de France du côté de Paris pour une fin très, très émotive de David Guetta. David Guetta qui est avec nous d'ailleurs. Bonjour. Non, ça c'est pas vrai. Le pas au téléphone. Ça aurait été tellement cool. David Guetta qui est avec nous en musique.
0: Il doit dormir, je pense, à cette heure, après la soirée qu'il a passée.
1: Ou alors il est en after, on sait pas.
0: Ou peut-être. Bah, je crois qu'il avait dit dernièrement qu'il s'était quand même pas mal calmé, hein, que voilà, les ouais. années avaient aussi. Fait leur office et puis que bah, sur scène, oui, ils se défoncent toujours autant. Par contre, après, bah, il a plus tendance à rentrer un peu plus tôt à la maison tranquillement. Quoi.
1: Bon, ce qu'on peut comprendre oui, quand bah, même, oui. à 58 ans, je pense que pour avoir l'entrain qu'il a encore, je signe assez volontiers. David Guetta, donc, qui est de passage dans cette matinale en musique avec, on va dire, sa plus belle rencontre. Alors, il ne le dit pas forcément comme ça, mais pour nous, c'est sa plus belle rencontre. En tout cas, celle qui lui aura rapporté le plus d'argent et de notoriété aussi. David Guetta et Sia, quand ils se voient, c'est toute façon de l'or. La preuve.

0: Let's Love par David Guetta et Sia.
1: On s'intéresse à ce qui se passe dans les journaux dans quelques instants et notamment à l'analyste vidéo de notre équipe nationale suisse de football. Et puis en musique, il y aura The Lumineers. Oh, hey, c'est la suite en musique dans quelques instants.
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1: La Coupe du Monde de football 2026 a démarré officiellement hier et sera aussi une affaire de données. Pour préparer ces matchs, l'équipe de Suisse s'appuie désormais sur un spécialiste de l'analyse des réseaux venu de l'École Polytechnique Fédérale de Zurich. Un renfort qui doit permettre au staff de mieux décoder le jeu de ses adversaires, Régis.
0: C'est ce qu'on peut lire ce matin dans le 20 minutes. La Nati a ajouté une nouvelle compétence à son arsenal avant son entrée en lice au Mondial demain face au Qatar. L'association suisse de football a fait appel à Ulrich Brandes, professeur à l'EPFZ, pour compléter le travail habituel d'analyse vidéo des adversaires de l'équipe de Murat Yakin. L'idée est d'aller au-delà des simples compositions d'équipe ou des systèmes de jeu affichés. Grâce à l'analyse de nombreuses données récoltées pendant les rencontres, le professeur et son équipe cherchent à identifier des tendances dans le comportement des joueurs. Par exemple, un latéral qui monte davantage d'un côté que de l'autre, un attaquant qui décroche souvent ou encore un milieu qui joue un rôle central dans la construction.
1: Et le football paraît parfois imprévisible, mais Régis, l'analyse de milliers d'actions permet en réalité de faire ressortir certains schémas récurrents.
0: Et des matchs professionnels sont aujourd'hui enregistrés avec plusieurs caméras qui suivent en permanence la position du ballon et des joueurs. Ces informations permettent donc d'étudier les déplacements et les changements de rôle sur le terrain. Dans le 20 minutes, Ulrich Brandes précise qu'il fournit uniquement des données et des observations, mais aucune consigne aux sélectionneurs. Les choix tactiques restent entièrement entre les mains de Murat Yakin et de son staff. L'objectif est donc surtout de leur donner des éléments supplémentaires afin de préparer leur plan de match.
1: Et Régis, cette technologie est particulièrement utile pour une Coupe du Monde.
0: Oui, parce que le calendrier est particulièrement serré entre deux rencontres. Le temps manque souvent pour une analyse vidéo complète et approfondie. Les méthodes basées sur les données permettent donc d'obtenir rapidement des informations sur les forces et les faiblesses d'un adversaire. Un avantage potentiel alors que la Suisse débute son tournoi demain soir à San Francisco face au Qatar.
1: Et on espère que ça se passe bien. On va rester dans le 20 minutes et dans le monde du football avec le maillot extérieur de l'équipe de Suisse, vert et blanc, qui fait beaucoup parler de lui à l'international avant son entrée en lice à la Coupe du Monde.
0: Plusieurs médias se sont amusés à établir des classements des tenues du tournoi. C'est ce que relate ce matin le quotidien gratuit. Et la Suisse se retrouve souvent dans les toutes dernières places. Le magazine américain ESPN parle par exemple d'un maillot vert aussi criard que nauséabond qu'il classe à la 104e position sur 105 maillots, juste devant celui du Qatar. Tandis que The Athletic se moque ouvertement de notre vareuse nationale, prétendant que le maillot suisse a été inspiré par de la paperasse administrative. Pas mieux du côté de la Grande-Bretagne. Le journal anglais The Independent évoque, lui, un maillot qu'un enfant en bas âge aurait gribouillé au surligneur. Quant au magasin allemand Elf Freunde, il parle carrément d'un scandale historique, sans doute le maillot le plus répugnant de toute l'histoire de la Coupe du Monde. A noter que le maillot rouge de la sélection suisse reçoit, lui, un accueil un petit peu meilleur, bien qu'il reste loin des favoris que sont ceux de la France, du Mexique ou encore de l'Argentine. Malgré ces critiques, certains médias soulignent tout de même un point positif, l'écusson suisse qui reste, lui, un élément apprécié de notre maillot.
1: Et fort heureusement. Enfin, en parcourant les journaux ce matin, Régis, on apprend aussi qu'un cas de gale a été découvert à l'école primaire de Bourneville, en ville de Fribourg.
0: C'est ce que relate La Liberté. La direction de l'établissement a informé les parents hier par courrier. Les familles d'élèves présentant des symptômes comme des démangeaisons ou des petits boutons sont invitées à consulter un pédiatre. La gale se transmet principalement par contact direct de peau à peau et provoque des irritations liées à la présence d'un parasite. C'est ce que rappelle ce matin le quotidien fribourgeois. Le canton, quant à lui, indique qu'il n'y a pas pour l'heure de flambée de cas dans les écoles fribourgeoises, même si une dizaine de situations similaires avaient déjà été annoncées au service du médecin cantonal en début de semaine. À noter que la maladie est généralement bénigne et peut être traitée efficacement avec des médicaments adaptés.
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0: Hey, yes, c'était The Lumineers à l'instant sur RJB.
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2: Mettre en lumière une histoire encore jamais racontée en lien avec la colonisation belge du Congo. Le documentaire Métis, 5 femmes contre un crime d'État est récemment sorti en Belgique.
0: Il relate le combat judiciaire de 5 femmes métisses nées dans les années 40 ou 50 et qui ont été enlevées à leur mère par l'administration coloniale. Les protagonistes ont poursuivi l'État belge en justice. Elles ont été déboutées en première instance mais se sont ensuite présentées devant la cour d'appel de Bruxelles en 2024. Notre correspondant en Belgique, Jean-Jacques Herry, a assisté à l'avant-première de ce documentaire reportage.
3: Sur les premières images, l'on voit Léa, Noël, Monique, Simone et Marie-Josée marcher côte à côte dans les immenses couloirs du palais de justice de Bruxelles avant de prendre place sur les bancs de la cour d'appel. Leur avocate, Michèle Hirsch, expose les faits.
4: Elles ont, parce que métisses, été victimes de la politique de ségrégation raciale et d'enlèvement forcé des enfants instaurée par l'État colonial belge à l'encontre des métisses.
3: Tout l'enjeu est de faire reconnaître leur histoire comme un crime contre l'humanité et donc imprescriptible. Un crime commis par l'État belge contre ces enfants métisses nés d'un père belge et d'une maman congolaise qu'on appelait les enfants du péché et que l'État belge a voulu cacher. Avant ce procès en appel, les 5 plaignantes avaient été déboutées en première instance.
5: La juge ne nous a pas écoutés.
6: Mais comment on peut inventer une histoire pareille?
7: On n'a pas inventé qu'on était les enfants des Belges.
3: La plaidoirie est menée par l'avocat Nicolas Angelet.
8: L'enlèvement d'un petit enfant à sa maman désespérée qui avait essayé vainement de cacher la couleur de sa peau en mettant du charbon sur son visage pour l'emmener à 100 km de là, etc., etc. Les éléments constitutifs du crime contre l'humanité sont dès lors réunis.
3: Mais le documentaire n'est pas qu'un film de procès, il alterne aussi entre interview face caméra et surtout images d'animation. 17 minutes en tout pour raconter une enfance terrible et des vies volées. Des images animées qui, sans rien nier de la souffrance, parviennent à amener des respirations poétiques dans le récit. Jean-Charles Mboti-Malolo, co-réalisateur du documentaire.
9: On avait l'intuition que cette matière qui était une mémoire un peu mouvante pouvait être un support assez intéressant à travailler en animation.
3: Dans l'une des dernières scènes, on voit l'avocate Michèle Hirsch lire l'arrêt de la cour d'appel sur son téléphone. Autour d'elle, les 5 plaignantes.
4: Dit que leur enlèvement est un acte inhumain, constitutif d'un crime contre l'humanité.
3: Et entre l'écran et la salle de cinéma, la joie est contagieuse. Les applaudissements du film se confondent avec ceux du public à la grande joie du co-réalisateur Quentin Noirfalis.
10: Le Congo a encore très très peu enseigné en Belgique. Les premiers référentiels qui vont vraiment intégrer la colonisation n'arriveront qu'en 2027 dans l'enseignement en Belgique francophone. Et on espère que l'histoire des métisses et la ségrégation des métisses pourra être intégrée pleinement. Le film, il vise ça aussi.
3: Le film constitue un fragile exutoire pour ces petites filles qui ont aujourd'hui presque 80 ans et sont enfin reconnues comme victimes.
5: Aller en justice, ça nous a fait beaucoup de bien. En parler autour de nous, ça nous a fait beaucoup, beaucoup de bien.
6: J'aurais jamais imaginé qu'on aurait eu un succès pareil. C'est pour montrer que notre histoire est vraie, comme quoi nous avons existé et que nous existons.
3: L'avocate Michèle Hirsch.
4: Nos 5 dames métisses sont les premières victimes en Belgique, mais en Europe, d'un crime de la colonisation. Il n'y en a pas d'autre. C'est une grande première dans l'histoire.
3: Après s'être vu condamné, l'État belge s'est pourvu en cassation. C'est vraiment rajouter une couche encore d'infamie sur ce qui a été fait, tonnent les avocats des plaignantes, fustigeant une Belgique qui, si elle accepte désormais de regarder son passé colonial, semble encore avoir toujours autant de mal à l'accepter et à l'assumer.
2: C'était le reportage de notre correspondant en Belgique, Jean-Jacques Herry, réalisé lors de l'avant-première du documentaire « Métis, 5 femmes contre un crime d'État ». Un film qui suit le combat de 5 femmes enlevées à leur mère lorsqu'elles étaient enfants, lors de la colonisation du Congo par la Belgique.
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0: C'est bien rythmé, c'est signé Marc Hambord et ça s'appelle Belong Together.
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2: C'est le moment de nous appeler pour jouer avec nous au son mystère et tenter de repartir avec 160 francs de cadeaux. 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
0: Qu'est-ce que c'est que ce truc? Qu'est-ce que c'est que ce son? Comment est-ce qu'il a été réalisé? Ça, c'est à vous de le dénicher. Vous pouvez nous appeler maintenant 032 482 60 20. Les lignes sont à présent débloquées. On vous attend avec impatience pour tenter de remporter ces 160 francs de cadeaux en vous rappelant que le son a bien été enregistré à l'intérieur, qu'il n'y a pas d'histoire de bois dans notre son mystère. Qu'est-ce que c'est que ceci? C'est peut-être vous qui l'avez ce matin. Bonjour.
3: Bonjour.
0: Bienvenue parmi nous. Comment ça va?
3: Ça va bien.
0: Alors, premier appel de ce vendredi, ça veut dire que vous avez l'occasion de gagner un bonus autour de notre son mystère. Il faut répondre à une question pour ceci et répondre juste pour avoir le bonus. Déjà, donnez-nous un chiffre entre 1 et 5, s'il vous plaît.
3: 4.
0: La quatrième, qui est donc celle-ci, on part dans de la littérature. Qui a écrit Harry Potter?
3: Je ne sais plus.
2: On peut vous dire que son prénom, ça commence par deux lettres. Généralement, c'est ses initiales. Puis ensuite, il y a le nom de famille.
0: Ouais, c'est vrai que le prénom, en général, on l'oublie vite.
2: Je ne sais même pas quel est son vrai prénom, en fait, parce qu'on a l'habitude de l'appeler 1-1.
0: Ouais, ouais.
2: Et puis le nom de famille. Ça vous dit rien?
3: Non.
0: Bon,
3: dans ma bibliothèque, là devant moi, il n'y a que Narnia.
0: Ah, vous voulez qu'on change la question, puis qu'on demande qui a écrit Narnia?
3: Parce que il y a aussi deux lettres, hein, c'est C.S. Lewis.
0: Ah,
3: okay. C'est pas le bon. Hein.
2: Alors, non, c'est pas le bon.
0: C'est pas le bon. Mais bon, c'est pas grave. Bon, on aurait essayé, ça arrive, hein, c'est comme ça. C'est vrai que les Harry Potter, on les a vus, on les a certainement lus pour beaucoup. Et puis l'auteur, on le connaît, mais on l'oublie assez facilement. C'est J.K. Rowling. Voilà.
3: Et voilà.
0: Comme ça, on le retiendra pour une autre fois. Et là, par contre, vous le retenez maintenant, obligatoire.
2: Non, vous rappellera, on vous rappellera lundi pour vérifier que vous l'avez bien retenu.
0: Bon, à défaut donc d'avoir retenu cet auteur, quelle est selon vous l'origine de notre son mystère en sachant qu'il faut de la précision aujourd'hui pour 160 francs de cadeaux?
3: Alors, je vais dire un dé que l'on remue dans un gobelet en plastique.
0: Gobelet en plastique, c'est pas ça. Zut. Mais c'est bien essayé. Merci quand même.
3: Mon fils va être déçu.
0: Ouais.
3: Bah oui.
0: Vous lui achèterez un livre d'Harry Potter.
2: Bah oui.
0: En tout cas, merci beaucoup. On a passé un très bon moment avec vous et on a fait de l'avance sur ce son mystère tout de même. On vous souhaite une belle journée et puis câlin à votre fils.
3: Belle journée aussi. Au
0: merci, au revoir. 032 482 60 20. C'est à votre tour de jouer. Ce n'est donc pas le bruit d'un dé qu'on met dans un verre en plastique et qu'on tourne. Qu'est-ce que c'est? C'est peut-être vous qui avez la réponse ce matin.
2: Allô, bonjour.
4: Bonjour.
2: Quel est votre prénom?
4: C'est Jannick.
2: Bonjour Jannick, ça va bien?
4: Oui, ça va tout bien, merci.
2: On croise les doigts pour vous, Jannick. Vous êtes une habituée du son mystère. Vous faites régulièrement avancer la cause. Peut-être que ce matin, ça va finir par payer. À quoi pensez-vous?
4: Alors, je pense dans un bol en plastique, genre tupperware ou saladier, voilà. Hein, une bille qu'on fait tourner.
2: Une bille qu'on fait tourner dans un bol ou saladier en plastique. Ce n'est pas ce qu'on cherche, Jannick, ce n'est pas la bonne réponse. Désolé et merci d'avoir joué avec nous.
4: Bon week-end.
2: Bon week-end. Bon week-end.
0: Au revoir. Bon, on a avancé quand même. Hein. La cause a fait son chemin. On avance en direction de cette origine. Mais voilà, on y tourne autour. Un peu comme, vous savez, la balle quand on joue au mini-golf, puis qu'elle tourne autour du trou
2: et elle ressort. Voilà. C'est cruel, mais oui.
0: C'est la vie, c'est comme ça.
2: C'est ça.
0: Allez, vous restez avec vos idées bien dans la poche, bien sur un papier. Vous ne les partagez pas à une autre place qu'à nous. Parce que après, c'est dommage, c'est quelqu'un d'autre qui peut éventuellement gagner ses 160 francs encore aujourd'hui. Ou bien alors sinon, lundi, avec 10 francs en plus dans la cagnotte.
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0: A Sky Full of Stars, c'était Coldplay.
1: Et notez que si vous êtes dans la région biennoise, à Bienne précisément donc, il y a à présent une coupure de courant. Si vous êtes branché directement à l'électricité et que vous écoutez la radio, vous n'entendez plus rien. Mais si vous avez la possibilité d'y mettre des piles et que vous l'avez déjà fait, ou alors si vous êtes dans la voiture, notez que dans la ville de Bienne, plus de courant en ce moment. On ne sait pas trop combien de temps ça va durer, mais on vous souhaite plein de courage.
0: Et notez surtout que si vous êtes en voiture, on vous recommande la plus grande prudence puisque les feux de circulation ne fonctionnent pas étant donné qu'il n'y a plus d'électricité dans la ville de Bienne. Donc à certains carrefours, ça peut être un petit peu délicat. Ouvrez l'œil, levez le pied, soyez vigilant et prudent au volant.
1: Et puis à la maison, essayez peut-être de ne peut-être pas trop ouvrir le frigo longtemps, le congélateur non plus. Vu qu'on ne sait pas combien de temps ça peut durer, ça serait dommage que tout ça se réchauffe. Si vous avez des infos, n'hésitez pas, 079 689 20 20. Vous pouvez nous partager ce moment sur notre WhatsApp. Et puis nous, en musique, on vous accompagne toujours. Donc restez peut-être en voiture si vous êtes à Bienne justement. Ça ne sert à rien d'aller au boulot hein, s'il n'y a pas d'électricité. Vous restez avec nous et on sera très contents avec la musique de Samber. Le titre Home Wrecker dans quelques instants. On va également parler d'une association pour les aînés. Et si vous êtes à Bienne, comme quelques-uns et quelques-unes de nos collègues, vous expérimentez une chose assez cool, c'est de se doucher dans le noir, parce qu'il n'y a plus d'électricité. Et voilà. C'est un concept, paraît-il. Est-ce qu'on va le garder? Pas sûr.
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1: Créer de la cohésion au sein de la population des plus de 65 ans et des retraités. Régis, c'est dans ce but que l'association des aînés de Reconvilliers-Levrest, Secours et Sceaux le verra prochainement le jour.
0: Le projet n'est pas encore. Le projet n'en est encore qu'à la case départ. Un pré-comité s'est déjà rassemblé pour discuter des premiers pas à entreprendre. Fraîchement retraité et nouvel habitant de Reconvilliers, Georges Raymond en fait partie. Il dévoile la mission de cette nouvelle association.
3: Pour moi, il y a une cohésion qu'il faut essayer de trouver. Généralement, les personnes âgées, elles sont relativement entre elles. Elles se connaissent, c'est à Reconvilliers, il y a trois petits bistrots, hein, il y a le machin de la copée, et ainsi de suite. Et puis, on se connaît parmi les gens qui vont prendre le café tous les lundis à 9h15. Mais plus que ça, je ne sais pas si réellement il y a une sorte de cohésion. Pour moi, tout seul, on est vulnérable, on est isolé, on se retrouve, excusez-moi le terme, à poil dans la neige. Des fois, il fait froid à poil dans la neige. On se rend compte maintenant que les personnes âgées deviennent un élément important dans les deux sens du terme, en positif et en négatif. La société ne peut pas être le secours pour tout le monde. Hein. Oui, la société est importante, elle fait une part importante, mais il faut aussi qu'on se prenne en main nous-mêmes.
4: Pour vous, cette association, elle va répondre à quel besoin ?
3: Besoin de cohésion, un besoin de lien, un besoin de participer à la vie sociale, d'être une part active de la société et non pas une part passive. Pas être la personne qui, à 8 heures, commence à allumer la télé et puis qui l'éteint à 22 heures en se disant « Oh, j'ai passé une bonne journée parce que j'ai vu trois conneries et puis deux Star Academy à la téloche ».
1: C'était Georges Raymond, membre du pré-comité de la toute nouvelle association des aînés de Reconvilliers-Levrest, Secours et Sceaux. Il était au micro d'Estelle Herman.
0: La prochaine étape consiste maintenant à créer un comité. Une première séance de travail ouverte aux intéressés est fixée au 24 juin. Ce sera à 17h à l'administration communale de Reconvilliers. Avicii qui a sorti les trompettes sur ce titre, Hey Brother.
1: Il est 7h passées de 40 minutes, on vous invite à rester avec nous, on aura notamment Santa en musique dans quelques instants. Et puis tout de suite, on va s'intéresser à des détectives d'internet. C'est dans le cadre de Contrôle K en compagnie d'Yves et de Stéphane Corr.
5: Contrôle K avec Yves. Xavier Dupont de Ligonnès serait vivant, c'est ce qu'on voit partout. Il serait aux États-Unis, il serait en tout cas en vie dans un autre pays. Et c'est ce que prétendent des fameux détectives amateurs sur Internet. Stéphane Corr, vous êtes spécialiste des questions numériques et formateur. Les détectives numériques amateurs, c'est quoi concrètement ?
6: Alors, c'est des gens qui s'investissent pour trouver des réponses à des enquêtes qui n'ont peut-être pas abouti et sur lesquelles ils pensent pouvoir apporter en fait des éléments utile à la reconduction, progression de l'enquête en question.
5: Alors, ils sont de plus en plus nombreux. Qu'est-ce qui fait qu'on en voit plus ? Qu'est-ce qui fait que c'est plus facile ?
6: Alors, tous les enquêteurs d'Internet ne se valent pas.
5: On est bien d'accord.
6: Voilà, il y a des gens qui ont quand même des connaissances de base qui sont importantes en termes d'éducation aux médias et à l'information, la capacité de trier l'information, de l'évaluer, de définir les faits, ce qui est de ce qui n'en est pas d'ailleurs. Et on a l'approche qui est regroupée sous le terme de OSINT, donc ce qui est défini par Open Source Research. Donc les enquêtes en source ouverte basées sur des informations disponibles à travers Internet ou dans des bases de données. Et là-dessus, il y a des choses très pertinentes qui sont accomplies par des journalistes ou par des gens qui sont vraiment éduqués dans le domaine de l'information. Mais attention aussi, le crowdsourcing, hein, c'est les informations populées par la masse des gens, n'est pas non plus synonyme de vérité. C'est pas parce que plein de gens disent quelque chose que ça en fait une vérité. On a le biais d'effet de répétition qui des fois nous fait croire à quelque chose. Et puis le fait d'investiguer en ligne peut aussi orienter les policiers, donc les autorités, sur de fausses pistes, ce qui va demander de l'énergie, de l'argent, et potentiellement aussi interférer avec une enquête en cours. Donc, il y a des choses extrêmement positives dans la recherche en source ouverte, et il y a des choses négatives. On a eu un cas récemment...
5: J'allais vous le dire, le streamer et le pédophile.
6: Voilà, où un streamer, qui est un streamer français, hein, qui s'appelle Finizi, voilà, Pierre Kohn de son nom, c'est un influenceur de 21 ans, et puis il a débusqué un pédocriminel en se faisant passer pour une jeune fille de 14 ans grâce à un outil d'intelligence artificielle. Donc il était en dialogue en direct avec un pédocriminel, et il a réussi à faire agir cette personne de manière à ce qu'on puisse identifier justement son comportement criminel et sa tentative de se mettre en relation avec une mineure de 14 ans.
5: Par contre, il l'a fait publiquement.
6: Alors, c'est là que le problème survient, c'est-à-dire que faire ce genre de démarche, c'est déjà compliqué, c'est complexe, parce qu'il y a toujours un risque à ce qu'on interfère avec la construction du fardeau de la preuve, c'est-à-dire les éléments qui sont nécessaires à pouvoir, devant la justice, prouver l'action, dans ce cas-là, pédocriminelle. Et le fait de le faire de cette manière, publiquement, à travers un outil d'IA, peut faire que certaines preuves ne seraient pas recevables devant la justice.
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1: Ce matin, on vous... On prend la direction des routes de l'Amérique du Sud et on vous prend avec, c'est pour ça. On part entre le Pérou et l'Argentine avec l'histoire de cet homme qui a relié Cusco à Ushuaia à vélo, soit plus de 7500 km en 5 mois. Un défi hors norme, mais surtout une transition de vie, Régis.
0: Celle de Bertrand Gagnebin, ancien enseignant de NO et tout juste retraité depuis 2 semaines lorsqu'il est parti avec une tente, un réchaud et l'envie de donner du sens à cette nouvelle étape de sa vie. Un voyage lent, solitaire, mais rempli de rencontres et déjà suivi d'un nouveau projet, repartir en Afrique d'ici quelques jours. Bonjour Maëva Plenès.
8: Bonjour Régis, bonjour à tous.
0: Vous êtes journaliste au Journal du Jura et vous signez donc cette semaine dans le JDJ un article consacré

0: rupture très nette avec sa vie d'enseignant. Qu'est-ce qui l'a poussé à partir aussi vite?
1: Bah, il voulait en effet marquer une nouvelle étape de vie. Il avait déjà bien profité de son travail de prof primaire à Diès, de sa famille aussi. Il a 3 enfants qui sont aujourd'hui adultes. Et puis maintenant, pour lui, c'est une étape de liberté, de découverte et d'ouverture au monde.
0: Dans votre article, on comprend qu'il voyage sans itinéraire strict, en suivant un petit peu les rencontres comme ça, au fur et à mesure de l'humeur, les paysages aussi. Pourquoi est-ce qu'il a choisi cette manière de voyager? Qu'est-ce que ça lui apporte de particulier?
1: Bah, comme je disais, pour lui, le voyage, c'est vraiment la liberté, c'est aussi la rencontre. Il voulait pouvoir s'immerger dans une culture locale en voyageant seul, par exemple, ce qui permet aussi de rencontrer plus de gens, d'essayer de parler la langue et puis aussi de cheminer parfois pendant quelque temps avec d'autres voyageurs, plus ou moins longtemps. Par exemple, il a passé 2 mois avec 2 Français plus expérimentés que lui qui ont par exemple participé à lui donner la confiance de traverser le désert ensemble.
0: Maëva Planès, au-delà du voyage, hein, Bertrand Gagnebin parle d'un vrai cheminement personnel dans sa vision de ce voyage. Qu'est-ce qui vous a frappé dans cette dimension plus intime de son récit?
1: Bah, effectivement, il y a tout un côté presque philosophique qui est pour lui tout aussi important que le déplacement physique. Il profite de ces moments de solitude pour méditer. Il appelle ça ses rêveries de cycliste solitaire. Et c'est des moments où il réfléchit au chemin qu'il veut prendre dans la vie et aussi ce que c'est pour lui le bonheur. C'est un peu un chemin vers l'éveil, vers une meilleure version de soi-même. Mais il
0: Alors,
1: disait que ça allait prendre encore du temps.
0: un coup d'œil quand même sur la suite de l'aventure, parce qu'il ne compte pas s'arrêter là. Bertrand Gagnebin, à peine rentré, il est déjà sur un nouveau projet, sur un nouveau départ, l'Afrique dans quelques jours, puis la route de la soie l'année prochaine. Est-ce que finalement il envisage une retraite qui sera faite uniquement de voyage?
1: Bah en tout cas, une chose est sûre, c'est qu'il a vraiment chopé le virus du voyage. Là, c'est parti pour durer. On voit qu'il a plein de beaux projets sur le long terme. Il parlait aussi d'un périple en voilier dans le futur, puisqu'il est aussi navigateur. Mais il me disait que ce sera pour quand ses jambes le porteront plus aussi bien à vélo. Mais bon, il a quand même encore des attaches en Suisse, hein. Il a une grande maison à Nô et puis il a ses enfants. Donc, je pense qu'il va alterner.
0: Merci Maëva Planès. Je rappelle que vous êtes donc journaliste au Journal du Jura et vous signez cet article consacré à Bertrand Gagnebin, ancien enseignant de Nô, qui a parcouru le continent sud-américain à vélo entre le Pérou et Ushuaïa. On vous souhaite une très belle journée.
1: Pareillement, merci.
2: Et notez, voilà, belle journée Maëva, notez encore Régis, que pour réécouter cet entretien sur ce sujet, eh bien, on vous donne rendez-vous sur notre site rjb.ch dans le courant de la matinée pour le replay. Et puis on va vous mettre également en lien l'article de Maëva Planès. Et on peut repasser sur une nouvelle un peu moins cool. À Bienne apparemment, on a un replus de courant.
0: Ouais, voilà. Apparemment le réseau a de nouveau sauté. Donc attendez-vous à des perturbations peut-être qui reviennent comme ça.
2: Ouais, on a quelques soucis apparemment certainement chez ESB. Donc on va checker tout ça et puis on vous donnera des infos. Mais pensez que le courant sera pas forcément votre meilleur ami ce matin à Bienne.
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0: Someone Like You, c'était Adèle et sa voix inimitable sur RJB.
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0: C'est l'acte 4, c'est pas ça ?
1: Ouais, si si.
0: Bah oui, c'est l'acte 4,
1: entre
0: et non pas des playoffs de National League de hockey sur glace, bah non, ça c'est fini. C'est l'acte 4 entre Alesso et One Republic, Sven.
1: Eh ben oui, Régis, on n'a pas vu venir celle-là. C'est le temps du football en plus. Bon, le DJ suédois de 34 ans et le groupe...

Les groupes américains ont déjà bossé ensemble quelques fois et pour cette quatrième collaboration, ils ont créé In Your Eyes. Il s'agit de leur première sortie majeure ensemble depuis un moment et surtout un titre qui ramène directement une énergie émotionnelle et mélodique qui permettra aux fans de se connecter et reconnecter à ce qu'ils ont pu faire par le passé. Ici, on a un bon mélange entre dance, pop, pointe rock et musique électronique, le tout mixé par Alesso et relevé vocalement par Ryan Tedder et OneRepublic. On vous laisse profiter donc de ce nouveau In Your Eyes.

0: Alesso et One Republic à l'instant sur RJB. En nouveauté, c'est un morceau qui s'appelle In Your Eyes.
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2: Une soirée de fête hier à Champeaux. Le village a célébré, Régis, son conseiller d'État, Pierre-Alain Schneck, président du gouvernement bernois pour la deuxième fois.
0: Les habitants, les amis, la famille, les collègues du conseil exécutif, des députés de la région et d'autres personnalités, ils ont tous rendu hommage à l'homme politique dans une ambiance champêtre. Une soirée qui a pris une tournure mémorable quand le maître de cérémonie, André Mercerat, a annoncé une surprise. Olivier Zano était sur place.
3: Dans quelques minutes, nous allons recevoir à l'honneur d'accueillir la conseillère fédérale Elisabeth Baumschneider.
4: Il a fallu sortir de la grange où était organisée la fête pour y croire. Certains ont même dû se pincer. Elisabeth Baumschneider, socialiste, jurassienne dans un fief UDC, antiséparatiste. Ce n'est pas une blague, tout s'est fait dans le plus grand secret, à la très grande surprise de Pierre-Alain Schneck lui-même. Un Pierre-Alain Schneck un peu désarçonné au moment de l'annonce. André Mercerat a réussi son coup.
5: Il ne savait pas ce qui se passait. Est-ce que c'était une personnalité, une autre personne qui se déguisait ou je ne sais pas quoi. Il a quand même un petit peu été surpris, mais je crois surpris en bien.
4: C'était le but,
5: parce que je sais qu'il collabore très très bien avec elle. D'ailleurs, quand je l'ai rencontré, madame la conseillère fédérale, je n'ai causé, elle m'a dit oui. Il paraît que vous collaborez très bien, puis il vous apprécie. Ah, il m'apprécie, qu'elle me dit. Mais j'ai dit bien sûr, parce que les partis, c'est une chose, mais la santé, c'en est une. Tout le monde doit se mettre ensemble pour faire avancer les dossiers. C'est pas une question de parti. Et puis je crois qu'ils ont une très très bonne collaboration.
4: Accolade chaleureuse, remerciements. Pierre-Alain Schneck a su rendre hommage à son invité de marque, tout comme l'ensemble des personnes présentes hier soir. Pierre-Alain Schneck, ému de cette surprise, reconnaissant aussi envers son organisateur.
6: Avec André, il faut s'attendre à tout. C'est vraiment super sympa de sa part, mais c'est aussi extrêmement sympathique et puis touchant de la part de la conseillère fédérale. Quand on connaît les agendas de ces personnes, je crois qu'en politique, il faut toujours différencier la thématique des personnes. Ça, c'est déjà primordial. Et puis, je pense que ça démontre vraiment le caractère exceptionnel de la démocratie qu'on a en Suisse. Qu'une personne d'un exécutif fédéral vienne dans un petit village de 150 personnes, par-dessus les barrières partisanes, les barrières d'idéaux, finalement. Et puis, je pense que ça démontre aussi que malgré les années de tension qu'on a pu vivre dans notre région, qu'on sait aussi mettre ça de côté pour travailler ensemble, trouver ensemble des bonnes solutions et aller de l'avant. Je trouve que c'est une magnifique image.
4: La conseillère fédérale a pleinement joué le jeu. Elisabeth Baumschneider a pris le temps de discuter, d'échanger dans la simplicité et dans un respect profond pour Pierre-Alain Schneck, un politicien qui se bat sur les mêmes fronts s'agissant de la politique de la santé.
7: On a les deux, la passion de la politique et de s'engager pleinement et d'arriver à faire la différence entre nos divergences, nos arrimages politiques et le plaisir de développer des valeurs pour que la population se sente respectée, entendue, et dans le domaine de la santé, on travaille vraiment très bien ensemble.
4: La fête devait être simplement celle du président du gouvernement bernois. De l'avis de plusieurs invités, elle est aussi devenue celle du dépassement des clivages de ces événements qui préfèrent rassembler plutôt que diviser.
2: C'était donc hier soir à Champeaux et c'était un sujet d'Olivier Zano sur la réception en l'honneur de Pierre-Alain Schneck, président du gouvernement bernois pour l'année à venir.
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8: Il est 18h. Les informations, Anthony Montandon, bonsoir.
9: Bonsoir. Énergie Service Bienne s'explique après la coupure de courant qui a privé toute la ville d'électricité aujourd'hui. Une panne dans un dispositif de protection a engendré un fort dégagement de fumée dans la sous-station de Mâche. Les détails avec le directeur général de SB en ouverture de cette édition. Un groupe de travail intercommunal doit mener un processus transparent en vue d'une éventuelle fusion entre Sauges et Romont. C'est ce que promettent les autorités des deux villages après le feu vert de leurs citoyens pour poursuivre les discussions. Encore 24 heures, Elia Nati entre en scène à la Coupe du Monde de football. La Suisse affrontera demain soir à 21h le Qatar pour lancer sa compétition. Notre équipe nationale devra impérativement viser la tête de son groupe B. Le temps devrait rester sec. Demain, Météo News prévoit même le retour en force du soleil pour ce week-end. Côté température, le mercure devrait même frôler la barre des 30 degrés. C'est un incident d'une extrême rareté. Ce matin, peu avant 7h, toute la ville de Bienne a été privée de courant. Un dispositif de protection défectueux au niveau du réseau haute tension a provoqué un court-circuit dans l'ensemble des sous-stations d'énergie service Bienne. Après 2 heures de perturbation, le courant est maintenant entièrement rétabli. ESB a convoqué la presse cet après-midi pour s'expliquer sur un événement qualifié d'exceptionnel. Son directeur général, Martin Kamber.
10: En fait, ça fait très longtemps qu'on n'avait plus un courant comme ça. Et on ne peut jamais prévoir des situations comme ça parce que c'est du matériel. Il y a toujours la possibilité qu'il y a une pièce qui peut être cassée. Donc on a tellement de choses dans le réseau qu'on ne peut jamais éviter et on ne peut jamais garantir 100% d'approvisionnement dans un réseau de cette taille.
11: Et aujourd'hui, la cause exacte de cette panne, vous la connaissez toujours pas ?
10: Non, pour le moment, on n'a pas encore fait l'analyse sur cette pièce qui était défectueuse. Donc, on ne peut pas dire exactement qu'est-ce que c'était la cause.
11: Est-ce que des infrastructures critiques comme des hôpitaux ont aussi été touchées ?
10: C'était tout le monde qui était touché, aussi les infrastructures critiques. Et eux, ils étaient bien préparés, ils ont des génératrices ou des batteries, donc ils savent qu'il n'y a jamais une garantie 100% d'approvisionnement. Est-ce que nous, on a entendu que ça marchait bien chez les hôpitaux, par exemple?
11: La panne de courant s'est prolongée dans la zone industrielle de Mâche. À quel point les entreprises du secteur ont souffert de cette panne de courant?
10: Eux, ils étaient impactés fortement parce qu'ils avaient déjà commencé leur production quotidienne. Donc, ils étaient fortement touchés et c'était très dommage qu'ils n'étaient pas capables de produire pendant tellement longtemps.
11: Est-ce que vous pouvez déjà mesurer les conséquences financières de cette panne ?
10: Non, ça c'est très difficile parce que nous, on ne sait pas qu'est-ce qui est fait avec notre courant qu'on livre. Et donc, on ne sait pas les conséquences s'il y a une coupure. Donc, je pense que dans les prochaines journées, on va entendre beaucoup de, peut-être des informations, mais aujourd'hui, on ne sait pas quelle était la dimension des inconvénients au niveau financier.
9: Martin Kamber, le directeur général d'Énergie Service Bienne, répondait à Diana D'Acosta au sujet de la coupure de courant qui a touché toute la ville ce matin. Explorer les jardins, cours et places de jeux de Bougeant, tout ça en musique. Du classique au jazz en passant par les chansons françaises, 16 chorales vont investir le quartier. Les chants des clos revient ce vendredi et samedi pour une 3e édition biennoise. Le concept est né il y a 20 ans à Zurich dans l'idée de réveiller les espaces oubliés. Les chants des clos ont été introduits à Berne en 2019. Fanny Anderek a ensuite importé l'événement dans la cité zélandaise. La chanteuse et compositrice nous en parle.
12: J'ai participé à plusieurs éditions à Berne et puis je me suis dit que la ville de Bienne se prêtait bien au projet. C'est une ville qui a vraiment plein de quartiers différents, des quartiers assez populaires. Et puis j'avais envie d'amener la musique dans ces quartiers-là pour que la population n'ait pas toujours à se déplacer au centre-ville, mais que les gens puissent se mettre à leurs fenêtres, sur leur balcon, dans leur jardin et profiter d'un concert.
13: Donc là, c'est la 3e année. Est-ce qu'il y a eu une évolution depuis le début ? Est-ce qu'il y en aura pour la suite ?
12: Jusqu'à maintenant, on est resté assez proche du concept de base, si ce n'est qu'à la fin, on a un moment de rencontre avec tous les chœurs qui chantent encore un chant. Les idées pour le futur, ce serait de pouvoir combiner la musique à d'autres domaines, par exemple la cuisine ou le tricot, pour par exemple terminer les concerts avec un grand pique-nique en commun. Jusqu'à maintenant, on a fait des éditions toutes les années et à partir de maintenant, on va espacer tous les 2 ans pour être en alternance avec les chants des clos qui ont lieu à Berne.
9: Fanny Anderek était au micro de Maëva Plenès du Journal du Jura. Cette année, le Chant des Clos se tiendra vendredi et samedi de 18h à 20h avec une dernière représentation à 20h30 où chaque chœur présentera une chanson au pavillon Jacob au chemin du Longchamp 41. Le processus de fusion entre Sauges et Romont peut continuer. Les ayants droit des deux communes ont validé en assemblée le principe de poursuivre les discussions. Ceux de Sauges ont dit oui. Hier soir, à Romont, la décision était tombée en début de mois déjà. Dans les deux cas, les citoyens ont accepté cette proposition à une très large majorité. Place désormais aux analyses de ce qu'engendrerait une fusion. Un groupe de travail intercommunal a été constitué pour cette tâche. Maire de Romont, Yvan Collère, nous le présente.
14: Il y a 3 représentants à Romont, 2 à Sauges. Mais on va peut-être aussi pouvoir faire appel à des experts externes, des spécialistes externes, suivant les sujets. Si on parle des finances, peut-être qu'on va faire appel à quelqu'un qui connaît les finances pour faire un budget, étudier la quotité d'impôt. Ça, c'est un petit peu le problème qui était posé à Romont, c'est que la quotité d'impôt de Romont est plus basse que celle de Sauges. Actuellement, si on poserait la question, on dirait, voulez-vous fusionner et payer plus d'impôts? Là, on devra trouver une solution, essayer d'équilibrer les choses et puis de proposer une quotité d'impôt moyenne.
9: Les impôts, ce sera un des sujets sur lequel le groupe de travail intercommunal devra se pencher pour la suite du processus. Un processus que les autorités promettent aussi transparent, le maire de Sauges, Pierre-Alain Grosjean.
15: On va poser les chiffres des deux communes, que ce soit Sauges ou Romont. On va faire un rapport avec, sur un exemple, déjà la quotité d'impôt, après les dettes des deux communes, en plus les avantages. Disons, tout doit être mis sur papier et puis qu'il n'y ait pas de cadavres dans les armoires. Donc, on mettra tout à plat. Donc, les citoyens auront aussi l'occasion de participer à ce processus en nous donnant des idées ou en participant même.
9: L'éventuel vote sur la fusion de Sauges et de Romont pourrait intervenir fin 2027, début 2028. Beat Jans a soutenu les bourgeoisies suisses à Delémont. Le conseiller fédéral en charge du département de justice et police assistait à l'Assemblée générale de la Fédération suisse des communes bourgeoises et corporations. Le 82e rendez-vous annuel de la FSBC s'est tenu cet après-midi dans le chef-lieu jurassien. Les différents invités ont notamment évoqué l'importance de ces institutions en Suisse. Beat Jans a avoué parler extrêmement rarement des bourgeoisies et des corporations. Le conseiller fédéral balois estime toutefois que ces organisations ont une place centrale dans le paysage helvétique.
16: Les bourgeoisies, ils représentent notre héritage, nos racines, mais en même temps, ils fournissent des services pour tout le monde qui augmentent la qualité de vie dans nos villages. Et je le vois à Bâle aussi. C'est très important pour notre qualité de vie.
17: Vous l'avez dit aussi, certaines personnes pensent que désormais, les bourgeoisies, c'est un peu quelque chose de dépassé. Mais pour vous, ça a aussi clairement sa place dans le futur et aujourd'hui déjà?
16: C'est une idée pour moi, même très socialiste, si j'ose le dire, parce que l'idée d'avoir une propriété, de le gérer ensemble, et distribuer à la fin le profit pour tout le monde. C'est ça l'idée de la bourgeoisie, des coopérations qui sont très, très traditionnelles en Suisse. C'est une idée que jusqu'à présent, je pense que c'est très moderne, c'est très bien pour tout le monde.
9: Des propos recueillis par Florian Wolfer. Les délégués de la Fédération suisse des communes bourgeoises et corporations poursuivront la manifestation demain avec une visite de la région. Le débat sur l'enseignement des langues nationales s'intensifie. Le Conseil fédéral met en consultation aujourd'hui une modification de la loi sur les langues. Il propose d'y inscrire l'obligation d'enseigner dès le primaire une deuxième langue nationale. Le gouvernement réagit à la volonté de plusieurs cantons alémaniques de biffer le français à l'école primaire. Il est prêt à soumettre la loi au Parlement si les cantons ne parviennent pas à s'entendre. Il en va de la cohésion nationale, estime la ministre de l'Intérieur, Elisabeth Baumschneider.
18: Après, au niveau pédagogique ou bien au niveau de la didactique, il y a des questions à se poser sur les Grundkompetenzen qu'on doit atteindre, sur les méthodes d'apprentissage des langues. Et c'est là que peut-être la deuxième variante laisse un peu plus de souplesse au canton. Mais je crois aussi que lorsqu'une branche est difficile, on l'a dit, hein, je veux dire, les mathématiques sont pas faciles, on dit pas qu'on renonce. L'allemand n'est pas simple pour les francophones, comme le Frühfranzösisch n'est pas simple pour les Suisses alémaniques. Mais il y a cette nécessité, cette volonté de s'intéresser à la langue et à la culture du voisin.
9: Le Conseil fédéral propose 2 variantes pour inscrire dans la loi l'obligation d'enseigner une deuxième langue nationale dès le primaire. La consultation se termine début octobre. Et à l'étranger, des centaines de personnes se sont réunies ce vendredi en France pour les obsèques de Liana. L'hommage de la collégienne de 11 ans qui a été enlevée et tuée s'est tenu dans la commune du Sud-Ouest où elle était scolarisée. Des rassemblements ont aussi été organisés devant d'autres mairies du département du Gers. Le décès de Liana a suscité une onde de choc dans l'Hexagone après les révélations sur le profil du principal suspect. Ce dernier n'avait jamais été interpellé ou convoqué malgré plusieurs plaintes et signalements contre lui pour des violences sexuelles sur mineurs.
8: Il est 18h11.
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9: Encore un peu plus de 24 heures à patienter pour l'équipe de Suisse de football. Alors que la Coupe du Monde a démarré hier soir outre-Atlantique, la Nati va faire son entrée en lice demain soir. Ce sera face au Qatar à 21h. Avant cela, les deux autres équipes du groupe B, le Canada et la Bosnie, s'affrontent ce soir déjà à 21h aussi. Les Helvètes doivent clairement viser la première place dans ce groupe, mais méfiance pour notre consultant Bertrand Chauffat.
19: Être premier du groupe, il faut se méfier, comme la Bosnie a éliminé l'Italie. Ça, c'est quelque chose à retenir. Le Canada joue à la maison. Ils ont quand même des joueurs de qualité. Le Canada, ce n'est pas une équipe de hockey. Hein. C'est aussi une équipe de foot, avec par exemple un centre-avant David, qui joue à l'étranger depuis de nombreuses années déjà maintenant.
20: Et à Lille, à la Juventus.
19: C'est ça, qui marque des buts, qui est bien présent. Donc, méfiance, il ne faut pas avoir peur, il faut avoir quand même du culot. Viser la première place, c'est une chose, mais quand même être conscient que des surprises, il peut y avoir. Il faut les éviter.
9: Cette Coupe du Monde est la première de l'histoire à rassembler 48 nations. D'un point de vue purement sportif, ce n'est pas forcément une bonne idée pour Bertrand Chauffat.
19: Non, et franchement, financièrement, très certainement, pour M. Infantino, mais pour ceux qui aiment le foot, je ne pense pas. C'est un petit avantage, je ne veux pas être aussi catégorique que je viens de le dire, parce qu'il y a quand même des nations qui auront l'occasion d'être représentées. Donc ça, je pense que c'est bénéfique. Mais est-ce qu'elles seront à niveau ? Ça sera à voir. Si c'est pour voir des matchs ennuyeux, ce n'est pas le but non plus du foot. Et je ne pense pas qu'on verra beaucoup de matchs type PSG, Bayern de Munich durant cette Coupe du Monde, sauf, je l'espère, dans la phase finale.
9: Bertrand Chauffat était l'invité de notre première émission consacrée à la Coupe du Monde. Entretien complet à retrouver sur rjb.ch. Le HCBN accueillera le champion de Suisse en titre pour lancer la prochaine saison de National League de hockey sur glace. Le calendrier de l'hiver à venir a été dévoilé cet après-midi. Les Célandais commenceront par 3 matchs à domicile. Le 15 septembre face à Fribourg, le 19 face à Langnau et le 22 face à Ambry. Ils boucleront leur saison régulière le 1er mars sur la glace de Lausanne. Et le compte à rebours a commencé pour les triathlons Jurassic Series, la première course de ce championnat qui se déroule en 6 étapes entre les cantons de Berne, Neuchâtel et du Jura aura lieu samedi à La Neuville. Plus de 200 personnes sont attendues sur l'épreuve principale. Au programme, 400 mètres de natation, 17 km de vélo et 8 km de course à pied. L'épreuve reine n'étant pas accessible à tous les sportifs, d'autres formats sont proposés aux athlètes du dimanche. Richard Mamy, le coordinateur du triathlon de La Neuville.
21: Le mot triathlon en soi peut faire peur, j'ai envie de dire malheureusement. Nous aimerions un petit peu plus apporter l'idée que c'est à la portée de beaucoup de sportifs. Et d'ailleurs, nous proposons aussi des catégories avec des distances plus réduites qu'on appelle plaisir. Par exemple, il s'agit de faire 200 mètres en lac, donc qui deviennent tout d'un coup beaucoup plus accessibles pour beaucoup de sportifs. Nous soucions des sportifs qui n'ont pas forcément envie de faire une compétition dans le lac et qu'on est avec d'autres personnes, donc ça peut faire peur. Et puis là, j'ai presque envie de dire qu'on n'encourage pas non plus une personne qui n'est pas très sûre de participer au triathlon. Alors là, nous proposons une épreuve de bike and run. Il s'agit de parcourir 9 km en équipe de 2 avec un seul vélo. Donc l'idée, c'est que les équipiers s'échangent à leur tour, comme ils l'entendent, sur ce parcours de 9 km.
9: Richard Mamy avec Yannick Catin. Les inscriptions au triathlon de La Neuville qui compte pour les Jurassic Series sont possibles sur place ou en ligne jusqu'à une heure avant le départ. Merci de nous avoir suivis. Prochaines informations, ce sera dans le flash de 18h30. Très belle soirée et bon week-end.
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0: A girl like you, ou bien alors a girl like you. C'était FDVM pour nous accompagner jusqu'à 6h10.
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2: Quel organe, Sven?
0: Vous voyez ça?
2: Impressionnant.
3: On peut en faire ce qu'on veut.
2: Vous devriez faire du doublage pour des dessins animés.
0: Ben, j'essaye, mais je trouve pas le bon chemin.
2: C'est vrai.
0: On veut pas de moi.
2: Ouais, c'est pas facile à part ça, hein, de percer dans ce milieu-là. Et ça, pourtant, ça pourrait être. C'est un des métiers possibles quand on travaille avec sa voix et qu'on fait de la radio notamment. Et c'est vrai que pas simple de percer, de se faire un petit nom.
0: Même de trouver. Ouais. Comment et ça, c'est pas évident. On dirait que c'est un chemin caché comme la voix pour aller à Poudlard.
2: C'est la voix 9¾ qu'il faut emprunter. Si vous êtes réalisateur de dessins animés, que vous cherchez des gens pour doubler, pensez à RJB. Peut-être que vous trouverez votre bonheur ici, dans le panel de voix qui vous parle au quotidien.
0: Wouhou !
2: Exactement.
0: On fait des gens connus et des gens pas connus aussi, si vous voulez.
2: Ouais, on fait un petit peu de tout. C'est comme le son mystère, d'ailleurs. Hein. Il fait un petit peu de tout. Il vous fait aller un peu partout aussi, dans des endroits proches de la vérité, dans des endroits parfois très éloignés de ce qu'on cherche. Vous allez pouvoir, une dernière fois cette semaine, continuer vos investigations et surtout faire vos propositions vers 7h15 pour tenter de repartir avec 160 francs de cadeaux ce matin. Voilà le son qu'on cherche.
0: Et on vous rappelle que ce n'est pas le fait de régler une minuterie, ce n'est pas non plus le bruit de dés qu'on met dans un verre et qu'on mélange, il ne s'agit pas de cailloux qu'on met dans un gobelet en plastique et qu'on secoue, ce n'est pas non plus la roue de la fortune, ni remonter un morbier, ni même une cuillère en bois qu'on utilise pour touiller un œuf, et ce n'est pas le bruit de deux billes dans un gobelet en plastique qu'on fait tourner. Alors qu'est-ce que c'est que cette histoire? Ça, c'est à vous de nous le dire tout à l'heure, juste après les infos de 7h, peut-être à un autre moment encore dans cette matinée, soyez attentifs. Le son mystère, il sort un peu quand il veut.
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0: En apesanteur, c'était Calogero à l'instant sur RJB.
1: On va continuer à 6h16 avec notamment Nirvana, ils arriveront un petit peu plus tard. Du gros son comme on aime sur ce Come As You Are. Et puis on aura aussi ce matin de la nouveauté musicale. Ce sera bien plus loin, rendez-vous pour ça à 8h15 aujourd'hui en compagnie de One Republic. Si on revient un petit peu avant, eh bien nous allons jouer au son mystère. Ce sera juste après les infos de 7h. On vous parlera aussi à 6h45 de l'analyste vidéo de l'équipe de Suisse de football, un poste qui est de plus en plus important et qui peut faire clairement la différence si on arrive à bien décortiquer les habitudes de jeu de nos adversaires. On vous parlera de ceci dans le cadre de notre tour de l'actualité en passant par les journaux. Ce sera donc d'ici maintenant une petite vingtaine de minutes, le temps de se glisser entre les oreilles, notamment cette alliance entre Angèle et Justice. C'est What You Want sur RJB. Et bon, voilà une belle rencontre, celle d'Angèle et du groupe Justice pour nous donner ce What You Want, histoire de rythmer notre vendredi matin.
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0: Et tiens, quand on parle de rythmer quelque chose, un monsieur aux cheveux frisés et aux lunettes de soleil fumées n'est jamais bien loin. Il s'appelle Shaggy et c'est lui qui s'est chargé, ou se charge plutôt ce matin, de nous tirer du lit, de vous tirer du lit dans notre chronique du son qui réveille. Shaggy qui, pour rappel, sera de passage dans notre région cet été puisqu'il a rejoint l'affiche du Lake Live Festival. Il se produira au bord du lac, ce sera le 31 juillet, rejoignant ainsi une édition déjà marquée par la présence de Lenny Kravitz notamment, Louane, encore Michael Moore. Shaggy donc au Lake Live le 31 juillet prochain, mais d'ici là, eh bien, pas besoin d'attendre puisqu'il est déjà dans vos oreilles avec le titre Hey Sexy Lady.

0: Est-ce que vous voyez cette plaine de Bien-Nido?
1: Oh oui.
0: Avec cette chanson?
1: Oh oui, ça va bouger.
0: Oh, ça c'est
1: pour
0: sûr.
1: Pour autant qu'il fasse beau avec un beau soleil, ça, ouais, ça risque d'être une soirée sympa. Hein.
0: Non, on est sûr. Là, ils ont le truc au Lake Life Festival. Ils ont la baguette magique pour faire venir ce beau temps et pour faire que votre été soit magnifique. Le Lake Life Festival qu'on vous fera bien sûr vivre encore sur votre radio avec notamment donc la présence de Shaggy, et c'est quasiment sûr, il devrait nous faire ce Hey Sexy Lady que vous avez choisi, qu'on allait écouter ce matin via le 079 689 20 20, à notre WhatsApp, où vous pouvez nous proposer vos chansons qui réveillent, des chansons également qui continuent bien sûr, parce qu'il n'y a pas que celle-ci qui réveille, il y en a plein d'autres, et il y en a qui arrivent d'elles-mêmes sur votre radio. C'est le cas notamment de ceci. Des coups de gratte de Nirvana pour nous accompagner quasiment jusqu'aux infos. On s'approche de 6h30, on vous souhaite encore un bon réveil et surtout un excellent début de vendredi en notre compagnie. On est là jusqu'à 9h.

Come As You Are, c'était Nirvana pour nous accompagner dans la création de ce vendredi qu'on vous souhaite excellent en notre compagnie et avec tout ce qui va lui tourner autour, notamment la musique dans quelques instants avec Calvin Harris et Sam Smith. Le titre c'est Promises et c'est ce qui vient rythmer ce vendredi matin. C'est prévu pour dans quelques minutes, juste après les infos. 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

0: Calvin Harris à l'instant avec Sam Smith, les deux main dans la main sur ce titre Promises.
1: Il est 6h passé de 39 minutes, peut-être que vous faites partie de ceux qui ont eu la chance d'être du côté de Paris hier soir pour le passage de David Guetta au Stade de France. Très gros concert pour un show qui est historique et qui va se dérouler encore sur les quelques prochains jours. Ultimate Moonlight Show, c'est le nom de cette venue et de ces concerts livrés par David Guetta qui a invité pas mal de monde. Vous avez peut-être vu passer ces noms, mais Akon, Jennifer Lopez notamment était de la partie hier soir sur la scène du Stade de France du côté de Paris pour une fin très, très émotive de David Guetta. David Guetta qui est avec nous d'ailleurs. Bonjour. Non, ça c'est pas vrai. On n'a pas au téléphone. Ça aurait été tellement cool. David Guetta qui est avec nous en musique.
0: Bah, il doit dormir, je pense, à cette heure, après la soirée qu'il a passée.
1: Ou alors il est en after, on ne sait pas.
0: Ou peut-être. Bah, je crois qu'il avait dit dernièrement qu'il s'était quand même pas mal calmé, hein, que voilà, les années avaient aussi fait leur office et puis que bah, sur scène, oui, il se défonce toujours autant. Par contre, après, bah, il a plus tendance à rentrer un peu plus tôt à la maison tranquillement. Quoi.
1: Bon, ce qu'on peut comprendre à 58 ans, je pense que pour avoir l'entrain qu'il a encore, je signe assez volontiers. David Guetta, donc, qui est de passage dans cette matinale en musique avec, on va dire, sa plus belle rencontre. Alors, il ne le dit pas forcément comme ça, mais pour nous, c'est sa plus belle rencontre. En tout cas, celle qui lui aura rapporté le plus d'argent et de notoriété aussi. David Guetta et Sia, quand ils se voient, c'est toute façon de l'or, la preuve.

0: Let's Love par David Guetta et Sia.
1: On s'intéresse à ce qui se passe dans les journaux dans quelques instants et notamment à l'analyste vidéo de notre équipe nationale suisse de football. Et puis en musique, il y aura de Lumineers. Oh, hey, c'est la suite en musique dans quelques instants.
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1: La Coupe du Monde de football 2026 a démarré officiellement hier et sera aussi une affaire de données. Pour préparer ces matchs, l'équipe de Suisse s'appuie désormais sur un spécialiste de l'analyse des réseaux venu de l'École Polytechnique Fédérale de Zurich. Un renfort qui doit permettre au staff de mieux décoder le jeu de ses adversaires, Régis.
0: C'est ce qu'on peut lire ce matin dans le 20 minutes. La Nati a ajouté une nouvelle compétence à son arsenal avant son entrée en lice au Mondial demain face au Qatar. L'association suisse de football a fait appel à Ulrich Brandes, professeur à l'EPFZ, pour compléter le travail habituel d'analyse vidéo des adversaires de l'équipe de Murat Yakin. L'idée est d'aller au-delà des simples compositions d'équipe ou des systèmes de jeu affichés. Grâce à l'analyse de nombreuses données récoltées pendant les rencontres, le professeur et son équipe cherchent à identifier des tendances dans le comportement des joueurs. Par exemple, un latéral qui monte davantage d'un côté que de l'autre, un attaquant qui décroche souvent ou encore un milieu qui joue un rôle central dans la construction.
1: Et le football paraît parfois imprévisible, mais Régis, l'analyse de milliers d'actions permet en réalité de faire ressortir certains schémas récurrents.
0: Et des matchs professionnels sont aujourd'hui enregistrés avec plusieurs caméras qui suivent en permanence la position du ballon et des joueurs. Ces informations permettent donc d'étudier les déplacements et les changements de rôle sur le terrain. Dans le 20 minutes, Ulrich Brandes précise qu'il fournit uniquement des données et des observations, mais aucune consigne aux sélectionneurs. Les choix tactiques restent entièrement entre les mains de Murat Yakin et de son staff. L'objectif est donc surtout de leur donner des éléments supplémentaires afin de préparer leur plan de match.
1: Et Régis, cette technologie est particulièrement utile pour une Coupe du Monde.
0: Oui, parce que le calendrier est particulièrement serré entre deux rencontres. Le temps manque souvent pour une analyse vidéo complète et approfondie. Les méthodes basées sur les données permettent donc d'obtenir rapidement des informations sur les forces et les faiblesses d'un adversaire. Un avantage potentiel alors que la Suisse débute son tournoi demain soir à San Francisco face au Qatar.
1: Et on espère que ça se passe bien. On va rester dans le 20 minutes et dans le monde du football avec le maillot extérieur de l'équipe de Suisse, vert et blanc, qui fait beaucoup parler de lui à l'international avant son entrée en lice à la Coupe du Monde.
0: Plusieurs médias se sont amusés à établir des classements des tenues du tournoi. C'est ce que relate ce matin le quotidien gratuit. Et la Suisse se retrouve souvent dans les toutes dernières places. Le magazine américain ESPN parle par exemple d'un maillot vert aussi criard que nauséabond qu'il classe à la 104e position sur 105 maillots, juste devant celui du Qatar. Tandis que The Athletic se moque ouvertement de notre vareuse nationale, prétendant que le maillot suisse a été inspiré par de la paperasse administrative. Pas mieux du côté de la Grande-Bretagne. Le journal anglais The Independent évoque, lui, un maillot qu'un enfant en bas âge aurait gribouillé au surligneur. Quant au magasin allemand Elf Freunde, il parle carrément d'un scandale historique, sans doute le maillot le plus répugnant de toute l'histoire de la Coupe du Monde. A noter que le maillot rouge de la sélection suisse reçoit, lui, un accueil un petit peu meilleur, bien qu'il reste loin des favoris que sont ceux de la France, du Mexique ou encore de l'Argentine. Malgré ces critiques, certains médias soulignent tout de même un point positif, l'écusson suisse qui reste, lui, un élément apprécié de notre maillot.
1: Et fort heureusement. Enfin, en parcourant les journaux ce matin, Régis, on apprend aussi qu'un cas de gale a été découvert à l'école primaire de Bourneville, en ville de Fribourg.
0: C'est ce que relate La Liberté. La direction de l'établissement a informé les parents hier par courrier. Les familles d'élèves présentant des symptômes comme des démangeaisons ou des petits boutons sont invitées à consulter un pédiatre. La gale se transmet principalement par contact direct de peau à peau et provoque des irritations liées à la présence d'un parasite. C'est ce que rappelle ce matin le quotidien fribourgeois. Le canton, quant à lui, indique qu'il n'y a pas pour l'heure de flambée de cas dans les écoles fribourgeoises, même si une dizaine de situations similaires avaient déjà été annoncées au service du médecin cantonal en début de semaine. À noter que la maladie est généralement bénigne et peut être traitée efficacement avec des médicaments adaptés.
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0: Oui, et c'était The Lumineers à l'instant sur RJB.
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2: Mettre en lumière une histoire encore jamais racontée en lien avec la colonisation belge du Congo. Le documentaire Métis, 5 femmes contre un crime d'État est récemment sorti en Belgique.
0: Il relate le combat judiciaire de 5 femmes métisses nées dans les années 40 ou 50 et qui ont été enlevées à leur mère par l'administration coloniale. Les protagonistes ont poursuivi l'État belge en justice. Elles ont été déboutées en première instance mais se sont ensuite présentées devant la cour d'appel de Bruxelles en 2024. Notre correspondant en Belgique, Jean-Jacques Herry, a assisté à l'avant-première de ce documentaire reportage.
3: Sur les premières images, l'on voit Léa, Noël, Monique, Simone et Marie-Josée marcher côte à côte dans les immenses couloirs du palais de justice de Bruxelles avant de prendre place sur les bancs de la cour d'appel. Leur avocate, Michèle Hirsch, expose les faits.
4: Elles ont, parce que métisses, été victimes de la politique de ségrégation raciale et d'enlèvement forcé des enfants instaurée par l'État colonial belge à l'encontre des métisses.
3: Tout l'enjeu est de faire reconnaître leur histoire comme un crime contre l'humanité et donc imprescriptible. Un crime commis par l'État belge contre ces enfants métisses nés d'un père belge et d'une maman congolaise qu'on appelait les enfants du péché et que l'État belge a voulu cacher. Avant ce procès en appel, les 5 plaignantes avaient été déboutées en première instance.
5: La juge ne nous a pas écoutés.
6: Mais comment on peut inventer une histoire pareille?
7: On n'a pas inventé qu'on était les enfants des Belges.
3: La plaidoirie est menée par l'avocat Nicolas Angelet.
8: L'enlèvement d'un petit enfant à sa maman désespérée qui avait essayé vainement de cacher la couleur de sa peau en mettant du charbon sur son visage pour l'emmener à 100 km de là, etc., etc. Les éléments constitutifs du crime contre l'humanité sont dès lors réunis.
3: Mais le documentaire n'est pas qu'un film de procès, il alterne aussi entre interview face caméra et surtout images d'animation. 17 minutes en tout pour raconter une enfance terrible et des vies volées. Des images animées qui, sans rien nier de la souffrance, parviennent à amener des respirations poétiques dans le récit. Jean-Charles Mboti-Malolo, co-réalisateur du documentaire.
9: On avait l'intuition que cette matière qui était une mémoire un peu mouvante pouvait être un support assez intéressant à travailler en animation.
3: Dans l'une des dernières scènes, on voit l'avocate Michèle Hirsch lire l'arrêt de la cour d'appel sur son téléphone. Autour d'elle, les 5 plaignantes.
4: Dit que leur enlèvement est un acte inhumain, constitutif d'un crime contre l'humanité.
3: Et entre l'écran et la salle de cinéma, la joie est contagieuse. Les applaudissements du film se confondent avec ceux du public à la grande joie du co-réalisateur Quentin Noirfalis.
10: Le Congo a encore très très peu enseigné en Belgique. Les premiers référentiels qui vont vraiment intégrer la colonisation n'arriveront qu'en 2027 dans l'enseignement en Belgique francophone. Et on espère que l'histoire des métisses et la ségrégation des métisses pourra être intégrée pleinement. Le film, il vise ça aussi.
3: Le film constitue un fragile exutoire pour ces petites filles qui ont aujourd'hui presque 80 ans et sont enfin reconnues comme victimes.
5: Aller en justice, ça nous a fait beaucoup de bien. En parler autour de nous, ça nous a fait beaucoup, beaucoup de bien.
6: J'aurais jamais imaginé qu'on aurait eu un succès pareil. C'est pour montrer que notre histoire est vraie, comme quoi nous avons existé et que nous existons.
3: L'avocate Michèle Hirsch.
4: Nos 5 dames métisses sont les premières victimes en Belgique, mais en Europe, d'un crime de la colonisation. Il n'y en a pas d'autres. C'est une grande première dans l'histoire.
3: Après s'être vu condamné, l'État belge s'est pourvu en cassation. C'est vraiment rajouter une couche encore d'infamie sur ce qui a été fait, tonnent les avocats des plaignantes, fustigeant une Belgique qui, si elle accepte désormais de regarder son passé colonial, semble encore avoir toujours autant de mal à l'accepter et à l'assumer.
2: C'était le reportage de notre correspondant en Belgique, Jean-Jacques Herry, réalisé lors de l'avant-première du documentaire Métis, 5 femmes contre un crime d'État. Un film qui suit le combat de 5 femmes enlevées à leur mère lorsqu'elles étaient enfants lors de la colonisation du Congo par la Belgique.
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0: C'est bien rythmé, c'est signé Marc Hambor et ça s'appelle Belong Together.
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0: Qu'est-ce que c'est que ce truc? Qu'est-ce que c'est que ce son? Comment est-ce qu'il a été réalisé? Ça, c'est à vous de le dénicher. Vous pouvez nous appeler maintenant 032 482 60 20. Les lignes sont à présent débloquées. On vous attend avec impatience pour tenter de remporter ces 160 francs de cadeau en vous rappelant que le son a bien été enregistré à l'intérieur, qu'il n'y a pas d'histoire de bois dans notre son mystère. Qu'est-ce que c'est que ceci? C'est peut-être vous qui l'avez ce matin. Bonjour.
3: Bonjour.
0: Bienvenue parmi nous. Comment ça va?
3: Ça va bien.
0: Alors, premier appel de ce vendredi, ça veut dire que vous avez l'occasion de gagner un bonus autour de notre son mystère. Il faut répondre à une question pour ceci et répondre juste pour avoir le bonus. Déjà, donnez-nous un chiffre entre 1 et 5, s'il vous plaît.
3: 4.
0: La quatrième, qui est donc celle-ci, on part dans de la littérature. Qui a écrit Harry Potter?
3: Je ne sais plus.
2: On peut vous dire que son prénom, ça commence par deux lettres. Généralement, c'est ses initiales. Puis ensuite, il y a le nom de famille.
0: Ouais, c'est vrai que le prénom, en général, on l'oublie vite.
2: Je ne sais même pas quel est son vrai prénom, en fait, parce qu'on a l'habitude de l'appeler 1-1.
0: Ouais, ouais.
2: Et puis le nom de famille. Ça vous dit rien?
3: Ben non.
0: Non.
3: Bon, c'est dans ma bibliothèque là devant moi, il y a que Narnia.
0: Ah. Vous voulez qu'on change la question puis qu'on demande qui a écrit Narnia?
3: Parce que c'est aussi, il y a aussi deux lettres, hein. C'est C.S. Lewis.
0: Ah.
3: Non, okay. C'est pas le bon. Hein.
2: Alors non, c'est pas le bon. Non.
0: C'est pas le bon. Mais bon, c'est pas grave. Bon, ben, on aura essayé. Ça arrive, hein, c'est comme ça. C'est vrai que les Harry Potter, on les a vus, on les a certainement lus pour beaucoup. Et puis l'auteur, on le connaît, mais on l'oublie assez facilement. C'est J.K. Rowling. Voilà.
3: Et voilà.
0: Comme ça, on le retiendra pour une autre fois. Et là, par contre, vous le retenez maintenant, obligatoire.
2: Non, vous le faites tatouer. On vous rappellera lundi pour vérifier que vous l'avez bien retenu.
0: Bon, à défaut donc d'avoir retenu cet auteur, quelle est selon vous l'origine de notre son mystère en sachant qu'il faut de la précision aujourd'hui pour 160 francs de cadeau?
3: Alors, je vais dire un dé que l'on remue dans un gobelet en plastique.
0: Gobelet en plastique, c'est pas ça. Zut. Mais c'est bien essayé. Merci quand même.
3: Mon fils va être déçu.
0: Ouais.
3: Oh, ah oui.
0: Vous lui achèterez un livre d'Harry Potter.
2: Bah oui.
0: En tout cas, merci beaucoup. On a passé un très bon moment avec vous et on a fait de l'avance sur ce son mystère tout de même. On vous souhaite une belle journée et puis câlin à votre fils.
3: Belle journée aussi. Au
0: merci,
3: revoir.
0: Au revoir. 032 482 60 20. C'est à votre tour de jouer. Ce n'est donc pas le bruit d'un dé qu'on met dans un verre en plastique et qu'on tourne. Qu'est-ce que c'est? C'est peut-être vous qui avez la réponse ce matin.
2: Allô, bonjour.
4: Bonjour.
2: Quel est votre prénom?
4: C'est Jannick.
2: Bonjour Jannick, ça va bien?
4: Oui, ça va tout bien, merci.
2: On croise les doigts pour vous, Jannick. Vous êtes une habituée du son mystère. Vous faites régulièrement avancer la cause. Peut-être que ce matin, ça va finir par payer. À quoi pensez-vous?
4: Alors, je pense dans un bol en plastique, genre tupperware ou saladier, voilà. Hein, une bille qu'on fait tourner.
2: Une bille qu'on fait tourner dans un bol ou saladier en plastique. Ce n'est pas ce qu'on cherche, Jannick. Ce n'est pas la bonne réponse. Désolé et merci d'avoir joué avec nous.
4: Bon week-end, au revoir.
0: Bon, ben, on a avancé quand même. Hein. La cause a fait son chemin. On avance en direction de cette origine. Mais voilà, on y tourne autour. Un peu comme, vous savez, la balle quand on joue au mini-golf puis qu'elle tourne autour du trou
2: et elle ressort. Voilà. C'est cruel, mais oui.
0: C'est la vie, c'est comme ça.
2: C'est ça.
0: Allez, vous restez avec vos idées bien dans la poche, bien sur un papier. Vous ne les partagez pas à une autre place qu'à nous. Parce que après, c'est dommage, c'est quelqu'un d'autre qui peut éventuellement gagner ses 160 francs encore aujourd'hui. Ou bien alors sinon, lundi, avec 10 francs en plus dans la cagnotte.
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0: A Sky Full of Stars, c'était Coldplay.
1: Et à noter que si vous êtes dans la région biennoise, à Bienne précisément donc, il y a à présent une coupure de courant. Si vous êtes branché directement à l'électricité et que vous écoutez la radio, vous n'entendez plus rien. Mais si vous avez la possibilité d'y mettre des piles et que vous l'avez déjà fait, ou alors si vous êtes dans la voiture, notez que dans la ville de Bienne, plus de courant en ce moment. On ne sait pas trop combien de temps ça va durer, mais on vous souhaite plein de courage.
0: Et notez surtout que si vous êtes en voiture, on vous recommande la plus grande prudence puisque les feux de circulation ne fonctionnent pas étant donné qu'il n'y a plus d'électricité dans la ville de Bienne. Donc à certains carrefours, ça peut être un petit peu délicat. Ouvrez l'œil, levez le pied, soyez vigilant et prudent au volant.
1: Et puis à la maison, essayez peut-être de ne peut-être pas trop ouvrir le frigo longtemps, le congélateur non plus, vu qu'on ne sait pas combien de temps ça peut durer. Ça serait dommage que tout ça se réchauffe. Si vous avez des infos, n'hésitez pas, 079 689 20 20. Vous pouvez nous partager ce moment sur notre WhatsApp. Et puis nous, en musique, on vous accompagne toujours. Donc restez peut-être en voiture si vous êtes à Bienne justement. Ça ne sert à rien d'aller au boulot hein, s'il n'y a pas d'électricité. Vous restez avec nous et on sera très contents avec la musique de Samba. Le titre Home Wrecker dans quelques instants. On va également parler d'une association pour les aînés. Et si vous êtes à Bienne, comme quelques-uns et quelques-unes de nos collègues, vous expérimentez une chose assez cool, c'est de se doucher dans le noir, parce qu'il n'y a plus d'électricité. Et voilà. C'est un concept, paraît-il. Est-ce qu'on va le garder ? Pas sûr.
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1: Créer de la cohésion au sein de la population des plus de 65 ans et des retraités. Régis, c'est dans ce but que l'association des aînés de Reconvilier, Levresse, Secours et Sceaux le verra prochainement le jour.
0: Le projet n'est pas encore. Le projet n'en est encore qu'à la case départ. Un pré-comité s'est déjà rassemblé pour discuter des premiers pas à entreprendre. Fraîchement retraité et nouvel habitant de Reconvilier, Georges Raymond en fait partie. Il dévoile la mission de cette nouvelle association.
3: Pour moi, il y a une cohésion qu'il faut essayer de trouver. Généralement, les personnes âgées, elles sont relativement entre elles. Elles se connaissent, c'est à Reconvilier, il y a trois petits bistrots, hein, il y a le machin de la copée, et ainsi de suite. Et puis, on se connaît parmi les gens qui vont prendre le café tous les lundis à 9h15. Mais plus que ça, je ne sais pas si réellement il y a une sorte de cohésion. Pour moi, tout seul, on est vulnérable, on est isolé, on se retrouve, excusez-moi le terme, à poil dans la neige. Ben, des fois, il fait froid à poil dans la neige. On se rend compte maintenant que les personnes âgées deviennent un élément important dans les deux sens du terme, en positif et en négatif. La société ne peut pas être le secours pour tout le monde. Hein. Oui, la société est importante, elle fait une part importante, mais il faut aussi qu'on se prenne en main nous-mêmes.
4: Pour vous, cette association, elle va répondre à quel besoin ?
3: Besoin de cohésion, un besoin de lien, un besoin de participer à la vie sociale, d'être une part active de la société et non pas une part passive. Pas être la personne qui, à 8 heures, commence à allumer la télé et puis qui l'éteint à 22 heures en se disant « Oh, j'ai passé une bonne journée parce que j'ai vu trois conneries et puis deux Star Academy à la téloche ».
1: C'était Georges Raymond, membre du pré-comité de la toute nouvelle association des aînés de Reconvilier, Levresse, Secours et Saul. Il était au micro d'Estelle Herman.
0: La prochaine étape consiste maintenant à créer un comité. Une première séance de travail ouverte aux intéressés est fixée au 24 juin. Ce sera à 17h à l'administration communale de Reconvilier. Avicii qui a sorti les trompettes sur ce titre Hey Brother.
1: Il est 7h passées de 40 minutes. On vous invite à rester avec nous. On aura notamment Santa en musique dans quelques instants. Et puis tout de suite, on va s'intéresser à des détectives d'Internet. C'est dans le cadre de Contrôle K en compagnie d'Yves et de Stéphane Corr.
5: Contrôle K avec Yves. Xavier Dupont de Ligonnès serait vivant, c'est ce qu'on voit partout. Il serait aux États-Unis, il serait en tout cas en vie dans un autre pays. Et c'est ce que prétendent des fameux détectives amateurs sur Internet. Stéphane Corr, vous êtes spécialiste des questions numériques et formateur. Les détectives numériques amateurs, c'est quoi concrètement ?
6: Alors, c'est des gens qui s'investissent pour trouver des réponses à des enquêtes qui n'ont peut-être pas abouti et sur lesquelles ils pensent pouvoir apporter en fait des éléments utiles à la reconduction, progression de l'enquête en question.
5: Alors, ils sont de plus en plus nombreux. Qu'est-ce qui fait qu'on en voit plus ? Qu'est-ce qui fait que c'est plus facile ?
6: Alors, tous les enquêteurs d'Internet ne se valent pas.
5: On est bien d'accord.
6: Voilà, y a des gens qui ont quand même des connaissances de base qui sont importantes en termes d'éducation aux médias et à l'information, la capacité de trier l'information, de l'évaluer, de définir les faits, ce qui est de ce qui n'en est pas d'ailleurs. Et on a l'approche qui est regroupée sous le terme de OSINT, donc ce qui est défini par Open Source Research. Donc les enquêtes en source ouverte basées sur des informations disponibles à travers Internet ou dans des bases de données. Et là-dessus, il y a des choses très pertinentes qui sont accomplies par des journalistes ou par des gens qui sont vraiment éduqués dans le domaine de l'information. Mais attention aussi, le crowdsourcing, hein, c'est les informations populées par la masse des gens, n'est pas non plus synonyme de vérité. C'est pas parce que plein de gens disent quelque chose que ça en fait une vérité. On a le biais d'effet de répétition qui des fois nous fait croire à quelque chose. Et puis le fait d'investiguer en ligne peut aussi orienter les policiers, donc les autorités, sur de fausses pistes, ce qui va demander de l'énergie, de l'argent, et potentiellement aussi interférer avec une enquête en cours. Donc, il y a des choses extrêmement positives dans la recherche en source ouverte, et il y a des choses négatives. On a eu un cas récemment...
5: J'allais vous le dire, le streamer et le pédophile.
6: Voilà, où un streamer, qui est un streamer français, hein, qui s'appelle Finizi, voilà, Pierre Kuhn de son nom, c'est un influenceur de 21 ans, et puis il a débusqué un pédocriminel en se faisant passer pour une jeune fille de 14 ans grâce à un outil d'intelligence artificielle. Donc il était en dialogue en direct avec un pédocriminel, et il a réussi à faire agir cette personne de manière à ce qu'on puisse identifier justement son comportement criminel et sa tentative de se mettre en relation avec une mineure de 14 ans.
5: Par contre, il l'a fait publiquement.
6: Alors, c'est là que le problème survient, c'est-à-dire que faire ce genre de démarche, c'est déjà compliqué, c'est complexe, parce qu'il y a toujours un risque à ce qu'on interfère avec la construction du fardeau de la preuve, c'est-à-dire les éléments qui sont nécessaires à pouvoir, devant la justice, prouver l'action, dans ce cas-là, pédocriminelle. Et le fait de le faire de cette manière, publiquement, à travers un outil d'IA, peut faire que certaines preuves ne seraient pas recevables devant la justice.
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0: Vous êtes journaliste au Journal du Jura et vous signez donc cette semaine dans le JDJ un article consacré à Bertrand Gagnebin qui transforme sa retraite en véritable tour du monde à vélo. Votre article commence sur ce chiffre qui est assez impressionnant, hein, 7500 km entre le Pérou et Ushuaïa. Concrètement pour Bertrand Gagnebin, est-ce que c'est avant tout un défi sportif ou plutôt une démarche plus existentielle?
1: En fait, c'est un peu des deux. Il me disait qu'il n'était pas cycliste professionnel, mais qu'il apprécie effectivement de se mettre des objectifs ambitieux, par exemple d'aller dans certains endroits qui sont un peu plus challenging, comme le désert Salar d'Uyuni en Bolivie. Mais il insiste vraiment sur le fait que tout le monde peut voyager à vélo, peu importe l'expérience et aussi peu importe le budget.
0: Il est parti seulement 2 semaines après son dernier cours, hein, 2 semaines de retraite. On a presque l'impression d'une rupture très net avec sa vie d'enseignant. Qu'est-ce qui l'a poussé à partir aussi vite?
1: Il voulait en effet marquer une nouvelle étape de vie. Il avait déjà bien profité de son travail de prof primaire à Diès, de sa famille aussi. Il a 3 enfants qui sont aujourd'hui adultes. Et puis maintenant, pour lui, c'est une étape de liberté, de découverte et d'ouverture au monde.
0: Dans votre article, on comprend qu'il voyage sans itinéraire strict, en suivant un petit peu les rencontres comme ça, au fur et à mesure de l'humeur, les paysages aussi. Pourquoi est-ce qu'il a choisi cette manière de voyager? Qu'est-ce que ça lui apporte de particulier?
1: Comme je disais, pour lui, le voyage, c'est vraiment la liberté, c'est aussi la rencontre. Il voulait pouvoir s'immerger dans une culture locale en voyageant seul, par exemple, ce qui permet aussi de rencontrer plus de gens, d'essayer de parler la langue et puis aussi de cheminer parfois pendant quelque temps avec d'autres voyageurs, plus ou moins longtemps. Par exemple, il a passé 2 mois avec 2 Français plus expérimentés que lui qui ont par exemple participé à lui donner la confiance de traverser le désert ensemble.
0: Maëva Plenès, au-delà du voyage, hein, Bertrand Gagnebin parle d'un vrai cheminement personnel dans sa vision de ce voyage. Qu'est-ce qui vous a frappé dans cette dimension plus intime de son récit?
1: Effectivement, il y a tout un côté presque philosophique qui est pour lui tout aussi important que le déplacement physique. Il profite de ces moments de solitude pour méditer. Il appelle ça ses rêveries de cycliste solitaire. Et c'est des moments où il réfléchit au chemin qu'il veut prendre dans la vie et aussi ce que c'est pour lui le bonheur. C'est un peu un chemin vers l'éveil, vers une meilleure version de soi-même. Mais il disait que ça allait prendre encore du temps.
0: Un coup d'œil quand même sur la suite de l'aventure, parce qu'il ne compte pas s'arrêter là. Bertrand Gagnebin, à peine rentré, il est déjà sur un nouveau projet, sur un nouveau départ, l'Afrique dans quelques jours, puis la route de la soie l'année prochaine. Est-ce que finalement il envisage une retraite qui sera faite uniquement de voyage?
1: En tout cas, une chose est sûre, c'est qu'il a vraiment chopé le virus du voyage. Là, c'est parti pour durer. On voit qu'il a plein de beaux projets sur le long terme. Il parlait aussi d'un périple en voilier dans le futur, puisqu'il est aussi navigateur. Mais il me disait que ce sera pour quand ses jambes le porteront plus aussi bien à vélo. Mais bon, il a quand même encore des attaches en Suisse, hein. Il a une grande maison à Nau et puis il a ses enfants. Donc, je pense qu'il va alterner.
0: Merci Maëva Plenès. Je rappelle que vous êtes donc journaliste au Journal du Jura et vous signez cet article consacré à Bertrand Gagnebin, ancien enseignant de Nau, qui a parcouru le continent sud-américain à vélo entre le Pérou et Ushuaïa. On vous souhaite une très belle journée.
1: Pareillement, merci.
2: Et notez, voilà, belle journée Maëva, notez encore Régis que pour réécouter cet entretien sur ce sujet, eh bien, on vous donne rendez-vous sur notre site rjb.ch dans le courant de la matinée pour le replay. Et puis on va vous mettre également en lien l'article de Maëva Plenès. Et on peut repasser sur une nouvelle un peu moins cool. À Bienne apparemment, on a un replus de courant.
0: Ouais, voilà. Apparemment le réseau a de nouveau sauté. Donc attendez-vous à des perturbations peut-être qui reviennent comme ça.
2: Ouais, on a quelques soucis apparemment certainement chez ESB. Donc on va checker tout ça et puis on vous donnera des infos. Mais pensez que le courant sera pas forcément votre meilleur ami ce matin à Bienne.
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0: Someone Like You, c'était Adèle et sa voix inimitable sur RJB.
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2: C'est l'acte 4. C'est pas ça ?
0: Ouais, si, si.
2: Bah oui, c'est l'acte 4.
0: Entre
2: et non pas des playoffs de National League de hockey sur glace.
0: Oh
2: bah non, ça c'est fini.
0: Ah,
2: c'est l'acte 4 entre Alesso et One Republic, Sven.
0: Eh bah oui, Régis, on l'a pas vu venir celle-là. C'est le temps du football en plus. Bon, le DJ suédois de 34 ans et le groupe américain ont déjà bossé ensemble quelques fois. Et pour cette quatrième collaboration, ils ont créé In Your Eyes. Il s'agit de leur première sortie majeure ensemble depuis un moment. Et surtout un titre qui ramène directement une énergie émotionnelle et mélodique qui permettra aux fans de se connecter et reconnecter à ce qu'ils ont pu faire par le passé. Ici, on a un bon mélange entre dance, pop, pointe rock et musique électronique. Le tout mixé par Alesso et relevé vocalement par Ryan Tedder et One Republic. On vous laisse profiter donc de ce nouveau In Your Eyes.

0: Alesso et One Republic à l'instant sur RGB. En nouveauté, c'est un morceau qui s'appelle In Your Eyes.
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2: Une soirée de fête hier à Champeau. Le village a célébré, Régis, son conseiller d'État, Pierre-Alain Schneck, président du gouvernement bernois pour la deuxième fois.
0: Les habitants, les amis, la famille, les collègues du conseil exécutif, des députés de la région et d'autres personnalités, ils ont tous rendu hommage à l'homme politique dans une ambiance champêtre. Une soirée qui a pris une tournure mémorable quand le maître de cérémonie, André Mercera, a annoncé une surprise. Olivier Zano était sur place.
3: Dans quelques minutes, nous allons recevoir à l'honneur d'accueillir la conseillère fédérale Elisabeth Baumschneider.
4: Il a fallu sortir de la grange où était organisée la fête pour y croire. Certains ont même dû se pincer. Elisabeth Baumschneider, socialiste, jurassienne dans un fief UDC, antiséparatiste. Ce n'est pas une blague, tout s'est fait dans le plus grand secret, à la très grande surprise de Pierre-Alain Schneck lui-même. Un Pierre-Alain Schneck un peu désarçonné au moment de l'annonce. André Mercera a réussi son coup.
5: Il ne savait pas ce qui se passait. Est-ce que c'était, une personnalité, une autre personne qui se déguisait ou je ne sais pas quoi. Il a quand même un petit peu été surpris. Mais je crois surpris en bien.
4: C'était le but.
5: Parce que je sais qu'il collabore très très bien avec elle. D'ailleurs, quand je l'ai rencontré, Madame la conseillère fédérale, j'en ai causé, elle m'a dit oui. Il paraît que vous collaborez très bien, puis il vous apprécie. Ah, il m'apprécie, qu'elle me dit. Mais j'ai dit, bien sûr, parce que les partis, c'est une chose, mais la santé, c'en est une. Tout le monde doit se mettre ensemble pour faire avancer les dossiers. C'est pas une question de parti. Et puis, je crois qu'ils ont une très, très bonne collaboration.
4: Accolade chaleureuse, remerciements. Pierre-Alain Schneck a su rendre hommage à son invité de marque, tout comme l'ensemble des personnes présentes hier soir. Pierre-Alain Schneck, ému de cette surprise, reconnaissant aussi envers son organisateur.
6: Avec André, il faut s'attendre à tout. C'est vraiment super sympa de sa part, mais c'est aussi extrêmement sympathique et puis touchant de la part de la conseillère fédérale. Quand on connaît les agendas de ces personnes, je crois qu'en politique, il faut toujours différencier la thématique des personnes. Ça, c'est déjà primordial. Et puis, je pense que ça démontre vraiment le caractère exceptionnel de la démocratie qu'on a en Suisse. Qu'une personne d'un exécutif fédéral vienne dans un petit village de 150 personnes, par-dessus les barrières partisanes, les barrières d'idéaux, finalement. Et puis, je pense que ça démontre aussi que malgré les années de tension qu'on a pu vivre dans notre région, qu'on sait aussi mettre ça de côté pour travailler ensemble, trouver ensemble des bonnes solutions et aller de l'avant. Je trouve que c'est une magnifique image.
4: La conseillère fédérale a pleinement joué le jeu. Elisabeth Baumschneider a pris le temps de discuter, d'échanger dans la simplicité et dans un respect profond pour Pierre-Alain Schneck, un politicien qui se bat sur les mêmes fronts s'agissant de la politique de la santé.
7: On a les deux, la passion de la politique et de s'engager pleinement et d'arriver à faire la différence entre nos divergences, nos arrimages politiques et le plaisir de développer des valeurs pour que la population se sente respectée, entendue, et dans le domaine de la santé, on travaille vraiment très bien ensemble.
4: La fête devait être simplement celle du président du gouvernement bernois. De l'avis de plusieurs invités, elle est aussi devenue celle du dépassement des clivages de ces événements qui préfèrent rassembler plutôt que diviser.
2: C'était donc hier soir à Champeau et c'était un sujet d'Olivier Zano sur la réception en l'honneur de Pierre-Alain Schneck, président du gouvernement bernois pour l'année à venir.
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0: La douceur de Monsieur Matt Pokora pour ce titre quand même à 6h24.
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2: Et de la douceur de Matt Pokora, on va passer à l'énergie des Canadiens de Sum 41, les petits jeunes qui sont plus si jeunes que ça hein, aujourd'hui. Je ne sais pas si vous avez vu des récentes vidéos de... je crois d'ailleurs que, sauf erreur, que c'est leur dernière tournée. Il me semble qu'ils arrêtent gentiment. Mais les dernières vidéos de eux en concert, bon, bah, sans vouloir être méchant, ils ont pris un petit coup dans l'aile, les Sum 41. Bah, oui.
0: Après, ça fait un petit moment hein, qu'ils sont dans le game.
2: Oui, oui. Alors justement, à l'époque où ils ont sorti le titre qu'on va écouter d'ici quelques secondes, c'est vrai qu'ils étaient encore jeunes, fringants, hein, presque des adolescents. Et après, voilà, les années ont fait leur office, les tournées aussi, les excès peut-être un peu de rockstar.
0: Certainement.
2: Hein. Et bah, voilà, on se retrouve à, quoi, je pense gentiment 40 ans pour les Sum 41 avec de la fatigue et peut-être un petit peu de lassitude aussi. En tout cas, on va replonger dans les années où ils avaient la patate, la grosse patate, et où ils nous jouaient Into Deep en guise de son qui réveille.

0: Into Deep, c'était Sum 41, on a vérifié dans la foulée du morceau, et effectivement, le groupe est officiellement dissous. Ils ont terminé leur dernière tournée mondiale, intitulée Tour of the Setting Sum. C'était lors d'un concert à Toronto le 30 janvier dernier, donc voilà, depuis 6 mois maintenant, ce sont d'heureux retraités, les jeunes Canadiens.
1: Et quand même un groupe qui aura marqué près de 30 ans de musique, marqué de leur empreinte, avec notamment cette chanson qui a fait une apparition dans le film American Pie 2, également dans un épisode de Malcolm. Et pour finir peut-être le tour des infos autour de Sum 41, bien le leader Derek Whibley, ou Derek Jason Whibley, a deux surnoms, un qui est un peu bof-bof et l'autre qui est parfait. D'un côté, on l'appelait, ou on l'appelle toujours Busy D, et de l'autre, on l'appelle Sven.
0: C'est lequel que vous trouvez parfait, c'est lequel que...
1: Je pense que c'est le deuxième qu'elle
0: ouais, d'accord.
1: Ce qui a permis de tenir aussi longtemps. mais on aimerait bien savoir, en tout cas moi j'aimerais bien savoir, où est-ce qu'on part de Derek Jason Whibley pour finir sur Sven, et puis que c'est un surnom. Enfin, il doit y avoir une histoire assez dingue là derrière.
0: Ça paraît curieux, c'est vrai.
1: Ouais.
0: On va enquêter, tiens.
1: On va l'appeler. Et donc, sortez le numéro, on l'appelle tout de suite.

0: No Doubt à l'instant sur RJB avec le titre Don't Speak et sa chanteuse Gwen Stefani.
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1: La Confédération suisse va acheter des quantités massives de papier pour les prochaines années, et ce malgré sa stratégie de numérisation. Un volume qui peut sembler paradoxal à l'heure du tout digital, Régis.
0: C'est ce que détaille le 20 minutes ce matin. L'Office fédéral des constructions et de la logistique lance un appel d'offres pour environ 600 millions de feuilles de papier sur 5 ans. Pour vous donner une idée, cela représenterait une pile d'environ 70 km de haut, soit près de 8 fois la hauteur de l'Everest, la plus haute montagne du monde.
1: Et selon la Confédération, sa consommation de papier a pourtant fortement baissé ces dernières années.
0: Oui, il y a 20 ans, on dépassait les 15 000 feuilles par employé et par an. Aujourd'hui, les estimations tournent plutôt autour de 3 000 feuilles par collaborateur pour une administration qui compte environ 40 000 employés et un budget annuel proche des 90 milliards de francs.
1: Et Régis, comment justifier un volume de papier encore aussi élevé malgré la numérisation ?
0: Dans le quotidien gratuit, l'administration explique qu'une grande partie des processus reste encore basée sur des documents imprimés, notamment pour des raisons juridiques et administratives. Malgré cette baisse, le papier représenterait encore près de 8% des émissions de gaz à effet de serre de l'administration fédérale. Pour le conseiller national vert fribourgeois Gerhard André, ce volume reste important, trop important. Dans le 20 minutes, il rappelle aussi que la transition numérique ne règle pas tout, notamment avec le développement de technologies comme l'intelligence artificielle, elle aussi très consommatrice de ressources.
1: Et dans d'autres actualités maintenant, on apprend ce matin que les femmes donnent davantage leurs organes que les hommes en Suisse.
0: C'est ce que remarque ce matin 24 heures et la Tribune de Genève. Entre 2011 et 2024, l'Office fédéral de la santé publique a recensé 62% de femmes parmi les donneurs vivants, alors que les receveurs étaient majoritairement des hommes. Les femmes représentent également 64% des inscriptions au registre des cellules souches prélevées dans le sang et qui correspondent à un don de moelle osseuse selon Transfusion CRS Suisse. À noter toutefois que cette tendance s'inverse en ce qui concerne les dons de sang. En 2025, 59% des donneurs réguliers actifs étaient des hommes contre 41% de femmes.
1: Et on va terminer, Régis, ce tour des journaux par un petit détour non loin de chez nous, au Landron, dans le canton de Neuchâtel, où un habitant qui courait vendredi dernier sur un chemin de campagne le long d'une forêt a été pris pour cible par une buse.
0: Oui, c'est ce que relate ce matin Arc Info. Il s'en est sorti avec 5 griffures assez profondes à la tête. Les attaques de buse contre des promeneurs restent exceptionnelles, explique dans le journal Chloé Pang, porte-parole de la station ornithologique suisse. Nous en recensons une douzaine par année, ajoute-t-elle, soulignant que la plupart du temps, il s'agit d'attaques d'intimidation et qu'elles surviennent presque toujours entre mai et juillet en période de nidification.
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0: À la recherche d'amour, c'était Sia, Gimme Love à l'instant sur RJB.
1: Et si vous cherchez de quoi regarder un film, vous faire une toile, ne cherchez pas plus loin, vous êtes au bon endroit. Le mercredi, c'est notre journée cinéma. Plus tard ce matin, vous pourrez tenter de gagner d'ailleurs vos entrées pour aller au ciné. Pour tout de suite, on vous parle des sorties ou d'une des sorties de la semaine en compagnie de Joël et Vincent Haddad, en vous rappelant que le programme cinéma est disponible sur notre site.
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3: Chaque retour de Steven Spielberg sur grand écran est un événement et le film de la semaine, Vincent Haddad, ne déroge pas à la règle. Spielberg qui revient avec Disclosure Day.
4: Autrement dit, le jour de la révélation. Il faut savoir que dans le langage des ufologues, ce jour de la révélation, cela désigne en fait le moment où enfin l'existence des extraterrestres sera bel et bien prouvée et ça constituera, selon toujours ces mêmes ufologues, un tournant dans l'histoire de l'humanité. Alors le film commence en suivant deux personnages. Un premier personnage qui est un informaticien qui vient de dérober des archives très compromettantes, j'en dirai pas plus, hein, de divulgation, surtout pas ce film qui est beaucoup basé sur l'élucidation du mystère. Donc en fait il a dérobé ces images d'archives et il menace de les révéler au monde, rien que ça.
5: Qu'est-ce que tu vas faire ?
6: Je vais tout révéler au monde entier.
7: Cette révélation va complètement bouleverser l'ordre mondial.
8: Si vous faites ça, ce sera irréversible.
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1: Indochine et ce titre No Name pour nous accompagner dans la création de cette matinée.
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0: 130 francs de cadeaux, c'est juste ?
1: 40.
0: 140 francs de cadeaux ?
1: Il a retiré 10
0: balles.
1: Ouais,
0: j'ai essayé de les mettre dans la poche.
1: Et non !
0: Ça n'a pas marché.
1: On vous pique.
0: Eh oui, il a tout vu, notre ami Sven. Je les remets dans la cagnotte. 140 francs de cadeaux, donc, pour vous ce matin. Si vous avez la bonne réponse autour de notre son mystère, que voici.
1: On sait qu'il y a deux objets dans notre son mystère. On sait qu'il a été enregistré à l'intérieur et on sait qu'il n'y a pas d'eau. Alors, qu'est-ce que c'est que ce son pour ces 130 francs de cadeau ? À vous de nous le dire dès maintenant. 032 482 60 20, le standard est ouvert et vous attend en vous rappelant aussi au passage que ce n'est pas le bruit qu'est fait quand on règle une minuterie, ni même d'une bille dans un pot qu'on fait tourner. À vous donc de tenter votre chance tout de suite. Vous êtes là, bonjour.
9: Oui, bonjour.
1: Bienvenue parmi nous, comment ça va ?
9: Mais très bien, merci à vous.
1: Mais bien, bien, merci beaucoup. Vous êtes le premier appel, donc vous pouvez gagner un bonus autour de notre son mystère. Pour ça, il faut choisir une question et ça se fait aléatoirement en me donnant un chiffre entre 1 et 5, s'il vous plaît. La deuxième qui est la suivante. Quelle guerre a duré de 1337 à 1453? C'est une guerre qui porte pas du tout bien son nom en fait.
9: La guerre de sécession?
1: Ah non. Non zut. Zut. C'est la guerre de 100 ans. Qui finalement n'a pas duré 100 ans du tout. Pas grave, pas de bonus aujourd'hui, mais quand même cette possibilité pour vous de nous faire votre proposition autour du son mystère. Selon vous, c'est quoi son origine ?
9: Alors, mettre une bille dans un objet en plastique et le faire tourner.
1: Mettre une bille dans un gobelet en plastique et le faire tourner, on est très proche. On a fait énormément de chemin grâce à vous, mais ce n'est pas tout à fait la bonne réponse pour ce matin. Mais c'est très bien essayé, merci beaucoup. On vous souhaite une belle journée. À bientôt, au revoir. Hein. Au revoir. 032 482 60 20, la précision ultime sur ce jeu, on vous le rappelle, pour tenter de gagner ces 140 francs de cadeaux.
0: Allô, bonjour.
1: On n'est pas encore là.
0: Pardon.
1: On y est presque. J'ai cru. On y est presque.
0: On sent la tension monter autour de ce jeu. On est pas loin de la bonne réponse, donc peut-être que ça tombe aujourd'hui. Qui est avec nous ce matin ?
10: Bonjour Christian.
0: Bonjour Christian, comment allez-vous ?
10: Et vous ?
0: Ça va bien, merci. On espère que vous avez entendu la proposition précédente, celle qui vient d'arriver à l'antenne, parce qu'elle peut peut-être vous aider à décrocher ces 140 francs de cadeaux. À quoi pensez-vous ?
10: La même chose, mais avec deux billes dans
0: Ah, c'est malin, Christian, c'est malin. Deux billes. Mais malheureusement, ouais. Non, ce n'est pas deux billes dans un verre en
1: dans
0: plastique.
1: Dans un gobelet en plastique,
0: ouais. Il va falloir réessayer encore. Merci d'avoir joué avec nous, Christian.
10: Allez,
0: à vous aussi, merci, au revoir.
1: Bon, ben, on a fait énormément de chemin ce matin. Mais encore une fois, donc, la précision qui est ultime dans ce jeu du son mystère, et c'est là que se jouent ces 140 francs de cadeaux, peut-être encore d'ici à 9h, ou bien alors demain avec 10 francs en plus dans la cagnotte.
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1: L'administration biennoise est bien bilingue et fière de l'être, Régis, depuis 30 ans et un jour précisément. Le 9 juin 1996, la pratique égale du français et de l'allemand a été inscrite dans le règlement de la ville.
0: Pour marquer cet anniversaire, les autorités ont fait le point hier sur le bilinguisme de son personnel. Un constat tout d'abord, les francophones représentent un peu plus de 44% des employés, une proportion presque égale à celle de la population de la ville. Pour la maire de la cité saillantaise, ce bilinguisme officiel est central à l'identité de la commune. Reste qu'il s'agit aussi d'une responsabilité. Glenda González-Bassi.
11: Eh bien, le bilinguisme implique justement qu'on applique la réalité des deux langues vécues, mais ce n'est pas statique, ça doit évoluer, et ça évolue en permanence en raison du tissu économique, en raison de l'évolution démographique, en raison des incitations ou des opportunités qui se présentent, mais au niveau de l'administration aussi. Donc il faut aussi répondre à ce défi en étant tout le temps en train de pousser, de soutenir et de développer nos possibilités pour les personnes d'acquérir l'autre langue, mais aussi de développer le bilinguisme.
12: À l'heure actuelle, on l'a vu, hein, le personnel de l'administration est quasiment le reflet finalement de la population en termes de bilinguisme. C'est une parité parfaite selon vous ou il faudrait atteindre le 50-50?
11: Alors non, il ne faut pas atteindre le 50-50 si la population n'est pas à 50-50, je dirais. On est vraiment le miroir, le reflet exact des équilibres dans la population. Par contre, ce qu'il y a, et là où il y a un défi, c'est qu'il faudrait que cette égalité, cette parité se reflète aussi de manière transversale, ce qui n'est pas nécessairement le cas. On a justement, ça c'est une moyenne à l'ensemble de l'administration, et forcément les gens qui sont au guichet sont beaucoup plus bilingues que des gens qui travaillent dans des métiers qui ne sont pas exposés au public directement.
12: J'allais dire, ça c'est un prochain chantier peut-être, de s'assurer qu'au sein de chaque département, on ait cette parité.
11: On aimerait, on y tend justement, et là le défi c'est de réussir à avoir les responsables qui promeuvent aussi ça, et pour ça c'est tellement important d'avoir des cadres dans les deux langues, dans les deux communautés.
12: En 30 ans de bilinguisme, comment ça se fait que tous les cadres justement n'ont pas été entre guillemets recrutés sur ce principe-là?
11: Parce qu'en fait on tend toujours à un équilibre, mais je dois dire la vérité, une grande partie de nos cadres est bilingue. Mais voilà, ça ne veut pas dire que nous avons dans ce bilinguisme appliqué une parité entre francophone et germanophone. Un germanophone bilingue, ça reste une personne bilingue, comme un francophone bilingue.
12: Et puis ça a aussi un coût forcément, le bilinguisme. Est-ce qu'on arrive à chiffrer en 30 ans ce que ça a coûté à Bienne?
11: Non, et on n'y tient pas. C'est notre identité et on la défend comme telle, mais évidemment c'est un coût. Évidemment c'est aussi une charge de travail. Mais c'est ça qui rend la chose aussi passionnante et aussi stimulante, c'est qu'en tendant et en appliquant ce bilinguisme, de plus en plus il devient tellement naturel qu'il intègre totalement l'identité des gens.
1: C'était Glenda González-Bassi, maire de Bienne, et elle répondait à Anthony Montandon. Pour marquer ce 30e anniversaire, le Forum du bilinguisme a remis une nouvelle fois le label du bilinguisme à l'administration municipale.

0: Dance Monkey par Tones and I.
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2: La Coupe du Monde de football débute demain et Régis, avec elle, comme lors de chaque grande compétition sportive, une forte hausse attendue des paris sportifs en ligne.
0: Et dans ce contexte, les cantons lancent une nouvelle campagne de prévention contre les risques liés aux jeux d'argent baptisée Game Changer. Pour en parler ce matin, nous sommes en compagnie de Luca Notari, chef de projet recherche à Addiction Suisse. Bonjour.
3: Bonjour.
0: Quand on parle d'addiction aux jeux d'argent aujourd'hui en Suisse, de quoi est-ce qu'on parle exactement? J'imagine qu'on ne parle bien sûr pas que de casinos.
3: Non, pardon. Tous les jeux de hasard et d'argent, ils ont un potentiel addictif, certains plus que d'autres. Donc on parle de jeux de casino, on parle de surtout aussi de paris sportifs, hein, et on peut aller jusqu'aussi hein, à des pratiques comme les paris sur les marchés financiers.
0: Bon, là, on est dans une période, hein, on l'a dit, un peu particulière, puisque demain commence la Coupe du Monde de football. Mais est-ce que les problèmes, finalement, liés aux jeux d'argent sont en augmentation, on va dire, de manière générale, hors même des périodes de grandes compétitions sportives?
3: Oui, sur les dernières années, on a observé une augmentation constante des problèmes liés aux jeux d'hasard et d'argent en Suisse. Et c'est pour ça qu'une campagne a été lancée par les cantons.
0: Est-ce que les paris sportifs et les jeux en ligne ont changé la donne par rapport aux jeux qu'on va dire plus traditionnels, ceux qu'on trouve par exemple dans les casinos qu'on mentionnait tout à l'heure?
3: Oui, les jeux en ligne ont changé la donne. Ils sont disponibles en tout moment. Il n'y a plus besoin d'aller au kiosque, il n'y a plus besoin d'aller au casino. On peut jouer pendant la nuit, on peut jouer pendant la pause à l'école ou au travail. Surtout, ils sont beaucoup plus attractifs. Hein. Il y en a plusieurs. Je pense qu'il y a des infiniment possibilités de jeux différents en ligne plus que dans les lieux physiques.
0: On sait que dans les lieux physiques, il y a toujours cette possibilité de se faire interdire hein, lorsqu'on a un problème d'addiction. Est-ce qu'on a la même possibilité finalement en ligne? Est-ce qu'il est possible de rendre inaccessibles ces sites de paris sportifs, par exemple, pour des personnes qui souffriraient d'addiction?
3: Oui, si on joue sur les plateformes suisses, donc les casinos suisses et le Triroman des Swiss Laws, il y a cette possibilité qui est offerte. Si on joue sur des plateformes étrangères, donc en Suisse serait interdite, là, cette possibilité n'est pas offerte aux joueurs.
2: Luca Notari, on observe que les jeunes hommes sont particulièrement concernés par ceci. Comment est-ce que vous expliquez ce phénomène?
3: Il y a plusieurs facteurs. Hein. On peut dire qu'il y a des facteurs, une partie c'est des facteurs biologiques, hein. On peut dire c'est souvent lié au testostérone, hein, surtout en jeune âge. Mais il y a aussi et beaucoup en facteurs, hein, des facteurs sociaux. Les hommes sont un peu socialisés à la prise de risque, hein, au sport. Et quand on met tout ensemble, on obtient ce facteur de prendre plus de risques, de jouer plus et d'avoir plus de problèmes d'addiction.
0: On parle avec vous d'addiction au jeu. Hein. Est-ce que cette appellation, qui conserve donc une sorte de dimension un peu ludique, elle contribue aussi, selon vous, à banaliser le problème?
3: Oui, malheureusement, ça vaut pour le français, pour l'allemand et pour l'italien, les jeux d'argent sont appelés jeux. C'est pas le cas pour l'anglais où c'est gambling, donc c'est un mot qui est dédié à ça et ça aide à banaliser hein, quand on pense que c'est vraiment en jeu, ça peut être en jeu, mais dès qu'il y a de l'hasard, c'est plus vraiment en jeu anodin, ça peut devenir en jeu risqué et donc c'est malheureusement les mots, mais il y en a pas d'autres. Aide à banaliser cette pratique.
0: Est-ce qu'il faudrait trouver une nouvelle appellation, selon vous?
3: Ouais, dans l'idéal, mais je pense pas qu'on peut arriver. Nous, on a essayé de voir s'il y avait d'autres alternatives, mais non, c'est appelé jeu d'hasard et d'argent. On peut juste sensibiliser les personnes au fait que c'est pas vraiment un jeu comme les autres.
0: On l'a dit hein, tout à l'heure, demain démarre donc la Coupe du Monde de football, une grande compétition sportive qui va attirer beaucoup de paris sportifs. Pourquoi les grandes compétitions comme la Coupe du Monde, elles sont des périodes à risque particulières?
3: que c'est le moment où il y a des études qui le montrent aussi en Suisse, c'est la période où l'industrie du jeu, l'industrie des paris sportifs lance beaucoup de campagnes publicitaires pour attirer des nouveaux joueurs surtout. On essaye d'une part de fidéliser ceux qui jouent déjà, mais aussi et surtout d'attirer les personnes que normalement on ne parierait pas, les pousser à essayer et peut-être ils espèrent qu'ils pourraient rester même après la Coupe du Monde.
0: Luca Notari, on va continuer de parler avec vous de cette thématique. Vous ne bougez pas, on vous retrouve dans un instant pour discuter ensemble des conséquences de cette addiction et surtout de l'accès à l'aide possible qui malheureusement arrive souvent tard.
2: Et ça, Régis, ce sera juste après Pink en musique.

0: All Out Fight, c'était Pink à l'instant sur RJB.
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2: En Suisse, environ 10% des hommes âgés de 15 à 24 ans présentent un comportement de jeu problématique. Selon l'enquête suisse sur la santé 2022, cela représente plus de 40 000 personnes, soit l'équivalent, Régis, de la ville de Neuchâtel.
0: En 2024, dans notre pays, plus de 18 000 exclusions de jeux ont d'ailleurs été prononcées. Les pertes liées aux jeux d'argent sont, elles, estimées à plus de 2 milliards de francs. Et c'est dans ce contexte que les cantons et addictions suisses lancent la campagne Game Changer pour encourager une prise de conscience plus précoce du problème. Pour en parler, nous sommes toujours avec Luca Notari, chef de projet recherche à Addiction Suisse. Luca Notari, pourquoi est-ce que les personnes concernées consultent-elles souvent tard, voire même peut-être trop tard ?
3: Il y a seulement plusieurs facteurs, mais une, c'est que souvent les problèmes liés aux jeux d'hasard et d'argent sont assez invisible, c'est pas comme si on consomme, si on a un problème d'alcool ou avec des substances, l'entourage, on voit l'effet, il est conscient qu'il y a quelque chose qui va pas. Donc souvent, on arrive à le cacher, et donc c'est encore plus difficile d'aller demander de l'aide, car il faudrait se confronter à la fois avec le fait qu'on a un problème et avec l'entourage. Ça, c'est sûrement une des raisons.
0: Il y a donc une notion de honte. Les personnes qui souffrent de cette addiction peuvent avoir honte et avoir peur de demander de l'aide.
3: Oui, mais ça c'est valable pour tous les addictions. Et surtout, on vit dans une société où on a souvent l'impression que demander de l'aide, c'est un signe de faiblesse. En réalité, moi, je pense que c'est un signe de grand courage d'arriver à accepter qu'on n'arrive pas. Tout le monde peut se trouver confronté à des problèmes au long de sa vie. On n'arrive pas à résoudre ce problème, on est un peu perdu. Et donc, c'est un signe de courage le fait d'aller demander de l'aide à quelqu'un qui est expert dans le domaine et qui peut vraiment nous aider à s'en sortir.
0: Votre étude montre qu'une partie des joueurs n'a jamais été informée des risques liés aux paris sportifs. Est-ce que ça aussi, c'est une donnée clé qui peut expliquer pourquoi les personnes concernées par cette addiction consultent souvent tard ?
3: Oui, c'est une des autres raisons pour lesquelles on consulte tard, c'est qu'on connaît peut-être pas qu'il y a une offre qui est mise à disposition. C'est une offre qui existe dans tous les cantons, c'est une offre qui existe à niveau national aussi. Donc, c'est pour ça qu'il y a aussi cette campagne, c'est pour dire l'offre existe, on va pas inventer quelque chose de nouveau, l'offre est déjà là et il y a toute une liste sur le site de la campagne Game Changer qui montre aux joueurs ou aux proches à qui on peut contacter en cas de question, en cas de problème.
2: Luca Notari, on sait que la publicité est très présente autour des paris sportifs. Enfin, je pense qu'il n'y a pas un jour où je ne vois pas quelque chose passer sur mon téléphone perso. Est-ce que ça crée un déséquilibre? Est-ce qu'il faudrait peut-être limiter cette publicité selon vous?
3: Ouais, nous on se bat depuis quelques années pour limiter la publicité des jeux d'hasard et d'argent en général. Dans l'enquête qu'on a menée, dont on a publié les premiers résultats, c'était une enquête auprès des jeunes de 15 à 9 ans. La moitié des jeunes a dit être voir des publicités pour les paris sportifs souvent ou très souvent, donc la moitié, et surtout sur les réseaux sociaux et dans les applications. Et quand on leur demande aussi combien de jeunes vous pensez autour de vous, jeunes de votre âge qui parient, les jeunes estiment à presque un tiers, quand en réalité c'est autour de 4-5%. Donc ça c'est un effet évident de la publicité qui nous fait croire que tout le monde le fait, quand en réalité ça reste fréquent mais assez marginal.
0: Si on entre un peu plus dans le concret, quelles sont aujourd'hui les possibilités d'aide disponibles en Suisse si on souffre d'addiction aux jeux d'argent? Vers qui on peut se tourner? Qu'est-ce qu'on peut faire?
3: Chaque canton a des offres d'aide. Il y a des lignes téléphoniques qui sont gratuites, qui sont mises à disposition. Il y a une chat qui est anonyme si on veut poser des questions. Et après, dans chaque canton, il y a des services d'aide ou spécifiques pour les jeux d'hasard et d'argent ou pour les addictions plus en général. Et on peut se tourner vers ces offres cantonales.
0: Et si on est, par exemple, au contact d'une personne qui souffre de cette addiction, qui a des problèmes avec des jeux d'argent, quel message simple on peut lui adresser, peut-être sans le brusquer, sans le vexer, sans lui faire peur?
3: Moi, je pense qu'il faut essayer de l'aider, de l'accompagner, de pas le juger, que sinon on essaye de, peut-être la personne essaye de, on peut échapper. Donc, il faut l'accompagner, il faut être avec elle. Et c'est quand même, je voudrais souligner aussi que cette offre, elle s'adresse pas que aux joueurs et joueuses qui ont des problèmes, des soucis avec le jeu, mais aussi aux personnes que dans l'entourage ils ont quelqu'un qui a des problèmes. Donc, ces offres, ils permettent aussi à ces personnes, à l'entourage, de poser des questions sur comment faire. Et après, je pense qu'aussi chaque cas est différent.
0: Merci beaucoup, Luca Notari, d'avoir accepté notre invitation ce matin pour apporter vos éclairages autour de cette nouvelle campagne donc de prévention contre les risques liés aux jeux d'argent. Elle est baptisée Game Changer. Je rappelle que vous êtes chef de projet recherche à Addiction Suisse. On vous souhaite une excellente journée.
3: Merci.
2: Et notez que vous pourrez trouver cet entretien en intégralité. Ce sera en ligne sur notre site rjb.ch pour le replay dans le courant de la matinée. En vous invitant, bien sûr, à vous faire aider si vous sentez que vous ne maîtrisez plus tout.
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0: Il nous faut, c'est le titre de cette chanson que vous venez de découvrir avec Elisa Tovati et Tom Dice sur RJB.
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0: Lola Yang et ce titre Messi pour nous accompagner sur la création de ce mercredi matin qu'on vous souhaite toujours aussi bon avec nous et avec de la nouveauté musicale pour 8h19 tout juste.
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2: On va parler d'une rumeur autour de la participation de Taylor Swift au 5e volet de Toy Story. Une rumeur qui est enfin levée, Sven. Elle a bien fait un titre pour le film d'animation qui sortira la semaine prochaine.
0: Et oui, le teasing était plutôt bon avec des affiches entre les États-Unis et l'Europe. On avait aussi eu un démenti d'Andrew Stanton, l'allié de Pixar, réalisateur du film. Mais comme passablement de monde d'Hollywood, ce n'est pas un mec qu'il faut croire. Car aujourd'hui, avec la sortie de la chanson « I Know You », on sait que T.S. entre dans l'univers T.S. Taylor Swift,
2: ah,
0: Story.
2: Oui.
0: Pas mal, hein ?
2: Oui, je l'ai dit justement, vous parlez duquel, mais...
0: Fallait la faire, celle-là. Via cette chanson, donc, Taylor Swift met en avant le personnage de Jessie, la co-girl de la bande. Qui dit co-girl et qui dit Taylor Swift dit country, bien sûr. C'est là que je me frotte les mains. C'est exactement le style hein, de la chanson qui l'a fait revenir finalement sur le terrain de ses débuts avec de la guitare et un peu d'harmonica. Tout ça pour nous parler de nostalgie avec les retrouvailles de deux personnages qui s'étaient perdus de vue. 8h20, voici le résultat qui est plutôt épuré. Voici I Knew It, I Knew You par Taylor Swift.

0: I knew it, I knew you. C'était Taylor Swift avec ce tout nouveau morceau extrait de la bande originale du nouveau film d'animation Toy Story qui sort la semaine prochaine.
1: Et Dieu sait qu'il devrait avoir du job, hein, parce que je crois que les pelouses sont pas toutes les mêmes entre tous les stades qu'il y a là, parce qu'ils ont dû remplacer pas mal, puisque en foot américain, on joue beaucoup sur du synthétique. Et c'est pas un synthétique qui est hyper intéressant pour le soccer, comme on l'appelle là-bas, parce que les balles rebondissent moins apparemment.
0: Ok.
1: Ils ont dû changer tout ça. D'ailleurs, il y a plein d'autres spécialités autour de la Coupe du Monde aussi là-bas. Il paraîtrait, c'est encore à confirmer, qu'aux États-Unis, si 5 miles autour de l'événement, il y a un éclair, l'événement doit s'arrêter pendant 30 minutes. Okay. C'est-à-dire, et ça se repousse à chaque nouvel éclair. Ça peut être une catastrophe, à confirmer.
0: Chris Martin et ses copains de Coldplay à l'instant sur RJB avec le titre Paradise.
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1: On est déjà à 6h26, le temps file et il est justement temps de faire une incartade dans votre playlist du matin pour s'intéresser à ces chansons que vous aimez au réveil. Et celle-là, elle nous ramène quelques années en arrière. Elle nous rappelle les soirées qu'on a passées à gauche, à droite. Peut-être ça vous rappellera ce que vous avez fait exactement dans ces soirées. Rendez-vous ce matin pour bien se réveiller avec Robin S. et ce très bon Show Me Love. Une des chansons très reprises dans le monde de la musique, surtout autour de la house et de l'électro. Show Me Love, c'était Robin S, une chanson que vous avez décidé d'écouter ce matin. Vous pouvez d'ailleurs toujours nous proposer vos chansons qui réveillent via le 079 689 20 20 sur notre WhatsApp.

0: Au papa, c'était Viana, j'ai dit.
1: Viana, c'est Vianney bourré.
0: Ouais, ok, Viana, non, oui. Non, ça marche pas. Vianney, c'est beaucoup mieux, avec cette chanson dans vos oreilles.
1: Il est 6h passé de 40 minutes, restez avec nous, on a plein de belles choses à faire ensemble.
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1: Et notamment parler des produits locaux qui pourraient être mieux mis en valeur dans la région.
0: Dans le cadre de son projet de développement régional Produire et manger local, le parc chassera la tenue mardi à La Couronne, à Sonsbeau. Une soirée d'échange entre producteurs, commerces et restaurants. Objectif, retrouver plus de produits locaux dans les rayons et les menus de la région. Sarah Lina Thiévan, directrice adjointe au parc chassera et coordinatrice du projet Produire et manger local.
3: C'était l'occasion en fait de se faire rencontrer les producteurs du Grand Chasseral et les points de vente, les restaurateurs du Grand Chasseral qui souhaitent en fait intégrer plus de produits de la région dans leurs assiettes ou dans leurs assortiments.
4: Parce qu'aujourd'hui, quelle place concrètement occupent les produits locaux dans les commerces et les restaurants de la région?
3: Ça dépend des commerces et des restaurants de la région, mais on voit qu'il y a quand même une certaine présence de ces produits. Et puis nous, ce qu'on aimerait, c'est que ça devienne encore plus important. Et puis on voit qu'il y a du potentiel et qu'on a vraiment des super produits locaux qui sont en développement aussi et qu'il y a vraiment un potentiel d'intégration encore davantage.
4: Quels avantages les commerçants et les restaurateurs ils peuvent trouver à travailler plus avec des producteurs de la région ?
3: Eh bien, moi, je pense que ça contribue à une forme de souveraineté alimentaire régionale, de pouvoir s'approvisionner localement. Ça réduit le circuit des produits, d'avoir encore des infrastructures de transformation. Ça crée aussi une résilience pour la région, d'être capable de se nourrir, en fait.
4: Selon vous, il y a quoi encore comme principaux obstacles qui pourraient freiner encore une plus grande présence de ces produits dans les commerces locaux et les restaurants?
3: Premièrement, peut-être des fois c'est compliqué d'avoir accès à ces produits, notamment la centralisation de la commande et de la livraison, c'est-à-dire de devoir contacter 30 producteurs différents pour pouvoir avoir des produits locaux, et peut-être aussi une méconnaissance des produits disponibles dans la région qui sont importants dans le domaine des produits laitiers, qui sont importants dans le domaine des produits carnés. Il y a aussi un grand développement au niveau céréalier. Donc en fait, on a des produits de base en volume qui sont intéressants et qui pourraient aussi être mieux consommés localement.
4: Ce serait quoi la solution, avoir un transporteur pour tout le monde?
3: Ça peut être une solution. Il existe en fait, nous on a dans le cadre d'un autre PDR voisin en Val-de-Ruz, on a développé une plateforme qui s'appelle Déclic Terroir. Je sais qu'il y a aussi une initiative qui est en train de se mettre en place du côté jurassien. Et ces structures-là, elles permettent finalement de rassembler une large palette de produits et de permettre la centralisation de la commande et la livraison en commun. Au niveau de la couronne, où il y a la boutique qui a été mise en place, on fonctionne avec un système centralisé par des clics terroirs.
1: Et c'était Sarah Lina Thiévan, directrice adjointe du parc Chasseral et coordinatrice du projet Produire et manger local. Elle répondait à Diana D'Acosta.
0: 16 stands de producteurs régionaux étaient présents mardi soir à Sonsbeau pour trouver de potentiels nouveaux partenaires à l'association. Espère organiser à l'avenir d'autres soirées d'échange similaires, toujours dans le cadre de ce même projet.

0: Roxette Joyride pour nous accompagner sur ce jeudi matin. Le temps de vous dire que Bruno Mars va s'occuper de la musique aussi. Le titre I Just Might qui va nous accompagner là dans quelques instants. Il est à 6h47 déjà.
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0: Après l'inhumation et la crémation, une troisième voie pourrait-elle un jour s'imposer en Suisse ? Le Conseil national a refusé en tout cas hier d'étudier l'introduction de l'humusation, une pratique parfois surnommée le compostage humain, Régis.
2: Et c'est le 20 minutes qui revient sur le sujet ce matin. Le Conseil national ne veut pas pour l'instant ouvrir le débat au niveau fédéral sur l'humusation. Les députés ont rejeté hier par 113 voix contre 75 un postulat du Vert Valaisan, Christophe Cliva. L'élu demandait au Conseil fédéral un rapport sur cette pratique funéraire qui consiste donc à transformer naturellement un corps en humus. Rappelons qu'aujourd'hui en Suisse, seules deux options officielles existent après un décès, l'inhumation ou la crémation.
0: Régis, selon ses défenseurs, l'humusation présente pourtant plusieurs avantages.
2: Le corps enveloppé dans un linceul biodégradable est placé dans un mélange de bois et de matière organique. Des micro-organismes se chargent ensuite de la décomposition. Après environ un an, le processus produit près d'un mètre cube et demi d'humus, une technique présentée comme plus écologique que les pratiques actuelles puisqu'elle ne nécessite pas d'énergie fossile et ne génère pas d'émissions liées à la crémation. Mais pour le Conseil fédéral, la question ne relève pas de Berne. Le président de la Confédération, Guy Parmelin, a rappelé que les règles en matière d'inhumation sont de compétences cantonales et communales.
0: Et d'ailleurs, Régis, plusieurs cantons ont déjà commencé à s'y intéresser.
2: Oui, c'est le cas par exemple dans le canton de Vaud qui possède un site expérimental qui teste actuellement le biocompostage de corps humains afin de vérifier que l'humus obtenu ne présente aucun risque sanitaire ou toxicologique. La Suisse, qui n'est d'ailleurs pas la seule à explorer cette piste, rappelle le 20 minutes. Le compostage humain est par exemple déjà autorisé dans plusieurs États américains, tandis que l'Allemagne, elle, teste des projets pilotes. En Belgique et en France, le sujet fait aussi l'objet de recherches et de débats depuis plusieurs années. Même rejeté pour l'heure au Parlement fédéral, la question est donc loin d'être enterrée. Les résultats des expériences en cours pourraient alimenter les discussions ces prochaines années.
0: On verra si les tomates poussent mieux avec papy et mamie. Dans d'autres actualités maintenant, on apprend ce matin que le canton de Saint-Gall veut interdire le port de symboles religieux par les enseignants des écoles publiques.
2: C'est ce qu'affirme le 24 heures. Le Parlement cantonal a accepté hier une motion en ce sens par 70 voix contre 46. Cette décision fait suite à une polémique sur l'engagement d'une enseignante qui souhaitait porter le voile islamique en classe. Face aux protestations de parents, l'école concernée avait finalement renoncé à l'engager l'an dernier, rappelle le quotidien vaudois. Le gouvernement saint-gallois doit maintenant préparer une modification de la loi pour appliquer cette mesure.
0: Et enfin, Régis, en tournant les pages des journaux de ce matin, vous pourrez aussi découvrir la mésaventure de ce Suisse de 42 ans qui a été arrêté lundi soir à la frontière germano-suisse après avoir demandé son chemin à des policiers allemands.
2: Ouais, c'est ce qu'on peut lire dans le Blick. Lors d'un simple contrôle d'identité, les agents de douane ont découvert qu'un mandat d'arrêt avait été émis contre le conducteur. L'homme avait été condamné en Allemagne à une amende de 1 800 € pour vol à main armée, mais il ne l'avait jamais payé. Incapable de régler cette somme sur place, il a été placé en détention et il purge désormais une peine de plusieurs semaines de prison.

0: I Just Might, c'était Bruno Mars.
1: Juste avant de laisser sa place à Thierry Meury qui nous donne sa vision de l'actu.
2: On a marché sur la tête. Thierry Meury.
3: La Coupe du Monde de football commence officiellement ce soir, mais le cirque autour de cet événement, cirque auquel on pouvait s'attendre grâce au talent inné du clown blond à cravate rouge, fait déjà parler de lui. Et je commence par un point de détail aperçu dans la dernière édition d'un canard dominical, les montres du Mondial ont été confiées à une marque américaine inconnue. Comme quoi, ça valait la peine, il n'y a pas si longtemps, que nos grands patrons, dont ceux de l'horlogerie, aillent faire la cour, et je suis poli, aux clowns américains déjà cités. Mais puisque je parlais poliment de faire la cour, il y en a un autre qui a dû faire bien plus que ça aux locataires de la Maison Blanche, au point de se dire qu'il a dû confondre bureau ovale et bureau anal. Je veux parler bien sûr d'Infantino, président de la FIFA, un Infantino qui a gardé le silence suite au premier dérapage, plus ou moins attendu, de son nouveau grand copain. Avec tout d'abord l'exclusion d'un arbitre somalien, dont pourtant tous les papiers étaient en ordre, y compris son visa. Puis le refus d'autoriser l'entrée sur le sol américain aux supporters du Sénégal et les difficultés rencontrées par l'équipe d'Iran et son staff pour se rendre dans le pays. Et je finirai ici sur les problèmes rencontrés par notre attaquant Mbolo, ce qui n'est pas le plus grave, mais quand même révélateur quand on songe qu'hormis l'équipe iranienne dont je viens de parler, les sanctions et interdictions ne touchent que des gens de race noire. Curieux hasard. Cela dit, je pense que nous ne sommes pas au bout de nos surprises et je ne serais pas étonné si un de ces jours, Trump signait un décret interdisant aux équipes étrangères de battre les États-Unis. Mais bon, pour revenir plus proche de nous, j'ai vu que le rappeur Naps, condamné il y a peu en France à 7 ans de prison pour viol, mais en liberté provisoire car il a fait appel, était l'invité d'un club de Port-en-Truy. D'où évidemment une grosse polémique, certains affirmant que si à Port-en-Truy, les Français étaient interdits de piscine, ceux qui sont condamnés pour viol sont les bienvenus. Autrement dit, on attend avec impatience la venue de Patrick Bruel à la salle de l'Inter. Un Bruel qui a été placé il y a quelques jours en garde à vue, une garde à vue qui normalement dure 24 heures, mais qui a été finalement prolongée d'un jour. Et c'est con pour lui, parce que s'il s'était mis à chanter, il aurait certainement été libéré bien plus rapidement. Quoi qu'il en soit, je terminerai par

0: Blinding Lights de Weekend pour nous accompagner dans ce jeudi matin.
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2: Un jeudi matin qui vous offre 150 francs de cadeaux. À vous de nous appeler et de nous faire une proposition. Si possible, la bonne. Hein. Enfin, surtout si vous voulez gagner les 150 francs. Parce que si ce n'est pas le cas, évidemment qu'on ne vous donnera rien si ce n'est une accolade pour vous consoler. Petite tape sur le dos, comme ça, pour vous dire, allez, retentez votre chance. Tout ira bien, on finira par l'avoir ensemble, ce son mystère. Appelez-nous donc maintenant pour jouer avec nous sans plus attendre. Et d'ici là, eh bien, on réécoute ce son mystère.
0: À 7h passées de 13 minutes, on vous attend au 032 482 60 20. Vous pourrez même peut-être gagner un bonus autour de notre son mystère avant de tenter votre chance pour ce début de fin de semaine. Vous êtes là, bonjour.
3: Bonjour.
0: Bienvenue, comment ça va ?
3: Ça va bien et vous ?
0: Mais bien, merci. Premier appel donc sur cette journée de son mystère. Vous pouvez gagner un bonus en répondant à une question de culture générale. Pour choisir la question, en fait, c'est très simple. Vous nous donnez un chiffre entre 1 et 5, s'il vous plaît.
3: Alors, 2.
0: La deuxième. Ah bah tiens, c'est d'actualité. On va parler de foot. Vous aimez le foot, la Coupe du Monde, vous suivez ?
3: Oui, oui, je suis ça. On verra si les Suisses, on espère qu'ils aillent loin.
0: On espère tout ça. Avant d'y arriver, avant de savoir tout ça, et on a besoin de savoir pour vous aujourd'hui cette question très simple. Citez-nous, pardon, une des deux équipes qui va jouer le match d'ouverture ce soir.
3: Le Mexique.
0: Eh ben voilà, c'est dans la poche.
2: Bien joué.
0: Mexique face à l'Afrique du Sud, ce sera à partir de 21h, heure suisse. Grâce à cette bonne réponse, vous pouvez poser une question autour du son mystère en sachant qu'avec Régis, on ne répondra que par oui ou par non. Quelle est votre question sur ce jeudi matin, histoire de resserrer les recherches ?
3: Alors, est-ce qu'il y a des dés dans le son mystère ?
2: Il n'y a pas de dés, il n'y a pas de dés, il n'y a pas des dés non plus.
0: Donc,
2: dans le son mystère.
0: En sachant ça, il n'y a pas d'idée ni d'idée.
2: Voilà.
0: À vous de nous faire votre proposition pour ces 150 francs de cadeaux.
3: Alors moi, je dirais des cailloux que l'on mélange dans un gobelet en plastique.
0: Et des cailloux mélangés dans un gobelet en plastique, c'était bien essayé, mais c'est malheureusement pas ça. Bien joué
3: bon,
0: quand même. On vous souhaite une bonne
3: Merci.
0: Journée et belle Coupe du Monde.
3: Bonne journée.
0: À bientôt.
3: Merci.
0: Au revoir. 032 482 60 20, c'est à votre tour. Vous pouvez aussi tenter votre chance sur ce jeudi matin.
2: Allô, bonjour.
4: Oui, bonjour.
2: Quel est votre prénom ?
4: Pour le jeu, René.
2: René, vous êtes au bon endroit, au bon moment. On écoute votre proposition. À quoi vous fait penser ce son mystère ?
4: Alors écoutez, ce son, moi j'ai pensé que c'était des dés qui sont numérotés de 1 à 6. Il y en a 2 ou 3 dans un verre qu'on mélange et qu'on retourne après sur la table pour compter les numéros qui sortent.
2: Aïe, aïe, aïe, René, vous n'avez juste pas, peut-être pas pu entendre la proposition qui vient d'être faite à l'antenne puisque vous essayez de nous appeler. La proposition a été tournée autour de dés justement. Non, ce n'est pas des dés qu'on secoue dans un gobelet.
4: Ah,
2: même en les renversant ensuite sur la table, c'est quand même pas des dés. Navré.
4: Ah, alors tant pis. Merci.
0: Bien essayé, bonne journée.
2: À bientôt, bonne journée.
4: Au revoir.
0: Bon, ben on a fait un peu d'avance quand même. On est sûr et certain ce matin qu'il n'y a pas d'histoire de dés dans notre son mystère. À vous peut-être de tenter votre chance plus tard ou alors demain.
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0: C'est aujourd'hui que démarre la Coupe du Monde de football. Et Régis, alors que la planète tout entière va vibrer au rythme de la compétition,

0: émission, on s'intéresse ce matin à un autre terrain que celui des matchs, celui des supporters, des idées et des solidarités qui gravitent parfois autour du jeu.
1: Et on démarre au Canada, un des pays qui accueille d'ailleurs la compétition, où une idée très simple devrait quelque peu transformer la manière de vivre cette Coupe du Monde. Selon une récente étude, 43% des fans de football canadiens prévoient de soutenir plus d'une équipe pendant le tournoi, le Canada évidemment, mais aussi un autre pays souvent lié à leurs origines ou à leur histoire familiale. Partant de ce constat, une plateforme de paris sportifs et une agence créative ont eu la bonne idée de créer une écharpe réversible. Et ça va vous intéresser, c'est Sven, joli, puisque vous soutenez à la fois la Suisse et l'Espagne. D'un côté, donc, le drapeau du Canada, et de l'autre, une autre nation parmi les 47 engagées dans la compétition. L'idée est de matérialiser cette double appartenance très présente dans un pays où les liens avec l'immigration et plus de 200 nations sont profondément ancrés. Loin du simple gadget marketing, ces écharpes deviennent un véritable symbole, celui d'un supporter qui n'a plus une seule équipe, mais plusieurs histoires à raconter.
0: Bah tiens, on va en commander chacun une. En parlant de retourner des choses, on prend la direction de l'Écosse, Régis.
1: Oui, à Édimbourg précisément, où un pub irlandais, non pas écossais, fait beaucoup parler de lui autour de la Coupe du Monde de football. L'Irlande, qui, vous le savez peut-être, n'est malheureusement pas qualifiée pour le Mondial 2026. Mais plutôt que de se résoudre à des soirées tristes et plutôt calmes, le Biddy Mulligan, c'est le nom du pub, a décidé de choisir une autre équipe à soutenir, à savoir la Côte d'Ivoire. Et tout part d'un détail visuel. Les couleurs du drapeau des deux pays sont en réalité identiques. Elles sont juste complètement inversées. Dans une vidéo devenue virale sur les réseaux sociaux, le patron du bar apparaît alors avec un drapeau irlandais sur les épaules et puis il leur retourne pour révéler celui du pays que le pub supportera, à savoir donc la Côte d'Ivoire. Résultat, plus d'un million de vues et une idée qui échappe complètement à son auteur. Ce qui était censé être une blague devient donc un projet communautaire. Le pub décide alors de jouer le jeu à fond. Bière et cuisine ivoirienne pendant les matchs et ambiance musicale africaine dans l'établissement. L'établissement qui se transformera d'ailleurs en véritable fan zone improvisée, comme quoi parfois il suffit simplement de retourner un drapeau pour renouer avec l'esprit populaire du football.
0: Et puis on va terminer ce tour des actualités positives de ce jeudi 11 juin avec un détour non loin de chez nous, en France voisine, à Mèche, où une panne d'ascenseur dans un home a été au centre d'un grand élan de solidarité sportive.
1: C'était il y a quelques jours, les deux ascenseurs de la résidence sont tombés en panne en fin de journée, empêchant plusieurs résidents à mobilité réduite de regagner leur chambre. En urgence, la directrice contacte alors les associations locales pour demander de l'aide. Très vite, les joueurs du club de rugby du pays méchois répondent présents, rejoints dans la foulée par quelques footballeurs. Leur mission, porter les résidents un par un dans des chaises adaptées jusqu'aux étages. En tenue de sport, les joueurs ont alors transformé cet imprévu en véritable chaîne de solidarité. Et ce qui devait être un entraînement est devenu un moment de partage intergénérationnel. Les résidents ont finalement pu retrouver leur chambre dans la bonne humeur, surpris et touchés par cette aide sportive. Spontané. Alors que démarre aujourd'hui la Coupe du Monde de football, cette histoire rappelle que le sport collectif ne se limite pas uniquement à la compétition. Parfois, il se joue aussi simplement dans la capacité à porter les autres au sens propre comme au figuré.
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0: change pas, c'est la conclusion de Céline Dion après avoir bien étudié le sujet. Elle qui ne change pas non plus, hein, du coup, puisqu'elle continue à faire son petit bonhomme de chemin. Elle sera d'ailleurs à Paris prochainement. On vous souhaite d'avoir eu des places. Je crois que c'est un petit peu compliqué d'obtenir le précieux sésame pour aller voir la Céline.
1: Mais du coup, elle a flairé le bon coup.
0: Ah bah oui, parce qu'elle a rajouté 10 dates.
1: Et voilà.
0: Et puis elle va rajouter encore 10 dates derrière. Et puis
1: finalement, elle fera une présence sur 3 ans.
0: C'est ça. Et puis finalement, ça aura été facile d'avoir un billet, quoi. Sauf voilà. Pour les premiers qui seront un petit peu battus.
1: Et qui seront fait douiller parce que ça parlait quand même de places qui avaient des prix fluctuants suivant la demande et ça. Donc ça peut faire mal de se dire, je suis allé, j'ai payé 800 balles mon billet. Alors que si j'avais attendu, elle remettait 10 dates derrière et je l'avais pour la moitié moins.
0: Mais on n'est jamais sûr que l'artiste va remettre des dates derrière. Ouais. Donc c'est pour ça que, ça fonctionne. Quoi.
1: Toujours compliqué. En tout cas, joli coup de Céline. Et on espère que si vous pouvez y aller, vous pourrez profiter pleinement de ceci. N'hésitez pas d'ailleurs à nous mettre un petit mot si vous avez des précieux sésames. Ça pourrait nous intéresser d'en parler avec vous, pourquoi pas.
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1: 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Une Coupe du Monde qu'on vous fera vivre bien sûr sur RJB.
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5: Bonjour, une importante panne d'électricité a touché l'ensemble de la ville de Bienne ce matin. L'alimentation a été progressivement rétablie après une défaillance technique survenue sur un site d'ESB. On en parle en ouverture de ce journal. Les habitants de Sauge ont accepté hier soir de poursuivre le processus en vue d'une éventuelle fusion avec leurs voisins. Les citoyens de Romont avaient déjà validé la démarche au début du mois, vous l'entendrez. Le compte à rebours a commencé pour le début des triathlons Jurassic Series, la première course du championnat qui se déroule en 6 étapes entre les cantons de Berne, Neuchâtel et du Jura aura lieu samedi à la Neuville. Météo cet après-midi, le temps devrait être largement ensoleillé malgré quelques bancs nuageux, surtout sur le Jura. Les températures sont en hausse, les maximales pourront grimper jusqu'à 23 degrés. La matinée a commencé dans le noir pour les habitants de Bienne. Une panne de courant a touché l'ensemble de la ville tôt ce matin. Diana D'Acosta, vous avez vous-même été confrontée à cette situation.
6: Oui, Manon, au réveil vers 6h45, plus de lumière. Les appareils électroniques sont à l'arrêt. Le frigo et le congélateur commencent à se réchauffer. Un coup d'œil par la fenêtre et on comprend que le problème est plus large. Les feux de signalisation sont éteints et c'est la confusion totale sur la route. Après quelques échanges avec les voisins, le constat est sans appel, Bienne est privée d'électricité. Peu avant 8h, notre rédaction reçoit la vidéo d'un auditeur reporter. Les images ont été filmées sur le site de production d'énergie Service Bienne, à proximité de la Tissot Arena, dans la zone industrielle de Mâche. On y voit les pompiers intervenir en raison d'un important dégagement de fumée. Contactée, la police cantonale bernoise évoque une défaillance technique survenue dans un poste de transformation exploité par ESB. L'incident a provoqué une coupure de courant généralisée. L'alimentation a ensuite pu être rétablie progressivement. Vers 10h30, le secteur de la zone industrielle de Mâche était encore touché par la panne. Pendant toute la durée de l'incident, les numéros d'urgence sont restés accessibles malgré une forte sollicitation. La police rappelle toutefois que les pannes de courant ne relèvent pas de ses compétences. Aucun blessé n'est à déplorer. ESB tiendra une conférence de presse cet après-midi à 14h. Nous reviendrons sur les causes exactes de cet incident dès qu'on en saura plus.
5: Merci Diana. amener la culture où on ne l'attend pas forcément. Après deux premières éditions dans le quartier de Mâche, cette année, les Chants des Clos investissent le quartier biennois de Bougeant. En quelques chiffres, cette troisième édition accueillera 16 chorales sur 8 lieux pour un total de 50 concerts. Ils se tiendront ce vendredi et samedi. Le concept est né il y a 20 ans à Zurich dans l'idée de réveiller les espaces oubliés. Les Chants des Clos ont été introduits ensuite à Berne en 2019. Fanny Andereg a ensuite importé l'événement dans la cité ceylandaise. La chanteuse et compositrice nous en parle.
7: On peut découvrir déjà un quartier, des espaces d'habitude qui restent très cachés, et puis découvrir peut-être des chœurs qu'on ne connaît pas, des chœurs qui sont principalement de la région biennoise, mais aussi qui viennent de Berne, de la Chaux-de-Fonds, de l'Amboin, du Landron. Et puis découvrir simplement des gens qui sont intéressés comme nous à partager un moment autour de la musique.
5: Fanny Andereg était au micro de Maëva Plénès du Journal du Jura. Les Chants des Clos deviennent biannuels. Le prochain rendez-vous en 2028 pourrait continuer à révéler les écrins de verdure du quartier de Bougeant ou aller à la découverte du Petit Marais où des habitants ont déjà communiqué leur intérêt à participer. Les collaborateurs de Télébilingue vont bénéficier d'un plan social. Une solution a été trouvée au terme d'une médiation, annonce faite ce matin dans un communiqué par la direction du groupe Gassman et Syndicom. Les détails du plan ne sont pas connus. Il doit permettre d'atténuer les conséquences des licenciements consécutifs à la perte de la concession dès la fin du mois de juin. Le plan offre, je cite, un certain soutien à l'équipe de Télébilingue. Il tient toutefois compte des possibilités financières limitées de l'entreprise. Sauge et Romont font un pas de plus en vue d'un destin commun. Hier soir, les citoyens de Sauge devaient se prononcer sur une décision de principe en vue d'une éventuelle fusion avec leurs voisins. Ils ont accepté par 33 voix sur 35 de poursuivre dans cette direction. Un résultat très large qui ne surprend pas vraiment le maire Pierre-Alain Grosjean.
8: Non, pas trop, là, parce qu'on a déjà eu l'habitude de fusionner, vu qu'on a fusionné en 2014. Peut-être que les gens qui étaient présents, la plupart étaient déjà là. Alors c'est presque un vote de principe pour eux, à mon avis. C'était presque acquis d'avance, mais voilà. Il y a toujours des surprises, mais là, on n'a pas eu de surprise par rapport à ça. La surprise, c'est peut-être qu'il n'y ait pas plus d'opposants.
9: 33 oui sur 35. Vous avez fusionné il y a un peu plus de 10 ans maintenant, on va dire. C'est la preuve que la fusion, ça marche ?
8: À mon avis, oui. En tout cas, pour notre région, pour notre commune de Sauge, c'était bien nécessaire à l'époque. Et puis, on a peut-être loupé le coche aussi avec Romont à l'époque. Moi, j'étais pas du départ de la fusion, mais peut-être qu'on a loupé une coche là quand avec Romont à l'époque. Le rapprochement avec Romont fait que les gens sont quand même acquis, que ce soit sur Romont, à l'Assemblée a aussi accepté, et puis nous maintenant hier soir, que ça a été accepté. On va peut-être, c'est nécessaire, de vraiment se rapprocher le plus possible.
5: Le vote de Sauge est intervenu en deuxième. Les citoyens de Romont avaient déjà validé la poursuite du processus de fusion au début du mois. Par 27 voix sur 30, explique son maire, Yvan Colère, qui précise que les discussions n'ont pas soulevé de grandes contestations.
10: Il n'y a pratiquement pas eu de questions. Les gens étaient assez informés. On a donné une bonne information, la même que Sauge d'ailleurs. Et puis il y a eu 2-3 questions, mais sinon on a dit on verra ça plus tard dans l'étude. On va informer régulièrement la population. Et puis répondre aux questions plus spécifiques plus tard, disons.
9: Pas beaucoup de réactions, une grande acceptation. Il y a un côté logique, finalement, à ce rapprochement.
10: Oui, je pense, parce que maintenant, c'est quand même un petit peu la mode de fusionner des communes. La commune de Romont est petite, on n'a que 2 employés communaux, et c'est très compliqué s'il y en a un qui tombe malade. Et ça a aussi aidé à prendre cette décision de continuer le processus.
5: Un dossier réalisé par Anthony Montandon. Le processus en vue d'une éventuelle fusion entre Sauge et Romont se poursuit désormais. Les deux communes estiment que le vote pour sceller cette union pourrait intervenir fin 2027 ou début 2028. Soirée de fête hier à Champeau. Le village a célébré son conseiller d'État, Pierre-Alain Schneck, président du gouvernement bernois pour la deuxième fois. Les habitants, les amis, la famille, les collègues du conseil exécutif, des députés de la région et d'autres personnalités ont rendu hommage à l'homme politique dans une ambiance champêtre. Une soirée qui a pris une tournure mémorable quand le maître de cérémonie, André Mercera, a annoncé une surprise. Olivier Zano était sur place.
11: Dans quelques minutes, nous allons recevoir à l'honneur d'accueillir la conseillère fédérale Elisabeth Baumschneider.
12: Il a fallu sortir de la grange où était organisée la fête pour y croire. Certains ont même dû se pincer. Elisabeth Baumschneider, socialiste, jurassienne dans un fief UDC, antiséparatiste. Ce n'est pas une blague, tout s'est fait dans le plus grand secret, à la très grande surprise de Pierre-Alain Schneck lui-même. Un Pierre-Alain Schneck un peu désarçonné au moment de l'annonce. André Mercerat a réussi son coup.
13: Il ne savait pas ce qui se passait. Est-ce que c'était, une personnalité, une autre personne qui se déguisait ou je ne sais pas quoi. Il a quand même un petit peu été surpris. Mais je crois surpris en bien.
12: C'était le but.
13: Parce que je sais qu'il collabore très très bien avec elle. D'ailleurs, quand je l'ai rencontré, Madame la conseillère fédérale, je n'ai causé, elle m'a dit oui. Il paraît que vous collaborez très bien, puis il vous apprécie. Ah, il m'apprécie, qu'elle me dit. Mais j'ai dit, bien sûr, parce que les partis, c'est une chose, mais la santé, c'en est une. Tout le monde doit se mettre ensemble pour faire avancer les dossiers. C'est pas une question de parti. Et puis je crois qu'ils ont une très, très bonne collaboration.
12: Accolade chaleureuse, remerciements, Pierre-Alain Schneck a su rendre hommage à son invité de marque, tout comme l'ensemble des personnes présentes hier soir. Pierre-Alain Schneck, ému de cette surprise, reconnaissant aussi envers son organisateur.
14: Avec André, il faut s'attendre à tout. C'est vraiment super sympa de sa part, mais c'est aussi extrêmement sympathique et puis touchant de la part de la conseillère fédérale. Quand on connaît les agendas de ces personnes, je crois qu'en politique, il faut toujours différencier la thématique des personnes. Ça, c'est déjà primordial. Et puis, je pense que ça démontre vraiment le caractère exceptionnel de la démocratie qu'on a en Suisse. Qu'une personne d'un exécutif fédéral vienne dans un petit village de 150 personnes, par-dessus les barrières partisanes, les barrières d'idéaux, finalement. Et puis, je pense que ça démontre aussi que malgré les années de tension qu'on a pu vivre dans notre région, qu'on sait aussi mettre ça de côté pour travailler ensemble, trouver ensemble des bonnes solutions et aller de l'avant. Je trouve que c'est une magnifique image.
12: La conseillère fédérale a pleinement joué le jeu. Elisabeth Baumschneider a pris le temps de discuter, d'échanger dans la simplicité et dans un respect profond pour Pierre-Alain Schneck, un politicien qui se bat sur les mêmes fronts s'agissant de la politique de la santé.
15: On a les deux la passion de la politique et de s'engager pleinement et d'arriver à faire la différence entre nos divergences, nos arrimages politiques et le plaisir de développer des valeurs pour que la population se sente respectée, entendue, et dans le domaine de la santé, on travaille vraiment très bien ensemble.
12: La fête devait être simplement celle du président du gouvernement bernois. De l'avis de plusieurs invités, elle est aussi devenue celle du dépassement des clivages de ces événements qui préfèrent rassembler plutôt que diviser.
5: C'était un sujet d'Olivier Zanot. Il était hier soir à Champeau pour la réception à l'honneur de Pierre-Alain Schneck, président du gouvernement bernois pour l'année à venir. Et revivez ce moment grâce à notre galerie photo. Elle est à découvrir sur rjb.ch. Logement, impôts, primes, maladies, de nombreux cantons alémaniques votent dimanche sur des problématiques liées au pouvoir d'achat des ménages. Tour d'horizon avec notre correspondante à Berne, Marie Vuillemier.
16: La pénurie de logements est au cœur du débat dans le canton de Zurich. Trois initiatives proposent des solutions diverses. Renforcer les logements d'utilité publique, mieux protéger les habitants lors de rénovations ou encore améliorer l'accès à la propriété. Dans le canton de Schwytz, le peuple se prononce sur l'aide au paiement des primes maladie. Une initiative socialiste propose d'élargir les subsides pour alléger aussi les charges de la classe moyenne. Et à Bâleville, un mécanisme est proposé pour prélever directement les impôts sur le revenu. Les entreprises de plus de 50 employés devront mettre de côté une partie des salaires et la reverser au canton. Mais les salariés ont le droit de refuser ce prélèvement direct ou alors d'en adapter le montant. Le but de ce projet du Grand Conseil bâlois est de lutter plus efficacement contre le surendettement.
5: À Bâleville, une votation particulière a aussi lieu ce dimanche. Le peuple doit décider comment gérer sa population de pigeons. À travers des pigeonniers, un meilleur contrôle de la reproduction et une sensibilisation ou des effarouchements et des tirs.
4: 12h27 sur RJB, Manon Becker, on s'en va transpirer un peu.
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5: La Coupe du Monde de football est lancée et l'équipe de Suisse entre en scène demain soir à 21h, heure suisse à Santa Clara dans le stade de la baie de San Francisco. Le favori du groupe B commence par le Qatar, la Suisse qui affrontera aussi la Bosnie-Herzégovine et le Canada dans cette première phase du tournoi. Les Suisses dans le statut de favori de groupe au Mondial, c'est nouveau. Mais pour le capitaine de l'AS Monaco, Denis Zakaria, ce n'est pas un problème.
17: Ça peut jouer des tours si on se surestime, si on pense qu'on est favori et que ça va être facile. Je pense que ce sera à nous de faire un gros tournoi, de prendre match après match, de savoir qu'il n'y a aucun match qui est facile en Coupe du Monde. Et si on a ce mindset, je pense qu'on peut aller très loin. Bah, on a bien travaillé pour en arriver là, donc c'est aussi un bon signe de pouvoir être dans cette peau-là. Après, je pense que, comme je l'ai dit, il n'y a pas de match facile, donc le favori ne se verra qu'à la fin des trois matchs.
5: Cette étiquette de favorite, l'équipe de Suisse l'aura d'autant plus demain soir contre le Qatar. Sur le papier, l'adversaire le plus faible de la Nati dans ce premier tour. Le latéral droit, Sylvain Widmer, veut assumer ce rôle d'équipe à battre.
18: Réellement, c'est un match très très important. On veut gagner ce match pour commencer bien le tournoi. C'est clair qu'on est favorite dans ce premier match. On veut être l'équipe plus forte sur le terrain. On veut gagner ce match. Ça veut dire qu'on a déjà une bonne possibilité de continuer ce tournoi. On sait qu'on est une équipe forte. On sait qu'on peut dominer les matchs. Nous essayons de faire ça samedi et de gagner le match.
5: La Coupe du Monde de football a livré ses premières émotions. Dans le groupe A, le Mexique a battu hier soir une bien pâle Afrique du Sud 2-0. La Corée du Sud a dominé la République tchèque 2-1 la nuit passée. Aujourd'hui, c'est le groupe B, celui de la Suisse, qui sera à l'honneur. Le Canada affronte la Bosnie à 21h. Les Canadiens devront faire sans leur capitaine Alfonso Davies, qui n'est pas encore suffisamment remis d'une blessure au pied. Autre blessure plus grave, celle du capitaine japonais Wataru Endo. Le milieu de terrain doit déclarer forfait pour le mondial. Il est touché au pied. Le joueur de 33 ans a annoncé sa retraite internationale il y a quelques heures. Et on va justement évoquer les ambitions helvétiques dans cette Coupe du Monde. Ce sera entre 17h et 18h. RJB vous propose une émission spéciale pour décrypter ce mondial en compagnie du tramelot Bertrand Chauffat. On reviendra sur l'actualité de ce début de tournoi, le groupe retenu par Murat Yakin pour se rendre outre-Atlantique, mais aussi les particularités de cette compétition, les favoris et les surprises. Émission spéciale Coupe du Monde à suivre donc sur RJB entre 17h et 18h. C'est parti pour les triathlons Jurassic Series. Cette compétition de triathlon se déroule sous la forme d'un championnat qui se dispute sur 6 étapes. La première aura lieu à la Neuville samedi. Plus de 200 personnes sont attendues sur la course principale au bord du lac de Bienne. Les autres manches se dérouleront à Saint-Imier, à Val-de-Rue, à La Chaux-de-Fonds, à Azuel et à Delémont. Richard Mamy, coordinateur du triathlon de la Neuville, nous détaille le parcours de son étape.
19: Il s'agit tout d'abord de parcourir 400 mètres en lac dans la zone de Saint-Joux, puis de partir pour le triathlon principal de 2 tours, au total 17 km qui partent dans les vignes avec des montées très raides, mais aussi un paysage magnifique. Et pour ce qui est de la course à pied, il s'agira de faire encore une fois ce tour-là, plus ou moins. Et évidemment, de ce côté-là, les paysages sont à couper le souffle, on va dire.
20: Au niveau des participations, est-ce qu'on est bien, pas bien ?
19: Nous sommes très satisfaits. Nous avons d'une part le triathlon des écoles qui a lieu le jour avant. Nous avons près de 200 écoliers de la Neuville. Et pour le jour même, l'instant où je vous parle, nous avons 207 inscriptions, 207 personnes. Donc nous sommes extrêmement satisfaits des inscriptions à l'heure actuelle.
5: Un sujet de Yannick Catin, le triathlon de la Neuville proposera aussi des parcours enfants et une formule bike and run dans laquelle un duo s'échange la place entre vélo et course à pied sur 9,1 km. C'est la fin de cette édition, merci pour votre écoute et bon appétit.
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0: A girl like you, ou bien alors a girl like you. C'était FDVM pour nous accompagner jusqu'à 6h10.
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2: Quel organe, Sven?
0: Vous voyez ça?
2: Impressionnant.
3: On peut en faire ce qu'on veut.
2: Vous devriez faire du doublage pour des dessins animés.
0: Mais j'essaye, mais je trouve pas le bon chemin.
2: C'est vrai.
0: On veut pas de moi.
2: Ouais, c'est pas facile à part ça, hein, de percer dans ce milieu-là. Et ça, pourtant, ça pourrait être. C'est un des métiers possibles quand on travaille avec sa voix et qu'on fait de la radio notamment. Et c'est vrai que pas simple de percer, de se faire un petit nom.
0: Même de trouver. De trouver. Comment et ça, c'est pas évident. On dirait que c'est un chemin caché comme la voix pour aller à Poudlard.
2: C'est la voix 9¾ qu'il faut emprunter. Si vous êtes réalisateur de dessins animés, que vous cherchez des gens pour doubler, pensez à RJB. Peut-être que vous trouverez votre bonheur ici, dans le panel de voix qui vous parle au quotidien.
0: Wouhou !
2: Exactement.
0: On fait des gens connus et des gens pas connus aussi, si vous voulez.
2: Ouais, on fait un petit peu de tout. C'est comme le son mystère, d'ailleurs. Hein. Il fait un petit peu de tout. Il vous fait aller un peu partout aussi, dans des endroits proches de la vérité, dans des endroits parfois très éloignés de ce qu'on cherche. Vous allez pouvoir, une dernière fois cette semaine, continuer vos investigations et surtout faire vos propositions vers 7h15 pour tenter de repartir avec 160 francs de cadeaux ce matin. Voilà le son qu'on cherche.
0: Et on vous rappelle que ce n'est pas le fait de régler une minuterie, ce n'est pas non plus le bruit de dés qu'on met dans un verre et qu'on mélange, il ne s'agit pas de cailloux qu'on met dans un gobelet en plastique et qu'on secoue, ce n'est pas non plus la roue de la fortune, ni remonter un morbier, ni même une cuillère en bois qu'on utilise pour touiller un œuf, et ce n'est pas le bruit de deux billes dans un gobelet en plastique qu'on fait tourner. Alors qu'est-ce que c'est que cette histoire? Ça, c'est à vous de nous le dire tout à l'heure, juste après les infos de 7h, peut-être à un autre moment encore dans cette matinée, soyez attentifs. Le son mystère, il sort un peu quand il veut.
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0: En apesanteur, c'était Calogero à l'instant sur RJB.
1: On va continuer à 6h16 avec notamment Nirvana, ils arriveront un petit peu plus tard. Du gros son comme on aime sur ce Come As You Are. Et puis on aura aussi ce matin de la nouveauté musicale. Ce sera bien plus loin, rendez-vous pour ça à 8h15 aujourd'hui en compagnie de One Republic. Si on revient un petit peu avant, eh bien nous allons jouer au son mystère. Ce sera juste après les infos de 7h. On vous parlera aussi à 6h45 de l'analyste vidéo de l'équipe de Suisse de football, un poste qui est de plus en plus important et qui peut faire clairement la différence si on arrive à bien décortiquer les habitudes de jeu de nos adversaires. On vous parlera de ceci dans le cadre de notre tour de l'actualité en passant par les journaux. Ce sera donc d'ici maintenant une petite vingtaine de minutes, le temps de se glisser entre les oreilles, notamment cette alliance entre Angèle et Justice. C'est What You Want sur RJB. Et bon, voilà une belle rencontre, celle d'Angèle et du groupe Justice pour nous donner ce What You Want, histoire de rythmer notre vendredi matin.
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0: Et tiens, quand on parle de rythmer quelque chose, un monsieur aux cheveux frisés et aux lunettes de soleil fumées n'est jamais bien loin. Il s'appelle Shaggy et c'est lui qui s'est chargé, ou se charge plutôt ce matin, de nous tirer du lit, de vous tirer du lit dans notre chronique du son qui réveille. Shaggy qui, pour rappel, sera de passage dans notre région cet été puisqu'il a rejoint l'affiche du Lake Live Festival. Il se produira au bord du lac, ce sera le 31 juillet, rejoignant ainsi une édition déjà marquée par la présence de Lenny Kravitz notamment, Louane, encore Michael Moore. Shaggy donc au Lake Live le 31 juillet prochain, mais d'ici là, eh bien, pas besoin d'attendre puisqu'il est déjà dans vos oreilles avec le titre « Hey Sexy Lady ».

0: Est-ce que vous voyez cette plaine de Bien Nido?
1: Oh oui.
0: Avec cette chanson?
1: Oh oui, ça va bouger.
0: Oh, ça c'est
1: sûr.
0: Pour
1: autant qu'il fasse beau avec un beau soleil, ça, ouais, ça risque d'être une soirée sympa.
0: Hein. Oh, on est sûr. Là, ils ont le truc au Lake Life Festival. Ils ont la baguette magique pour faire venir ce beau temps et pour faire que votre été soit magnifique. Le Lake Life Festival qu'on vous fera bien sûr vivre encore sur votre radio avec notamment donc la présence de Shaggy. Et c'est quasiment sûr, il devrait nous faire ce Hey Sexy Lady que vous avez choisi, qu'on allait écouter ce matin via le 079 689 20 20. À notre WhatsApp où vous pouvez nous proposer vos chansons qui réveillent, des chansons également qui continuent bien sûr, parce qu'il n'y a pas que celle-ci qui réveille, il y en a plein d'autres et il y en a qui arrivent d'elles-mêmes sur votre radio. C'est le cas notamment de ceci, des coups de gratte de Nirvana pour nous accompagner quasiment jusqu'aux infos. On s'approche de 6h30, on vous souhaite encore un bon réveil et surtout un excellent début de vendredi en notre compagnie. On est là jusqu'à 9h.

Come As You Are, c'était Nirvana pour nous accompagner dans la création de ce vendredi qu'on vous souhaite excellent en notre compagnie et avec tout ce qui va lui tourner autour, notamment la musique dans quelques instants avec Calvin Harris et Sam Smith. Le titre c'est Promises et c'est ce qui vient rythmer ce vendredi matin. C'est prévu pour dans quelques minutes, juste après les infos. 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

0: Calvin Harris à l'instant avec Sam Smith, les deux main dans la main sur ce titre Promises.
1: Il est 6h passé de 39 minutes, peut-être que vous faites partie de ceux qui ont eu la chance d'être du côté de Paris hier soir pour le passage de David Guetta au Stade de France. Très gros concert pour un show qui est historique et qui va se dérouler encore sur les quelques prochains jours. Ultimate Moonlight Show, c'est le nom de cette venue et de ces concerts livrés par David Guetta qui a invité pas mal de monde. Vous avez peut-être vu passer ces noms, mais Akon, Jennifer Lopez notamment était de la partie hier soir sur la scène du Stade de France du côté de Paris pour une fin très, très émotive de David Guetta. David Guetta qui est avec nous d'ailleurs. Bonjour. Non, ça c'est pas vrai. On n'a pas au téléphone. Ça aurait été tellement cool. David Guetta qui est avec nous en musique.
0: Bah, il doit dormir, je pense, à cette heure, après la soirée qu'il a passée.
1: Ou alors il est en after, on ne sait pas.
0: Ou peut-être, je crois qu'il avait dit dernièrement qu'il s'était quand même pas mal calmé, que voilà, les années avaient aussi... Fait leur office et puis que sur scène, oui, ils se défoncent toujours autant. Par contre, après, il a plus tendance à rentrer un peu plus tôt à la maison tranquillement. Quoi.
1: Bon, ce qu'on peut comprendre à 58 ans, je pense que pour avoir l'entrain qu'il a encore, je signe assez volontiers. David Guetta, donc, qui est de passage dans cette matinale en musique avec, on va dire, sa plus belle rencontre. Alors, il ne le dit pas forcément comme ça, mais pour nous, c'est sa plus belle rencontre, en tout cas celle qui lui aura rapporté le plus d'argent et de notoriété aussi. David Guetta et Sia, quand ils se voient, c'est toute façon de l'or, la preuve.

0: Let's Love par David Guetta et Sia.
1: On s'intéresse à ce qui se passe dans les journaux dans quelques instants et notamment à l'analyste vidéo de notre équipe nationale suisse de football. Et puis en musique, il y aura The Lumineers. Oh, hey, c'est la suite en musique dans quelques instants.
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1: La Coupe du Monde de football 2026 a démarré officiellement hier et sera aussi une affaire de données. Pour préparer ces matchs, l'équipe de Suisse s'appuie désormais sur un spécialiste de l'analyse des réseaux venu de l'École Polytechnique Fédérale de Zurich. Un renfort qui doit permettre au staff de mieux décoder le jeu de ses adversaires, Régis.
0: C'est ce qu'on peut lire ce matin dans le 20 minutes. La Nati a ajouté une nouvelle compétence à son arsenal avant son entrée en lice au Mondial demain face au Qatar. L'association suisse de football a fait appel à Ulrich Brandes, professeur à l'EPFZ, pour compléter le travail habituel d'analyse vidéo des adversaires de l'équipe de Murat Yakin. L'idée est d'aller au-delà des simples compositions d'équipe ou des systèmes de jeu affichés. Grâce à l'analyse de nombreuses données récoltées pendant les rencontres, le professeur et son équipe cherchent à identifier des tendances dans le comportement des joueurs. Par exemple, un latéral qui monte davantage d'un côté que de l'autre, un attaquant qui décroche souvent ou encore un milieu qui joue un rôle central dans la construction.
1: Le football paraît parfois imprévisible, mais Régis, l'analyse de milliers d'actions permet en réalité de faire ressortir certains schémas récurrents.
0: Les matchs professionnels sont aujourd'hui enregistrés avec plusieurs caméras qui suivent en permanence la position du ballon et des joueurs. Ces informations permettent donc d'étudier les déplacements et les changements de rôle sur le terrain. Dans le 20 minutes, Ulrich Brandes précise qu'il fournit uniquement des données et des observations, mais aucune consigne aux sélectionneurs. Les choix tactiques restent entièrement entre les mains de Murat Yakin et de son staff. L'objectif est donc surtout de leur donner des éléments supplémentaires afin de préparer leur plan de match.
1: Et Régis, cette technologie est particulièrement utile pour une Coupe du Monde.
0: Oui, parce que le calendrier est particulièrement serré entre deux rencontres. Le temps manque souvent pour une analyse vidéo complète et approfondie. Les méthodes basées sur les données permettent donc d'obtenir rapidement des informations sur les forces et les faiblesses d'un adversaire. Un avantage potentiel alors que la Suisse débute son tournoi demain soir à San Francisco face au Qatar.
1: Et on espère que ça se passe bien. On va rester dans le 20 minutes et dans le monde du football avec le maillot extérieur de l'équipe de Suisse, vert et blanc, qui fait beaucoup parler de lui à l'international avant son entrée en lice à la Coupe du Monde.
0: Plusieurs médias se sont amusés à établir des classements des tenues du tournoi. C'est ce que relate ce matin le quotidien gratuit. Et la Suisse se retrouve souvent dans les toutes dernières places. Le magazine américain ESPN parle par exemple d'un maillot vert aussi criard que nauséabond qu'il classe à la 104e position sur 105 maillots, juste devant celui du Qatar. Tandis que The Athletic se moque ouvertement de notre vareuse nationale, prétendant que le maillot suisse a été inspiré par de la paperasse administrative. Pas mieux du côté de la Grande-Bretagne. Le journal anglais The Independent évoque, lui, un maillot qu'un enfant en bas âge aurait gribouillé au surligneur. Quant au magasin allemand Elf Freunde, il parle carrément d'un scandale historique, sans doute le maillot le plus répugnant de toute l'histoire de la Coupe du Monde. A noter que le maillot rouge de la sélection suisse reçoit, lui, un accueil un petit peu meilleur, bien qu'il reste loin des favoris que sont ceux de la France, du Mexique ou encore de l'Argentine. Malgré ces critiques, certains médias soulignent tout de même un point positif, l'écusson suisse qui reste, lui, un élément apprécié de notre maillot.
1: Et fort heureusement. Enfin, en parcourant les journaux ce matin, Régis, on apprend aussi qu'un cas de gale a été découvert à l'école primaire de Bourneville, en ville de Fribourg.
0: C'est ce que relate La Liberté. La direction de l'établissement a informé les parents hier par courrier. Les familles d'élèves présentant des symptômes comme des démangeaisons ou des petits boutons sont invitées à consulter un pédiatre. La gale se transmet principalement par contact direct de peau à peau et provoque des irritations liées à la présence d'un parasite. C'est ce que rappelle ce matin le quotidien fribourgeois. Le canton, quant à lui, indique qu'il n'y a pas pour l'heure de flambée de cas dans les écoles fribourgeoises, même si une dizaine de situations similaires avaient déjà été annoncées au service du médecin cantonal en début de semaine. À noter que la maladie est généralement bénigne et peut être traitée efficacement avec des médicaments adaptés.
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0: Oh hey, yes, c'était The Lumineers à l'instant sur RJB.
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2: Mettre en lumière une histoire encore jamais racontée en lien avec la colonisation belge du Congo. Le documentaire Métis, 5 femmes contre un crime d'État est récemment sorti en Belgique.
0: Il relate le combat judiciaire de 5 femmes métisses nées dans les années 40 ou 50 et qui ont été enlevées à leur mère par l'administration coloniale. Les protagonistes ont poursuivi l'État belge en justice. Elles ont été déboutées en première instance mais se sont ensuite présentées devant la cour d'appel de Bruxelles en 2024. Notre correspondant en Belgique, Jean-Jacques Herry, a assisté à l'avant-première de ce documentaire reportage.
3: Sur les premières images, l'on voit Léa, Noël, Monique Simone et Marie-Josée marcher côte à côte dans les immenses couloirs du palais de justice de Bruxelles avant de prendre place sur les bancs de la cour d'appel. Leur avocate, Michèle Hirsch, expose les faits.
4: Elles ont, parce que métisses, été victimes de la politique de ségrégation raciale et d'enlèvement forcé des enfants instaurée par l'État colonial belge à l'encontre des métisses.
3: Tout l'enjeu est de faire reconnaître leur histoire comme un crime contre l'humanité et donc imprescriptible. Un crime commis par l'État belge contre ces enfants métisses nés d'un père belge et d'une maman congolaise qu'on appelait les enfants du péché et que l'État belge a voulu cacher. Avant ce procès en appel, les 5 plaignantes avaient été déboutées en première instance.
5: La juge ne nous a pas écoutés.
6: Mais comment on peut inventer une histoire pareille?
7: On n'a pas inventé qu'on était les enfants des Belges.
3: La plaidoirie est menée par l'avocat Nicolas Angelet.
8: L'enlèvement d'un petit enfant à sa maman désespérée qui avait essayé vainement de cacher la couleur de sa peau en mettant du charbon sur son visage pour l'emmener à 100 km de là, etc., etc. Les éléments constitutifs du crime contre l'humanité sont dès lors réunis.
3: Mais le documentaire n'est pas qu'un film de procès. Il alterne aussi entre interview face caméra et surtout images d'animation. 17 minutes en tout pour raconter une enfance terrible et des vies volées. Des images animées qui, sans rien nier de la souffrance, parviennent à amener des respirations poétiques dans le récit. Jean-Charles Mboti-Malolo, co-réalisateur du documentaire.
9: On avait l'intuition que cette matière qui était une mémoire un peu mouvante pouvait être un support assez intéressant à travailler en animation.
3: Dans l'une des dernières scènes, on voit l'avocate Michèle Hirsch lire l'arrêt de la cour d'appel sur son téléphone. Autour d'elle, les 5 plaignantes.
4: Dit que leur enlèvement est un acte inhumain, constitutif d'un crime contre l'humanité.
3: Et entre l'écran et la salle de cinéma, la joie est contagieuse. Les applaudissements du film se confondent avec ceux du public à la grande joie du co-réalisateur Quentin Noirfalis.
10: Le Congo a encore très très peu enseigné en Belgique. Les premiers référentiels qui vont vraiment intégrer la colonisation n'arriveront qu'en 2027 dans l'enseignement en Belgique francophone. Et on espère que l'histoire des Métis et la ségrégation des Métis pourra être intégrée pleinement. Le film, il vise ça aussi.
3: Le film constitue un fragile exutoire pour ces petites filles qui ont aujourd'hui presque 80 ans et sont enfin reconnues comme victimes.
5: Aller en justice, ça nous a fait beaucoup de bien. En parler autour de nous, ça nous a fait beaucoup, beaucoup de bien.
6: J'aurais jamais imaginé qu'on aurait eu un succès pareil. C'est pour montrer que notre histoire est vraie, comme quoi nous avons existé et que nous existons.
3: L'avocate Michèle Hirsch.
4: Nos 5 dames métisses sont les premières victimes en Belgique, mais en Europe, d'un crime de la colonisation. Il n'y en a pas d'autres. C'est une grande première dans l'histoire.
3: Après s'être vu condamné, l'État belge s'est pourvu en cassation. C'est vraiment rajouter une couche encore d'infamie sur ce qui a été fait, tonnent les avocats des plaignantes, fustigeant une Belgique qui, si elle accepte désormais de regarder son passé colonial, semble encore avoir toujours autant de mal à l'accepter et à l'assumer.
2: C'était le reportage de notre correspondant en Belgique, Jean-Jacques Herry, réalisé lors de l'avant-première du documentaire Métis, 5 femmes contre un crime d'État. Un film qui suit le combat de 5 femmes enlevées à leur mère lorsqu'elles étaient enfants lors de la colonisation du Congo par la Belgique.
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0: C'est bien rythmé, c'est signé Marc Cambord et ça s'appelle Belong Together.
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0: Qu'est-ce que c'est que ce truc? Qu'est-ce que c'est que ce son? Comment est-ce qu'il a été réalisé? Ça, c'est à vous de le dénicher. Vous pouvez nous appeler maintenant 032 482 60 20. Les lignes sont à présent débloquées. On vous attend avec impatience pour tenter de remporter ces 160 francs de cadeaux en vous rappelant que le son a bien été enregistré à l'intérieur, qu'il n'y a pas d'histoire de bois dans notre son mystère. Qu'est-ce que c'est que ceci? C'est peut-être vous qui l'avez ce matin. Bonjour.
3: Bonjour.
0: Bienvenue parmi nous. Comment ça va?
3: Ça va bien.
0: Alors, premier appel de ce vendredi, ça veut dire que vous avez l'occasion de gagner un bonus autour de notre son mystère. Il faut répondre à une question pour ceci et répondre juste pour avoir le bonus. Déjà, donnez-nous un chiffre entre 1 et 5, s'il vous plaît.
3: 4.
0: La quatrième, qui est donc celle-ci, on part dans de la littérature. Qui a écrit Harry Potter?
3: Je ne sais plus.
2: On peut vous dire que son prénom, ça commence par deux lettres. Généralement, c'est ses initiales. Puis ensuite, il y a le nom de famille.
0: Ouais, c'est vrai que le prénom, en général, on l'oublie vite.
2: Je ne sais même pas quel est son vrai prénom, en fait, parce qu'on a l'habitude de l'appeler 1-1.
0: Ouais, ouais.
2: Et puis le nom de famille. Ça vous dit rien?
3: Bah, non.
0: Non. Bon,
3: et puis c'est... dans ma bibliothèque, là devant moi, il n'y a que Narnia.
0: Ah, vous voulez qu'on change la question, puis qu'on demande qui a écrit Narnia?
3: Parce que c'est aussi, il y a aussi deux lettres, hein, c'est C.S. Lewis.
0: Ah,
3: ok. C'est pas le bon. Hein.
2: Alors,
0: non,
2: c'est pas le bon.
0: C'est pas le bon. Mais bon, c'est pas grave. Bon, ben, on aura essayé, ça arrive, hein, c'est comme ça. C'est vrai que les Harry Potter, on les a vus, on les a certainement lus pour beaucoup. Et puis l'auteur, on le connaît, mais on l'oublie assez facilement. C'est J.K. Rowling. Voilà.
3: Et voilà.
0: Comme ça, on le retiendra pour une autre fois. Et là, par contre, quoi ou pas? Ah non, non, hein. Vous le retenez maintenant, obligatoire.
2: Sinon, on vous rappellera lundi pour vérifier que vous l'avez bien retenu.
0: Bon, à défaut donc d'avoir retenu cet auteur, quelle est selon vous l'origine de notre son mystère en sachant qu'il faut de la précision aujourd'hui pour 160 francs de cadeau?
3: Alors, je vais dire un dé que l'on remue dans un gobelet en plastique.
0: Gobelet en plastique, c'est pas ça. Zut. Mais c'est bien essayé. Merci.
3: Mon fils va être déçu.
0: Ouais.
3: Oh, bah oui.
0: Vous lui achèterez un livre
2: Harry Potter. Bah oui.
0: En tout cas, merci beaucoup. On a passé un très bon moment avec vous et on a fait de l'avance sur ce son mystère tout de même. On vous souhaite une belle journée et puis câlin à votre fils.
3: Belle journée aussi. Au
0: merci, au revoir. 032 482 60 20. C'est à votre tour de jouer. Ce n'est donc pas le bruit d'un dé qu'on met dans un verre en plastique et qu'on tourne. Qu'est-ce que c'est? C'est peut-être vous qui avez la réponse ce matin.
2: Allô, bonjour.
4: Bonjour.
2: Quel est votre prénom?
4: C'est Jannick.
2: Bonjour Jannick, ça va bien?
4: Oui, ça va tout bien, merci.
2: On croise les doigts pour vous, Jannick. Vous êtes une habituée du son mystère. Vous faites régulièrement avancer la cause. Peut-être que ce matin, ça va finir par payer. À quoi pensez-vous?
4: Alors, je pense dans un bol en plastique, genre tupperware ou saladier, voilà. Hein, une bille qu'on fait tourner.
2: Une bille qu'on fait tourner dans un bol ou saladier en plastique. Ce n'est pas... ce qu'on cherche, Jannick, ce n'est pas la bonne réponse. Désolé et merci d'avoir joué avec nous.
4: Bon week-end.
0: Bon week-end, au revoir. Bon, ben, on a avancé quand même. Hein. La cause a fait son chemin. On avance en direction de cette origine. Mais voilà, on y tourne autour. Un peu comme, vous savez, la balle quand on joue au mini-golf, puis qu'elle tourne autour du trou
2: et elle ressort. Voilà. C'est cruel, mais oui.
0: C'est la vie, c'est comme ça.
2: C'est ça.
0: Allez, vous restez avec vos idées bien dans la poche, bien sur un papier. Vous ne les partagez pas à une autre place qu'à nous. Parce que après, c'est dommage, c'est quelqu'un d'autre qui peut éventuellement gagner ses 160 francs encore aujourd'hui. Ou bien alors sinon, lundi, avec 10 francs en plus dans la cagnotte.
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0: A Sky Full of Stars, c'était Coldplay.
1: Et à noter que si vous êtes dans la région biennoise, à Bienne précisément donc, il y a à présent une coupure de courant. Si vous êtes branché directement à l'électricité et que vous écoutez la radio, vous n'entendez plus rien. Mais si vous avez la possibilité d'y mettre des piles et que vous l'avez déjà fait, ou alors si vous êtes dans la voiture, notez que dans la ville de Bienne, plus de courant en ce moment. On ne sait pas trop combien de temps ça va durer. Mais on vous souhaite plein de courage.
0: Et notez surtout que si vous êtes en voiture, on vous recommande la plus grande prudence puisque les feux de circulation ne fonctionnent pas étant donné qu'il n'y a plus d'électricité dans la ville de Bienne. Donc à certains carrefours, ça peut être un petit peu délicat. Ouvrez l'œil, levez le pied, soyez vigilant et prudent au volant.
1: Et puis à la maison, essayez peut-être de ne peut-être pas trop ouvrir le frigo longtemps, le congélateur non plus, vu qu'on ne sait pas combien de temps ça peut durer. Ça serait dommage que tout ça se réchauffe. Si vous avez des infos, n'hésitez pas, 079 689 20 20. Vous pouvez nous partager ce moment sur notre WhatsApp. Et puis nous, en musique, on vous accompagne toujours. Donc restez peut-être en voiture si vous êtes à Bienne justement. Ça ne sert à rien d'aller au boulot hein, s'il n'y a pas d'électricité. Vous restez avec nous et on sera très content avec la musique de Samba. Le titre Home Wrecker dans quelques instants. On va également parler d'une association pour les aînés. Et si vous êtes à Bienne, comme quelques-uns et quelques-unes de nos collègues, vous expérimentez une chose assez cool, c'est de se doucher dans le noir, parce qu'il n'y a plus d'électricité. Et voilà. C'est un concept, paraît-il. Est-ce qu'on va le garder ? Pas sûr.
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1: Créer de la cohésion au sein de la population des plus de 65 ans et des retraités. Régis, c'est dans ce but que l'association des aînés de Reconvilier, Levresse, Secours et Sceaux le verra prochainement le jour.
0: Le projet n'est pas encore. Le projet n'en est encore qu'à la case départ. Un pré-comité s'est déjà rassemblé pour discuter des premiers pas à entreprendre. Fraîchement retraité et nouvel habitant de Reconvilier, Georges Raymond en fait partie. Il dévoile la mission de cette nouvelle association.
3: Pour moi, il y a une cohésion qu'il faut essayer de trouver. Généralement, les personnes âgées, elles sont relativement entre elles. Elles se connaissent, c'est à Reconvilier, il y a trois petits bistrots, hein, il y a le machin de la copée, et ainsi de suite. Et puis, on se connaît parmi les gens qui vont prendre le café tous les lundis à 9h15. Mais plus que ça, je ne sais pas si réellement il y a une sorte de cohésion. Pour moi, tout seul, on est vulnérable, on est isolé, on se retrouve, excusez-moi le terme, à poil dans la neige. Ben, des fois, il fait froid à poil dans la neige. On se rend compte maintenant que les personnes âgées deviennent un élément important dans les deux sens du terme, en positif et en négatif. La société ne peut pas être le secours pour tout le monde. Hein. Oui, la société est importante, elle fait une part importante, mais il faut aussi qu'on se prenne en main nous-mêmes.
4: Pour vous, cette association, elle va répondre à quel besoin ?
3: Besoin de cohésion, un besoin de lien, un besoin de participer à la vie sociale, d'être une part active de la société et non pas une part passive. Pas être la personne qui, à 8 heures, commence à allumer la télé et puis qui l'éteint à 22 heures en se disant « Oh, j'ai passé une bonne journée parce que j'ai vu trois conneries et puis deux Star Academy à la téloche ».
1: C'était Georges Raymond, membre du pré-comité de la toute nouvelle association des aînés de Reconvilier, Levresse, Secours et Saul. Il était au micro d'Estelle Herman.
0: La prochaine étape consiste maintenant à créer un comité. Une première séance de travail ouverte aux intéressés est fixée au 24 juin. Ce sera à 17h à l'administration communale de Reconvilier. Avicii qui a sorti les trompettes sur ce titre Hey Brother.
1: Il est 7h passées de 40 minutes. On vous invite à rester avec nous. On aura notamment Santa en musique dans quelques instants. Et puis tout de suite, on va s'intéresser à des détectives d'Internet. C'est dans le cadre de Contrôle K en compagnie d'Yves et de Stéphane Corr.
5: Contrôle K avec Yves. Xavier Dupont de Ligonnès serait vivant, c'est ce qu'on voit partout. Il serait aux États-Unis, il serait en tout cas en vie dans un autre pays. Et c'est ce que prétendent des fameux détectives amateurs sur Internet. Stéphane Corr, vous êtes spécialiste des questions numériques et formateur. Les détectives numériques amateurs, c'est quoi concrètement ?
6: Alors, c'est des gens qui s'investissent pour trouver des réponses à des enquêtes qui n'ont peut-être pas abouti et sur lesquelles ils pensent pouvoir apporter en fait des éléments utiles à la reconduction, progression de l'enquête en question.
5: Alors, ils sont de plus en plus nombreux. Qu'est-ce qui fait qu'on en voit plus ? Qu'est-ce qui fait que c'est plus facile ?
6: Alors, tous les enquêteurs d'Internet ne se valent pas.
5: On est bien d'accord.
6: Voilà, il y a des gens qui ont quand même des connaissances de base qui sont importantes en termes d'éducation aux médias et à l'information, la capacité de trier l'information, de l'évaluer, de définir les faits, ce qui est de ce qui n'en est pas d'ailleurs. Et on a l'approche qui est regroupée sous le terme de OSINT, donc ce qui est défini par Open Source Research. Donc les enquêtes en source ouverte basées sur des informations disponibles à travers Internet ou dans des bases de données. Et là-dessus, il y a des choses très pertinentes qui sont accomplies par des journalistes ou par des gens qui sont vraiment éduqués dans le domaine de l'information. Mais à

0: Tunisie, voilà, Pierre Kohn de son nom, c'est un influenceur de 21 ans, et puis il a débusqué un pédocriminel en se faisant passer pour une jeune fille de 14 ans grâce à un outil d'intelligence artificielle. Donc il était en dialogue en direct avec un pédocriminel, et il a réussi à faire agir cette personne de manière à ce qu'on puisse identifier justement son comportement criminel et sa tentative de se mettre en relation avec une mineure de 14 ans.
1: Par contre, il l'a fait publiquement.
0: Alors, c'est là que le problème survient, c'est-à-dire que faire ce genre de démarche, c'est déjà compliqué, c'est complexe, parce qu'il y a toujours un risque à ce qu'on interfère avec la construction du fardeau de la preuve, c'est-à-dire les éléments qui sont nécessaires à pouvoir, devant la justice, prouver l'action, dans ce cas-là, pédocriminelle. Et le fait de le faire de cette manière, publiquement, à travers un outil d'IA, peut faire que certaines preuves ne seraient pas recevables devant la justice.
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4: Ce matin, on vous prend, on prend la direction des routes de l'Amérique du Sud et on vous prend avec, c'est pour ça. On part entre le Pérou et l'Argentine avec l'histoire de cet homme qui a relié Cusco à Ushuaia à vélo, soit plus de 7500 km en 5 mois. Un défi hors norme, mais surtout une transition de vie, Régis.
5: Celle de Bertrand Gagnebin, ancien enseignant de Nau, est tout juste retraité depuis 2 semaines lorsqu'il est parti avec une tente, un réchaud et l'envie de donner du sens à cette nouvelle étape de sa vie. Un voyage lent, solitaire, mais rempli de rencontres et déjà suivi d'un nouveau projet, repartir en Afrique d'ici quelques jours. Bonjour Maëva Plénès.
6: Bonjour Régis, bonjour à tous.
5: Vous êtes journaliste au Journal du Jura et vous signez donc cette semaine dans le JDJ un article consacré à Bertrand Gagnebin qui transforme sa retraite en véritable tour du monde à vélo. Votre article commence sur ce chiffre qui est assez impressionnant, hein, 7500 km entre le Pérou et Ushuaia. Concrètement pour Bertrand Gagnebin, est-ce que c'est avant tout un défi sportif ou plutôt une démarche plus existentielle?
6: En fait c'est un peu des deux, il me disait qu'il n'était pas cycliste professionnel mais qu'il apprécie effectivement de se mettre des objectifs ambitieux, par exemple d'aller dans certains endroits qui sont un peu plus challenging, comme le désert Salar d'Uyuni en Bolivie. Mais il insiste vraiment sur le fait que tout le monde peut voyager à vélo, peu importe l'expérience et aussi peu importe le budget.
5: Il est parti seulement 2 semaines après son dernier cours, hein, 2 semaines de retraite. On a presque l'impression d'une rupture très nette avec sa vie d'enseignant. Qu'est-ce qui l'a poussé à partir aussi vite?
6: Il voulait en effet marquer une nouvelle étape de vie. Il avait déjà bien profité de son travail de prof primaire à Diès, de sa famille aussi. Il a 3 enfants qui sont aujourd'hui adultes. Et puis maintenant, pour lui, c'est une étape de liberté, de découverte et d'ouverture au monde.
5: Dans votre article, on comprend qu'il voyage sans itinéraire strict, en suivant un petit peu les rencontres comme ça, au fur et à mesure de l'humeur, les paysages aussi. Pourquoi est-ce qu'il a choisi cette manière de voyager? Qu'est-ce que ça lui apporte de particulier?
6: Comme je disais, pour lui, le voyage, c'est vraiment la liberté, c'est aussi la rencontre. Il voulait pouvoir s'immerger dans une culture locale, en voyageant seul, par exemple, ce qui permet aussi de rencontrer plus de gens, d'essayer de parler la langue, et puis aussi de cheminer parfois pendant quelques temps avec d'autres voyageurs, plus ou moins longtemps. Par exemple, il a passé 2 mois avec 2 Français plus expérimentés que lui, qui ont par exemple participé à lui donner la confiance de traverser le désert ensemble.
5: Maëva Plénès, au-delà du voyage, hein, Bertrand Gagnebin parle d'un vrai cheminement personnel dans sa vision de ce voyage. Qu'est-ce qui vous a frappé dans cette dimension plus intime de son récit?
6: Effectivement, il y a tout un côté presque philosophique qui est pour lui tout aussi important que le déplacement physique. Il profite de ses moments de solitude pour méditer. Il appelle ça ses rêveries de cycliste solitaire. Et c'est des moments où il réfléchit au chemin qu'il veut prendre dans la vie et aussi ce que c'est pour lui le bonheur. C'est un peu un chemin vers l'éveil, vers une meilleure version de soi-même. Mais alors, il disait que ça allait prendre encore du temps.
5: Un coup d'œil quand même sur la suite de l'aventure, parce qu'il compte pas s'arrêter là. Bertrand Gagnebin, à peine rentré, il est déjà sur un nouveau projet, sur un nouveau départ, l'Afrique dans quelques jours, puis la route de la soie l'année prochaine. Est-ce que finalement il envisage une retraite qui sera faite uniquement de voyages?
6: Bah en tout cas, une chose est sûre, c'est qu'il a vraiment chopé le virus du voyage. Là, c'est parti pour durer. On voit qu'il a plein de beaux projets sur le long terme. Il parlait aussi d'un périple en voilier dans le futur, puisqu'il est aussi navigateur. Mais il me disait que ce sera pour quand ses jambes le porteront plus aussi bien à vélo.